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0: on y va les amis, on accompagne Maëlle au lycée. Allez, on y va.
1: J'avais tellement le seum quand j'ai vu passer au Goku. Mais après, il y en a, je me dis, ils l'ont pas eu, genre.
0: Bah ouais, c'est chaud. Ça.
1: Moi, je t'ai vu, je passe au rattrapage, je vais l'avoir au rattrapage.
0: Mais oui, ça va le faire, c'est tout.
1: Oui.
0: Tant que tu es au rattrapage, c'est plus important. Maintenant, il faut voir combien tu es noté. Faut voir combien de points.
1: Combien de points j'ai au total.
0: Voilà, c'est tout. Hein. Et il faut surtout rester positif. Le positif ramène le positif. Bonjour.
2: Bonjour.
0: Venez. Bonjour.
3: Du coup. C'est le groupe Jessie. Oral qui t'a pas trop aidé.
0: Ouais, c'est ce qu'on s'est dit. Il a eu combien l'oral?
2: 5.
0: Ouais.
2: Ça ressort combien?
0: Ouais, c'est ça qu'il y a. Et sur les autres matières, c'est quoi la note?
3: En management 5, en droit éco 9. Et en philo 6.
1: À ce point-là?
2: J'ai
0: oublié de m'asseoir. Ah ouais,
3: du coup, là, t'as 200, presque 200 points à rattraper. 192. C'est beau. Ouais.
0: C'est beaucoup, hein?
3: En sachant que le grand oral, c'est irrattrapable. Il peut prendre uniquement les points qu'il a passé à l'équipe.
0: Oui, voilà.
3: Donc, tu vas garder le 5. Donc, tu peux jouer à la philo ou les deux spécialités ou le français, mais il a déjà 12, c'est une très bonne note. Est-ce que tu penses faire mieux que 9 en droit éco?
1: En vrai, je pense que je vais prendre management déjà.
3: Ouais, de sûr, c'est mieux prendre.
0: Management, t'as eu combien?
3: J'ai eu 5. 5. Tu n'es pas. Là, ça fait combien? Il te manque 192 points, donc divisé par 16. Il faudrait que t'aies 14. T'es 12 et 14.

0: Et donc 12 en management et 14 en droit éco.
1: Ouais, c'est beaucoup. Je sens dans les yeux de Maël qu'il est complètement découragé, qu'il se dit mais comment je vais faire. Moi, dans mon cœur de maman, je me dis mais on est dans la merde complet. Je me dis comment on va faire 200 points. Ça va être chaud. Parce que même s'il a 10-10, ça passe pas. Il a 12-12, ça passe pas.
2: Il a 13-10, ça passe pas. 13-11, 13-12, ça passe pas.
1: Ça passera pas.
2: Et c'est des euros, c'est compliqué.
3: Il faut que tu prennes quelque chose que tu gères, mais en même temps qui peut taper fort, quoi.
0: Il faut pas choisir quelque chose que tu pourras pas réaliser, ça sert à rien.
3: Que ce soit stratégique. Mais voilà, il faut connaître vraiment tout, les bases, tout. Enfin, où tu vas te sentir le plus à l'aise aussi. Hein.
4: Je pense que je vais prendre les deux SP.
3: Les deux SP, je pense, ouais, c'est le mieux.
4: Les deux SP, je les prends,
0: c'est bon. Il y a beaucoup de points à rattraper, donc c'est pas non plus. Ça
4: va, je vais me débrouiller.
0: La détresse, c'est pesante quand même.
4: Je vais me débrouiller, c'est bon.
0: Et lundi matin, 7h30.
3: Ici,
4: ok.
3: Ok, ça marche.
4: D'accord.
0: Allez, courage.
3: Allez, c'est parti. Merci beaucoup en tout cas. Allez, bonne journée.
4: Allez, on y va.
3: C'est rien, Maëlle, ça va le faire. Hein.
4: Tranquille.
3: C'est bien, ça va le faire, c'est rien. C'est faisable, tu peux y arriver. Tu as la capacité d'enregistrer, d'apprendre. Donc là, en fait, c'est révision. Des fiches, et on égoutte. Allez. Voilà, je montre mon visage vraiment serein où je me dis, t'inquiète pas, ça va aller, mais à l'intérieur. D'ailleurs, c'est autre chose. Ça va être chaud. Faut qu'il reste motivé, c'est ça le plus difficile. Parce que juste avant, il n'avait pas le relevé des notes. Là, avec le relevé des notes, faut qu'il soit motivé. C'est autre chose là. C'est encore plus difficile. Allez, faut pas lâcher Maël, d'accord?
4: Je pense que je vais m'en sortir. Je vais bosser. Je vais bosser encore plus et je vais y arriver. Hein. J'ai fait ça tout au long de ma vie quasiment. C'est pas maintenant que je vais me défiler, quoi.
5: Ouais, mais maman, j'ai une question. Imagine, il a pas le rattrapage, il fait quoi?
3: Bah pour l'instant, on parle pas de ça.
4: Je vais l'avoir le rattrapage, t'inquiète pas.

0: là quand même. Beaucoup de déguisements. Hein.
1: De quoi, chérie?
0: Il y a ta perruque.
1: Ça, c'était la perruque de mon anniversaire, ça. Mes 40 ans.
2: C'était vraiment un truc bien. Un truc,
0: on la pêche, non? Parce qu'elle est quand même sacrément dégueulasse.
2: Ah ouais,
0: quoi.
2: Dégueulasse. Tu veux pas l'essayer pour moi?
0: Ouais, toi.
1: Qu'est-ce qu'ils font, les baudrons, leur week-end? Soirée masquée.
2: C'est tellement drôle de vider un grenier.
0: Ah oh, putain, il y avait la mienne.
2: Ah oui.
1: Mon
2: avec
1: Dieu.
2: Les oreilles d'elfe.
1: Ouais, on avait pris la même qualité. Hein. Je crois on était sur de la folie, là.
0: C'est pas mal, non? Oui, Clément aime bien les perruques. Hein.
1: Tu parles?
0: Ah mais non, il y a toi qui
1: croit. C'est génial. Et on finit par faire une soirée déguisée dans la cour. Putain, mais ce truc, c'est impossible.
0: Ça n'est pas souvenir d'avoir fait autant de soirées déguisées.
1: Bah non. Regarde, ça, c'est un peu bizarre. Mais. Effectivement.
2: Donc alors, sorti du contexte, ça fait bizarre.
1: Ouais.
2: Mais les perruques, les masques et tout ça. Mais enfin bon, bah, vu la tête des perruques, non, c'est pas...
0: Ah, nos chapeaux du 31.
3: Bah, c'est sûr qu'à l'arrivée des filles, on s'est calmé. Hein. Entre les non-nuits, pas de babysitter, enfin... Puis le budget babysitting, ouais, laisse tomber.
2: Et puis, ouais, nous aussi, on n'aurait pas eu confiance en n'importe qui. Hein.
3: Bah, nous, la première sortie qu'on a fait resto tous les deux, elles avaient 8 mois.
2: Ah, génial. Putain,
3: on en fait quoi, là? Tout est truc, regarde, c'est tout abîmé.
2: Ça, c'était pour tenir l'épée, je crois.
3: Tu veux garder?
2: Bah, écoute, ça, c'est mignon. Bon, de toute façon, tant que ça rentre dans le même truc, je dirais que...
1: Faire une autre soirée. Bon, c'est vrai que ça fait longtemps qu'on l'a pas fait.
3: Non. Qui veut nous ressortir ces vieilles perruques dégueu, là?
1: Bah, attends, à ce moment-là, pourquoi on les a pas achetées?
3: C'est pas faux.
1: Ah bah là, mais on a fait un gros tri, là, déjà, hein, quand on voit tout ça. Et ça?
2: Je le remonte, et là, je vais tout re-ranger, mais alors, par contre, cette fois, comme il faut.
1: On a bien avancé, quand même, hein, chérie?
3: Ouais. Oh non! Ça, je garde.
1: Je pense qu'on n'est pas loin de notre objectif des 40% de tri. Alors c'est difficile de quantifier, bien sûr, mais je pense qu'on n'est pas loin des 40%, donc c'est une petite victoire pour nous. Hein.
3: Allez, je donne.
0: On a libéré une chier de caisse.
1: Ah bah là, laisse tomber. Hein. Vu toute la place qui est en haut, là, ça on garde du coup?
0: Ouais, pour les futurs petits-enfants.
1: Est-ce que ça arrivera rapidement?
0: Oh non, non, non, tu me laisses tranquille. T'es fou, toi.
1: Mamie Céline.
0: Ah, quelle horreur.
1: Je te rappelle que si Léna avait fait comme toi, tu serais avec grand-mère 3 fois déjà.
0: Oh, ça va. T'es vraiment désagréable.
1: Je sais.

0: Tu penseras à déballer le reste des lampes pour la nouvelle chambre
1: oui,
0: des,
1: avec plaisir,
0: des enfants.
2: Non, on a tout refait. Ne vous inquiétez pas, c'est ce que je fais et puis c'est pas dangereux. Non, c'est attention. Maxime, c'est dangereux. Bébé,
3: tu fais pareil.
0: On a aménagé de nouvelles chambres pour les enfants, on a tout refait et on a privilégié des espaces individuels, donc deux fois deux lits superposés. Je pense que maintenant il est temps pour eux de trouver leur repère, trouver leur espace et puis améliorer leur sommeil.
1: Et on va croiser les doigts pour qu'ils dorment dans leur lit.
0: Ça devrait marcher et améliorer notre sommeil aussi par la même occasion.
2: J'aime bien avoir un lit haut parce que je peux faire de une, je peux faire ça. Après l'escalade, je peux faire ça. Et moi aussi, regardez, j'arrive aussi à faire ça.
0: La problématique principale chez nous, c'était que bah, ça se lève la nuit. Il faut qu'ils arrivent à dormir toute la nuit d'un seul coup, que ça ait un effet cocon. Pour faire en sorte qu'ils trouvent un meilleur sommeil. Et puis, ils ont gagné un espace de fou au milieu, parce qu'il n'y a plus le grand lit. En fait, il fallait leur donner de nouvelles habitudes.
2: Ah, ils sont deux là. D'accord, fais dormir, c'est pas vrai. Oui, ok. Mais ça, je crois, mais c'est pas ça, le truc, là. Non, tu peux pas. Moi, je suis très contente parce que c'est une aisselle et que j'adore descendre et remonter. Non.
0: La chambre, c'était une dépense nécessaire. C'était entre 5 et 6 000 euros. Donc, j'ai fait un crédit pour ça. C'est un prix qui peut sembler élevé, mais il y a quand même 4 enfants, 4 lits, 4 matelas, tout un aménagement, des étagères. Forcément, on y arrive vite, surtout si déjà les lits, qui est le poste de dépense le plus important, sont des lits en chêne massif. Ils peuvent y aller. Les couleurs sont magnifiques. Ici, c'est un espèce de rose un peu poudré. Là, ici, on a mis du blanc guimauve. Là, il y a du jaune moutarde. Là, il y a du vert melon. C'est vraiment des choix de couleurs qui m'ont été suggérés par une professionnelle qui m'a expliqué un petit peu le système du feng shui et qui avait des couleurs qui existaient en fonction des différentes personnalités des enfants. En fait, c'est tout un process un peu que je connaissais pas du tout.
2: Moi, je préfère la couleur rouge. Moi, je préfère le vert. Moi, je préfère la rouge. Oh. Moi, je préfère la couleur jaune.
4: C'était la dernière couleur que ça allait dire, jaune.
2: C'est-à-dire qu'il y a quelque chose à prendre.
4: Non, bébé,
2: j'y arrive pas, là. Je suis bloquée.
1: Ça va les apaiser.
0: Mais
1: ils vont s'installer, lire un livre, tu vois.
0: Moi, je trouve que par...
1: Jouer aux échecs, truc calme.
0: Par rapport à avant, je trouve que quand on rentre dans la chambre, ça donne tout de suite un effet beaucoup plus apaisant.
2: En haut, c'est le mien et rose, elle en bas. Moi, je perds, Robin! Parce que c'est nul! On m'a pas mis en haut et ça, c'est pas juste!
4: C'est pas grave.
2: Mon lit est nul! Trop nul!
0: Il y a toujours un grand débat sur tout ici. Et oui, Rose n'est pas contente parce qu'elle est en bas. Mais à un moment donné, on va pas tous s'agglutiner dans un lit. Le but, c'est que chacun ait un lit. Pour une chambre où on a 4 enfants, je trouve quand même qu'on n'est pas, on n'est pas engoncé, on n'est pas, ça respire, les couleurs sont apaisantes.
1: Ça c'est apaisant, c'est calme.
0: Ah, c'est vachement calme, ouais. C'est hyper apaisant. Regarde-moi ce truc. J'ai envie de pleurer là. Pourquoi tu te traînes et tu te roules par terre comme une serpillière? Ça fait quelques semaines là qu'ils ont leur nouveau lit et il faut encore du temps pour qu'ils prennent leur marque. Les effets sont pas encore au rendez-vous. Mais moi, je suis hyper positive, j'y crois et je pense que c'est nécessaire.
1: Envoie.
0: Je me suis donné beaucoup de mal dans cette déco, j'ai mis tout mon cœur, toute mon âme. Donc maintenant, ça va marcher. Ouais, j'y arrive.
1: Ouais. Pas sûr.
2: Sauter.

0: On est bientôt arrivé, je crois. Ouais, c'est là. C'est là. Oh là là, les grillades à l'algérienne. On est à Paris, toujours tous les deux. Et là, du coup, on va se manger un petit repas, tranquillou.
1: Dans notre resto préféré.
0: Moi, depuis que je viens à Paris, je vais dans ce restaurant. Et je m'y suis habituée. C'est un restaurant spécialité algérienne.
1: On est bien là. Ça sent là, la Méditerranée.
0: Je suis algérienne d'Oran. Ça me fait penser ma mère, ma grand-mère, enfin, des saveurs que j'ai connues dans ma douce enfance.
2: Chez Marcel, il aime bien ça, là.
1: Merci.
0: Quand, ma grand-mère, quand elle cuisinait, puis l'ambiance, c'est un peu de l'Algérie.
2: Et puis lui, il se régale du pays. Hein.
1: Ça pique. Et moi, quand c'est la manger, je m'en regarde.
2: Vive la bouffe.
1: Quand on la régale, on mange moi et ma femme, tranquille.
0: On n'a fait que bouffer.
1: Voilà, avec tout ce que j'ai marché, je mérite, là. Alors, je me lâche.
2: Ça, comment ça s'appelle
1: Joby Jova, tu es plat.
2: La Michuya.
1: Ah ouais, la Michuya.
0: Je dois rigoler comme si on était des gamins. Parce que nous, on se marre, par contre. Là, ça fait 25 ans, hein. Au bout de 25 ans, si tu te marres pas avec ton mari ou même avec ton compagnon, quitte-le, hein. Moi, je vais me régaler. Qui mange ça?
1: Pas mal, hein.
0: Ça fait du bien d'être tous les deux posés et d'être à ce restaurant, mais même de passer un petit moment comme ça. Voilà.
1: Merci beaucoup.
0: Ciao.
1: Bismillah. La différence, quand Gina 2, quand Gina 7, c'est un peu plus calme.
0: Oh. Ah. Ça me dérange pas. C'est
1: un peu plus calme quand même.
0: Mais c'est un peu plus calme. Mais Mario, c'est pas calme. T'es au restaurant. Ça va. Nous, on sort, nous, quand même.
1: Oui,
0: on est bien sortis, ouais. Après, nous, nos enfants, ils ne nous dérangent pas. Hein. De partout, on peut les prendre avec nous, ça ne nous dérange pas. Bon, à Paris, là, ils ne peuvent pas venir. Hein. Mais en même temps, toutes les soirées qu'on fait, comme ils savent qu'on va s'amuser, qu'on va passer un bon moment, eh bien, ils viennent. Hein. Ils sont habitués, nos enfants. Hein. Nos enfants ne nous dérangent point.
1: C'est bon, hein. Je me régale. Hein.
0: C'est une viande qui a cuit au moins 7 heures, ça. Tout le monde le dirait. Hein. C'est lequel le meilleur couscous, c'est celui de ta mère. Il a un goût et il a une saveur particulière.
1: Mais tu sais pourquoi il est meilleur? Moi, celui de ma belle-mère, elle m'a serré la semoule avec les pieds.
0: Quand va voir ça,
1: tu vas
0: voir. Montrez-le, hein.
1: Comme on dit chez toi, Alhamdoulilah.
0: C'était trop beau. Je suis coincé. On s'est régalé. Marcel. Il a bien bouffé, on a passé un bon moment tous les deux, c'est appréciable et ça fait du bien.
1: C'était...
0: Comment combler notre journée qu'avec de la bouffe.
1: Voilà.
0: Vive c'est... Paris, quoi.
1: Vive Paris.
0: On reviendra bouffer. Et là, on a quand même hâte de
1: rentrer chez nous.
0: Et de voir les enfants.

0: Pégase, toi tu passes la peinture. Pour la précision, il faut y aller droit et doucement. C'est bon? Vas-y, allez, trace droit.
1: Là, je suis en train de tracer les lignes du terrain. C'est assez difficile parce qu'il faut vraiment faire tout droit. Du coup, c'est vraiment pas facile. Sur notre terrain, on a un terrain de tennis. Puisque on joue au tennis et puis que on joue quand même à haut niveau. Notre père a décidé de faire un terrain de tennis.
2: Donc vous allez jouer votre quart de finale, d'accord?
3: J'espère qu'il va réussir à gérer son stress. Il a déjà été champion départemental, régional. Là, ça serait hyper costaud. C'est des challenges à relever, quoi.
1: C'est un peu bancal, hein. Et la plupart du temps, c'est papa qui entretient le terrain de tennis, mais en ce moment, il peut pas trop parce qu'il y a Mars, il faut s'en occuper.
4: Papa, il a dit que c'est à moi.
1: Non, mais je vais juste là, c'est pas bien fait. Je corrige les petites imperfections. Eh, mais vraiment, Pégase, il a fait les lignes, mais bon.

0: Il tourne, ça fait pas de bruit.
1: Papa, il y a presque plus de peinture.
0: Vous sortez pour ça, tes Mac. Ah, c'est pas vrai, et voilà, et voilà.
1: De quoi?
0: Ah ben, il y a de la peinture sur son pantalon.
1: Je pense que des fois, il aime bien qu'on l'aide. Mais des fois, je pense, parce qu'on le ralentit, parce qu'on le fait mal. Du coup, il est obligé de venir.
0: Mais attention, il y a la peinture. Ah, c'est pas... Mais moi, je peux pas... Moi, je peux pas, je vous aime bien, mais je peux pas. Je peux pas être avec vous, c'est pas possible.
1: Attends, mais moi, je trouve que je fais du bon boulot, quand même.
0: Ouais.
1: Ah ouais, tu penses...
0: Regarde-le, mais... Mes enfants m'épuisent, ils me fatiguent, voilà, c'est...
2: Quand ils t'aident, alors c'est pas fait peut-être aussi bien que tu le souhaiterais, mais ça t'avance un petit peu, quand même.
0: Voilà, on va dire que ça m'avance un petit peu.
2: Ouais.
1: Mais je vais pas finir la ligne,
0: non,
1: là.
0: Tu vas faire celle du milieu, là, au milieu, tu vas la faire. Arrête! Mais franchement, c'est... Donc là, on va arroser. Donc l'eau est ici. C'est pas de l'eau qui vient du circuit traditionnel. C'est pas de l'eau potable. Arroser un terrain de tennis avec de l'eau potable, c'est aberrant. Ça n'a pas de sens. Donc s'il n'y avait pas ça, on n'aurait pas pu faire notre terrain de tennis. Ça reste cohérent avec notre mode de vie. Bien entendu, j'ai mis ça pour parce que j'ai des enfants qui sont un peu... peut-être brûlé, donc... Hey, je vais le fermer. Arrête, pourquoi tu mets des cailloux dedans? Chiant, mais ils sont chiants. Les conneries, les parents qui disent « Oui, on adore faire des choses avec nos enfants. Oui, on a, c'est pour le partage. Comme ça, ils t'apprêtent des choses. » Mais t'es menteur, c'est pas vrai. C'est pas vrai, mais c'est vrai. C'est pas vrai.
1: Allume Télémac. Papa, il y a plus d'eau.
0: Mais s'il y a de l'eau. Il était coincé tout à l'heure, c'est pour ça qu'il ne le sortait pas, il était coincé. Eh, vous me fatiguez.

0: personne. Sortez-la, qu'est-ce que tu fais?
1: Hello.
2: Voilà, monsieur est arrivé.
1: Ça va, mon champion? Allô?
0: Oh. Ah, je t'aime.
2: Allez, c'est rien, ça va aller.
1: T'es un gars, t'es un bâton.
0: Oui,
1: c'est rien.
2: Faut pas perdre du mal.
1: Et bon, hein?
0: Ouais.
1: Ça va?
0: Ouais, ça va.
1: Sûr?
0: Ça va, Emma?
3: Ça va, Thomas?
0: Alors, mon fils, c'est un tennis, comme ça. Hein.
2: Ouais, c'est
1: non,
2: rien.
1: C'est rien. La vérité, je vais te dire un truc. Il n'y a rien de perdu. Tu vas aller au rattrapage. Ça va le faire. Il te reste. T'as beaucoup de points à rattraper, tu le sais. Mais il ne faut pas se mettre la pression. Et si ça passe, c'est très bien. Si ça ne passe pas, tu refais une année. Tu veux ton bac. Tu ne vas pas lâcher. Si ça ne passe pas, tu bosses pendant un an et tu le passes, tu l'auras. C'est pas grave, Maëlle. Regarde, maternelle, t'as fait quoi?
0: Il t'est arrivé toute ma vie, moi.
1: Voilà. Donc, maternelle, t'as refait. La troisième, t'as refait. La seconde, c'est ça?
3: Non,
2: ça va,
1: la troisième. Ah, la troisième, t'as pas refait, là?
0: C'est délicieux, la
1: refait. Eh ben voilà, c'est bon. Eh ben, on refait ici. Non, mais si.
0: Non, mais si jamais je ne l'ai pas, je ne refais pas une année quand même.
1: Et tu fais quoi alors? Tu vas faire quoi?
0: Je sais pas.
1: Tu vas t'orienter sur quoi?
0: Mais je l'aurai de toute façon.
1: Voilà, tu vas l'avoir.
4: Oui, bien sûr qu'on peut réussir notre vie sans bac. Enfin, nous,
1: sans diplôme aussi, ouais.
4: Voilà, sans diplôme, on peut très bien réussir, être passionné par un métier et aller directement dans la filière professionnelle. Mais c'est vrai que Maëlle qui rêve de passer le concours de gendarmerie, ben, la clé, c'est le bac. Donc j'espère que ça va fonctionner pour lui.
1: T'as la note pour faire le rattrapage.
0: Ouais.
1: Ok, mon fils?
0: Ouais, merci.
1: On lâche pas. D'accord?
5: Ok.
1: On va faire un truc. Voilà. Viens là. Mais même si, parce que c'est quand même une victoire.
4: Ouais.
1: T'es en rattrapage avec tout ce que t'as fait, Maëlle, toutes ces années.
5: Ouais. Galère à l'ouvrir?
1: C'est très bien. Pas. Tu lâches pas.
5: Tu donnes l'exemple à tes.
1: Tu bosses. Et là, on va péter. Viens, Denise. Viens, viens, viens.
5: Allez, Ruben.
1: Pour Maëlle. Il faut célébrer les petites défaites pour avoir des grandes victoires. C'est important. Mais c'est vrai.
4: Ben oui, mais je suis sérieuse. Hein.
1: Mais non, c'est vrai. Parce que c'est comme ça.
5: Pas,
1: allez, viens, on fait le câlin. On va boire un coup, viens.
4: Allez, on fait le gros câlin, Maëlle.
1: Viens,
5: Villarose. Oh, bébé.

0: Allez.
1: Là, je me remets dans ma bulle et on se met à fond.
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0: Vous savez, Odessa, si vous avez besoin de compagnie, vous pouvez me le dire, d'accord?
1: Et n'oubliez pas de venir nous rendre visite quand vous voulez.
2: Oh, j'ai vraiment beaucoup de chance d'avoir une future belle famille comme vous. Ça me touche.
3: Adrian, attends une minute.
4: Oui, Tania, de quoi as-tu besoin?
3: Je profite que vous soyez tous là pour vous dire une chose. Je voudrais m'excuser de vous avoir autant inquiété. Je veux aussi tous vous remercier pour le soutien que vous m'avez apporté. Ces six derniers mois, je sais que je vous ai causé beaucoup de soucis, c'est pourquoi je suis vraiment désolée.
4: Tania, nous sommes tous une famille ici. Et si tu le veux bien, nous pensons que tu devrais faire une thérapie.
0: Tania, nous pensons tous qu'Adrian a raison. Tu dois aller en thérapie. Parce que nous voulons que tu ailles mieux.
3: Puisque vous ne m'avez pas abandonnée, alors je ne m'abandonnerai pas non plus. D'accord? J'accepte de suivre une thérapie. Odessa, Adrian, Mitch, et toi, mon petit frère, et bien sûr Harriet, cher Virilio, merci d'avoir été comme des parents pour moi ces six derniers mois. Merci d'être notre famille.

0: Ah, David. David. Vous avez un visiteur. Je vais vous laisser parler.
1: Mitch.
2: David, comment vas-tu?
1: Je suis content de te voir.

0: Je veux vraiment te demander pardon. Pour les choses horribles que je t'ai faites. J'ai laissé la colère me consumer. Je t'ai blessé. Je t'ai fait beaucoup de mal et je veux te demander pardon. S'il te plaît, pardonne-moi.
1: Hey, Duan. Tu sembles détendu aujourd'hui. Encore plus que moi.
2: Je suis inquiet parce que Mitch est avec David.
1: Écoute, si ça te fait te sentir mieux, pourquoi tu ne vas pas trouver Mitch?
2: Tu serais d'accord?
1: Ça va aller. Je peux prendre soin de moi. Va la voir.
3: Je te pardonne pour tout, David. Mais ça ne veut pas dire pour autant que tu ne doives pas payer pour les crimes que tu as commis. Tu sais, David, ce sera la cour qui décidera de ton sort au final. Et j'espère que tu croiras enfin qu'Adrian n'est pas celui qui a tué Mia et Amber.
0: Ton pardon me suffit, Mitch. Donc,

0: Je vois que ma reine est très occupée.
1: Beaucoup d'événements réjouissants se sont passés récemment. Comme le retour d'Odessa. Et Tania a su un bon traitement. Alors j'ai pensé faire un dîner pour nous tous.
0: C'est une très bonne idée. Tu veux un massage?
1: Ok, juste ici.
0: Ici? Ok. Détends-toi.
1: Tu es si gentil.
0: C'est bon. Tu te sens mieux?
2: Je suis désolée. Ma main s'est soudainement engourdie.
3: Tout va bien, Odessa. Tina? Tina?
4: Oui, monsieur?
3: Pouvez-vous, s'il vous plaît, balayer ce verre brisé?
4: Très bien, monsieur.
3: Ta main va bien?
2: Oui, merci.
1: Vous êtes là depuis longtemps, Odessa?
2: Je viens juste d'arriver. Je peux vous aider?
1: Vous voulez faire des cupcakes?
2: Cupcakes?
1: C'est votre spécialité, non? Odessa, tout va bien?
2: J'ai des vertiges.
1: Vous ne buvez jamais de whisky. Vous avez encore la gueule de bois. Et si vous vous reposiez?
2: D'accord, merci.

0: Adrian, voici le docteur Dairo. C'est l'un des médecins qui a été assigné pour s'occuper de David.
1: Oh, bonjour, je suis Adrian Lidar, le petit ami de Mitch.
2: J'espère que ça ne vous dérange pas que j'ai demandé à Mitch de venir.
1: Pour tout vous dire, ça me dérange. Je me soucie de sa sécurité.
2: Je comprends votre inquiétude, Adrian, mais je vous assure que Mitch est en sécurité.
1: Ok.
2: Excusez-moi, je dois aller faire ma ronde.
1: Alors, comment va David ?
0: Il va bien. Son état semble s'améliorer.
1: Bien.
0: Hey. Pourquoi es-tu si silencieux ? Tu es jaloux ? Allez, je le vois bien. Hey. Ne sois pas jaloux. Crois-moi, tu sais que je suis toute à toi.
1: Tu l'es ?
0: Mm-hmm. Tout mon cœur est à toi, et à toi seul.
1: Vraiment ? Ok.
0: Au fait, ma mère nous a dit de rentrer tôt à la maison. Apparemment, elle a fait le dîner pour nous.
1: Ok. Allons chercher Tania.
3: Regardez bien, et comme ça.
4: C'est agréable de voir tout le monde si heureux.
5: À moi.
4: J'espère...
5: Je n'y arrive pas.
4: ...que les choses resteront toujours comme ça.
6: Je te promets de te rendre heureuse tous les jours. Enfin, si tu me laisses vivre avec toi, tous les jours, pour le reste de notre vie.
7: Regardez par là.
6: Je sens que c'est le moment idéal pour... pour faire officiellement de nous une famille complète. Je n'ai pas de bague ici, sur moi. Mais Harriet, mon amour... Veux-tu m'épouser à nouveau ?

0: je veux t'épouser à nouveau.
1: Wow!

0: Tu vas bien?
1: Je suis si heureuse pour eux. Ils le méritent bien. Je ne m'attendais pas à pouvoir assister à ça. Après tout ce que Célestine a fait. C'est une bonne chose qu'elle ne puisse plus ruiner nos vies. Harriet et Virilio peuvent enfin être libres. Excuse-moi.
2: Si romantique, il ressemble à jeune.
3: C'est vrai.

Tu ne devrais pas pleurer pour ça. Tu n'es plus Célestina désormais. Maintenant, tu t'appelles Odessa Olvidar. Tu es la mère douce et gentille en qui Elrian a confiance. Je me demande comment Elrian va réagir quand il découvrira ce qui s'est passé.

0: Tu es le mal incarné, Célestina. Tu voulais vraiment me tuer. Tu voulais m'éloigner le plus loin possible des gens qui m'aiment. Tu es pathétique. Tu n'as aucun droit de retourner à El Paraíso. Même si tu retournes, ils vont t'envoyer droit en prison. Tu es criminelle.
1: Comme beaucoup de gens t'aiment, je suis sûre que beaucoup pleureront à tes funérailles.
2: Regardez, ton visage, un monstre puant.

0: Si cette maudite Harriet a réussi à me tromper en changeant d'apparence, je ferai de même pour détruire la vie des gens qui t'aiment. Allô, Kidlack, c'est moi, Celestina.
1: Hey, où est Franco?
2: Bouger, on s'était mis d'accord, nous devions nous rencontrer.
0: Oui, tu as raison, mais le bateau sur lequel nous étions a explosé. Je ne sais pas où est Franco. J'ai un travail pour toi.

0: Voilà mon contact. L'adresse est dessus. J'ai besoin d'un chirurgien plastique talentueux.
1: Quelle mauvaise nouvelle pour toi, Célestina. On m'a dit que Franco est mort.
0: Quoi ?

sale monstre. Je vous maudis. Je vous déteste. Soyez maudits. Je vous déteste. Vous allez payer, vous allez tous payer. Je vais vous le faire payer. Vous payerez jusqu'au dernier.

Je suis prête pour l'opération. Je veux que tu laisses deux corps flotter autour de El Paraíso, habillés comme nos habits, et nos bijoux aussi. Et s'ils veulent faire des tests ADN, fais en sorte de les trouver.

0: madame.
1: L'opération a été un succès, Célestina.
2: Oh, mon fils, tu as tant manqué à maman.

Célébrez tant que vous le pouvez. Amusez-vous pour l'instant. Je vais vous faire ressentir toute la douleur d'être détesté par ceux que vous aimez. Tout comme vous me l'avez fait. À moi et à mes enfants. Et le jour où vous serez censés être tous heureux, j'avancerai mon dernier pion.

0: l'eau qui latte ? Prépare-toi bien. Mon plan de vengeance va entrer en action.
1: Tu sais, je suis si heureuse pour eux deux. Parce que papa n'avait pas du tout à faire ça, mais il l'a fait, même s'ils sont techniquement mariés. C'est vraiment mignon.
2: Je suppose que c'est comme ça quand tu aimes vraiment quelqu'un. Tu l'épouses encore et encore. Donc maintenant, tes parents nous ont devancés.
1: J'attends avec impatience les préparatifs.
2: Pour notre mariage ?
1: Pour le mariage de mes parents.
2: Bien sûr. Je serai avec toi, que ce soit pour notre mariage ou pour le leur.

0: Est-ce que tu veux un grand mariage ?
1: Non, je veux une fête simple. Juste nous et ceux qu'on aime. La famille, les amis proches. Ce sont les gens les plus importants dans nos vies, non ? Alors, on doit partager cet heureux événement avec eux.
0: Bien sûr.
1: Arrête de me regarder autant. Tu vas te lasser de moi.
0: Je suis juste étonné que, bien que ton visage ait changé, même quand tu as perdu tes souvenirs, tu es toujours resté la même. Tu veux toujours un mariage simple. Odessa.
2: Tous mes vœux. Et félicitations.
0: Merci.
2: Je suis si heureuse pour vous deux.
1: Odessa, est-ce que vous acceptez de faire notre gâteau de mariage? Puisque je veux une cérémonie simple et intime. Avec juste ceux qui nous sont proches, je veux que tout soit simple.
2: Je me ferai un honneur de réaliser ce souhait. Si vous voulez, je peux aussi m'occuper de la nourriture du mariage.
0: Pourquoi pas? Tu es une bonne cuisinière.
3: Odessa? Je t'aiderai en cuisine, d'accord? De plus, c'est ainsi que nous sommes devenus proches.
2: Oui, bien sûr. Mais tu n'es pas obligée, Tania. Je suis sûre que tu veux apprécier le mariage.
3: Ce n'est pas ça. Je veux vraiment faire quelque chose de spécial pour le grand jour d'Ariette et Virilio. C'est ma façon de vous remercier d'avoir pris soin de moi et Red, et de nous avoir acceptés dans votre famille. Même après tout ce que ma mère a fait.
1: Merci, Tania. Tu es comme une fille pour nous maintenant.
4: Maman?
5: Je veux juste te dire bonne nuit.
2: Je te déteste au plus haut point, Harriet. Tu m'as déjà volé Virilio. Et maintenant, tu voles aussi mes enfants.
5: Maman? Tu es réveillée?
2: Je ne pouvais pas dormir.
5: Tu as encore des insomnies?
2: Probablement. Oh. Enfin, le sommeil frappe à la porte. Bonne nuit.
5: Bonne nuit.
2: Bonne nuit, mon fils.
5: Tu as bu, maman?
2: Non, mon chéri. Bonne nuit.

0: Doucement, patronne. Soyez prudente. Ok.
1: Tu m'as fait peur.
0: Tu étais prête à me planter, n'est-ce pas?
1: Tu n'aurais pas dû te faufiler comme ça derrière moi.
0: Pourquoi tout le monde se comporte si bizarrement?
1: Hein? Eh bien, tu m'as fait... Je voulais me défendre.
0: Oh non, Je parlais de ma mère, je pense qu'elle est encore malade.
1: Je croyais qu'elle allait mieux maintenant.
0: C'est ce que je croyais, mais je ne pense pas que ce soit vrai.
1: Adrien, est-ce que tu penses vraiment que ta mère ne va pas bien?
0: Honnêtement, je m'inquiète pour elle, Mitch. Il y a quelque chose qui cloche.
1: Tu veux dire que tu penses que, malgré ce que ta mère t'a dit, elle a besoin de consulter un spécialiste? Tu penses vraiment qu'elle ne s'est toujours pas remise de la tragédie qui l'a frappée? Tu as raison. Peut-être qu'elle est traumatisée. Que s'est-il passé vraiment, Adrien?
0: Mitch, mon père était un alcoolique. Ma mère a toujours peur de l'alcool. Jamais elle n'en boirait. Même pas une gorgée. Mais la nuit dernière, je l'ai vue au bar, avec une bouteille de whisky ouverte.
1: Odessa a bu du whisky?
0: Elle m'a dit que non, mais je pouvais le sentir sur elle. J'ai peur qu'elle ne devienne alcoolique, pour commencer, mais ce qui m'inquiète encore plus, Mitch, c'est qu'elle me mente.
1: Ça me rappelle quelqu'un d'autre qui aimait boire du whisky.
0: Célestina. Mais je suis content qu'elle soit partie. Maintenant, je peux me concentrer sur ma mère. J'ai l'impression qu'elle cache quelque chose.
2: Hey, comment s'est passée la séance de thérapie?
3: Mon psychiatre m'a prescrit des médicaments, mais j'espère que c'est juste temporaire, car je veux me rétablir vite.
2: Tu peux le faire, Tania.
4: Exactement, Tania, et je continue de prier pour toi.
3: Merci, les gars. Ok, bye.
4: Bye, Tania.
2: Ça m'a rendu heureux.
4: Hein? Quoi donc?
2: Eh bien, toi et Tania. Ça ne me surprendrait pas si, après le mariage de Virgilio et d'Ariette, Mitch et Adrienne se mariaient.
4: Oui, et alors?
2: Il ne reste que nous.
4: Non mais t'es fou! Arrête de délirer, c'est pas drôle. Ne m'oblige pas de frapper avec ça!
5: Je ne peux pas laisser Adrienne me soupçonner. Je dois d'abord exécuter mon plan.

0: J'ai encore perdu.
1: Désolé, ce n'est rien, ce n'est rien. La prochaine fois, je te laisserai gagner. Mais je veux quelque chose en retour.
2: Est-ce que je vous dérange?
1: Tu arrives au pire moment.
0: À vrai dire, j'ai besoin de ton aide afin de vaincre ton père. En fait, je n'ai pas pu gagner le moindre point contre lui.
1: Comment vas-tu, Anavida? Comment ça se passe avec Adrian?
2: Nous allons bien, papa. Mais Adrian est assez inquiet ces derniers temps. Il pense que l'état de sa mère empire. Peut-être qu'elle est traumatisée par ce qui s'est passé. Donc, on pense qu'Odessa devrait consulter un spécialiste.
0: Oh, c'est vrai. Je suis sûre qu'Adrien doit être très inquiet à propos de sa mère.
2: Oui, c'est vrai. De plus, je ne pense pas à arranger les choses pour Adrien quand je rends visite à David.
1: Je ne peux pas blâmer Adrien. C'est normal qu'il soit bouleversé. Je veux dire, c'est normal, on sait tous ce que David nous a fait. Je pense que ce serait beaucoup mieux si tu arrêtais de lui rendre visite.
2: Oui, papa. C'est ce que j'ai l'intention de faire. Pour préserver la relation que j'ai avec Adrian.
3: Tu cherches ça, maman ?
4: Non, mon fils. J'ai seulement essayé de boire une fois parce que je ne pouvais pas dormir.
3: L'alcool ne va pas résoudre tes problèmes. Il est peut-être temps de prendre rendez-vous avec ton psychiatre. Les choses pourraient empirer et tu pourrais faire une rechute. Je sais que tu as été traumatisé par l'explosion. Tu étais sur le bateau cette nuit.
4: Je n'ai pas besoin d'un psychiatre.
3: Maman, s'il te plaît.
4: Ok, Adrian. Si tu es si inquiet... Je vais aller consulter quelqu'un qui, je sais, pourra m'aider.
5: David, vous avez un visiteur.
4: Bonjour, David. Laissez-nous, s'il vous plaît.
6: Odessa, que faites-vous ici?
4: Je suis une si bonne actrice. Même un excellent psychiatre comme vous n'y voit que du feu. Pauvre David, que vous ont fait ces charlatans? Pourquoi ne reconnaissez-vous plus votre plus proche allié?
6: Qui êtes-vous?
7: C'est Stina qui m'envoie. Elle a besoin d'aide pour trouver un bon chirurgien plastique.
6: Qu'est-ce que je gagne si je décide d'aider Célestina?
7: Nous allons ressortir d'ici.
6: Célestina?
4: Merci beaucoup, David. Si vous n'étiez pas là, je ne serais pas ici. Mais parce que vous êtes ici, je peux encore me débarrasser de mes ennemis.
6: Vous pensez que je vais vous aider sans rien en retour? Si vous ne me faites pas sortir d'ici, je dirai votre secret à tout le monde. Et si vous avez l'intention de me faire tuer, je m'assurerai que vous mourriez en premier.
4: Je savais que c'était en vous. Vous êtes un génie du mal. Je savais que vous faisiez juste semblant pour ne pas aller en prison. Pas d'inquiétude. Je vous ferai sortir d'ici bientôt, mais pour l'instant, j'ai un travail pour vous.

0: J'ai fini.
1: Hein? Tu as tout prévu pour l'enterrement de vie de garçon de mon père? Je n'ai même pas pensé au thème de l'enterrement de vie de jeune fille de ma mère.
0: C'est parce que le mien est très simple. 5 stripteaseuses. 2 pole danseuses. Et 3 danseuses du ventre.
1: Quoi?
0: Oh,
1: qu'est-ce que tu as dit?
0: Tais-toi. J'ai plaisanté. Juste une danseuse. Ça fait mal. Maman?
1: Bonsoir, Odessa.
2: Hey, bitch.
1: Bonsoir.
0: Comment c'était avec ton psychiatre aujourd'hui?
2: Ça s'est bien passé. Mais il a dit qu'une rechute était possible dans mon cas. Donc je ne peux pas m'énerver. Et il m'a conseillé de trouver des occupations. Donc j'ai pensé à inviter Mitch à passer du temps avec moi. Si c'est d'accord avec vous.
1: Bien sûr que oui. Ça me ferait plaisir.
2: Ok. Je veux offrir à tes parents un cadeau inoubliable. Mitch?
1: Oui?
2: Je veux offrir à tes parents un cadeau inoubliable. Tu as des idées?
1: Vous voyez cet homme assis derrière? J'ai observé qu'il nous regardait depuis qu'on est au centre commercial. J'ai le sentiment qu'il nous suit.
2: Vraiment?
1: Oui.
2: Quel homme?
1: Là-bas.
2: Je ne vois personne. Tu t'es trompée? Ah, ce n'est rien. Quel serait un beau cadeau à offrir à tes parents?
1: Tout ce que vous voulez. Ma mère n'aime pas l'extravagance.
2: Mais je veux vraiment leur donner quelque chose qu'ils ne pourront pas oublier.
1: Comme quoi, par exemple?
2: Comme une bombe.
1: Quoi?
2: Comme une bombe. Tu sais, quelque chose d'explosif pour les surprendre.
1: Oh.
3: Je pensais que tu pourrais m'aider avec mon cadeau de mariage pour Ariette. Je voulais rénover ma vieille maison que j'ai construite il y a longtemps sur l'île Gamay.
0: Ok. Oui, je vais vous aider. En fait, moi et Mitch, ça m'a resté bloqué là-bas une fois. Nous n'étions pas encore ensemble à l'époque. Elle ne savait pas qu'elle était Anna Vida. À cette époque, je me débattais avec les fausses accusations portées contre moi. Mais Mitch était la seule personne à me dire que je n'étais pas capable de faire les choses dont Célestina m'accusait.
3: Eh bien, raison de plus pour que tu acceptes de m'aider.
0: Ok.
4: Je suis le docteur Deiro. Vous pouvez venir maintenant?
5: Quelque chose de grave est arrivé à David.
4: Il a essayé de se tuer la nuit dernière.
1: Quoi? Pourquoi David ferait-il ça? Et avec tout mon respect, madame, pourquoi est-ce que vous m'appelez moi? Je suis sûre que David doit avoir des amis quelque part, ou encore des amis proches.
4: Vous êtes le seul contact que nous avons dans son dossier.
1: Ok, je dois d'abord passer un appel.
0: Par contre, j'ai oublié de vous dire qu'il n'y a pas de signal ici. Je ne peux texter Mitch, mais peut-être qu'elle essaye de me contacter.
3: Tu sais, quand Ariette et moi venions ici sur l'île Gamay, ça remonte, on n'avait pas de message. Alors quand on fixait à une heure et un lieu de rendez-vous, il fallait être à l'heure.
0: Je ne suis pas habitué à ne pas voir ou à ne pas parler à Mitch plusieurs fois par jour.
3: Tu sais, vous pouvez peut-être ne pas vous voir pendant un jour ou même un mois ou un an. Mais ce qui importe, c'est quand on aime quelqu'un, on lui fait confiance.
1: Je n'arrive pas à joindre Adrienne.
2: Qu'est-ce qui se passe? Qui vient de t'appeler?
1: C'était le médecin de David. Elle a dit qu'il avait tenté de se suicider.
2: Quand?
1: Hier soir.
2: Mitch, je te connais bien. Et tu es une gentille fille. Je sais que tu ne peux pas supporter de ne pas y aller.
1: Mais je dois d'abord en parler à Adrienne.
2: Je lui dirai, ne t'inquiète pas.
1: D'accord. Merci.
4: Les images de surveillance montrent qu'il est entré dans la pharmacie. Selon le rapport de toxicologie, Il a fait une overdose de somnifères pendant la nuit. Son état est stable à présent. On lui a fait un lavage d'estomac, mais il est encore faible. J'attendrai dehors.
6: Merci.
7: Je savais que tu ne pourrais pas me résister.
1: Pourquoi tu as fait ça, David? Tu voulais vraiment te suicider? Ou tu as juste fait ça pour que je vienne te voir?
2: D'où arrives-tu?
0: Birillo et moi étions en train de réparer quelque chose. Tu as vu Mitch, maman?
2: Elle a dû partir quelque part. Elle est allée voir... David.
1: Je suis désolée, David, mais quoi que tu fasses, c'est la dernière fois que je viens te voir. Je ne te laisserai pas détruire ma relation avec Adrienne.
7: Je déteste quand tu es en colère contre moi. Ok, je ne te dérangerai plus. J'espère juste qu'un jour je pourrai me racheter auprès de toi.
1: David, tu ne pourras faire ça que si tu remets ta vie en ordre. Et quand tu accepteras enfin qu'Adrienne est le seul homme que j'aime, je t'en prie, arrête de nous pourrir la vie. Je vais y aller. Merci. Adrienne.
0: Où étais-tu?
1: Odessa ne t'a pas dit que j'étais...
0: Si, elle me l'a dit. Pourquoi dois-je te rappeler sans cesse que je n'aime pas que tu rendes visite à David?
1: Adrienne, en fait, David a essayé de se suicider hier soir. Écoute, je lui ai bien dit que, quoi qu'il fasse, je ne retournerai plus le voir. J'ai aussi parlé à son médecin. Je lui ai dit de ne plus me contacter à l'avenir. J'espère que tu ne seras pas en colère contre moi.
0: Sache que je te fais confiance, Mitch. Mais fais-moi confiance quand je dis qu'on ne peut pas faire confiance à David.
1: Désolée, ça n'arrivera plus.
0: Okay.

0: Surveillez David de près. Assurez-vous qu'il n'essaye pas de s'échapper. Dès qu'il ira mieux, l'affaire sera rouverte. Il ira en prison.
1: Ok, monsieur.
0: Et maintenant, le clou de la soirée, c'est notre surprise pour vous. À vous l'honneur, ouvrez-le.
2: Les gars, j'apprécie vraiment, mais... Allez, Red, Adrian, qu'est-ce que c'est?
0: Devinez. Une peau douce et soyeuse comme de la soie.
3: Et c'est très sexy.
2: J'ai fait une promesse à Harriet, les enfants.
0: Attendez-vous, nous vous couvrons.
2: Tu sais quand le temps viendra pour toi et Mitch de vous marier. Tu comprendras et tu te souviendras de cette nuit comme de la nuit où j'ai prouvé que je suis fidèle à ma femme. Merci pour vos efforts, les gars.
0: Je vous promets maintenant que je serai fidèle à Mitch. Mais s'il vous plaît, ouvrez le cadeau spécial.
3: Oui, allez, ouvrez-le. Allez.
2: Mademoiselle, vous pouvez rentrer chez vous maintenant. Merci quand même.
4: Oh, allez, beau gosse. Je suis tout à vous. Ils ont déjà payé pour ça.
5: Maman, ce soir, je veux t'offrir ce parfum pour que tu sentes toujours bon pour papa. Et mon cadeau pour vous est de la lingerie sexy pour les moments intimes avec Viril Léo.
6: Culotte comestible. J'allais en dire plus.
7: Je me demande quel goût elles ont.
8: Je me demande quel goût.
9: C'est pour vous. Oh.
5: Merci. Odessa, pourquoi vous me donnez des menottes en cadeau?
9: J'ai lu un article dans un magazine qui disait que les relations devraient toujours rester excitantes, un peu coquines et pimentées, afin que le couple ne puisse pas se passer l'un de l'autre.
5: Désolée, Odessa, mais Virgilio n'aime pas du tout les menottes. Après tout, il a été menotté par Célestina dans le phare.
9: Je suis désolée. J'ai complètement oublié... Désolée.
10: Je ne savais pas que la mère d'Edwin avait un côté sauvage. C'est étrange parce qu'elle a toujours été si conservatrice.
0: Je vous ramène à la chambre. Sinon, Mitch et Harriet risquent
4: ouais,
0: de s'énerver.
4: Rentrez chez vous.
2: Je vous suis très reconnaissant. Merci, les gars. Red, merci.
4: Oh, très bien. Faites attention, monsieur.
5: Ok, donc... merci pour les cadeaux que vous avez offerts à Harriet, mais maintenant, c'est l'heure de jouer à des jeux.
9: Oui, excusez-moi. Je suis désolée, je dois aller aux toilettes, mais continuez à vous amuser. Je reviens plus tard.
6: D'accord,
5: ok, donc on se sépare en deux équipes.
0: Un peu plus à droite, Virilio. Là, faites attention. Attention, vous marchez. Je sais, mais vous dormirez mieux dans votre lit.
9: Adrian.
0: Allons-y. Maman?
9: Votre fête est déjà terminée?
0: Oui, maman. Je crois que Virilio a un peu trop bu. Alors, je vais l'emmener dans sa chambre maintenant.
2: Hé, hey, petit reine.
0: Ce n'est pas vraiment un reine.
2: C'est un reine.
0: Ok, Virilio.
2: Oh, merci.
0: Oh. Ok, je reviens vite avec du café pour vous aider à vous dessouder. Restez là.
2: Merci, Adrian. Merci.
8: Encore une. Encore une.
5: Attendez, où est Odessa?
10: Aux toilettes.
6: Ah oui?
8: Oui.
5: Ok, attendez, je vais la chercher, d'accord?
6: Ok, alors pendant qu'on attend que Mitch revienne avec Odessa, jouons à un autre jeu.
8: Ok.

Si seulement tu m'avais aimé comme je t'ai aimé, Virilio, les choses ne seraient pas comme ça. Pourtant, même si je suis autant en colère contre toi, je ne peux pas m'empêcher de t'aimer. Et je me déteste pour ça. Je me déteste de t'aimer.

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Bonjour à tous, très heureux de vous retrouver en ce lundi 3 août. On est ensemble jusqu'à 8h. On espère que tout va bien de votre côté. L'information, c'est tout de suite. Il est 6h, les grands titres de l'actualité ce matin, c'est bien évidemment cette enquête qui s'accélère concernant un trafic de cannabis entre La Réunion et l'île Maurice après l'interpellation de l'époux d'une ministre mauricienne. On apprend que 3 autres personnes auraient été interpellées dans notre département après la saisie de 150 kilos de zamal à Brapanon il y a quelques jours. Dans ce journal également, ces 27 Réunionnais qui sont donc arrivés dans l'église.

l'Hexagone ce lundi pour lutter contre les incendies. Entre émotion et détermination, ils ont quitté leur île hier. Et puis l'Hexagone, bien sûr, où un site industriel a pris feu en Moselle. L'incendie a pris donc dans cet entrepôt et a été maîtrisé, mais il dégageait hier un épais panache de fumée noire. Angoisse forcément pour des milliers d'habitants, vous l'entendrez.

0: Et donc, l'enquête progresse après l'interpellation de l'époux d'une ministre déléguée mauricienne, arrêtée fin semaine dernière dans le cadre d'un présumé trafic de drogue entre La Réunion et l'île Maurice, quelques jours après la saisie de 150 kilos de cannabis à Bras-Panon. Trois personnes auraient été interpellées ces derniers jours dans notre île. Les derniers éléments de ce trafic qui commencent d'ailleurs à faire des remous avec Ludovic Lahu.
1: Les contours de la Mauritius Connection prennent forme autour de Gulshan Govin. Comme le révèle Défi Média, l'époux sulfureux d'une ministre déléguée mauricienne est maintenu en détention par les autorités de l'île sœur dans le cadre d'une enquête pour trafic de drogue. Dans le véhicule de ce dernier, des feuilles de cannabis séchées, des graines, des éléments à charge qui s'ajoutent à de la méthadone et quatre plantes présentes à son domicile. Mais à La Réunion, c'est le nom d'un complice supposé qui interpelle, Ravindra Shimaji. L'homme qui se fait appeler Chris est soupçonné d'être le passeur de drogue en speedboat. En 2008, Chris, son frère Yanesh et Thierry Viviane Aza sont interpellés par la gendarmerie nationale à Roche-Plate. En cavale, avec un butin de 21 000 euros dans leur tente, les trois hommes expliquent aux enquêteurs français tenter de rejoindre les côtes africaines, puis Madagascar. À défaut d'y parvenir, ils s'échouent à La Réunion et se réfugient au cœur de Mafate. Sur l'île sœur, les frères Shimaji devaient répondre d'une série de braquages dans les établissements hôteliers de la côte ouest mauricienne. Profitant d'une liberté conditionnelle, après une première arrestation en 2006, ils sont mis en cause dans le braquage de la poste de Case Royale. Dénoncés par un complice, des mouvements suspects sur leur compte bancaire accréditent leur implication. Leur fuite en bateau est alors actée. Depuis La Réunion, les frères Shimaji tentent une demande d'asile, mais le tribunal administratif en décide autrement. Les trois Mauriciens sont renvoyés chez eux. 18 ans plus tard, l'ombre de Ravindra Shimaji réapparaît dans une enquête bien réunionnaise. Celle d'une saisie de 100 kg de zamal à l'embouchure de la rivière du Mât, une prise heureuse des gendarmes qui aboutit à l'arrestation de deux suspects, mais laisse provisoirement s'évanouir en mer un speedboat en direction de l'Est.
0: L'heure des derniers préparatifs à présent, des derniers réglages. En attendant, les prochaines règles sur la pêche bichique. À Rivière-du-Mât, par exemple, les premières montées sont attendues d'ici le 27 août. C'est à la fin du mois. Un travail essentiel pour les pêcheurs, malgré les nombreuses incertitudes qui entourent encore l'ouverture de la pêche de ce caviar pays. À Saint-André, les pieds dans l'eau, en Brocalza.
2: Ils connaissent cette rivière par cœur et viennent pêcher ici depuis leur enfance. Mais au fil des années, le débit de l'eau diminue et les bichiques se font de plus en plus rares.
3: Grand-père, mon arrière-grand-père, tout était pêché bichique. Et en ce temps-là, il y en avait. Dans un canal comme ça, il rentrait des tonnes. Et maintenant, quelques kilos. Il n'y en a plus comme avant.
2: À quelques semaines de l'ouverture de la saison, les pêcheurs s'activent pour préparer leurs canots. Désormais, chaque installation doit répondre à des règles strictes et obtenir les autorisations nécessaires.
4: Là, en ce moment, on vient un petit peu de temps en temps sur le lieu pour voir un petit peu comment ça se passe, comment le débit de l'eau il est. Là, on voit que le débit de l'eau est un petit peu bas. On va améliorer un petit peu le canot pour que la rentrée bichique il vient en mois d'août.
2: Ici, l'association souhaite déplacer son canal de pêche un peu plus en aval, dans un secteur qu'elle estime plus favorable et moins exposé au braconnage. Une demande déposée en mars, mais qui attend toujours le feu vert de l'autorité en charge.
5: On a peur que cette année, on repêche dans la même situation que l'année passée. Parce qu'on a fait des demandes, on a préparé tout ça, on a demandé. Mais maintenant, il faut qu'ils nous donnent une autorisation. Parce que sinon, ça, on va pas faire une bonne pêche.
6: Au niveau d'eau, débit d'eau, il n'y a pas. Il vaut mieux canaliser, il vaut mieux se rassembler tout le monde ensemble. Comme ça, on puisse vraiment avoir de l'eau. Chacun, les canaux, hein. C'est pas de mettre tout le monde ensemble, hein. Non. C'est de bien situer les canaux.
2: La nouvelle réglementation doit entrer en vigueur avec l'ouverture de la saison, estimée à la fin du mois d'août. Son objectif.

0: face aux incendies.
1: On part dans des opérations qui peuvent être très difficiles, qui ont un certain niveau de danger quand même. Les feux sont assez impressionnants, on les a vus sur la télévision. Et là, on va les voir en vrai.
2: C'est vrai qu'il y a une grande excitation, des grands feux, de rapidement monter dans les camions. Mais c'est vrai, avant tout, on pense à toute cette désolation qu'on voit, ces milliers d'hectares de forêt partir en fumée, toutes ces maisons dévastées par les flammes. Et c'est vrai que ça nous pousse et ça nous donne cet élan de solidarité.
3: On a perdu 4 de nos collègues dans ces méga-feux, mais effectivement, on va partir pour aller renforcer les dispositifs, lutter contre le feu, mais en toute sécurité, bien évidemment.
0: Depuis des semaines, des feux ravagent le sud-ouest de l'Hexagone, près de 117 000 hectares partis en fumée. Pour parer aux difficultés du terrain, les soldats du feu sont correctement équipés.
4: Ce qu'on appelle le damage control, donc les hémorragies très graves, donc il y a un garrot tourniqué à l'intérieur, il y a un pansement compressif, également de quoi prendre en charge de la petite traumato, souvent sur les feux de forêt. Ils vont avoir des problèmes au niveau ophtalmique, donc le rinçage oculaire, c'est quelque chose d'important pour pouvoir assurer la mission jusqu'au bout. Des bandes, également de quoi se désinfecter, et une compresse hydrogel pour la prise en charge de brûlures, ainsi qu'une couverture de survie.
0: Partis pour 15 jours de mission, ils ne sont pas choisis au hasard. Leur expérience des feux de forêt et leurs compétences doublent leur efficacité face au feu ou en caserne.
5: Ils sont vraiment volontaires sur cette mission. Il y a eu également des personnes qui sont en capacité de conduire les CCF, les camions feu de forêt, et ceux qui vont partir aussi, qui ont une expérience du guidage des avions.
0: Sur Paris, les pompiers rejoindront leurs 10 confrères mahorais déjà sur place. Dernier arrêt, Marseille, où ils seront affectés en fonction des besoins pour diverses missions.
6: Ils seront mobilisés d'un point de vue opérationnel, et puis ils apporteront aussi un soutien aux sinistrés. Pour certains qui ont perdu des biens. Donc ils seront vraiment dans leur mission cœur de métier de protection des biens et des personnes en mettant en valeur leurs compétences et savoir-faire en matière de lutte contre les feux de forêt.
0: Les 37 pompiers de l'océan Indien se rendront certainement dans le Var où les incendies déclarés sont les plus récents.
7: Sur le territoire national, justement, un important incendie s'est déclaré hier au sud, justement dans l'Aude. Un important feu sur une autoroute près de Carcassonne. Un véhicule a pris feu avant d'embraser la végétation non loin des habitations. Des centaines de personnes ont dû être confinées. Sur place, Jeanne Cancard, Raphaël Maillochon.
8: Depuis leur voiture, cette famille terrifiée filme l'incendie. Des deux côtés de la route. Autour d'eux, des flammes gigantesques de plusieurs mètres.
9: Oh my God!
8: Sur cette autre vidéo, on voit les premiers pompiers déployés sur l'A61. Au même moment, ces véhicules s'enfoncent dans la fumée sans savoir jusqu'où ils pourront aller. L'autoroute est désormais fermée. L'incendie s'est déclenché vers 17h, près de Carcassonne. C'est ce véhicule qui serait à l'origine du feu, qui s'est propagé jusqu'à cette sortie d'autoroute. Au cœur de l'incendie, Laetitia était dans sa voiture avec sa famille.
10: En avançant, c'était de plus en plus épais, de plus en plus noir. On a vraiment ressenti cette sensation de feu. Le fait qu'on voit, on avait vraiment les flammes contre nos vitres. Quoi.
8: Sur place, 280 pompiers luttent. Ils veulent frapper vite et fort pour éviter le début d'un nouveau cauchemar. Moyens considérables déployés. 4 canadaires, 2 dash, 3 hélicoptères bombardiers d'eau. Contenir au plus vite le feu, visible depuis ses habitations à plusieurs kilomètres de là. Deux quartiers de la commune de Cazillac sont menacés. Un parc animalier a dû être évacué.
7: Et pendant ce temps-là, les habitants de 5 communes de Moselle étaient obligés de rester chez eux après l'incendie d'un dépôt industriel, après un important panache de fumée noire visible depuis le ciel. Un entrepôt donc qui s'est déclaré un incendie dans un entrepôt d'un site classé Céveso. Alors il y en a partout en France. L'île de la Réunion, par exemple, en compte au moins 6, principalement dans l'ouest de l'île, des lieux particulièrement sensibles face justement à un incendie. Mais que signifie exactement cette appellation? Quels sont concrètement les risques en cas de dépôt

0: part de feu. Élément de réponse avec Claire Bondiot.
1: Dans cette usine, des déchets industriels recyclés prennent feu sur un site Seveso. Mais qu'est-ce qu'un site Seveso ? C'est le nom d'une commune italienne où a eu lieu une catastrophe industrielle en 1976. C'est désormais une classification des établissements industriels qui contiennent des substances dangereuses, comme des gaz toxiques, des produits explosifs ou inflammables. Quels sont les risques ? En France, les 1300 sites Seveso sont divisés en deux catégories. Seuil bas ou haut, selon la quantité et la dangerosité des produits qu'ils contiennent. L'explosion de l'usine AZF classée Seuil haut en 2001 à Toulouse reste un traumatisme avec 31 morts. Parfois, ce sont les fumées qui inquiètent. Mais le site qui a pris feu était classé seuil bas.
2: C'est pas parce qu'on a une fumée très dense, très noire, qu'elle peut être toxique. C'est très impressionnant.
1: Comment ces sites sont-ils protégés ? En France, ce sont des agents de l'État qui les inspectent sous l'autorité des préfets. Dès leur construction, ils doivent répondre à des normes très strictes.
3: On impose à la fabrication, par exemple, des cuves avec une épaisseur très importante, des murs pour éviter la propagation des explosions. Et donc, c'est à la construction qu'on doit respecter un ensemble de règles.
1: En cas d'incident, c'est la qualité de l'air qui est testée. Les résultats ont permis de lever le confinement des habitants en Moselle.
0: En Gironde, cette fois, le feu, lui, est fixé. 224 000 déplacés seront rentrés chez eux d'ici ce soir. Mais pour eux, bien sûr, le plus dur commence. À présent, en constatant les dégâts, ils vont mesurer l'immensité des défis, l'immense défi de la reconstruction, alors que le méga-feu de Gironde a détruit au moins 42 000 hectares dans la région, mais aussi dans les Landes. Le reportage de Mathieu Béringer et la Sogé-Labert.
4: Chaque jour depuis l'incendie, Bernard retourne chez lui pour tenter d'accepter l'inimaginable. Cette maison, il l'avait achetée il y a 12 ans pour y accueillir toute sa famille, leur coin de paradis, nous dit-il.
5: Le ping-pong, les ballons, voilà, ça c'était la salle de jeu des enfants.
4: Après le choc, cet habitant de Biscarrosse a besoin d'aller de l'avant le plus vite possible.
5: Il me tarde qu'on démolisse, qu'on enlève tout, qu'on fasse table rase. Et on repart pour demain, quoi. On repart pour demain. Parce que moi, mes petits, ils sont là, c'est maintenant que je vais en profiter. Je suis papinou, je veux faire durer ça autant que je pourrais. Donc ça, c'est ma vie.
4: Le défi de la reconstruction s'annonce titanesque. Au moins 438 maisons détruites par les flammes dans les Landes et en Gironde. Faut-il rester ou partir ? Beaucoup se posent la question. Alors que les visites d'expertise mandatées par les assurances débutent tout juste, les prémices d'un long parcours administratif. Rien que le déblayage des gravats, par exemple, il nécessite le feu vert de l'expert, l'intervention d'une entreprise agréée, un tri par matériaux et un désamiantage pour les maisons les plus anciennes. Il faut lever les barrières administratives au plus vite pour le maire de Lèche-Cap-Ferret, où le feu couve encore ce soir.
6: Bien évidemment, nous ferons le maximum pour accélérer les permis de construire, pour accélérer les demandes auprès des services de l'État. Il y aura un avant et un après.
4: Pour l'après, il faudra compter sur les entreprises locales. Déjà une quinzaine de coups de fil chez ce menuisier landais. Le carnet de commandes sera très vite saturé.
7: Ça sera les uns après les autres. Et puis on priorisera sans doute les gens qui ont tout perdu dans cette catastrophe d'incendie. Après, nous, on n'est pas une multinationale, on est une entreprise artisanale, donc on fera ce qu'on peut.
4: Pour ne rien arranger, la zone artisanale, qui abrite une partie des entreprises du secteur du bâtiment dans la région, a elle-même subi de plein fouet les flammes de ce feu hors norme.
0: En Grèce, maintenant, c'est justement lors d'opérations contre des incendies que deux hélicoptères sont entrés en collision hier. Accident impressionnant dans le golfe de Corinthe, près d'Athènes. Les pilotes de l'un des deux appareils n'ont pas survécu. Le vent et ses rafales allant jusqu'à 100 km/h rendent particulièrement difficile le travail des soldats du feu. Jeanne Cancard.
1: En pleine intervention contre des incendies, ces deux hélicoptères bombardiers d'eau se percutent violemment.

0: L'un d'eux se crache dans la forêt grecque. Sur l'image au ralenti, on voit cet hélicoptère tracer sa route. Il ne semble pas voir que l'autre appareil se rapproche dangereusement. Trop tard, les hélices le heurtent. L'hélicoptère se disloque, vole en éclats. L'aéronef de plusieurs tonnes en feu avec l'équipage à l'intérieur s'abîme au sol. Les deux hommes n'ont pas survécu. Ils participaient à une mission de lutte contre les incendies ravageurs à l'ouest d'Athènes. Des conditions extrêmes pour les pilotes. Sur cette image, la fumée est si épaisse qu'on pourrait croire que c'est une photo. À elle seule, elle illustre la difficulté pour les moyens aériens de travailler. Opération compliquée aussi par la puissance des vents. Rien que cette semaine en Grèce, 3 pompiers sont morts en tentant de lutter contre ce monstre de feu.
1: L'Europe qui brûle, les États-Unis aussi, le pays est en proie aux flammes ces derniers jours. 12 incendies sévissent en ce moment dans l'État de Washington sur la côte ouest. Plus de 80 000 hectares ont brûlé. Les flammes sont entrées dans la ville de Spokane. C'est à l'est de l'État. L'état d'urgence y a même été décrété. Des milliers de personnes ont reçu là aussi l'ordre d'évacuer ici comme ailleurs. Ces feux sont attisés par des vents violents et une sécheresse inédite. En Italie, cette fois, ils se souviendront sûrement très longtemps de cette journée de vacances. En pleine promenade sur une plage de Sicile, des vacanciers sont tombés sur près de, écoutez bien, 700 000 euros en liquide. Oui, oui, des liasses de billets parfaitement emballées dans des sacs de course. Les passagers d'un bateau venaient tout juste les jeter à l'eau. Colin Cobreniac.
2: Ils étaient tranquillement en train de bronzer sur la plage avant de découvrir ces sacs remplis à ras-bord de billets de banque. Au total, 665 000 euros déposés là par les vagues. Des billets parfaitement triés comptaient 20 000 euros rien que pour cette pochette plastique. C'est ce qui est arrivé il y a quelques jours aux vacanciers de cette plage du sud de la Sicile. Comment cet argent s'est-il retrouvé là ? En début de matinée, ce bateau à moteur s'immobilise face au rivage à cause d'un problème technique. À son bord, 3 hommes originaires de l'île voisine de Malte. L'équipage, en voyant les gardes-côtes approcher suite à leur avarie, aurait été pris de panique. 2 d'entre eux auraient fui à la nage. Le dernier aurait jeté ses sacs à la mer. Pourquoi ? S'agissait-il de trafiquants ? À ce stade, impossible à dire. Les enquêteurs cherchent désormais à déterminer l'origine, la destination et l'utilisation des fonds. Les 3 hommes ont été interpellés et l'argent récupéré par les autorités.
1: Voilà, c'est sur cette découverte que se termine ce journal. Merci de l'avoir suivi. L'infotrafic, tout de suite. Et nous rejoignons Lloyd du CRGT. Bonjour Lloyd, alors dites-nous comment démarre cette première journée de la semaine sur les routes réunionnaises.
3: Bonjour Jonathan, bonjour à toutes et à tous. Eh bien écoutez, pour le moment, pas d'embouteillage signalé, c'est la bonne nouvelle à retenir. En revanche, on attendra un petit peu plus de monde, notamment dans l'ouest, suite à cette fermeture. Il y a quelques petites minutes du côté du Cap Laoussé. C'est une fermeture qui était donc prévue pour ces travaux de sécurisation. Donc fermeture entre le cimetière marin de Saint-Paul et Boucan-Canotte. Vous êtes donc dévié jusqu'au jeudi 6 août inclus, donc à partir de 19h pour cette réouverture. Vous êtes dévié par la RD10, la route du théâtre et la route des Tamarins. Voilà tout pour vos conditions de circulation. Restez donc vigilants. On signale quelques gouttes de pluie dans le secteur est. Donc les chaussées sont glissantes. Bonne route et à tout à l'heure.
1: Merci beaucoup Lloyd et à tout à l'heure. Place à votre météo sur Antenne Réunion, le tout présenté par Alexandre Marianne. Je vous retrouve avec plaisir tout à l'heure. Excellent début de journée à tous, excellent réveil.
4: Bonjour La Réunion, c'est un plaisir de vous retrouver pour votre bulletin météo et débuter ensemble cette nouvelle semaine. Une semaine qui débute avec une masse d'air un peu plus humide sur l'est du département, notamment...

La nuit a été humide sur la face orientale de notre île. À l'ouest, le ciel était beaucoup plus clément et cela se poursuit ce matin avec une moitié est sous les nuages aux premières heures du jour. Des averses qui restent présentes, mais au fil des heures, les nuages vont se dissiper sur les littoraux. Cet après-midi, les éclaircies seront donc de retour sur le littoral est ainsi que sur le nord. Elles restent présentes également sur le littoral ouest, mais sur les reliefs, les nuages s'installent. Des averses attendues sur les hauts de l'ouest, également sur la région des plaines et sur Grand Coude, alors que le vent se renforce cet après-midi. 50 km/h sur le nord et surtout 60 à 70 km/h sur le littoral sud, sur le sud sauvage. Une mer qui reste agitée à forte au déferlement d'une houle d'alizée voisine des 2,50 m sur le sud-est. Les températures, quant à elles, attendues pour ce matin, 22 degrés sur le port et la pointe des Trois Bassins, 15 degrés sur Saint-Leu-Colimaçon, 11 degrés pour Sillaos et 6 degrés sur le Pas-de-Belle, Combe-Jacob, des maximales qui sont comprises sur les littoraux entre 25 et 28 degrés, des valeurs au-dessus des normales de saison, 19 degrés pour Petite France, 22 sur les cirques et 17 degrés sur le Pas-de-Belle, Combe-Jacob. Aujourd'hui, nous sommes le lundi 3 août. Nous souhaitons une bonne fête au Lydie. La marée sera basse à 10h02 et le soleil nous quittera à 18h01. Je vous laisse maintenant à vos programmes favoris. Bonne journée sur Antenne Réunion.

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0: Audrey,
1: oh là
0: Audrey
1: là, toujours là, au mauvais moment, au mauvais endroit.
0: Il tombe bien, on est là. Audrey, en même temps, je voulais te demander, dis-moi, tu as quoi mal au dos, toi?
1: Non, ça va. Hein? Non, franchement, on a fait mes petits exercices kinés, là.
0: Si, si, si, tu as quoi mal au dos, Audrey? Si, tu as mal au dos. Ah, je peux te dire, tu as quoi mal au dos. Par exemple, si j'appuie là, tu as mal ou pas?
1: Ah,
0: bah, tu vois, si tu dis, ça veut dire que tu as mal.
1: Oui, un petit peu, mais
0: tranquille,
1: mal. Quoi.
0: Ça tombe bien, Audrey. Tu sais pourquoi?
1: Quoi?
0: Parce que je suis en train d'apprendre un nouveau métier. Là.
1: C'est vrai?
0: Oui, j'apprends un nouveau métier.
1: C'est quoi? Dis-moi.
0: En fait, c'est j'apprends sur YouTube là avec maître Xiaoming.
1: Xiaoming.
0: Xiaoming, c'est un chinois.
1: Pas un truc de téléphone, ça?
0: Non, c'est en fait c'est comment ça s'appelle? C'est regarde.
1: Oh, c'est la Brice, c'est quoi ça?
0: C'est de l'apiculture.
1: L'apiculture. Quoi?
0: La apiculture. En fait.
1: J'aime pas du tout là où va ce
0: si,
1: truc là.
0: Si si, en fait, quand tu piques les gens.
1: Non. C'est quoi la marque? Du tout, du tout.
0: Ah, aussi vous voulez l'apiculture?
2: C'est quoi ça?
0: La apiculture?
2: Attends, Brice, calme-toi.
0: Non, en fait, quoi là? M'explique à où? En fait, quand on a 40 aiguilles, plus on pique les aiguilles, plus t'as 40 aiguilles, plus on a 40 moins fois mal.
2: Oulalalalala.
0: Les pas très
2: intéressants. Le fou est de retour.
0: Non, c'est pas ça.
2: La pique. Il s'est redormi.
0: Là, il fait pas mal.
2: Pique à où?
0: Ben oui. Ben oh. Et ben alors.
3: Voilà.
2: Est-ce que si vous gagnez ce casting, l'argent est sa rentrée pour nous. Ouais, alors les tresses, vous apprendre à pleurer. Allez, vas-y, lâche en haut, pleure.
0: Allez, c'est parti.
2: Allez. Attends, Brice. Non, Brice. Le film n'appelle pas Titrin. Le film, c'est pleurer. En... Non, c'est... Pleure, s'il te plaît. Ah, essaye de. Voilà, okay. Pleure. Allez.
0: Ok, d'accord.
2: Non, il y a un truc. Allez, okay. Triste, allez.
0: Ok, allez.
2: Brice, est-ce que le film y appelle la vache dans la prairie? Non. Hein? Non, c'est pleurer en circonstance. Vraiment, Brice.
0: Mais Dieu, sa charité,
2: Brice. Mais pas Dieu, Brice. Ben, concentre-toi. Regarde, il est très simple. Okay. Regarde mon visage.
0: Okay.
2: Tout est dans le visage.
0: D'accord. Tu fais ça trop bien.
1: Il est pas possible, Brice, que ça m'a fini Djaou. Que ça m'a fini Djaou.
2: Nous, on a pas bossé, nous, là.
1: Attends, pause. Que ça m'a fini Djaou.
0: Mais quoi?
1: Mon bon petit yaourt sans lactose, là. Hein? Comment ça? On a mal au ventre. Ah, moi, c'est moi, on a mal au ventre. C'est moi, on est au ventre. Et là, moi, je me gagne des yaourts. Comment il fait, Brice? Comment il fait? M'a fini Djaou, hein?
2: Brice, c'est bon. Hey, là, le nénard, le
1: jambier.
2: Vous connaissez quoi? Allons au casting directement. Reste comme un. Reste dans l'ambiance. Allez. Allez, pleure. Ouais, on l'a pas le yaourt. Oui. Reste, allons vite au casting. Allez, direction le casting. Là, nous, ça a gagné, nous, là. Allez.
1: Zizi, tu veux rester là jusqu'à demain midi, n'a pas de problème. Zizi, tu dors là, mais va causer avec les garçons, inquiète pas, Banal est très compréhensif. Eh, bébé, mais ça va pas ou quoi là?
0: Quelle est?
1: Mais on voit pas mes invités?
0: Ah oui, ah oh, pardon, les vrais, tes invités. Ouais, oh, pardon, excusez-moi, sorry, I am désolé.
1: Il est un peu.
0: Oui, bah oui.
1: C'est les cheveux, ça, des fois, il comprend pas.
0: C'est tes invités de une fois par semaine là,
1: oui,
0: qui viennent. Et qui
1: sont... Bah, le vendredi midi, Zizi est toujours
0: c'est
1: là,
0: ça,
1: du
0: c'est
1: coup.
0: C'est ça, ils sont là, quoi. Voilà. Ils sont là, comme ça.
1: Ils sont là.
0: Ils sont trois, là.
1: Ils sont trois et les OK pour vous, si Banal irait jusqu'à demain midi.
0: Bah écoute, pourquoi pas, oui.
1: Les OK pour vous, voilà.
0: C'est OK pour moi.
1: Et alors, comment ça se passe avec Michel? Ça se passe bien?
2: Ouh là là, pourquoi vous êtes assis au plein milieu chemin d'un canapé? T'es assis sur le canapé? Non, parce... À cause de t'es assis pas sur le canapé?
0: Non, parce que tu as fait attention.
1: Le canapé est réservé pour mes invités.
0: C'est ça, tes invités.
1: Mes invités.
2: Ah oui, mais pourquoi pourquoi arriver? C'est plus assis.
1: Mais mes invités sont là, Thierry, tu vois pas clair ou quoi?
0: Michel est là ou vient de baiser un tas de son tête?
1: Tu fais attention.
0: Voilà.
1: Ils sont fragiles.
2: Oulala.
0: Voilà, c'est Michel.
2: Oulala, de plus en plus, nous ça va. Non, mais de plus en plus, la casa, il devient fou.
1: Ah, mais bravo, Brice. Il y a un problème psychologique. En fait, il y a eu un.
2: Anéna de Moula? L'année-là, ah pardon.
1: On peut discuter sans être interrompu ou... Merci.
2: M'y pense pas revenir. Non, mais m'y sera en vacances.
1: Ah hein? Non.
2: Non, mais c'est moi, il est en train de devenir fou. C'est moi.
1: Voilà, du coup, oui, non. Des fois, en fin de compte, là, quand il était petit, il y a tombé sa tête.
0: Ça, c'est tombé sa tête. Pas que lui, hein, a tombé sa tête, voilà. Hein, parce que lui connaît...
1: Si tu veux boire quelque chose, peut-être.
0: Écoutez, je vais chercher.
1: Ouais, c'est bien. Pain, Brice.
0: Maman veut pas ta tartiner. Mais mets pas ta tartiner là-dedans, hein. Mets un bol épaissé à pâte. Même mieux quand les affaires, comme ils mangent des bords du côté.
2: Et là, du beurre, hein, maman, mange tout le peu de beurre, il reste.
0: Ah, dommage, tu veux bien un petit peu de beurre aussi. Et Audrey.
1: Audrey, merci, suis-moi aussi, ou.
0: Arrête, plein. Audrey, mais ça, c'est un tas, ça, c'est un bout de pain, c'est.
1: Eh, il faut faire attention de sa bête.
2: Ah, aussi, il y a plein, hein. Contente, à où ce qu'on est là. Avant de mon avait point.
0: Ah, vous.
2: Vous êtes plein, hein,
1: ça pour... Ah, vous êtes pauvre de pain.
2: Ah, moi, je veux pas d'histoire comme ça, moi. Vous êtes plein de trop. Voir si vous êtes vivre mon génération, là. Vous êtes voir comment vous êtes souffert. Avant, tu manges de pain avec cette navée. Hein, pas comme aujourd'hui, pâte à tartiner. Avant, tu mets de beurre, un petit peu de sucre dedans et tu manges comme ça. Ouais, voir, aujourd'hui, ça allait bien. Avant, tu fais pitié. Hein, regarde, là, aujourd'hui, qu'on est là. Ben, on est là, samoussa, mais ben, un petit pain samoussa. Comme ça. Hein, la banane. Voilà, le banane est dedans. Voilà, avant ils mangent de pain comme ça, avant t'es misère, ça c'est l'ancienne génération. Voilà les amis.
0: Maman.
3: m'a pas compris son concept là, que avant nous t'es misé et maintenant je sais pas quoi là. Parce que maintenant Nena, donc pourquoi fait le misé hein?
4: Comment mais t'es pas avec ça mon sac banane?
1: Avec la peau?
4: Ouais.
1: Bizarre hein.
4: Bizarre même, mais par contre à l'ancienne, que ça va à cabinet sera à l'ancienne aussi hein. Mais déjà ouais.
3: Après, c'est pas mon problème.

0: Très bonne, des bons débuts de journée, très bon réveil, il est 6h30. À l'actualité ce matin, c'est trois personnes interpellées après donc un trafic entre l'île de la Réunion et l'île Maurice, un trafic de cannabis. Il y a quelques jours, rappelez-vous, 150 kilos de zamal avaient été retrouvés à Bras-Panon. Un trafic qui fait également des remous du côté de l'île Sœur après l'interpellation de l'époux d'une ministre déléguée mauricienne. Également dans l'actualité de ce lundi, ils sont donc 27 à être partis en métropole hier, donc direction le sud du territoire national pour lutter contre les violents incendies. Ils arrivent donc aujourd'hui avec des pompiers maorais, ils formeront un détachement océan Indien. Pendant ce temps-là, tiens, les habitants de 5 communes de Moselle, eux, ont dû être confinés hier. 30 000 personnes qui ont eu interdiction de quitter leur domicile après l'incendie d'un dépôt industriel. Un important panache de fumée noire était visible depuis le ciel. Le feu, lui, fort heureusement, a été maîtrisé. Je vous propose d'écouter tout de suite ces habitants, mais aussi ce colonel qu'a pu rencontrer Ilyas Hassani.
1: J'ai fermé les volets, j'ai fermé les fenêtres et on est resté là. Voilà, on n'a pas bougé. J'avais des amis qui devaient venir ce soir et on a annulé pour être rassuré et que tout le monde est rassuré.
2: Vers 10h30, j'étais sous la terrasse, en haut des collines, quoi. Et j'ai commencé à voir le petit panache de fumée. Et puis, un quart d'heure après, il y avait vraiment, avec le vent, ça faisait vraiment une couche.
3: Elle m'a dit restez enfermés, restez confinés.
4: Nous, on est rentrés à partir de 11h, on n'est plus sortis, hein, on a tout fermé. Hein.
3: Je ne vais pas dans le jardin, je reste enfermé. Là. Oh, oui. J'ai trop peur d'attraper quelque chose.
5: Des rues complètement désertes, voilà la situation cet après-midi dans le village de Gandrange. Les habitants semblent plutôt respecter le confinement.
6: Bah, les déchets pour le moment, le bâtiment il est en cours d'extinction. Oui. Et puis une fois que le bâtiment sera éteint, après il y aura un travail de concert avec le responsable d'établissement pour voir effectivement quelle suite sera donnée au traitement de ces déchets qui auront été incendiés.
0: L'Hexagone, la Grèce aussi et les États-Unis qui font face aux incendies. 12 incendies sévissent en ce moment aux États-Unis dans l'État de Washington sur la côte ouest. Plus de 80 000 hectares ont déjà brûlé. Les flammes sont entrées dans la ville de Spokane. C'est à l'est de l'État. L'état d'urgence a même été décrété. Des milliers de personnes ont reçu l'ordre d'évacuer ici comme ailleurs. Ces feux sont attisés par des vents violents et une sécheresse historique. Revenons chez nous, si vous le voulez bien, avec l'hiver austral qui bat son plein à La Réunion. Et en cette période de vacances scolaires, vous êtes très nombreux à avoir choisi le camping sur la plage pour profiter des derniers jours de congé avec la fermeture temporaire du camping de Saint-Paul. C'est bien entendu le site de l'étang salé qui a été choisi par les vacanciers. Écoutez-les justement au micro d'Ulvachi Vélechi.
7: Et nous, Réunion, nous avons notre camping. Et vous, à ce parce qu'il y a quoi en pays ici. Donc les autres côtés, il n'y a pas. Et en plus, c'est pas cher.
8: Ah oui, parce que vacances, c'est cher, madame.
9: La vie est chère, tout est cher, en fait. Hein. Donc on doit faire attention où on va, ce qu'on fait. Donc, et puis on peut s'amuser et bien profiter à un petit prix. Hein. C'est vraiment pas un souci.
10: Au camping, c'est quand même plus abordable que dans un hôtel ou autre.
11: Ce camping géré par la Civis est un camping familial avec une dimension sociale de par ses tarifs qui sont très accessibles. Et cette dimension est renforcée par notre conventionnement avec la CAF dans le cadre du dispositif aide au temps libre, famille et enfants, ce qui permet aux familles de bénéficier d'une prise en charge de 80% de leur séjour.
0: L'événement, lui, a eu lieu hier dans la joie et la bonne humeur. Le tournoi du Vivre Ensemble était organisé au stade de La Redoute par l'association Unir Océan Indien. Des centaines de joueurs venus des quatre coins de l'île pour une journée placée sous le signe de la convivialité et du ballon rond. Émilie Boyer a pu rencontrer quelques-uns de ses participants. Écoutez-les.
12: Un match égalité, les autres on les a tous gagnés. On s'amuse bien, c'est le principal.
13: Le plus important c'est s'amuser, mais c'est le meilleur, c'est quand on gagne, du coup on a plus d'émotions.
14: Malheureusement on a perdu, mais juste le fait de jouer, c'était mieux.
15: On se réunit tous, peu importe d'où on vient, comment on est, et c'est ça la magie de ce tournoi qui est toujours, on va dire, positif.
16: À la fin du match, tout le monde se serre les mains, et je pense qu'il y a eu beaucoup de respect ici.
17: On se travaille. Et...

0: aussi engagé et proche de tout public, donc que ce soit événement sportif ou professionnellement, dans l'accompagnement, on est toujours présent.
1: C'est une grande joie de participer, de montrer aux jeunes qu'on est présent, quel que soit le métier, et qu'à La Réunion, il y a le vivre ensemble.
2: Pour avoir un moment où, un peu convivial, où tout le monde va pouvoir se rassembler et jouer au football, qui est un sport quand même qui va permettre de rassembler tout le monde.
3: L'information revient à 7h tout à l'heure sur Antenne Réunion. À suivre, Tous au jardin avec Victoria Slicoré, mais aussi Les Rivières ou encore Défi d'éco. Je vous retrouve donc à 7h. Très bon début de journée, très bon réveil.
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0: Bonjour La Réunion. Aujourd'hui, je vous emmène avec moi du côté de Saint-Leu pour découvrir un nouveau jardin, un jardin immense, particulièrement grand. Et là encore, on va retrouver une belle histoire de famille. Bonjour Max.
1: Bonjour Victoria et bienvenue au jardin d'Ama.
0: Merci beaucoup de nous accueillir.
1: Bah, je t'en prie, avec plaisir.
0: Très beau jardin, il est impressionnant. Hein. Dès l'entrée, on arrive et on est déjà accueillis par les palmiers.
1: Exactement.
0: Et on m'a soufflé à l'oreille que ces palmiers, ils ont une histoire.
1: Eh, tout à fait. Une histoire familiale, voire romantique.
0: Ah, bah dites-nous tout, on est curieux, nous.
1: Alors, cette histoire, ce jardin, d'abord, est né d'une passion.
0: D'accord.
1: Passion des plantes, bien évidemment, d'abord, et passion des palmiers. Donc là, je vous accueille dans une palmeraie.
0: OK.
1: Dans laquelle il y a plusieurs dizaines de variétés de palmiers, du monde entier, de tous les continents, et bien évidemment, bien sûr, les palmiers des mascareignes. Et aussi des arbres endémiques, quelques fruitiers, etc. Ce jardin a été réalisé depuis 2004.
0: D'accord.
1: Le premier palmier a été planté en 2004 avec mon épouse. Alors, Annick.
0: D'accord.
1: Alors, pourquoi Ama? Parce que c'est une question que...
0: Oui,
1: voilà, qui,
0: ça va intriguer.
1: Qui, voilà, exactement. Ama, c'est la contraction de nos deux prénoms.
0: D'accord.
1: Annick et Max. Ama. Donc, c'est Annick et Max. Le jardin d'Annick et Max, et c'est aussi, bien entendu, un petit clin d'œil à Ama. Ama, c'est la figure spirituelle de l'Inde qui n'arrête pas de faire des étreintes, qui est à l'origine d'une nouvelle religion, c'est l'amour. Donc, elle embrasse tout le monde pour pouvoir transmettre toute son énergie.
0: Donc, c'est un peu le jardin de l'amour.
1: Exactement. Et c'est un jardin qu'on propose que du bonheur tous les samedis, pratiquement tous les samedis. Les gens viennent maintenant se marier, bah de tous les continents également. Voilà.
0: Très bien. Alors, c'est déjà une très belle histoire. Et vous avez une anecdote sur le fait que vous avez choisi autant de palmiers.
1: De palmiers, oui, effectivement. Parce que j'avais promis, il y a très très longtemps, les enfants étaient pas nés d'ailleurs, à ma femme de lui offrir un jour un jardin avec une allée bordée de cocotiers. Et voilà. Et
0: bah, ce jardin,
1: et voilà.
0: Pour le coup.
1: Pas trop mal réussi. Et d'ailleurs, bien entendu, elle a participé à la réalisation de ce jardin. J'ai eu le plaisir de connaître aussi des gens qui étaient passionnés comme moi de palmiers. Donc c'était l'association Palme Réunion qui existe toujours. Et j'invite les gens à venir, hein, parce qu'on visite des jardins magnifiques à La Réunion. Et on s'est retrouvés de temps en temps à échanger des graines, à nous donner des petites astuces pour pouvoir comment planter, parce qu'il y a toute une manière pour faire germer ces palmiers et pour pouvoir ensuite alimenter, planter tous ces arbres-là dans le jardin qui fait aujourd'hui un petit peu plus d'un hectare.
0: Ah oui, quand voilà. même. On parle depuis tout à l'heure de palmeraies, mais il y a également d'autres types de plantes, même de fleurs un petit peu qu'on voit dans le jardin. Qu'est-ce que vous avez un petit peu?
1: Alors, les plantes, les palmiers, bon, c'est vraiment une palmeraie déjà dans un premier temps. Mm-hmm. Par exemple, là, on voit un beau phénix. C'est un palmier sylvestre avec les folioles jaunes. Mm-hmm. Mais après, il y a aussi quelques orchidées. Mm-hmm. C'est un endroit des Ruisia cordata, le petit bois de senteur. Mm-hmm. Les bois d'olive, pays, là aussi, dans la ravine, parce qu'on est en bordure de la ravine,
0: oui.
1: de la petite ravine. Donc, c'est vraiment un écosystème très riche et rempli d'arbres endémiques. Et voilà. Là, après, donc on en a, bien sûr, on a notre flamboyant, bien entendu. Hein.
0: Voilà. On est dans les hauteurs de Saint-Leu. La
1: oui.
0: météo est parfois un petit peu capricieuse et c'est très aléatoire d'un jour à l'autre.
1: Alors, oui.
0: Comment on entretient un jardin dans ces conditions?
1: Alors, là, on se trouve effectivement à 250 mètres d'altitude. C'est un endroit idéal pour les palmiers, surtout. Pas trop de chaleur, surtout pas trop de vent. Et une pluviométrie acceptable. Eh bien, écoutez, ben, ça, c'est l'amour. Hein. C'est-à-dire que s'il fait beau, on travaille. S'il pleut, je suis content. Voilà. Donc, voilà, tous les jours, quelle que soit la météo, on prend plaisir. On prend plaisir. Mais bien sûr, quand il y a un événement, on préfère avoir du beau temps. Bon, voilà, mais en général, il y a toujours du beau temps.
0: Et dès le début du jardinage, vous avez été passionné particulièrement par les palmiers.
1: Par les palmiers.
0: C'est ce qui vous a frappé dès le début.
1: Voilà, moi j'aime bien les grandes feuilles palmées, les feuilles comme forme de pennées là. Mm-hmm. Palmées, c'est magnifique. Palmiers, ça tout de suite donne du relief au jardin, donne un caractère vraiment somptueux. Et comme à La Réunion, il y a énormément de passionnés de plantes, ben, en échangeant les graines, les petites boutures, etc., etc., ben, le jardin s'est enrichi de cette manière-là.
0: Voilà. En tout cas, on sent votre passion. Merci beaucoup, Max, pour cette visite.
1: Je t'en prie, à bientôt.
0: Je peux vous le dire, ça sent l'amour et la passion dans ce jardin. Moi, je vous dis à très vite pour de nouvelles aventures.
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8: Attention les rivières, accrochez vos ceintures. Je vous propose d'aller au Village Corail. Au programme, activités, détente, plage, moment famille.
9: Un village de vacances du département?
10: Ça existe?
11: Moi pas dispo, stage du BAFA.
10: Flasheur.

0: vous allez adorer.
1: Ah oui.
0: J'ai découvert ce village grâce à un séjour organisé par une travailleuse sociale après ma séparation. Franchement, ça a été une bouffée d'oxygène. On a pu partager des moments simples et joyeux avec les enfants alors que tout était compliqué. D'ailleurs, c'est le département et la CAF qui proposent ces séjours pour les familles qui en ont besoin. Et ça change tout. Pas vrai, Jason?
2: Un village de vacances? Le département et la CAF? C'est le multiverse administratif.
3: Oui, c'est ça, chérie. Hein, t'as besoin de vacances, hein?
2: Oui.
0: Moi, grâce aux aides au temps libre de la CAF, j'ai pu partir en famille et offrir des vacances à mes enfants, même avec un petit budget. C'est un vrai coup de pouce pour les familles. Et puis, entre la plage, les ateliers pour les enfants et les moments en famille, ça crée des souvenirs vraiment inoubliables.
3: Ah, oh, c'est chouette. T'es bah, allons créer des souvenirs?
2: Allons?
3: En parlant?
0: Allez, allons. Allez, allez mon bébé, on y va. Jason, allez, allons, suivez-moi.
3: Oh, je suis... Mais arrête de faire cette tête. Ah, ouais. Ça va être cool.
4: Oui, super.
3: Regarde là-bas. C'est chouette.
2: Ah ouais.
3: Ah ouais, c'est trop beau.
2: Ah, les arbres et tout.
4: Ah. Oh. Ok, sympa. Mais du coup, il est où le spa?
5: T'as pas assez chaud, là?
2: Attends, mais il est incroyable. La piscine, la cocktail, la esplanade.
5: Ouxi, regarde ça. Hey, c'était pour nous. C'est pour nous.
3: Oui, alors. Ouh, les vacances.
2: Wow.
3: C'est notre petite maison à nous.
2: Eh ben, belle étoile, hein.
3: Ouais, ah, j'adore toi. Ah, repos.
5: Hey, chérie, viens voir ça.
3: Quoi?
5: Viens voir.
3: Qu'est-ce qu'il y a?
5: Zoé.
3: Ah ouais. Petite terrasse et tout. Trop bien, on a une petite terrasse.
5: Et ouais, Zoé, viens voir ça.
4: Oh my god! Ah non, mais je vous le dis direct, moi je vais me préparer pour aller à la piscine en fait.
5: Bah vas-y, vas-y!
3: Ah ouais, ok ma chérie, mais moi je vais plutôt aller à la plage avec Sylvie. Didou, tu viens?
6: Oh bah. En fait, moi j'aimerais plutôt aller à l'esplanade parce qu'on dirait qu'il y a des oiseaux endémiques là-bas.
4: Bien sûr?
6: Oui!
4: Des oiseaux endémiques? Des oiseaux endémiques?
6: Oui.
4: Ok, bah, allez, bon. À tout à l'heure.
6: À tout à l'heure.
4: Oh là là, l'eau elle est grave chaude, j'ai l'impression d'être au paradis quoi.
7: Et encore, t'as pas tout vu.
0: Enfin, un moment entre filles.
3: Oh là là. Ouais, c'est cool. Hein. J'espère que Dido, il s'ennuie pas trop.
8: Non, j'espère que Dido, il s'ennuie pas trop.
0: Oh, profite.
5: Mais il aime ce genre de mec-là.
0: Et voilà. C'est ici qu'on va dormir avec Jason.
3: Oh, waouh!
0: Une cabane perchée en bois de goyavier.
5: Écoutez, mais ça, c'est inattendu, ça.
3: Incroyable!
4: Oh, waouh! Mais c'est magnifique, on dirait Bali.
5: Ah ouais, du très très haut niveau, là.
3: C'est génial, cette tranquillité.
5: Et en fait, on n'a jamais eu de vacances, en vrai.
4: Ah, mais t'as raison. Attends, story direct, en fait.
0: Vous voyez, séjourner au village Corail entre amis et en famille, c'est du lien, des moments de partage, des moments magiques, je dirais. Nous sommes au bord de la mer, il fait beau. C'est magnifique, non?
5: T'es, ouais, oh, franchement. Ouais. En tout cas, merci bon peu, hein, parce que ça, c'est un endroit pour découvrir, ça t'est.
3: Ouais.
5: Ah oui.
3: Ouais, c'est ça.
4: Ouais, j'avoue, merci Sylvie, c'est trop bien.
0: Un plaisir. Mission accomplie. Ils ont adoré.
2: Prochaines vacances, on revient.
3: J'ai des étoiles plein les yeux.
4: Kylian a encore raté un truc de ouf.
9: Super, j'ai encore raté un truc de ouf.

0: crois pas on pourra revenir, s'il te plaît?
1: Bien sûr, ma chérie. Bon, après, dépend de Sina à la place, hein, parce qu'on a bon plein de monde. Hein.
2: Bah oui, vous avez vu toutes ces familles, mais quelle ambiance!
0: Ouais, c'était ouais. Trop bien, maman.
3: Ouais, bien sûr, on vient quand vous voulez. Vous êtes ma famille de cœur.
1: Oh.
3: Bisous, les rivières.
1: Allez.
2: Bisous.
0: Ciao, ciao.
1: On se retrouve.
0: Bisous, Jason. Au revoir, chouchou.
1: Allez, bisous.

0: Ah, vous allez encore là. Et attends Nazotte, hein, attends Nazotte.
1: Toutes les infos sur le département de la Réunion et surtout ça que l'est mentionné dans cet épisode, les disponibles juste là.
2: Ou en description de la vidéo si Zotti veille à nous sur le banc de réseaux sociaux.
1: Toutes les infos sur le banc dispositif de la Caisse des allocations familiales de la Réunion et surtout ça que l'est mentionné dans cet épisode, les disponibles juste là.
2: Ou dans la description de la vidéo si Zotti veille à nous sur le banc de réseaux sociaux.
3: Juste là, n'a pas rien.
4: Juste là, Didier.
1: Juste là, papa.
4: Voilà.
1: Ben ouvre ton yeux.
3: On ne voit pas rien. Bon.
0: Bon, ben, nous retrouve, hein. Ciao, ciao.
1: Ciao.
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0: Aujourd'hui, Défi Déco est à Saint-Paul. Nous allons à la rencontre de KNL qui, à travers ses peintures, nous fait passer des messages forts, remplis de couleurs et de symboles. Je vous propose d'aller la retrouver dès maintenant. Bonjour KNL.
1: Bonjour Harmonie.
0: Merci de nous accueillir dans ton univers.
1: Merci à vous surtout.
0: Aujourd'hui, on va découvrir tes peintures engagées.
1: Ouais, c'est ça.
0: Mais juste avant de parler de ton parcours, je voudrais juste préciser, aujourd'hui, on est gentiment accueillis par un institut qui nous a offert un mur pour réaliser cette peinture. Et puis donc, si vous entendez un petit peu de bruit, on est en bord de route. Donc cette émission va être vivante. On t'écoute. Comment t'es arrivée à faire des peintures ?
1: Moi, je suis artiste peintre engagée dans le féminisme et l'écologie également. Donc là, c'est plus ciblé féminisme.
0: Ouais.
1: Je dessine et je peins depuis que je suis toute petite. Ça a toujours été mon exutoire.
0: Mais t'es autodidacte ou t'as fait une formation ?
1: Tout est autodidacte.
0: Oh, super.
1: Ouais. Vraiment par passion et par beaucoup d'heures passées à l'acte.
0: Ouais.
1: Et via mon parcours de vie de jeune femme, je me suis rendu compte du statut de la femme, des choses qu'il y avait à améliorer. Et du coup, je me suis dit pourquoi pas à travers là, faire passer plus de messages et toucher plus de gens à travers les courbes, les couleurs. Donc je me sers de ça pour faire passer des messages assez forts sur la femme et sa situation dans le monde. Sur
0: le positionnement de la femme, c'est ce qui t'anime.
1: Voilà, c'est ça. Ouais,
0: okay.
1: C'est ça.
0: Et puis quand même, tu le rattaches au côté local.
1: Oui. Je suis d'origine réunionnaise et je pense que comme partout, il y a des petites améliorations à faire. Et je trouve ça bien d'essayer de donner un peu de force aux femmes de l'île et à les représenter sous toutes leurs formes.
0: C'est une très bonne idée. C'est ce qui m'a motivée d'ailleurs, moi aussi, à vouloir partager ça avec toi. Aujourd'hui, on va faire une peinture ensemble.
1: Ouais, c'est ça.
0: Et c'est quoi le thème que tu as choisi ?
1: Aujourd'hui, ça va être la force féminine.
0: Donc,
1: on va peindre
0: Ça me parle.
1: Oui, c'est ça. Ça va bien t'aller. En plus, il y a un petit volcan. Ça va bien aller avec ton caractère.
0: Alors, bon, par contre, c'est pas moi. Hein. Voilà, je précise. C'est ton inspi. D'ailleurs, tu recherches où tes inspirations ?
1: Mes inspirations, il y a beaucoup de rappels de nature, de fleurs dans mes peintures. Donc, je dirais déjà ça. Je trouve qu'on est très tout le temps connecté à la nature, donc c'est très important. Et je pense que le corps, la vision du corps, je pense qu'il y a un côté introspectif pour moi-même aussi en le faisant. Donc c'est ça, le rapport au corps qui m'inspire beaucoup.
0: Eh ben allez, let's go,
1: c'est parti.
0: Allez. Donc ça va être la réalisation d'aujourd'hui. Donc on retrouve le volcan, la femme. Donc c'est vraiment la femme forte. C'est le message de cette peinture engagée.
1: Exactement.
0: Très bien. Donc d'abord, tu commences par dessiner à main levée.
1: Ouais, c'est ça. Je vais dessiner un peu les courbes du corps. En fait, c'est vraiment pour prendre mes marques.
0: Tu dessines avec le pinceau ?
1: Ouais, directement. Okay. Mais après, je peux rectifier avec du blanc. D'accord. J'ai toujours fonctionné comme ça. J'arrive pas à me mettre de cadre.
0: Ouais.
1: Donc je fais un peu. Je fais à main levée. S'il faut rectifier, je rectifie. Mais ça me. Enfin, je fonctionne mieux comme ça.
0: Waouh, déjà rien que là, on comprend déjà. C'est incroyable.
1: Je veux bien que tu remplisses les cuisses, s'il te plaît.
0: Oui.
1: Nickel. C'est la partie que j'aime le moins faire.
0: Ça, je laisse visible. Hein.
1: Ouais. Comme ça, après, je repasse. En fait, je fais toujours ma couleur d'abord. Et après, je fais mes contours.
0: Alors, madame, vous allez bien ? Vous allez bien, madame ?
1: Elle prend forme.
0: Avec votre petite fleur sur le côté.

0: Bon, c'est le moment de la touche finale.
1: Ouais, c'est ça.
0: Du coup, le petit cœur.
1: Je te laisse mettre, je laisse clôturer la peinture.
0: C'est très gentil de ta part. Quel honneur. Voilà.
1: Comme ça, tu mets un petit bout de toi aussi dedans.
0: Je le saurai maintenant, il y a un petit bout de moi ici. Ça y est, l'œuvre est terminée, mais juste avant de te quitter, j'aimerais te demander qu'est-ce qu'on peut te souhaiter pour cette année 2026.
1: Eh bien, écoute, j'espère plein de nanas payées sur toute l'île.
0: Eh bien, très bien, on va regarder ça.
1: C'est ça, regardez.
0: On va aller chercher. Merci.
1: Merci à vous surtout.
0: Si vous aussi, vous n'êtes pas indifférent face à la peinture de KNL, je vous invite à en découvrir davantage. Voici toutes ses coordonnées. Vous allez pouvoir revoir cet épisode et tous les autres épisodes de Défi Déco sur la plateforme d'Antenne Réunion Plus. Je remercie tous les artisans, mais également tous les professionnels d'Antenne Réunion qui ont participé à cette saison. À bientôt.
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Très bon début de journée, bienvenue si vous nous rejoignez. Il est 7h, l'information c'est tout de suite. Les grands titres de l'actualité ce matin. C'est bien sûr cette enquête qui s'accélère concernant un trafic de cannabis entre La Réunion et l'île Maurice. Après l'interpellation de l'époux d'une ministre mauricienne, plusieurs personnes ont été interpellées dans notre département. Dans ce journal également, ces 27 Réunionnais qui sont arrivés dans l'Hexagone ce lundi pour lutter contre les incendies qui touchent le territoire national. Nous les avons.

0: ont suivi hier avant leur grand départ. Et puis l'Hexagone, justement, où un site industriel a pris feu en Moselle hier. L'incendie, donc, qui a pris dans un entrepôt, a été maîtrisé, mais un épais panache de fumée noire se voyait hier. L'angoisse, bien évidemment, pour des milliers d'habitants. Et donc l'enquête progresse après l'interpellation d'une l'époux d'une ministre déléguée mauricienne arrêtée fin de la semaine dernière dans le cadre d'un présumé trafic de drogue entre La Réunion et l'île Maurice. 150 kilos de cannabis avaient été saisis à Brapanon. Trois personnes ont également été interpellées depuis. Les derniers éléments de cette enquête avec Ludovic Lahut.
1: Les contours de la Mauritius Connection prennent forme autour de Gulshan Govin. Comme le révèle Défi Média, l'époux sulfureux d'une ministre déléguée mauricienne est maintenu en détention par les autorités de l'île sœur dans le cadre d'une enquête pour trafic de drogue. Dans le véhicule de ce dernier, des feuilles de cannabis séchées, des graines, des éléments à charge qui s'ajoutent à de la méthadone et quatre plantes présentes à son domicile. Mais à La Réunion, c'est le nom d'un complice supposé qui interpelle, Ravindra Shimaji. L'homme qui se fait appeler Chris est soupçonné d'être le passeur de drogue en speedboat. En 2008, Chris, son frère Yanesh et Thierry Viviane Aza sont interpellés par la gendarmerie nationale à Roche-Plate. En cavale, avec un butin de 21 000 euros dans leur tente, les trois hommes expliquent aux enquêteurs français tenter de rejoindre les côtes africaines, puis Madagascar. À défaut d'y parvenir, ils s'échouent à La Réunion et se réfugient au cœur de Mafate. Sur l'île sœur, les frères Shimaji devaient répondre d'une série de braquages dans les établissements hôteliers de la côte ouest mauricienne. Profitant d'une liberté conditionnelle, après une première arrestation en 2006, ils sont mis en cause dans le braquage de la poste de Case Royale. Dénoncés par un complice, des mouvements suspects sur leur compte bancaire accréditent leur implication. Leur fuite en bateau est alors actée. Depuis La Réunion, les frères Shimaji tentent une demande d'asile, mais le tribunal administratif en décide autrement. Les trois Mauriciens sont renvoyés chez eux. 18 ans plus tard, l'ombre de Ravindra Shimaji réapparaît dans une enquête bien réunionnaise. Celle d'une saisie de 100 kg de zamal à l'embouchure de la rivière du Mât, une prise heureuse des gendarmes qui aboutit à l'arrestation de deux suspects, mais laisse provisoirement s'évanouir en mer un speedboat en direction de l'Est.
0: L'heure des derniers réglages, des derniers préparatifs à présent, en attendant les prochaines règles sur la pêche bichique à Rivière-du-Mât. Les pêcheurs entretiennent leurs canots alors que les premières montées sont attendues d'ici le 27 août. L'incertitude autour de l'ouverture de la pêche de ce caviar pays continue. Les pieds dans l'eau, reportage à Saint-André d'Ambre Calza.
2: Ils connaissent cette rivière par cœur et viennent pêcher ici depuis leur enfance. Mais au fil des années, le débit de l'eau diminue et les bichiques se font de plus en plus rares.
3: Grand-père, mon arrière-grand-père, tout était pêcheur de bichiques. Et en ce temps-là, il y en avait. Dans un canal comme ça, il rentrait des tonnes. Mais maintenant, quelques kilos. Il n'y en a plus comme avant.
2: À quelques semaines de l'ouverture de la saison, les pêcheurs s'activent pour préparer leurs canots. Désormais, chaque installation doit répondre à des règles strictes et obtenir les autorisations nécessaires.
4: Là, en ce moment, on vient un petit peu de temps en temps sur le lieu pour voir un petit peu comment ça se passe, comment le débit de l'eau il est. Là, on voit que le débit de l'eau est un petit peu bas. On va améliorer un petit peu le canot pour que la rentrée de bichique il vient en mois d'août.
2: Ici, l'association souhaite déplacer son canal de pêche un peu plus en aval, dans un secteur qu'elle estime plus favorable et moins exposé au braconnage. Une demande déposée en mars, mais qui attend toujours le feu vert de l'autorité en charge.
5: On a peur que cette année, on repêche dans la même situation que l'année passée. Parce qu'on a fait des demandes, on a préparé tout ça, on a demandé. Mais maintenant, il faut qu'ils nous donnent une autorisation. Parce que sinon, ça, on va pas faire une bonne pêche.
6: Au niveau d'eau, débit d'eau, il n'y a pas. Il vaut mieux canaliser, il vaut mieux se rassembler tout le monde ensemble. Comme ça, on puisse vraiment avoir de l'eau. Chacun, les canaux, hein, c'est pas de mettre tout le monde ensemble, hein, non. C'est de bien situer les canaux.
2: La nouvelle réglementation doit entrer en vigueur avec l'ouverture de la saison, estimée à la fin du mois d'août. Son objectif, mieux protéger les populations de bichiques, une ressource particulièrement fragile.
0: Également dans l'actualité, ils sont 27 pompiers, professionnels et volontaires, à avoir quitté La Réunion hier, direction le sud de l'Hexagone, pour lutter contre les violents incendies. Sur place, ils formeront avec des pompiers mahorais un détachement océan.

0: Mais effectivement, on va partir pour aller renforcer les dispositifs, lutter contre le feu, mais en toute sécurité, bien évidemment.
1: Depuis des semaines, des feux ravagent le sud-ouest de l'Hexagone, près de 117 000 hectares partis en fumée. Pour parer aux difficultés du terrain, les soldats du feu sont correctement équipés.
2: Ce qu'on appelle le damage control, donc les hémorragies très graves. Donc il y a un garrot tourniqué à l'intérieur. Il y a un pansement compressif. Également de quoi prendre en charge de la petite traumato, souvent sur les feux de forêt. Ils vont avoir des problèmes au niveau ophtalmique, donc le rinçage oculaire, c'est quelque chose d'important pour pouvoir assurer la mission jusqu'au bout. Des bandes, également de quoi se désinfecter, et une compresse hydrogel pour la prise en charge de brûlures, ainsi qu'une couverture de survie.
1: Partis pour 15 jours de mission, ils ne sont pas choisis au hasard. Leur expérience des feux de forêt et leurs compétences doublent leur efficacité face au feu ou en caserne.
3: Ils sont vraiment volontaires sur cette mission. Il y a eu également des personnes qui sont en capacité de conduire les CCF, les camions feux de forêt, et ceux qui vont partir aussi, qui ont une expérience du guidage des avions.
1: Sur Paris, les pompiers rejoindront leurs 10 confrères mahorais déjà sur place. Dernier arrêt, Marseille, où ils seront affectés en fonction des besoins pour diverses missions.
4: Ils seront mobilisés d'un point de vue opérationnel, et puis ils apporteront aussi un soutien aux sinistrés, pour certains qui ont perdu des biens. Donc ils seront vraiment dans leur mission cœur de métier de protection des biens et des personnes en mettant en valeur leurs compétences et savoir-faire en matière de lutte contre les feux de forêt.
1: Les 37 pompiers de l'océan Indien se rendront certainement dans le Var où les incendies déclarés sont les plus récents.
5: Et sur le territoire national, un important incendie s'est déclaré hier dans le sud. Un important feu sur une autoroute près de Carcassonne. Un véhicule a pris feu avant de s'embraser et d'embraser ainsi la végétation non loin des habitations. Des centaines de pompiers mobilisés sur place ces dernières heures. Jeanne Cancard, Raphaël Maillichon.
6: Depuis leur voiture, cette famille terrifiée filme l'incendie des deux côtés de la route. Autour d'eux, des flammes gigantesques de plusieurs mètres.
7: Oh my God!
6: Sur cette autre vidéo, on voit les premiers pompiers déployés sur l'A61. Au même moment, ces véhicules s'enfoncent dans la fumée sans savoir jusqu'où ils pourront aller. L'autoroute est désormais fermée. L'incendie s'est déclenché vers 17h, près de Carcassonne. C'est ce véhicule qui serait à l'origine du feu, qui s'est propagé jusqu'à cette sortie d'autoroute. Au cœur de l'incendie, Laetitia était dans sa voiture avec sa famille.
8: En avançant, c'était de plus en plus épais, de plus en plus noir. On a vraiment senti cette sensation de feu. Le fait qu'on voit, on avait vraiment les flammes contre nos vitres. Quoi.
6: Sur place, 280 pompiers luttent. Ils veulent frapper vite et fort pour éviter le début d'un nouveau cauchemar. Moyens considérables déployés. 4 canadaires, 2 dash, 3 hélicoptères bombardiers d'eau. Contenir au plus vite le feu, visible depuis ses habitations à plusieurs kilomètres de là. Deux quartiers de la commune de Cazillac sont menacés. Un parc animalier a dû être évacué.
5: Pendant ce temps-là, en Moselle, 30 000 personnes ont été confinées hier après l'incendie maîtrisé depuis d'un dépôt industriel. Un site classé Céveso. En fait, ce genre de site, il y en a partout en France. L'île de la Réunion, par exemple, en compte au moins 6, principalement dans l'Ouest. Des lieux particulièrement sensibles face à un incendie. Alors, que signifie exactement cette appellation? Quels sont les risques en cas de départ de feu? Élément de réponse avec Claire Bondiot.
9: Dans cette usine, des déchets industriels recyclés prennent feu sur un site Céveso. Mais qu'est-ce qu'un site Céveso? C'est le nom d'une commune italienne où a eu lieu une catastrophe industrielle en 1976. C'est désormais une classification des établissements industriels qui contiennent des substances dangereuses comme des gaz toxiques, des produits explosifs ou inflammables. Quels sont les risques? En France, les 1300 sites Céveso sont divisés en deux catégories. Seuil bas ou haut, selon la quantité et la dangerosité des produits qu'ils contiennent.

0: L'explosion de l'usine AZF classée Seuil haut en 2001 à Toulouse reste un traumatisme avec 31 morts. Parfois, ce sont les fumées qui inquiètent. Mais le site qui a pris feu était classé seuil bas.
1: C'est pas parce qu'on a une fumée très dense, très noire, qu'elle peut être toxique. C'est très impressionnant.
0: Comment ces sites sont-ils protégés ? En France, ce sont des agents de l'État qui les inspectent sous l'autorité des préfets. Dès leur construction, ils doivent répondre à des normes très strictes.
2: On impose à la fabrication, par exemple, des cuves avec une épaisseur très importante, des murs pour éviter la propagation des explosions. Et donc, c'est à la construction qu'on doit respecter un ensemble de règles.
0: En cas d'incident, c'est la qualité de l'air qui est testée. Les résultats ont permis de lever le confinement des habitants en Moselle.
3: En Grèce, maintenant, c'est justement lors d'opérations contre des incendies que deux hélicoptères sont entrés en collision hier. Un accident impressionnant dans le golfe de Corinthe, c'est près d'Athènes. Les pilotes de l'un des deux appareils sont morts, ils n'ont pas survécu. Le vent et ses rafales allant jusqu'à 100 km/h rendent particulièrement difficile le travail des soldats du feu. Jeanne Cancard.
4: En pleine intervention contre des incendies, ces deux hélicoptères bombardiers d'eau se percutent violemment. L'un d'eux se crache dans la forêt grecque. Sur l'image au ralenti, on voit cet hélicoptère tracer sa route. Il ne semble pas voir que l'autre appareil se rapproche dangereusement. Trop tard, les hélices le heurtent. L'hélicoptère se disloque, vole en éclats. L'aéronef de plusieurs tonnes en feu avec l'équipage à l'intérieur s'abîme au sol. Les deux hommes n'ont pas survécu. Ils participaient à une mission de lutte contre les incendies ravageurs à l'ouest d'Athènes. Des conditions extrêmes pour les pilotes. Sur cette image, la fumée est si épaisse qu'on pourrait croire que c'est une photo. À elle seule, elle illustre la difficulté pour les moyens aériens de travailler. Opération compliquée aussi par la puissance des vents. Rien que cette semaine en Grèce, trois pompiers sont morts en tentant de lutter contre ce monstre de feu.
3: Revenons chez nous à présent pour parler d'un homme. Il s'appelle Simon Oji. Il s'agit d'un ancien grimpeur de l'ancienne usine Stella Matutina, un métier rare, bien évidemment, et particulièrement exposé, car très dangereux. Lui pourtant s'y est engagé sans hésitation avant qu'une chute ne vienne le blesser grièvement. Rencontre avec cet homme qui aura passé près de 40 ans de sa vie auprès de l'usine sucrière de Saint-Leu avec Inès Vic.
5: Tout le monde connaît à moi tout. Ben, mais tout le monde était connu à moi, mon petit grand-père. Les îles m'avaient dit, là, t'as là, 12 ans.
6: C'est
5: 10 ans. Ah, 12 ans, oui. Encore 12 ans, 13 ans, comment je travaillais en bas les îles. Là, nous travaillons, Dieu. Nous. Là, c'est atteint, le travail était un peu tendre, mais bien tendre. Pas trop dire, mais nous aussi, nous aussi, nous travaillons, Dieu. Et tu transpires beaucoup. Ah oui, tu transpires beaucoup. Et puis, tu travailles dans la salaire. Tu sors, la chemise, mettre pas chemise, tu travailles avec la main, mais il transpire. Et le côté monte en l'air, tu montes à la main, comme ça, comme ça. Mais il n'y avait pas un milieu, il n'y avait pas un. La sécurité, alors. Et comme on a dit, on a été suspendu, il y avait 20 mètres hauteur, au fond. Et dans le fond, c'est vide, ça. Ma trappe, le fait m'atteignir comme ça. Après, ça m'a tombé dans le fond. Après, on a crié au secours, la nuit. La nuit, la trappe, moi, la porte, on s'en rendait, on a perdu connaissance. Il avait pour moi des affaires pour manger, tout ça, la vie, tout ça là. Ben. Il avait été malheureux, Alors, il a de malheureux.
3: Voilà, c'est ainsi que se termine ce journal. Votre infotrafic avant de se quitter. Et pour l'infotrafic, nous retrouvons Lloyd du CRGT. Rebonjour Lloyd. Alors dites-nous s'il y a eu peut-être des évolutions sur le réseau ce matin.
6: Bonjour Jonathan, bonjour à toutes et à tous. Eh bien écoutez, non, pas d'évolution. On a toujours une circulation assez fluide sur l'ensemble du réseau national. On a tout de même donc ces chaussées bien glissantes dans le secteur est. Plus de pluie en tout cas signalée. En tout cas, les chaussées sont bien humides. Restez prudents si vous êtes dans ce secteur. Du côté nord, on a un trafic un petit peu plus dense cette fois-ci sur le boulevard Lancastel en direction du Barachois. Restez vigilants également et patients. Et puis dans l'ouest, on rappelle donc la fermeture du Cap Laoussé depuis 6h ce matin. Réouverture prévue jeudi aux alentours de 19h. En attendant, vous êtes dévié par la RD10, donc la route du théâtre et la route des Tamarins. Voilà tout pour vos conditions de circulation. Je vous souhaite une belle journée, bonne route et puis moi je vous dis à demain.
3: Merci beaucoup Lloyd et à demain. À suivre sur Antenne Réunion, votre météo présentée par Alexandre Marianne et puis votre série Comeras bien sûr. Excellent début de journée à tous et à tout à l'heure.
7: Bonjour La Réunion, c'est un plaisir de vous retrouver pour votre bulletin météo et débuter ensemble cette nouvelle semaine. Une semaine qui débute avec une masse d'air un peu plus humide sur l'est du département, notamment la nuit a été humide sur la face orientale de notre île. À l'ouest, le ciel était beaucoup plus clément et cela se poursuit ce matin avec une moitié est sous les nuages aux premières heures du jour, des averses qui restent présentes mais au fil des heures, les nuages vont se dissiper sur les littoraux. Cet après-midi, les éclaircies seront donc de retour sur le littoral est ainsi que sur le nord. Elles restent présentes également sur le littoral ouest, mais sur les reliefs, les nuages s'installent. Les averses attendues sur les hauts de l'ouest, également sur la région des plaines et sur Grand Coude, alors que le vent se renforce cet après-midi, 50 km/h sur le nord et surtout 60 à 70 km/h sur le littoral sud, sur le sud sauvage. Une mer qui reste agitée, à forte au déferlement d'une houle d'alizée voisine des 2,50 m sur le sud-est. Les températures, quant à elles, attendues pour ce matin, 22 degrés sur le port et la pointe des Trois Bassins, 15 degrés sur Saint-Leu-Colimaçon, 11 degrés pour Sillaos et 6 degrés sur le Pas-de-Belcombe-Jacob, des maximales qui sont comprises sur les littoraux entre 25 et 28 degrés, des valeurs au-dessus des normales de saison, 19 degrés pour Petite-France, 22 sur les cirques et 17 degrés sur le Pas-de-Belcombe-Jacob. Aujourd'hui, nous sommes le lundi 3 août. Nous souhaitons une bonne fête au Lydie. La marée sera basse à 10h02 et le soleil nous quittera à 18h01. Je vous laisse maintenant à vos programmes favoris. Bonne journée sur Antenne Réunion.

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0: non, non, non, non, non, non, non, on reprend tout. Non.
1: Ok.
0: Le ventre. Okay. Le ventre.
2: Ok, le ventre, le ventre.
3: Nous attaquons les cuisses.
4: Ouh,
5: wow, c'est un parc cabri ici ou quoi là? Il y a autant d'azote depuis jusqu'en bas l'immeuble.
2: Audrey, qu'on y a bon rentré.
5: Comment ça qu'on y met habité là?
2: Mais on te dérange, elle nous donne le casting, nous, là.
5: Le casting, oui. Ah, où le casteur? Mon Dieu, Seigneur, un pasteur.
2: Eh, hey, ou là, pour Moukata, à nous, comme si au gain chanté, ou.
5: Bien sûr, mais
2: depuis le Dakar, on n'a jamais vu au chanté. Vous, il soit fini de chanter.
1: Non, on m'a jamais vu. M'a
2: alors, arrête un peu.
5: Je ne l'ai jamais vu.
2: Okay, ben oui.
5: Ben, écoute.
1: Allez, on écoute. Allez,
2: alors,
1: allez.
5: Écoute ça.
1: Allez.
5: And I will always love you.
2: Ça, c'est où la prenez? Ça, c'est où la prenez, ça?
0: Oh, c'est magnifique. Oh, je... C'est bon.
2: Non, mais c'est nous qui apprenons.
0: Oh là là là. Oh, mais c'était toi que je cherchais.
5: Ben, je suis c'était là.
0: Hey, alors là, attends, tu sais quoi? J'ai un casting pour toi. On va y aller. Il y a du feu. C'est toi que je veux.
5: Planer.
0: C'est toi, c'est toi que je cherchais.
5: Allons,
0: viens,
5: on y va.
0: Non, non, mais non, non, les gars, vous faites pas l'affaire. Allez, non. Viens. Non. Oh non, c'est toi, tu brilles.
5: Moni.
2: C'est de toi, ça?
1: Ben non.
2: Ah, où la prenez-vous?
1: Un chanté avec le ventre, mon frère.
5: T'es de mouni, il me laisse d'autres affaires traîner. Regarde constamment la tour devant la porte là. Tu connais Léa qui ça?
0: Oh, elle est chouette.
5: Elle est mignon, elle aime bien.
0: Elle est
5: pareille. Par contre,
0: mais elle est là.
5: Il connaît pas Léa qui, mais il va mettre un petit photo
2: ouais,
5: pour
2: retrouver
5: la propriété. Parce que les molles, hein. Tom, ça attrape mon téléphone là-bas.
0: Mais pareil, ben, tu m'allais dans le film là. Ouais, mais eh, mais j'y attendais, c'est moi du coup.
2: Non, en vrai, il se trouve pas l'affaire de Mouni. Vous les comptez au pied d'une affaire de Mouni Roux?
0: Mais le train n'a pas la clé,
2: il ne prend pas une affaire de Mouni comme de Mouni après. Ou les heureux ou si Mouni. À moi, franchement, c'est Mouni Ron à moi. Il n'avait pas qu'à perdre aussi.
0: Ah ben.
5: Ah, c'est bon, c'est bon, j'ai trouvé mon téléphone. Attends, j'ai fait un petit photo, mais mets sur les réseaux.
2: Non, attends, André, m'y connais les acquis.
0: Oui,
5: bah, ah, c'est la
2: oui, oui, oui, c'est le bougie à de côté, puis il en bas là-bas. Ouais, ouais, ouais. Le bougie.
0: C'est lui ça.
5: Ma trouve devant la porte.
0: Mais non.
2: Parce que le bougie, il vient nettoyer l'immeuble ici.
0: C'est ça.
2: Et c'est un nettoyeur.
0: Exactement.
2: Il connaît les, ma fille, il souvent, il voit, il marche avec ça.
5: Il est gentil, 2026, nouvelle résolution,
2: tout
5: ça.
2: Ben oui.
0: Non, mais tu m'y fais, Maléron Ali, moi. Reste avec Audrey, Maléron Ali.
5: Ah ben merci, Maléron.
0: Reste avec Thierry.
2: Non,
0: Maléron Ali, moi.
2: On connaît pas, c'est les.
0: T'inquiète pas, si, Miron est tout de suite.
2: Non, mais attends.
5: Regarde avec moi.
2: Explique à vous un truc.
5: Comment ça, vous regardez?
2: Non, mais ne pas regarder rien. Il faut mettre ça en écrit. Vous connaissez quoi?
5: Non.
2: Mais non, c'est pas le piment. Putain, il est bête. C'est pas le piment.
5: Non, mais reste avec moi.
2: Non, c'est le piment.
5: On peut regarder un film, toi et moi.
2: Non, parce qu'en fait. Non, attends.
5: Reste avec moi.
2: Brice l'a trompé. C'est le piège avocat. Il est pas à côté le piment. Il est bête aussi, lui. Brice, c'est le piège avocat. Oui, mais inquiète pas. Oui, mais ramène. Il est en train de finir, là. Raccroche pas. Coupe pas. Alors, le bouton, il tourne bien. Mémé, il est bon. Le bouton, il tourne bien. Voilà, sera comme neuf. Oui, inquiète pas. Le petit télépépé, la donne à où sera comme neuf. Mais arrive, voilà. Mais viens, arrive, ça fout. Il est bon? Allez, bisous, Mémé, mais arrive.
0: Mais c'est quoi ça? C'est quoi ça, t'es?
5: Thierry, tout le temps, il est en train de laisser traîner ses affaires. C'est pas possible, ça.
0: Mais c'est quoi, le affaires? On dirait un boîtier.
5: Pas
0: rien.
5: C'est pas une vieille radio, ça?
0: Non. Allez, vous dites, c'est quoi ça, Audrey? On dirait c'est un télé. C'est un télé, ça, un télé cathode. T'appelles ça tacodique,
5: Oui, les télés à l'ancienne, oui, les télés à
0: l'époque. Oh, dans le temps jurassique,
5: pap.
0: Non, non, non, non.
5: Par
0: contre, ouais, calmez. Et ça peut rester là, ça, par contre
5: Ouais, je suis d'accord
0: parce
5: avec toi.
0: Parce que moi, je vais mettre déjà après trop loin dans la carte. Moi, ce qu'il me propose, c'est de mettre des déchetteries.
5: Déchetteries.
0: Allez, je vais péter.
5: Allez.
0: D'accord. De toute façon, c'est pas une grande perte.
5: Non,
0: comme
5: clairement
0: il dirait,
5: pas.
0: Les irrécupérables.
5: C'est quoi
0: ce
5: bordel, là?
0: T'es n'importe quoi. T'es Thierry Lam, non?
5: Je vais pas ramasser un peu ses affaires.
2: Ok. Audrey.
5: Quoi?
2: Le télé, où c'est les? Télé mémé.
5: Ah, c'est ta mémé?
2: Les télé mémé, où c'est les?
5: Ben, nous l'a jeté.
2: Qu'est-ce que t'as jeté? Mais c'est fou, que ça sert? Ça, c'est télé pépé de la télé. Mais c'est pas bien dans sa tête, c'est n'importe quoi, Audrey.
0: Ah, les autres connaissent quoi? Mais ça, envoyer un message. Un message sincère et efficace.
5: Brice, lis le message.
0: C'est. Salut, j'espère que tu vas bien.
5: Nul.
2: T'es des fades là le message, gars. Les comment, gars, ceci sans piment. Mette un petit cœur après ça.
5: Ah non, pas de cœur. Hein. Non, mets pas de cœur.
0: Écoute, m'y rajoute ça. Écoute, hein. Salut, j'espère que tu vas bien dans ce monde incertain.
5: Quel monde incertain, Brice? Vous faites peur elle ou quoi?
2: Brice, les ou pour planer quoi? Va droit au but. Allez directement au but. Dis salut, ça va bien? Tu fais quoi ce soir? Allons boire un verre. Fini, simple.
0: Non, droit au but. Connaissez quoi? C'est je pense à toi.
5: Et pourquoi t'es pensé à elle exactement?
0: quand je pense à elle, très, très bien. Très... Alors, parce que mes pensées sont comme des hirondelles qui volent dans le firmament de tes yeux du ciel.
5: Oh, waouh, Brice, elle est romantique en fait. Oui. C'est mignon.
0: Envoie. Attends, mieux envoie. Allez, c'est parti. Ok, je peux. Elle a répondu.
5: Déjà?
0: Oui.
5: Quoi dit?
0: La mienne, elle pousse. Un pouce comme ça. Un pouce.
2: Ben voilà, si vous l'avez dit à l'embois un verre, on aurait, le pouce n'aurait servi à rien à faire. On aurait été un coup de pouce, mais là, il ne servait à rien le pouce.
0: Ouais, mais. Moi, on m'a pris le temps d'écrire un joli message. Mais donc, à un moment donné, il m'a fait des rimes et tout. Le
2: ben oui, mais pour recevoir un doigt.
4: Très bon début de journée, il est 7h30. L'actualité ce matin, c'est 3 personnes interpellées à La Réunion dans le cadre d'un trafic de drogue entre La Réunion et Maurice. Justement, 150 kilos de cannabis, rappelez-vous, avait été saisi il y a quelques jours à Abrapanon. Ce trafic avec Maurice fait déjà des remous sur l'île Sœur puisque l'époux d'une ministre déléguée mauricienne a été interpellé. Également dans l'actualité ce matin, ils sont 27 pompiers professionnels et volontaires qui ont donc quitté La Réunion hier, direction l'Hexagone, le sud de l'Hexagone plus exactement, pour lutter contre les violents incendies et prêter main forte aux soldats du feu déjà présents sur le terrain. On les entendra tout à l'heure à 8h. Pendant ce temps-là, tiens, en Moselle, 30 000 personnes ont été confinées hier après l'incendie, maîtrisé depuis, d'un dépôt industriel, un site classé Céveso, donc dangereux. Je vous propose d'écouter ces habitants ainsi que ce colonel qu'a pu rencontrer hier, Jeanne Cancard.
6: J'ai fermé les volets, j'ai fermé les fenêtres et on est resté là. Voilà, on n'a pas bougé. J'avais des amis qui devaient venir ce soir et on a annulé pour être rassurés et que tout le monde est rassuré.
7: Vers 10h30, j'étais sous la terrasse, en haut des collines, quoi. Et j'ai commencé à voir le petit panache de fumée. Et puis à quart d'heure après, il y avait vraiment, avec le vent, ça faisait vraiment une couche.
8: Elle m'a dit restez enfermés, restez confinés.
9: Nous, on est rentrés à partir de 11h, on n'est plus sortis, on a tout fermé. Hein.
8: Je ne vais pas dans le jardin, je reste enfermé. Là. Oh, oui. J'ai trop peur d'attraper quelque chose.
10: Des rues complètement désertes, voilà la situation cet après-midi dans le village de Gandrange. Les habitants semblent plutôt respecter le confinement.
11: Bah, les déchets pour le moment, le bâtiment est en cours d'extinction. Oui. Et puis une fois que le bâtiment sera éteint, après il y aura un travail de concert avec le responsable d'établissement pour voir effectivement quelle suite sera donnée au traitement de ces déchets qui auront été incendiés.
4: Le sud de l'Hexagone qui brûle, mais aussi la Grèce ou encore les États-Unis. Le pays est en proie aux flammes depuis quelques jours. 12 incendies sévissent en ce moment même dans l'état de

0: Washington, sur la côte ouest, plus de 80 000 hectares ont brûlé. Les flammes sont entrées dans la ville de Spokane, à l'est de l'État. L'état d'urgence a même été décrété. Des milliers de personnes ont reçu l'ordre d'évacuer. Revenons chez nous à présent, si vous le voulez bien, avec l'hiver austral qui bat son plein et cette période de vacances scolaires, évidemment, qui est une période où de nombreux ont choisi le camping pour profiter. Avec la fermeture temporaire du camping de Saint-Paul pour travaux, les vacanciers ont jeté leur dévolu sur le site de l'étang salé. Écoutez ces vacanciers au micro hier d'Ulvashi Vedeshi.
1: Et la seule place qui est campée, c'est ici. Donc les autres côtés ne gagnent pas. Et en plus, c'est pas cher.
2: Ah oui, parce que vacances, c'est cher, madame.
3: La vie est chère, tout est cher, en fait. Hein. Donc on doit faire attention où on va, ce qu'on fait. Donc, et puis on peut s'amuser et bien profiter à un petit prix. Hein. C'est vraiment pas un souci.
4: Au camping, c'est quand même plus abordable que dans un hôtel ou autre.
5: Ce camping géré par la Civis est un camping familial, avec une dimension sociale, de par ses tarifs qui sont très accessibles. Et cette dimension est renforcée par notre conventionnement avec la CAF, dans le cadre du dispositif aide au temps libre, famille et enfants, ce qui permet aux familles de bénéficier d'une prise en charge de 80% de leur séjour.
0: Dans la joie et la bonne humeur, c'est dans ce contexte que s'est déroulé le tournoi du Vivre Ensemble, organisé au stade de La Redoute hier par l'association Unir Océan Indien. Des centaines de joueurs venus des quatre coins de l'île pour une journée placée sous le signe de la convivialité et du ballon rond. Émilie Boyer a pu rencontrer d'ailleurs quelques-uns de ses participants, petits et grands, écoutez-les.
6: Un match égalité, les autres on les a tous gagnés. On s'amuse bien, c'est le principal.
7: Le plus important c'est s'amuser, mais c'est le meilleur, c'est quand on gagne, du coup on a plus d'émotions.
8: Malheureusement on a perdu, mais juste le fait de jouer, c'était mieux.
9: On se réunit tous, peu importe où on vient, comment on est, et c'est ça la magie de ce tournoi qui est toujours, on va dire, positif.
10: À la fin du match, tout le monde se serre les mains. Et je pense qu'il y a eu beaucoup de respect ici.
11: On se travaille et aussi engagé et proche de tout public. Donc que ce soit événement sportif ou professionnellement, dans l'accompagnement, on est toujours présent.
12: C'est une grande joie de participer, de montrer aux jeunes qu'on est présent, quel que soit le métier. Et qu'à La Réunion, il y a le vivre ensemble.
13: Pour avoir un moment où un peu convivial, où tout le monde va pouvoir se rassembler et jouer au football, qui est un sport quand même qui va permettre de rassembler tout le monde.
0: Autre activité qui allie loisirs et réflexion à présent, les mots fléchés. Loin d'être démodés, ils ont le vent en poupe en ce moment. Plus de 6 millions sont achetés chaque année, et pas que par les retraités, les jeunes sont aussi conquis, car il faut le dire, le secteur fait tout pour les séduire. Écoutez ces joueurs et ces vendeurs au micro d'Alexandra Poupon.
14: C'est des petites énigmes, mais il faut vraiment décoder petit à petit, tu vois le truc se remplir et c'est hyper satisfaisant, et c'est pour ça que tu tombes vite dedans, quoi.
15: On m'a envoyé beaucoup sur les réseaux sociaux et c'est vrai que du coup ça m'a tenté et j'ai acheté une grille en magasin et c'était parti.
14: Et on est devenu folle.
15: J'en ai fait avec des amis, j'en ai fait avec mes grands-parents aussi, sachant qu'elles sont beaucoup beaucoup plus fortes que moi, mes grands-mères, donc c'est presque un peu humiliant, mais c'était sympa à faire.
16: Non, ça devient vraiment quotidien, c'est-à-dire par exemple quand je suis en révision, j'ai des petites pauses mots fléchés et c'est vraiment sympa.
17: C'est un peu cher, c'est vrai que c'est pour ça au début on était un peu frileux en se disant bon, par rapport aux mots fléchés classiques, c'est quand même 2 à 3 fois plus cher. Et en vrai, les gens, c'est pas du tout un frein, clairement. C'est vraiment un succès incroyable. Depuis l'année dernière, c'est le produit qu'on vend le plus.
18: Vous voulez un petit peu retirer le côté redondant qu'il peut y avoir dans les mots fléchés. Nous, on en fait depuis longtemps, chaque été, et on adore ça. Mais il nous manquait ce petit élan de nouveauté, le fait de retrouver dans une grille un film ou une musique qu'on a écouté toute l'année.
0: Et voilà, faites des mots fléchés, c'est bon pour la santé. L'information revient à 8h tout à l'heure. Excellent début de journée à tous. À suivre à présent, tous sur la route, mais aussi les rivières et tous en douceur. À tout à l'heure.
19: Comment il est La Réunion? C'est au volant de ce tout nouveau 4x4 que nous sommes partis à la rencontre de 20 passionnés dont le métier ou le quotidien est au contact direct avec la route. Ils nous parleront des dangers qu'ils y rencontrent et comment ils y font face. Dans chaque épisode, nous retrouverons également notre expert Malikounia. Installez-vous confortablement, attachez votre ceinture. Bienvenue dans Tous sur la route sur Antenne Réunion. Il n'y a pas à dire, les amis. On est bien à La Réunion. Bienvenue dans Tous sur la route. Aujourd'hui, nous allons à la rencontre de Sébastien Autal, champion de cyclisme et cycliste habituel sur les routes. Il va nous parler du rapport des vélos et de la route. Bienvenue dans Tous sur la route sur Antenne Réunion. Salut Seb.
20: Comment il est?
19: Ça va et toi?
20: Ça va.
19: Ouais. Bah, très content de te voir, de te retrouver.
20: Ouais, bah merci.
19: Sur la route.
20: Ouais.
19: Et aujourd'hui, on va parler bah, justement du rapport aux cyclistes et à la route. Ça a l'air plutôt compliqué, hein?
20: C'est très compliqué.
19: Ouais.
20: Très compliqué, la cohabitation. Nous sommes des usagers de la route. Avant tout, avant d'être passionné par le sport, on est usagers de la route.
19: Quels sont les problèmes, du coup, que tu rencontres le plus souvent sur la route?
20: La cohabitation. La cohabitation,
19: avec les voitures, principalement.
20: Bah, les voitures, mais aussi les piétons qui traversent sans regarder, ouais. Sans comprendre qu'un vélo, ça va vite.
21: Et les piétons qui traversent, qui ne regardent pas, qui n'estiment même pas le vélo.
19: Tu roules à quelle vitesse, généralement, sur la route?
20: Ben, quand je suis dans le dur, je peux rouler à 3 km/h comme je peux rouler à 50-60 km/h.
19: Et à 50 km/h avec un vélo, ça fait pas de bruit, tu peux arriver vite du coup et peut-être surprendre des gens ou te faire surprendre.
20: Ouais, ben c'est pour ça qu'il faut regarder toujours et comprendre que les vélos, ben, ça se déplace très très vite.
21: Voilà. Voilà, un exemple pur.
19: Au niveau des pistes cyclables, quels sont les dangers que tu rencontres?
20: C'est une catastrophe internationale.
19: Internationale.
20: Ouais, il y a des gravillons. Il y a des voitures qui projettent aussi les galets sur les gravillons sur la piste cyclable. Il y a des gens qui jettent des canettes de bière ou de verre. Il y a des crevaisons possibles. Il y a aussi des voitures qui se garent n'importe où.
19: Est-ce que tu es déjà arrivé devant un danger imminent ou une fois où tu as eu très peur?
20: Tout le temps, tous les jours. À chaque fois qu'on prend notre vélo, on demande aux plus grands de nous protéger. Ouais. C'est quand même quelque chose de compliqué.
19: Ouais.
20: Et quand on dit au revoir à sa famille le matin, on ne sait pas si on va rentrer. Il y a très peu de choses qui sont réalisées, en tout cas, pour que le cycliste se sente bien sur la route.
19: Est-ce que toi, personnellement, tu vas travailler tous les jours en vélo?
20: Oui, j'aimerais pouvoir le faire. Mais on sait qu'on n'est pas sécure. Ça veut dire qu'il faut toujours avoir une tenue un peu adaptée, un peu spécifique. Il faut toujours être équipé. Donc, j'aimerais pouvoir aller travailler tous les jours. Mais aujourd'hui, je ne me sens pas en sécurité pour aller travailler.
19: Lorsque vous faites des compétitions aussi, vous êtes encadré, généralement les routes sont fermées ou pas?
20: Pour la plupart du temps, les routes ne sont pas fermées et la problématique, elle se pose. Mais
19: même en compétition?
20: Même en compétition, mais c'est pas très grave en soi. Si on a un bon cordon de sécurité, ça peut se faire quand même et on peut s'adonner à sa passion. Et puis nous aussi, en tant que coureurs, on doit se protéger et s'alerter quand il y a un virage qui va être pris ou bien quand il y a un freinage intempestif du peloton, etc. Donc on a des codes de lever la main, on a des codes aussi de tourner à droite, à gauche.
19: Est-ce qu'il y a plus de routes avec des véhicules où vous devez partager la route ou est-ce qu'il y a aussi des sentiers, enfin des morceaux de bord de mer ou des endroits où c'est plus sécurisé?
20: Ouais, clairement dans l'ouest aujourd'hui, avec que ce soit la route des Tamarins ou bien la route du littoral et ça, on a cette chance quand même d'avoir des belles pistes cyclables, même si elles ne sont pas sécures et même si elles ne sont pas propres.
19: Malgré tout, est-ce que tu continues à prendre plaisir à rouler en vélo ici à La Réunion?
20: Oui. Ouais. Oui, clairement. Parce que déjà, voilà, c'est de découvrir La Réunion, de revoir des paysages. Je pense que le sport, c'est la sécrétion de dopamine et tout ça. Donc malgré tout, faire du sport, c'est de pouvoir s'émerveiller de cette belle île.
19: On est à l'endroit parfait là aujourd'hui.
20: C'est le bonheur.
19: Avant de continuer avec Seb, on va retrouver Malik Ounia, notre expert, qui, comme dans chaque épisode, répond à une question et nous conseille. C'est dans Tous sur la route.
22: Lorsqu'on double un cycliste, pensez à laisser une distance de sécurité, même plus qu'il n'en faut. Ils sont très vulnérables, donc à partir du moment où ils sont plus petits et moins protégés, que ce soit véhicules légers ou des poids lourds ou des bus, vous devez absolument prendre les dispositions pour pouvoir mettre une marge de sécurité encore plus importante et respecter cet usager comme tous les autres.
19: Nous sommes de retour pour continuer à parler cyclisme sur route avec une dernière question pour Seb qui est toujours avec nous. Seb, est-ce que tu aurais un conseil à donner à ceux qui partagent la route et qui font notamment du vélo et du cyclisme?
20: Il faut tout simplement se dire une chose, c'est que la route se partage et que les voitures prennent en considération les vélos parce que c'est vraiment important que celles et ceux qui s'adonnent à sa passion ou aller au travail, eh bien, qu'ils puissent rouler aussi en toute sécurité. Ça, c'est vraiment important.
19: Écoute, merci d'avoir partagé tout ça avec nous, Seb.
20: Bah ouais, c'est
19: à bientôt. Je te propose...
20: contempler.
19: Et vous aussi, de continuer à contempler ce beau paysage. On se retrouve très vite dans Tous sur la route, sur Antenne Réunion. À très vite tout le monde, bye bye.

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0: Salutos, compañeros. Je viens à peine de commencer mon nouveau travail et je suis une victime de cette société moderne. J'ai glissé sur une agrafeuse. Arrêt de travail. Prescrit par le médecin.
1: Chérie, je vais tout faire. Transport, médecin, pharmacie. Je serai ton super chauffeur privé.

0: question. Alors, au sein de ça va, Stéa?
1: À la pharmacie, mon didou d'amour.
0: Allez, allons alors.
1: Et mettre la clim, hein?
0: Oui. Et bon, là, on sent là?
1: Ah oui.
0: Allez.
1: Allez, mon chéri doux, on va chez le kiné maintenant.
0: Oui.
1: Allez, on se motive là.
0: Oui, d'accord.
1: Allez, Didou, supermarché. Tu viens m'aider?
0: Oui, m'y arrive, m'y arrive.
1: Allez.
0: Laisse-moi du Seigneur, Marie-Joseph, là. Le pape, ta fille, à moi, s'il vous plaît. M'y arrive, m'y arrive. Je n'ai plus de vie. Je ne dors plus. Je vis en planning kiné. Je suis mal.
1: Chérie?
0: Oui?
1: Est-ce que tu peux m'emmener chez le coiffeur, s'il te plaît? Je déprime un peu.
0: Non, stop. J'appelle le médecin.
2: Allô, docteur? Oui, c'est Monsieur Rivière. Oui, ma femme va bien, oui.
0: Non, mais m'y appelle là-haut pour moi. Parce que... je ne dors plus.
2: Je ne dors plus. Je craque. Je suis fatigué.
0: Je fais tout. Je vais partout. Je cours partout. Est-ce que vous pouvez m'arrêter, s'il vous plaît, aussi?
3: Monsieur Rivière, un arrêt maladie, ça se prescrit selon des critères médicaux stricts.

0: Attention chérie, touche pas.
1: Voilà. Tiens papa, regarde. Regarde ce que j'ai trouvé sur amélie.fr. Hop, attends, je te mets ça là. Du coup, si le médecin il prescrit un transport, ça veut dire que maman elle a le droit au transport partagé. Donc pas d'avance de frais, tout est pris en charge.
2: Mais ça veut dire que j'aurais pu ne pas annuler tous mes rendez-vous ?
1: Bah écoute, après tu peux toujours l'accompagner une fois par semaine si tu veux. À ce moment-là, elle fait une demande de MRS, mais remboursement simplifié. Et en une semaine, elle est remboursée de l'essence et du parking.
3: Exact. Pas besoin d'avancer les frais de kiné. Et si j'ai besoin, un taxi ou un VSL peut venir me chercher.
1: C'est ça.
2: Mais ça, c'est depuis le début.
3: Bah oui, chérie, mais moi, je pensais que ça te faisait plaisir, nos petites escapades. Et puis, tu sais, c'était tellement pratique d'avoir mon petit chauffeur privé.

0: Enfin libre.
1: Didou. Surveille-leur, chérie. Hein, n'oublie pas, on est vendredi, tu m'emmènes aujourd'hui.
0: C'est vrai.
1: Bah oui, il fallait bien garder un petit jour quand même.
0: Hubert, Didou, reprends du service.
1: Ah. Attends, maman.
0: Oui.
1: J'ai eu mes résultats Parcoursup. Je suis prise.
0: Voilà.
1: Je suis prise.
0: Mais regardez, oui, c'est
1: fabuleux, ma chérie. T'as été prise où? En métropole.

0: Et les gars, on y retrouve toutes les bonnes infos.
1: Écoute-moi, Maï, oublie pas.
2: Toutes les infos sur la CGSS de La Réunion et surtout se mentionner dans cet épisode.
1: Il retrouve ça avec un bon carry.
2: Non.
1: Mais les bons, il retrouve ça juste là.
2: Ou en description de la vidéo, si Zoti veille les rivières sur les réseaux.
0: Okay, mais je dis quoi maintenant, moi?
1: Bah, fini, Ticoc.
0: Oh, salut les gars.
3: Bonjour à tous et bienvenue dans Tous en douceur. Plus que des recettes, nos passionnés vont vous faire découvrir leurs histoires, leurs souvenirs à travers leurs desserts. Et puis chaque fin de semaine, tous les vendredis, nous allons nous retrouver ici, dans la boutique de Julien Leveneur qui va nous apporter des conseils sucrés. Alors préparez-vous, c'est le moment de se régaler. Aujourd'hui, on est chez Stéphanie. Bonjour Stéphanie.
4: Salut Harmonie, bienvenue.
3: Ben, merci de nous accueillir dans ta cuisine.
4: Avec plaisir.
3: Il semblerait que c'est une bonne adresse pour le songe.
4: Oui, c'est toujours une bonne adresse et surtout pour le songe. Sucré, sucré.
3: Ah, donc c'est ce qu'on va faire aujourd'hui.
4: Exactement. Ça me ramène à pas mal de souvenirs. Ouais. Un dessert préparé par ma maman, mes grands-parents. Alors, j'ai un petit peu honnête. Oui. J'adore manger les songes au sucre. Oui. Mais là, Harmonie, c'est la première fois que je vais faire ça avec toi.
3: Eh ben super, ce sera une première pour nous tous. On démarre par quoi?
4: Évidemment, il faut avoir le songe.
3: Ah, oui.
4: On est allé chercher avec ma maman.
3: Alors pour ceux qui ne connaissent pas, voilà un songe les amis.
4: Ouais.
3: C'est même très important.
4: Ouais. D'accord. Et ben, il faut tout simplement commencer par les éplucher. Normalement, il faudrait mettre des gants.
3: Oui.
4: Parce que ça peut démanger un petit peu les doigts.
3: Et regarde ça. Ça rend un peu du lait. Et ensuite, on va le découper,
4: On va le découper et puis laver, tout à fait.
3: Très bien.
4: Voilà. Ma maman, elle me dit que les bouts, c'est pas forcément utile.
3: Ah, donc on enlève les bouts, on garde pas les bouts.
4: Alors voilà, on coupe pas trop petit. On va voir comme ça se coupe facilement. À mon avis, il va pas être mauvais celui-là.
3: Ah, mais oui. Mais tu sais, je pensais que ça allait être super dur à couper, mais pas du tout.
4: Et ensuite, à la marmite, dans de l'eau, on fait bouillir jusqu'à ce que ça cuise avec de la vanille. Oui. On va rajouter... une gousse de vanille, alors on va la fendre en deux et on va rajouter ça donc avec le songe dans la marmite.
3: Ok, voilà, on va mettre l'eau, la vanille et on va laisser réduire.
4: Tout à fait.
3: Ouais. Alors l'eau tu mets beaucoup, pas beaucoup, à ras bord.
4: Alors, je réfléchis en même temps.
3: Maman,
4: au secours.
3: On peut appeler maman. Hein.
4: Allez,
3: appelle maman.
5: Allô? Oui, bonjour, la maman de Stéphanie. Bonjour, c'est Harmonie Peria.
6: Bonjour, Harmonie. Bonjour.
5: Vous allez bien?
6: Très bien, merci. C'est bon. Et je vois le sourire à la télé.
5: On vous appelle parce qu'on voudrait un petit détail pour la cuisson du songe. On voudrait savoir la quantité de l'eau qu'il faut mettre dedans.
6: On met un rabord des songes.
5: D'accord, très
4: bon,
5: bien.
4: Voilà. Bah, merci maman. Tu verras si c'est bon après. Hein.
5: Merci maman de Stéphanie.
6: Des bisous, bisous, bisous.
5: Bisous, au revoir.
3: Donc la recette, nickel. Hein. On a confirmation de maman, donc tout va bien.
5: Bon là, on a laissé réduire pendant une bonne demi-heure.
4: Ouais, je pense que là, on est vraiment bien. Oh là là. Ça a pris une petite couleur violette là, toute délicate.
5: Très très beau et ça sent très bon.
4: Ça sent super bon. Et on va rajouter le sucre. Là, on a choisi l'option, on laisse bien cuire le songe et on rajoute le sucre
5: à la fin.
4: Voilà. Et là, bah, je laisse cuire tout simplement.
3: Ouais, confire un peu peut-être,
4: non ? Confire, voilà, c'est ça. Et on va pouvoir passer à dégustation, je dirais, dans une dizaine de minutes.
3: Ouais. Allez, c'est reparti. Bon, Stéphanie, on a compris que... La cuisine, c'est quand même ta maman qui te transmet.
4: Ah, mais clairement, ouais.
3: Mais la musique, c'est autre chose.
4: Ah oui, la musique, c'est autre chose. C'est vrai que c'est ma passion.
3: Ouais.
4: J'ai l'impression que ça m'a été transmis parce que dans la famille, il y a toujours eu des gens qui chantent.
3: Autour de la table?
4: Autour de la table. Ouais. Mes cousins, mon frère, dès qu'ils arrivent à attraper une bouteille en plastique, une cuillère, ils tapent sur la table, ils font des percussions. Parce que c'est, je crois, dans la famille, symbole de fête, quoi. C'est la fête, la musique c'est la fête.
3: Ouais. Et c'est le partage aussi.
4: Exactement, c'est le partage. Et c'est pour ça que une des choses que je préfère faire, c'est partager ma musique, bien sûr, et être sur scène. Là, c'est... Voilà, là je suis chez moi. Sur scène, j'ai l'impression d'être à la maison.
5: Alors, bah, là, on va pas être sur scène, mais on va être chez toi et tu, bah là, tu vas moi. Nous partager justement un petit morceau pendant la dégustation, si tu veux bien.
4: Oui, oui, oui, et je vais vous chanter un tout petit bout. Hein.
7: D'une chanson qui s'appelle La Dame au Jardin, qui est dans son jardin et qui donne beaucoup d'amour à toutes ses plantes.
5: Elle ramasse du son, je vous parle.
7: Et elle prépare du son.
5: Ah, super,
7: elle sucré.
5: Eh ben,
7: absolument.
5: Eh ben, super. Eh ben, on va passer à table dans quelques instants.
7: Allez. Retrouvez tous les ingrédients de la recette de Stéphanie.
5: Bon, c'est le moment préféré, hein.
8: Donc on arrose bien le petit morceau
5: même.
8: Hein.
5: Soit...
8: Et puis là,
5: ça soit gourmand. Hein.
7: Il est quand même hyper fondant. Là, on a eu de la chance apparemment.
5: Tout à fait.
7: Certains voudraient mettre plus de sucre, je suis sûre.
5: Oui, mais franchement, c'est très bien.
7: Ouais.
5: C'est fondant, c'est, pas mal. C'est chaud, c'est réconfortant.
7: Dommage
5: en fait.
7: Que vous puissiez pas goûter parce que.
5: Il manque ça à la télé, l'odeur et le goût.
7: C'est ça. En tout cas, moi je dis, voilà, faisons vivre ces desserts traditionnels de la Réunion.
5: Eh ben, j'espère, j'espère que tu vois que tout le monde à la maison, les enfants, les grands, les petits, eh ben, vous allez pouvoir reproduire cette recette. Bon, je t'ai ramené une petite douceur.
7: Oh!
5: Pour continuer peut-être à partager avec maman.
7: Oh, super, merci beaucoup. Waouh, on est gâtés en plus. Merci beaucoup, merci Harmonie.
5: Avec grand plaisir, c'est nous qui te remercions. Et puis on va terminer ce moment en musique.
9: Un tout dernier regard

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Très bon début de journée. Si vous nous rejoignez, soyez les bienvenus. L'information, c'est tout de suite. Il est 8h. Les grands titres de l'actualité ce lundi, cette enquête qui s'accélère concernant un trafic de cannabis entre La Réunion et l'île Maurice après l'interpellation de l'époux d'une ministre mauricienne. On vous expliquera tout dans un instant. 27 Réunionnais qui sont arrivés dans l'Hexagone ce lundi pour lutter contre les incendies qui touchent le territoire national. Entre émotion et détermination, vous entendrez ces soldats du feu. Et puis l'Hexagone, justement, où un site industriel a pris feu hier en Moselle. L'incendie qui a pris dans un entrepôt a laissé s'échapper un épais panache de fumée noire. L'angoisse pour des

0: milliers d'habitants, vous l'entendrez. Et donc l'enquête progresse après l'interpellation de l'époux d'une ministre déléguée mauricienne arrêtée fin semaine dernière dans le cadre d'un présumé trafic de drogue entre La Réunion et l'île Sœur. 150 kilos de cannabis avaient été saisis à Brapanon. Derniers éléments de l'enquête avec Ludovic Lahu.
1: Les contours de la Mauritius Connection prennent forme autour de Gulshan Govin. Comme le révèle Défi Média, l'époux sulfureux d'une ministre déléguée mauricienne est maintenu en détention par les autorités de l'île Sœur dans le cadre d'une enquête pour trafic de drogue. Dans le véhicule de ce dernier, des feuilles de cannabis séchées, des graines, des éléments à charge qui s'ajoutent à de la méthadone et quatre plantes présentes à son domicile. Mais à La Réunion, c'est le nom d'un complice supposé qui interpelle, Ravindra Shimaji. L'homme qui se fait appeler Chris est soupçonné d'être le passeur de drogue en speedboat. En 2008, Chris, son frère Yanesh et Thierry Viviane Aza sont interpellés par la gendarmerie nationale à Roche-Plate. En cavale, avec un butin de 21 000 euros dans leur tente, les trois hommes expliquent aux enquêteurs français tenter de rejoindre les côtes africaines, puis Madagascar. À défaut d'y parvenir, ils s'échouent à La Réunion et se réfugient au cœur de Mafat. Sur l'île Sœur, les frères Shimaji devaient répondre d'une série de braquages dans les établissements hôteliers de la côte ouest mauricienne. Profitant d'une liberté conditionnelle, après une première arrestation en 2006, ils sont mis en cause dans le braquage de la poste de Case Royale. Dénoncés par un complice, des mouvements suspects sur leur compte bancaire accréditent leur implication. Leur fuite en bateau est alors actée. Depuis La Réunion, les frères Shimaji tentent une demande d'asile. Mais le tribunal administratif en décide autrement. Les trois Mauriciens sont renvoyés chez eux. 18 ans plus tard, l'ombre de Ravindra Shimaji réapparaît dans une enquête bien réunionnaise. Celle d'une saisie de 100 kg de zamal à l'embouchure de la rivière du Mât. Une prise heureuse des gendarmes qui aboutit à l'arrestation de deux suspects, mais laisse provisoirement s'évanouir en mer un speedboat en direction de l'Est.
0: Également dans l'actualité, ils sont 27 réunionnais, pompiers, professionnels et volontaires à avoir quitté le département hier, direction le sud de l'Hexagone pour eux, afin de lutter contre les violents incendies. Ils arrivent aujourd'hui et sur place, ils formeront avec des pompiers maorais un détachement océan Indien sans savoir et sans connaître leur affectation précise. À Gilo, hier, Émilie Boyer.
2: Les dernières accolades avant de s'envoler pour cette mission périlleuse. Billets en main, à 10h50, les 27 pompiers réunionnais décollent pour prêter main forte à leurs confrères au sol face aux incendies.
3: On part dans des opérations qui peuvent être très difficiles, qui ont un certain niveau de danger quand même. Les feux sont assez impressionnants, on les a vus sur la télévision. Et là, on va les voir en vrai.
4: C'est vrai qu'il y a une grande excitation, des grands feux, de rapidement monter dans les camions. Mais c'est vrai, avant tout, on pense à toute cette désolation qu'on voit, ces milliers d'hectares de forêt partir en fumée, toutes ces maisons dévastées par les flammes. Et c'est vrai que ça nous pousse et ça nous donne cet élan de solidarité.
5: On a perdu 4 de nos collègues dans ces méga-feux, mais effectivement, on va partir pour aller renforcer les dispositifs, lutter contre le feu, mais en toute sécurité, bien évidemment.
2: Depuis des semaines, des feux ravagent le sud-ouest de l'Hexagone, près de 117 000 hectares partis en fumée. Pour parer aux difficultés du terrain, les soldats du feu sont correctement équipés.
6: Ce qu'on appelle le damage control, donc les hémorragies très graves. Donc il y a un garrot tourniquet à l'intérieur. Il y a un pansement compressif. Également de quoi prendre en charge de la petite traumato. Souvent sur les feux de forêt, ils vont avoir des problèmes au niveau ophtalmique. Donc le rinçage oculaire, c'est quelque chose d'important pour pouvoir assurer la mission jusqu'au bout. Des bandes, également de quoi se désinfecter. Et une compresse hydrogel pour la prise en charge de brûlures, ainsi qu'une couverture de survie.
2: Partis pour 15 jours de mission, ils ne sont pas choisis au hasard. Leur expérience des feux de forêt et leurs compétences doublent leur efficacité face au feu ou en caserne.
7: Ils sont vraiment volontaires sur cette mission. Il y a eu également des personnes qui sont en capacité de conduire les CCF, les camions feux de forêt, et ceux qui vont partir aussi, qui ont une expérience du guidage des avions.
2: Sur Paris, les pompiers rejoindront leurs 10 confrères maorais déjà sur place. Dernier arrêt, Marseille, où ils seront affectés en fonction des besoins pour diverses missions.
8: Ils seront mobilisés d'un point de vue opérationnel, puis ils apporteront aussi un soutien aux sinistrés, pour certains qui ont perdu des biens. Donc ils seront vraiment dans leur mission cœur de métier de protection des biens et des personnes en mettant en valeur leurs compétences et savoir-faire en matière de lutte contre les feux de forêt.
2: Les 37

0: God.
1: Sur cette autre vidéo, on voit les premiers pompiers déployés sur l'A61. Au même moment, ces véhicules s'enfoncent dans la fumée sans savoir jusqu'où ils pourront aller. L'autoroute est désormais fermée. L'incendie s'est déclenché vers 17h près de Carcassonne. C'est ce véhicule qui serait à l'origine du feu qui s'est propagé jusqu'à cette sortie d'autoroute. Au cœur de l'incendie, Laetitia était dans sa voiture avec sa famille.
2: En avançant, c'était de plus en plus épais, de plus en plus noir. On a vraiment senti cette sensation de feu. Le fait qu'on voit, on avait vraiment les flammes contre nos vitres, quoi.
1: Sur place, 280 pompiers luttent. Ils veulent frapper vite et fort pour éviter le début d'un nouveau cauchemar. Moyens considérables déployés. 4 canadaires, 2 Dash, 3 hélicoptères bombardiers d'eau. Contenir au plus vite le feu, visible depuis ses habitations à plusieurs kilomètres de là. 2 quartiers de la commune de Cazillac sont menacés. Un parc animalier a dû être évacué.
3: Et pendant ce temps-là, 30 000 personnes étaient confinées hier après l'incendie maîtrisé depuis d'un dépôt industriel, un site classé Céveso. Ce genre de site, il y en a partout en France. L'île de la Réunion d'ailleurs en compte au moins 6, principalement dans l'ouest de l'île, à Sainte-Marie aussi ou encore le Tampon et Saint-André, des lieux particulièrement sensibles face à un incendie. Alors que signifie exactement cette appellation? Quels sont les risques en cas de départ de feu? Les éléments de réponse avec Claire Bondio.
4: Dans cette usine, des déchets industriels recyclés prennent feu sur un site Céveso. Mais qu'est-ce qu'un site Céveso? C'est le nom d'une commune italienne où a eu lieu une catastrophe industrielle en 1976. C'est désormais une classification des établissements industriels qui contiennent des substances dangereuses comme des gaz toxiques, des produits explosifs ou inflammables. Quels sont les risques? En France, les 1300 sites Céveso sont divisés en 2 catégories, seuil bas ou haut, selon la quantité et la dangerosité des produits qu'ils contiennent. L'explosion de l'usine AZF classée seuil haut en 2001 à Toulouse reste un traumatisme avec 31 morts. Parfois, ce sont les fumées qui inquiètent. Mais le site qui a pris feu était classé seuil bas.
5: C'est pas parce qu'on a une fumée très dense, très noire, qu'elle peut être toxique. C'est très impressionnant.
4: Comment ces sites sont-ils protégés? En France, ce sont des agents de l'État qui les inspectent sous l'autorité des préfets. Dès leur construction, ils doivent répondre à des normes très strictes.
6: On impose à la fabrication, par exemple, des cuves avec une épaisseur très importante, des murs pour éviter la propagation des explosions. Et donc, c'est à la construction qu'on doit respecter un ensemble de règles.
4: En cas d'incident, c'est la qualité de l'air qui est testée. Les résultats ont permis de lever le confinement des habitants en Moselle.
3: Et terminons dans le sud de l'Italie, où des vacanciers se souviendront très longtemps de leur mésaventure en pleine promenade sur une plage de Sicile. Ils sont tombés sur près de 700 000 euros en liquide, des liasses de billets parfaitement emballés dans des sacs de course jetés un petit peu plus tôt par les passagers d'un bateau. Colin Tobroniac.
7: Ils étaient tranquillement en train de bronzer sur la plage avant de découvrir ces sacs remplis à ras-bord de billets de banque. Au total, 665 000 euros déposés là par les vagues. Des billets parfaitement triés comptaient 20 000 euros rien que pour cette pochette plastique. C'est ce qui est arrivé il y a quelques jours aux vacanciers de cette plage du sud de la Sicile. Comment cet argent s'est-il retrouvé là? En début de matinée, ce bateau à moteur s'immobilise face au rivage à cause d'un problème technique. À son bord, 3 hommes, originaires de l'île voisine de Malte. L'équipage, en voyant les gardes-côtes approcher suite à leur avarie, aurait été pris de panique. 2 d'entre eux auraient fui à la nage. Le dernier aurait jeté ses sacs à la mer. Pourquoi? S'agissait-il de trafiquants? À ce stade, impossible à dire. Les enquêteurs cherchent désormais à déterminer l'origine, la destination et l'utilisation des fonds. Les 3 hommes ont été interpellés et l'argent,

0: récupéré par les autorités.
1: Et c'est sur cette découverte assez surprenante que se termine ce journal, cette matinale même. On espère que vous l'avez bien passé avec nous. L'information continue bien sûr sur Antenne Réunion. La suite de vos programmes à suivre, mais aussi Nous Causons Ensemble en radio. Je vous laisse entre les mains de Julien Andy à 12h30 et à 19h. Très bon début de journée à tous et à demain.

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6: Je m'y connais pas en dollars, je savais même pas que ça réagissait à la lumière bleue.
7: C'est de l'argent sale. Un entrepreneur a dénoncé le stratagème et on a marqué un certain nombre de billets pour que ça serve de preuve.
6: C'est vrai ? Mince alors, je croyais que ça se faisait que dans les films.
7: Et non. Mais dans la vie réelle, ce n'est pas si simple. Les bandits se sont volatilisés avec l'argent et on les a cherchés pendant des années. Jusqu'à ce que les billets réapparaissent aujourd'hui.
6: D'accord, mais de l'argent sale, j'ai rien à voir avec ça, je le jure.
7: Vous n'avez pas remis de l'argent à Arlindo dos Santos? Il a utilisé ses billets pour s'acheter une voiture. C'est là qu'on l'a coincé.
6: Vous avez arrêté Arlindo? Où est-ce qu'il est?
7: C'est vous qui menez l'interrogatoire maintenant? Je crois pas, non. Où est-ce que vous avez eu cet argent? Plus vite vous parlerez, Cléo, mieux ce sera pour vous.
6: J'ai pris cet argent chez la mère d'une amie.
7: Vous l'avez pris?
6: Je l'ai pris. Je l'ai pris, c'est une façon de parler.
7: Vous avez volé cet argent, c'est ça?
6: J'ai mal agi. J'allais le rendre. Mais j'ai rien à voir avec la politique, ok? J'ai juste trouvé cet argent chez la mère d'une amie, c'est tout.
7: Quelle amie?
6: Non, mais elle sait rien de l'argent, elle a rien à voir avec ça.
7: Ça suffit de tourner autour du pot. Maintenant, parlez.
6: L'argent était caché dans le grenier, chez la mère de mon amie. Elle était au courant de rien, et sa mère non plus ne savait rien.
7: Et cette mère, elle a un nom?
6: Stella.
7: Fantini? La femme d'Adhémar. Quelle étrange coïncidence. J'imagine qu'on a beau chasser le naturel, il revient au galop.
8: Et qui est ce journaliste?
7: Fabio. Fabio Ferreira, c'est un journaliste politique. Il n'a aucune raison de mentir, papa. Tu dois réagir rapidement. Il a dit que l'article serait publié demain.
8: La coupable de tout ça, c'est ta mère.
7: Oublie, maman. Oublie-la.
8: Oui. Il va falloir que je m'éloigne pendant un temps.
7: Quoi, tu vas t'enfuir? T'enfuir? Mais la fuite, c'est pas pire?
8: Pire qu'une cellule?
7: Papa, tu m'as dit que cet argent n'était pas à toi, alors pourquoi ne pas leur dire la vérité et toute cette affaire sera terminée?
8: Les choses ne sont pas aussi simples, Livia.
7: Vous êtes libre, mais vous devrez comparaître au tribunal.
6: Non. Non, attendez, je vous ai dit tout ce que je savais, je vous assure.
7: Vous avez commis un vol, l'argent est passé entre vos mains. Il va falloir en répondre.
6: Non, j'ai rien volé. L'argent avait déjà été volé. Quelqu'un l'a volé et ok, j'ai pris cet argent. Oh, bref, l'arroseur a arrosé, c'est ça.
7: On verra bien si le juge pense comme vous.
9: Dis-moi, tu dors? On reparlera calmement demain de cette histoire d'alcool, ok? Toi, moi et ta mère.
10: Papa, j'ai sommeil.
9: Plus jamais je ne te poserai de lapin à ma puce.
10: Je dors toujours et maintenant je vais rêver de petits lapins.

0: Désolé, Olavo. Je trempe pas dans ce genre d'affaires.
1: Comment, Adhémar ? Tu veux devenir un saint ou quoi ?
0: Et si ça marche pas ? Ma femme en voudrait à vie.
1: Tu dois plutôt penser à la manière dont ta femme va te regarder quand tu lui offriras le meilleur. Les meilleures écoles pour ta fille. Des voyages, tout. Écoute, Adhémar. Au Brésil, personne ne coince personne.

0: Julio, il faut que je te parle. Tu rentres dormir à la maison ce soir? Rappelle-moi, c'est urgent.
1: Si je promets de plus jamais boire, tu laisses passer pour cette fois?
2: Si je laissais passer cette fois, ça serait le plus grand lapin que je pourrais te poser en tant que père. Allez.
3: Dora, j'arrive pas à croire que tu fais encore ce genre de bêtises. Encore.
1: J'ai pas
3: de boule de cristal. Enlève tes chaussures.
1: J'ai pas de boule de cristal pour deviner que mon grand-père allait faire la une de tous les journaux.
3: Il est temps de commencer à comprendre ce que tu peux et ne peux pas faire,
1: Dora. Qu'est-ce que je peux pas faire? Faut faire la queue dans cette famille pour avoir le droit à l'erreur. On pardonne grand-père, mais moi pas question.
3: Dora, je t'ai dit de me parler sur un autre ton.
1: Je vais bien, ok? Je suis en vie. Regarde-moi, je suis vivante. T'as pas des choses plus importantes à penser?
2: Reviens ici.
1: T'es dans ma chambre.
2: Reviens ici. Voilà le monstre qu'on a élevé.

0: C'est une vie, ça, Stella.
1: Tu veux... Est-ce que tu veux que je te relève le lit? Tu veux que... Que je retape le traversin, comme ça?
0: Non, arrête, Stella, ce n'est pas la
1: peine. Qu'est-ce que tu veux, dis-moi.
0: Tu sais bien. Tu te souviens de notre conversation?
1: Bien sûr, et j'y pense chaque jour, à chaque instant. Mais je n'en ai pas le courage.
0: Je suis certaine que tu l'as.
1: Je ne l'ai pas. Supposons que j'accepte. Comment est-ce que tu crois que je vivrai le reste de ma vie avec ça?
0: Comment est-ce que tu crois que je vivrai avec ça, hein? Tu as toujours été la plus courageuse de nous deux, Stella.
1: Moi? C'est toi qui as toujours été courageuse. C'est toi qui as parcouru le monde entier. Moi, je suis restée ici, à vivre ma petite vie.
0: Parcourir le monde, c'est facile. Ce qui est difficile, c'est d'affronter une vie normale. Tu es la seule personne au monde sur laquelle je peux compter.
1: Tu veux que je fasse quoi, Katharina?
0: Il faut que tu ailles à la maison de repos chercher quelque chose dans ma chambre, une boîte. Il y a ton nom écrit. Dedans, il y aura tout ce dont tu auras besoin.
1: Non. Non, je ne sais même pas quoi penser.
0: Pense que je suis morte.
1: Oh, non. Nous sommes tous morts.
0: Tu es en vie, mon ami, tu es en vie. Stella, mets-toi ça dans la tête. Tu es en vie, mon ami. Tu es en vie. Et je ne serai bientôt plus là pour te le répéter sans arrêt.
2: Vous voulez bien nous laisser un instant? Je dois m'occuper de la patiente.
1: J'avais terminé.
0: Tu es en vie.

0: Tu es en vie.
1: C'est une bombe! Tu es un animal en voie d'extinction dans le milieu du journalisme. Hein? T'es pas content?
2: Hein? Félicitations, mon ami.
3: Merci, les amis, merci. Gasparian,
4: bravo. Ouais. Demain, ce journal sera celui d'hier. Personne s'en souviendra. Mais par contre, Livia, elle s'en souviendra pour toujours.
1: Arrête, Fabio. Tu vas me dire que toi non plus, t'oublieras jamais cette femme, c'est ça? Je peux te dire que je t'avais prévenu?
4: Non.
1: Je peux?
4: Non, tu peux pas.
1: Ah. Mais je vais te le dire quand même. Je t'avais prévenu. Rassure-toi, Fabio. D'ici peu, cette femme fera partie du passé. Hein? Allez, c'est bon, ça va aller.
5: Laisse-moi tranquille, maman, s'il te plaît. Bon sang, laisse-moi un peu tranquille, c'est possible?
6: J'arrive au mauvais moment. Ta mère m'a laissé entrer sans rien dire.
5: Si t'attends le bon moment dans cette maison, t'entreras jamais.
6: C'est que j'étais un peu inquiet. Je t'ai envoyé une centaine de messages.
5: 27.
6: Ouais, peut-être je voulais voir si t'étais pas morte.
5: Morte de honte?
6: Ah, ouais. J'ai appris pour l'histoire de ton grand-père. Ça craint.
5: De mon grand-père?
6: Ouais.
5: Ah oui, oui, il y a ça aussi. Mais je parlais de ma fuite aux toilettes. Je voudrais juste disparaître, parfois.
6: Tu sais, je peux t'aider. Tu viens avec moi?
5: Oui.
7: Cléo, ma chérie, ma puce, qu'est-ce qui s'est passé, hein? Aucun de mes enfants n'a jamais mis les pieds dans un commissariat. J'aurais dû t'accompagner.
8: Quoi, maman? Non, j'ai rien à voir avec ça, moi. Où est Julio?
7: Où est Julio? Il travaille, d'accord? Allez, parle, qu'est-ce qui s'est passé, ma chérie?
8: Maman, j'ai rien fait, rien.
7: Ah non, rien,
8: non, le
7: ça.
8: Truc, c'est que le père d'Olivia est impliqué dans une affaire de corruption.
7: Ah, tu vois,
8: la
7: tu
8: police
7: vois.
8: A voulu m'interroger au cas où je saurais quelque chose.
7: Écoute-moi bien, ma petite chérie, écoute ce que je vais te dire. Je ne veux pas te voir traîner avec ces gens-là.
8: Oui, c'est
7: tu
8: bon,
7: m'entends?
8: C'est bon, d'accord.
7: Moi, j'ai
8: maman.
7: Toujours trouvé ces gens un peu bizarres, tu sais.
8: Ah, tu sais toujours tout sur tout.
7: Très bien, je ne sais rien.
8: Toujours,
7: c'est toi qui
8: toujours,
7: vois.
8: Maman, ok.
9: Je vous en prie, madame. Vous pouvez tout essayer.
10: Super.
9: Ouais, c'est le coup de foudre assuré, mais celui-là, vous pouvez l'acheter à crédit. Tenez, une montre, une coque de portable, regardez, ça se ferme comme ça, tenez. J'ai des adaptateurs, téléphone, montre, tout pour mes clients.
11: Prends tes affaires, là.
9: Quoi? Non, salut, touchez l'ami. Pas, attendez, du calme, doucement, non, j'ai tout
11: non,
9: acheté,
11: non,
9: c'est bon,
11: non,
9: attendez, non, attendez.
11: Allez, va nulle part, mon vieux. Allez, prends tes affaires.
9: Attendez,
11: mais on va lui sac sur la tête, allez, vas-y.
9: Lâchez-moi!
11: Allez, avance!
9: Lâchez-moi!
11: Avance!
9: Non! Lâchez-moi! Allez, bon
12: sang!
9: Arrêtez! Non! Non!
12: C'est un tsunami interminable dans ma vie. Oh.
13: Moi aussi, je me sens comme ça.

0: Après notre séparation, on dirait que ça a empiré. Et moi aussi, j'ai perdu la tête. J'ai perdu la tête, j'ai donné des conférences, je suis passé à la télé, tout est arrivé vite. J'ai cru que mon heure était venue de briller. Qu'enfin, j'étais devenu un grand. Tu sais, cette sensation que le monde est enfin à soi.
1: Et moi qui n'ai jamais voulu le monde. Tout ce que je voulais était ici même. Dans cette maison. Avec toi. Et tout d'un coup, tout s'est effondré. Depuis la séparation de mes parents, on dirait que, à chaque fois que j'arrive presque à la surface, quelque chose arrive et me tire vers le bas. Encore.
0: Tu veux que je te tende la main?
1: J'en sais rien. La plupart du temps, c'est toi qui m'as tiré vers le bas. Alors, je sais pas.
0: C'est une crise de la quarantaine, tu vois. Oui. Une crise de la quarantaine, je sais pas, un truc comme ça. Ces choses-là, ça arrive, c'est normal.
1: Je savais pas que t'aimais ce genre de cliché.
0: Et moi, je ne savais pas que tu avais autant d'importance dans ma vie. Tout ce que je voudrais, je pense, ce serait de pouvoir remonter le temps. Repartir. Comme les super-héros. Juste pour réparer les erreurs et les fautes que j'ai commises.

0: Tu sais que t'as de la chance. Parce qu'Arlindo veut devenir ton beau-frère. Parce que sinon, je t'aurais déjà envoyé en enfer, enfoiré.
1: Arrêtez! Arrêtez, mon sang! Arrêtez! Non! S'il vous plaît!
0: Maintenant, va pleurer dans les jupes de ta mère. Allez, on y va, les gars.
2: Bande de salauds!
3: Bon, finalement, t'as réussi à m'aider pour l'examen de chimie.
4: J'ai réussi. Mais on a
3: oui,
4: dû s'arrêter au milieu.
3: Oui, mais c'est bon, j'ai compris. Je pense que je vais passer l'examen.
4: Ouais, tant mieux. Mais je peux demander un truc? Pourquoi on est parti en douce de chez toi?
3: Parce que ma mère allait me prendre la tête. Mais je vais lui envoyer un message pour lui dire que tout va bien.
4: Tu vas le faire?
3: Oui, je vais le faire.

0: Je n'ai jamais vu cet argent. Quand Cléo a voulu me le montrer, il n'y avait plus rien nulle part.
1: Vous voulez dire que vous viviez avec cet argent au-dessus de votre tête et vous n'en saviez rien ? Et une amie de votre fille est venue vous voir et l'a trouvé ?

0: Oui, je... En fait, je ne monte jamais ici. C'est trop moisi. Il doit même y avoir des souris.
1: Drôle de coïncidence. Dans une ville de cette dimension, vous venez justement vous installer là où se trouve l'argent.
0: Mais vous croyez que si ces millions étaient à moi, je vivrais ici? Franchement, voyez-vous-même. Je vivrais dans cette maison.
1: Ben oui, peut-être que c'est pour surveiller ces millions.
0: Mais je vous ai déjà dit que je n'étais pas au courant.
1: À qui appartenait cet argent?
0: Mais je... écoutez, si je vous dis que je ne savais pas pour l'argent, comment est-ce que je saurais à qui est-ce qu'il appartient?
1: C'est impressionnant, hein? Personne ne sait jamais rien.
0: Bon, il y a pire que celles qui ne savent rien. C'est celles qui croient tout savoir, n'est-ce pas?
1: Alors laissez-moi vous apprendre une nouvelle. Les empreintes digitales de votre mari étaient sur les billets. Vous n'êtes peut-être pas au courant, mais par contre votre mari, si...
0: Ex-mari.

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0: Doucement.
1: Aïe, aïe, aïe, aïe, aïe, aïe, aïe. Souffle, souffle, souffle.
0: Je sais que ça brûle, sois patient.
1: J'ai bien cru que j'allais y passer.
0: J'imagine, oui.
1: Aïe, j'ai même prié, Cléo.
0: Ne bouge pas.
1: Aïe, aïe, aïe, aïe.
0: Garde la tête immobile, sinon je vais pas
1: souffle,
0: y arriver.
1: Souffle. Oui.
0: Faut que ça agisse. Attends. Voilà, ça fait de l'effet.
1: Et le pire, c'est qu'ils m'ont pris toute ma marchandise, ils m'ont rien laissé.
0: Oh, les méchants.
1: Oui. J'essaie de gagner ma vie, honnêtement, avec un travail normal, et là, il m'arrive un truc pareil.
0: Julio, pas à moi, d'accord? Un travail honnête, sérieusement? Tu vends des produits de contrebande, on en parle? Oh, tu me fatigues.
1: Non, mais là, c'est pas le plus grave, ok?
0: Tu vas remonter un stand, tu vas voir.
1: Oui, l'argent...
0: T'inquiète pas.
1: J'avais investi beaucoup d'argent. T'as pas idée, c'est...
0: T'as investi de l'argent? Attends, quel argent?
1: Beaucoup d'argent. Enfin, le peu que j'avais, c'est ce que je voulais dire.
0: Non, non, j'ai très bien entendu. Tu as dit j'ai investi beaucoup d'argent. Où est-ce que tu l'as trouvé?
1: C'est un emprunt.
0: Oh, Julio, c'est pas vrai. T'as emprunté de l'argent à un voyou encore une fois.
1: Non, non, non, c'est pas un voyou, non, Cléo.
0: Bien sûr que c'est un voyou. Qui d'autre te prêterait de l'argent?
1: Bon...
0: Qu'est-ce que tu veux? Carlindo vienne encore frapper à la porte, demander à maman de lui servir un café. Tu nous mets en danger. Tu penses à personne, toi. À personne, Julio.
1: C'est les économies de maman.
0: Oh. Arrête tes bêtises. Maman n'a pas d'économie. Elle en a jamais eu.
1: Elle avait de l'argent de côté.
0: Quoi? Je lui ai demandé si elle avait de l'argent pour payer la consultation. Elle a dit que non.
1: Elle ne te l'a jamais dit parce qu'elle avait peur que tu lui demandes de t'en prêter. C'est tout.
0: Pardon?
1: Tu sais comment est maman.
0: Et t'as perdu tout ce qu'elle avait?
1: Mon affaire marchait super bien, Cléo.
0: Tu sais qu'elle va avoir besoin de cet argent maintenant, pas vrai? Tu le sais ou pas?
1: Mais j'en sais rien, j'étais... T'as vu ce qui m'est arrivé? C'est pas ma faute.
0: Non, c'est jamais de ta faute.
1: Non, mais je...
0: C'est jamais de ta
1: faute. Mais j'allais la rembourser, avec les intérêts.
0: Tu es un homme honnête, tu allais rembourser. Réveille-toi, Julio.
1: Que je me réveille? C'est toi qui dois te réveiller, Cléo. C'est toi qui dois te réveiller. D'ailleurs, c'est ta faute, tu sais. Ah. C'est ta faute, c'est toi qui as pris cet argent volé qui nous a mis dans la bouise.
0: C'est
1: ouais,
0: toi.
1: Ouais, c'est vrai.
0: J'ai pris cet argent pour rembourser ta dette, imbécile.
1: Mais quelle...
0: Et tu le sais très bien.
1: Hein?
0: Maintenant, arrête, commence pas.
1: Mais...
0: Maudit soit le jour où t'es sorti de là-bas.
1: Ah oui.
0: Parce que tu devrais être en prison.
1: Ouais.
0: Ouais.
2: Qui devrait être en prison?
1: C'est rien, c'est juste... quand j'étais en Afrique, maman. En Afrique, tu sais, la bagarre, c'est... Ce que je t'ai raconté, je voulais pas t'en parler, pour
2: attends,
1: pas t'inquiéter.
2: Viens là, viens voir, qu'est-ce que c'est que ça? Qu'est-ce qui t'est arrivé, mon chéri? Oh mon Dieu, c'est pas vrai.
1: Maman, encore une fois, j'ai porté secours à une jeune fille qui se faisait agresser, et c'est moi qui ai pris au final.
2: Mon chéri, tu dois arrêter de te prendre pour un super-héros, tu m'entends?
1: Je sais,
2: bon sang, tu vas finir par te faire tuer.
1: Oui.
2: Cléopâtre, tu as dit à ton frère que la police t'a convoqué?
1: Quoi?
2: Hein? Ta sœur ne trouve pas de travail et en plus, elle traîne avec des gens pas bien.
1: Quoi? Comment ça?
2: Alors que toi, tu es là, mon chéri, à risquer ta vie pour les autres. Oh, mon tout petit.
1: Tout va bien.
2: Heureusement. Tu as un cœur grand comme le monde,
0: ça
2: mon
0: suffit.
2: Chéri.
0: Ça suffit, les mensonges. Arrête ta comédie. Dis la vérité à maman.
2: Prend, Cléo,
0: allez,
2: Cléo,
0: vas-y.
1: Arrête.
0: Dis la vérité.
1: Arrête.
0: Elle doit savoir. Lâche-moi. Tu sais cette histoire d'Afrique? Tout était faux, maman. Il n'y a jamais eu d'Afrique.
1: Chut.
0: Ton fils est un menteur, voilà la
2: tu
0: vérité.
2: Tu peux m'expliquer,
1: maman,
2: Julio
1: maman,
2: César.
1: Maman, c'est...
2: Qu'est-ce que ça veut dire?
1: Cléo,
0: non, non, je vais
1: arrête,
0: lui dire.
1: Arrête.
0: Tais-toi.
1: Arrête.
0: Tais-toi, je te dis.
1: Aïe.
0: Tu sais où il était pendant tout ce temps? En prison, à Bangou. À Bangou.
2: C'est vrai ça, Julio César?
0: Parle-lui de l'argent. Parle-lui de ses économies. Oui, l'argent. L'argent que tu lui as prêté, maman. Ou donné, j'en sais rien. L'argent que tu voulais pas que je découvre. Dont tu ne voulais pas me parler, de peur que je te demande de m'en prêter. Cet argent-là, il l'a jeté par les fenêtres. Il a tout perdu. Et il allait rien te dire parce que c'est un lâche. C'est sa façon de faire. Ma vie entière, j'ai dû le supporter. Je l'ai supporté. J'ai supporté ça toute ma vie. Toujours à te protéger, toujours à te couvrir. C'est à toi de parler.
1: Arrête de parler.
0: Allez, vas-y, parle. Pourquoi tu dis rien? Abruti.

0: Souffre, maman. Souffre, souffre tout ce que tu dois souffrir. Tu sais, cette douleur que tu ressens ici, tu vois, je l'ai ressentie toute ma vie. Tu as toujours dit que j'avais tort et que lui avait raison. Toute ma vie, j'ai tout fait, tout pour attirer ton attention. J'ai essayé de te prouver que j'étais quelqu'un de bien, mais tu n'as jamais voulu le voir. Tu m'as toujours laissé au second plan. Mais c'est pas grave. C'est pas grave.
1: Cléo!

0: Je voulais te demander pardon.
1: Pourquoi ?
0: Ce que tu veux. Choisis.

0: Le grand, là, il y en a plein.
1: Ouais.
0: Il y a des moments où ça doit être bien d'être un poisson. Rester là, à la cool, nager, manger. Et ce silence sous l'eau, ça doit être super calme.
1: Ouais. Ça doit être facile d'être un poisson, parce qu'il sait pas qu'il est un poisson.
0: Et qu'est-ce que t'en sais qu'il sait pas que c'est un poisson? Tu vois, si ça se trouve, ils sont en train de se moquer de nous.
1: Il se moque.
0: Ouais.
1: Il est emprisonné.
0: Est-ce que quelqu'un est libre ?

0: C'est Dora, elle a encore dû oublier sa clé. Il faut pas qu'elle te voie ici.
1: Mais c'est notre fille.
0: Maman ?
2: La police est passée chez moi. J'allais t'appeler, mais j'avais trop peur qu'ils aient mis mon portable sur écoute.
0: Ils cherchent papa. Est-ce que tu leur as dit quelque chose ?
2: Livia, qu'est-ce que tu n'as pas compris dans ce que je viens de te dire ? Je t'ai dit que la police est passée chez moi à la recherche de l'argent que ton père a caché dans mon grenier.
0: Mais comment est-ce qu'ils ont su qu'il était là-bas ?
2: J'en sais rien, c'est une longue histoire. Apparemment, ton ami Cléo a pris des billets à mon anniversaire.
0: Cléo ?
2: Cléo ? Oui.
0: Il faut que je prévienne papa qu'ils sont à sa recherche.
2: Livia, tu dois plutôt t'inquiéter du fait que la police va débarquer ici.
1: Et je rêve de toi tous les matins.
2: C'est Kléber que je viens de voir passer ou c'est une très forte impression de déjà-vu hein?
3: Ça ferme dans 15 minutes, je crois.
4: 15 minutes ? C'est dommage. J'aime bien être dans cet endroit.
3: T'inquiète pas, on reviendra. Chaque fois que tu voudras. D'accord ? Tu veux aller chez moi ?

0: Tu es en vie, mon ami. Tu es en vie. Stella, mets-toi ça dans la tête. Tu es en vie, mon ami. Tu es en vie. Et je ne serai bientôt plus là pour te le répéter sans arrêt.
1: Je t'ai laissé une chance de t'expliquer, mais t'as rien dit.
2: Je sais. Maintenant, elle ne veut même plus me regarder en face.
1: Ah, bah ouais.
2: Maman.
1: Maman. Maman. Allez, ouvre la porte, on va discuter, allez.
2: Maman, ouvre. Maman, je vais tout t'expliquer. Écoute, je sais que je fais des bêtises, mais je t'aime.
1: Maman, ouvre.
2: Tu veux que je défonce la porte?
1: Bien sûr que non. Laisse-la, elle est en train de digérer tout ça. Elle finira par sortir.
3: Peu importe que tu sois marié, Joachim. Peu importe d'où tu viens. Je ne veux pas un mari. J'ai déjà eu un mari. Je veux un homme.

0: Mon frère était menacé et j'avais besoin d'argent. Je l'ai pris comme ça, c'était une impulsion. Mais jamais j'aurais pensé qu'il y aurait de telles conséquences.
1: Personne ne l'aurait pensé.
0: J'allais t'en parler. Je te jure que j'allais te le dire, j'ai essayé. Mais j'ai pas réussi.
1: Cléo, tout va bien. Tout va bien. Mais fais-moi une promesse. S'il te plaît, ne me cache plus jamais rien. D'accord?
0: Livia, Kléber et moi...
1: Je sais. Je sais. Vous vous êtes croisés. Ici, en bas. Il est venu ici. Chut. Chut. On a couché ensemble. Ah. Ça... Ah, c'était... Bon. Fou. C'était bon. C'était fou. C'était... Ah, j'en sais rien. Je sais pas.
0: Vous vous êtes remis ensemble?
1: Non. Je sais pas. Non. Non. Non, non, non, non, non, non, non,
0: non, non, non, non. Ne t'en remets pas avec lui. Ne fais pas ça.
1: Tu crois que j'ai l'intention de renouer avec Kléber? Tu crois vraiment que je pense à Kléber en ce moment? Je pense à mon père. Où est-ce que cette histoire va nous mener? Qu'est-ce qui peut arriver à mon père?
0: Désolée pour tout ça, je voulais juste t'aider.
1: Mais tu m'aides. Continue de m'aider comme ça. En m'écoutant.
0: Je t'ai déjà remercié pour ton amitié.
2: C'était idiot. Je veux dire idiot d'avoir eu si peur.
3: Non. Moi aussi j'ai eu peur.
2: Pour ta première fois?
3: Ouais. Qui a été aujourd'hui?
2: Sérieux?

0: Bonjour chérie. Ça va ?
1: Salut maman.
0: Tu veux dîner ?
1: Non, pas maintenant. T'es pas fâchée ?
0: Fâchée ? Pourquoi ça ?
1: À cause de ce que je t'ai dit au sujet de Giulio. D'accord, excuse-moi, j'aurais pas dû crier. J'ai explosé. Mais il fallait qu'on en parle, non ?
0: Ma puce, on peut en reparler plus tard, parce que là, il faut que je réchauffe notre dîner, tu vois ?
1: Maman, la discussion qu'on a eue.
0: Mais quelle discussion ? Enfin, Cléopâtre ! Tu es folle, ma fille ?
2: Non, non.
1: Madame Fantini.
2: Tu peux dire à Adhémar que je n'ai plus rien à lui dire, rien.
1: Il m'a interdit de repartir d'ici sans vous. Except all

0: Vous pouvez entrer. Par ici.
1: Comment va le match, monsieur?
0: Faites comme chez vous. Paolo, tu viens avec moi faire les courses?
1: Mais, et le match, chérie? Ça vient de commencer.
0: Viens, Paolo, on va faire les courses. Faites comme chez vous, d'accord?
2: Merci.
1: Bon, ok, mais sérieux, chérie, à l'heure du match.
0: Tais-toi, ton...
3: Tu veux une petite bière?
2: Je suppose que tu ne m'as pas fait venir jusqu'ici pour me proposer une petite bière, n'est-ce pas, Démarre?
3: Mais c'est bien pour se détendre. Tu es très tendu, là.
2: Tu n'as pas honte de ce que tu as fait? D'avoir mis Jurema dans cette position? Tu n'as pas honte?
3: Sans moi, Jurema n'aurait pas cette maison.
2: Ah, bien sûr. J'oubliais que tu es si généreux. Vraiment, tellement généreux.
3: Mais je suis généreux. Tu en veux une preuve? Je vais te donner l'argent que tu veux. J'aurais juste besoin que tu me rendes d'abord un service. Quelle barbe. C'est horrible d'être pauvre. Tu irais chercher notre argent à Paris?
2: Notre?
3: Et si tu vas le chercher, tu auras ta part. C'est simple. Le compte est déjà à ton nom. C'est la vérité. Je n'ai jamais menti. Cet argent va t'embellir la vie, et la mienne aussi, bien sûr.

0: Après la mort de son père, elle reprend toutes ses responsabilités et devient l'unique soutien financier de sa famille.
1: Grand-mère, ça c'est pour toi.
0: Mais sa vie prend un tournant inattendu lorsqu'elle rencontre Meet Alawat.
1: C'est mon client.
0: Leurs premiers échanges sont loin d'être harmonieux, mais se disputent souvent et ne s'entendent sur rien.
2: Oh, monsieur!
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Bonjour La Réunion, on est bien content de retrouver Azote en ce lundi, c'est encore les vacances, alors nous les en vadrouille avec notre bonne marmaille sur la route Sillaos. Alors durant tout le temps de l'émission, on sera avec mademoiselle Émilie Ibarra sur la route de Sillaos parce que bon, on a quelques virages à faire, n'est-ce pas madame? En tout cas, on est parti pour une émission de téléachat ensemble pour faire le téléachat que Azote habite Sillaos. Ou sur le littoral, pas besoin d'autres bouges, deux autres cases, il faut juste un téléphone 026 22 12 12 pour passer d'autres commandes. Et si tu ne connais pas quoi prendre, reste la même, nous propose à Zot un joli petit programme. C'est toujours un plaisir pour moi de vous accueillir dans ma cuisine. Vous êtes bien de votre émission de téléachat Boutique Antenne. 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On va passer du sucré au salé, de l'apéritif au dessert avec un seul appareil qui sera vraiment comme un commis de cuisine pour vous. 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Alors il faut savoir que dans ce petit panier, on peut cuisiner du riz. 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Il est encore meilleur pour la santé, il paraît. 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

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Il faut savoir que dans le compact coupe de luxe, il y a plus de 400 recettes. Et lorsque vous mettez votre appareil à jour, de nouvelles recettes peuvent apparaître. Donc ça, c'est vraiment chouette. Donc si vous êtes en panne de créativité, vous trouverez forcément quelque chose à votre goût ou au moins un plat à réaliser avec les aliments que vous avez déjà chez vous. 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Et justement, je vais me mettre à cuisiner puisqu'on est dans la cuisine. Nous, ça n'a pas causé seulement. Nous, ça fait qu'une affaire. Donc, on va préparer quelque chose à base de citrouille. Il y en a un petit peu bateau mourung, t'es là. Peut-être ma trouver la façon, rajoute dedans. Ma voix, on nous retrouve tout de suite.

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1: Allez, on passe en cuisine et vous allez tout préparer avec moi aujourd'hui. Alors, c'est vrai que moi, j'aime bien manger, mais pour bien manger, il faut bien zotif et cuit aussi. Et souvent, le plus long, c'est la préparation. Surtout si zotif lance à zot, chop suit par exemple. 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
2: Les plats asiatiques sont cuits en quelques minutes à peine. 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Regardez, j'ai une dizaine de piments ici dans la trémie. 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Ces carottes fraîches, croquantes et bien dures passent sans aucune difficulté et ressortent en julienne d'une régularité parfaite. 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Vous pouvez faire des juliennes avec du gingembre. Cette incroyable racine tuberculeuse est parfaite pour un bon thé frais. Ou pour relever un plat avec sa saveur bien particulière. Tout ce qu'il vous reste à faire, c'est jeter ceci dans une poêle à frire et ouvrir votre propre restaurant. Oh, les gratins de légumes et fromages font partie de mes plats préférés quand il fait froid.

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1: On vous propose les meilleures astuces dans votre émission de téléachat Boutique Antenne. Que ça nous fait? Nous fait le tour de ce qui se fait de meilleur partout dans le monde et nous ramène ça à La Réunion dans votre émission de téléachat Boutique Antenne. Et là, il y a un petit produit qui est arrivé dans ma cuisine et qui ne repartira pas. Mais préviens l'équipe tout de suite, ça m'y garde parce qu'il est vraiment ingénieux. Nous tout y connaît. Nous, toute La Réunion, l'a besoin de barquette. À chaque fois que nous cuisinons, elle reste, nous ramasse pour le lendemain ou bien parce que nous ça emmène au travail le lendemain. Ou bien parce que nous ça mange la case moment et que nous veut ramène un petit peu carré pour le lendemain. Donc Nena toujours, nous Nena a un rapport particulier en fait à la barquette. Le souci, c'est que si Mia monte azote mon placard là tout de suite, elle va avoir le désordre les dedans parce que les barquettes ne sont pas forcément bien rangées. C'est super encombrant. Il y en a de différentes tailles. Au final, je perds les couvercles. Je ne sais plus ce qui va avec quoi et c'est vraiment très très très compliqué à gérer. Au final, quand on a besoin ramasser un peu le grain, mettre dans le congélateur, moi on n'a plus de barquette. Donc on a trouvé la solution idéale. Regardez, je tiens entre les mains un lot de 5 barquettes en silicone rétractable. Ça ne prend pas du tout de place. Donc si vous avez une petite cuisine ou même si vous avez une grande cuisine, on a toujours plein de choses à stocker. C'est vraiment pratique d'avoir autant de barquettes qui prend si peu de place. Alors comment est-ce qu'elles sont vendues? En lot de 4. Donc là vous avez le lot de 4 ici. Voilà, avec des barquettes, avec une contenance allant de 350 ml à 1200 ml. Voilà pour le lot de 4. Et ici, vous avez une contenance de 1500 ml. Et là, Zotti doit dire, mais comment ça se fait? Le Zafel est plate, que ça me fait rentrer là-dedans. Eh bien, parce que ces barquettes, elles sont rétractables. Regardez comment est-ce que ça fonctionne. Je vais l'ouvrir. Donc, j'ai un couvercle qui est très étanche. Et hop, la barquette, elle va se déployer. Ça, c'est la barquette idéale pour amener un tirougaï mong, un tirougaï zévi, selon la période, ou un rougaï courgette, justement. Ou bien, si pour aller au travail, tu veux ramasser un petit peu de courgette pour faire une salade, parce qu'il est conseillé de démarrer son repas avec de la crudité. Donc, ce que je vais faire, c'est que je vais mettre ça ici. Et voilà, j'ai ma petite salade de courgettes qui ne prend pas beaucoup de place. Donc, je choisis la plus petite barquette. Et maintenant, il prend la barquette moyenne. Là-dedans, tu peux mettre cette portion de riz, par exemple. Normalement, Nena a assez. Bon, il dépend de mon appétit du jour quand même. Mais il tombe bien, Nena a plusieurs barquettes de 350 ml à 1200 ml. Donc, tout va bien, on ne s'inquiète pas. Là-dedans, je peux mettre mon riz. Voilà, regardez. Ça se rétracte en un temps record. C'est vraiment très simple d'utilisation. Vous allez y mettre le doigt dedans, un petit coup de pression et ça descend. Et voilà, ça prend sa forme avec sa contenance maximale. Donc là-dedans, je peux mettre mon riz. Pourquoi est-ce que... Mais c'est partout. Parce qu'il y en a un peu, ils mettent tout d'un gros barquette ensemble. Bah, avec la chaleur, ils tournent plus rapidement. Donc ce sont vraiment des gestes à éviter lorsqu'on veut ramener à manger au travail. Et ça, on le sait tous à La Réunion. Donc voilà pour la deuxième barquette, la troisième barquette, la voici. Donc, pas mal de jetons. Toutes les couleurs sont jolies. Et là, je ne peux pas dire que ça ne trouve pas le couvercle parce que, regardez, là, on est sur du orange. Le jaune, on sait que ça va avec. La petite bleue, on sait que ça va avec. Vous n'allez pas perdre de temps pour retrouver les couvercles des barquettes. Et juste pour ça, ce produit, je l'adore. Parce que des fois, on peut perdre un quart d'heure juste pour ce détail-là. Donc, regardez, je vais mettre un petit peu de salade de choux. Un petit peu de carotte là. Quand ils disent, ils mangent sainement. Ils essayent. Après, dans mon carré, vous voyez, mais j'aime bien avoir ma petite salade et je commence par là. Hop, je referme. Et là, bah, finalement, ça prend pas plus de place que ça. Donc, je peux mettre comme ça dans mon sac. C'est vraiment pratique. On adore. Et puis là, je vais vous présenter la plus grande barquette. C'est celle-là. Donc, elle est à part. Voilà, là-dedans, on a 1500 ml de contenance possible. Je vous le disais, elles sont très étanches, ces barquettes rétractables en silicone. Je vais tout de suite faire un petit test avec vous pour vérifier son étanchéité. Je vais remplir la barquette d'eau. Voilà. Donc la moitié, elle est remplie d'eau. Hein. Pour info, je ferme. Et maintenant, je vais renverser la barquette. Il n'y a rien qui coule et juste pour ça, on l'adore, la box Silicoflex. 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Voilà mes petites barquettes. 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

0: C'est un petit instant privilégié entre vous et moi. Aujourd'hui, on parle sport et pour parler sport, il emmène toujours Sébastien avec moi. 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
1: Bon, sans surprise, nous l'est toujours sur la route de Cilaos à la fin de l'émission. Est-ce qu'on y sera encore cet après-midi? Réponse tout à l'heure. 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À tout à l'heure.

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0: Jess, une ex de Milo, est passée nous voir. Alors ça me pose pas de problème particulier. Mais la meuf est sans filtre. Je veux dire, elle dit tout ce qu'elle pense.
1: À la longue, c'est un peu lourd.
2: Oui, mais toi, de toute façon, dès qu'on n'est pas bien droit, dès qu'on se comporte pas exactement comme tu voudrais, t'aimes pas.
1: Non, mais déjà, j'ai jamais dit que je l'aimais pas.
2: Mais si, tu n'aimes pas. Si tu l'aimes pas, alors comment tu vois, je l'attends.
1: Eh ben, moi,
2: j'adore cette liberté, tu vois. Je trouve ça rafraîchissant.
1: Bah oui, évidemment. Hein, toi, elle passe son temps à dire que t'es super, que t'es trop belle, que ton boulot est génial.
2: Oui, bah, peut-être qu'elle dit ce qu'elle pense. Et c'est une qualité assez rare, je trouve, de nos jours.
3: Oh, eh ben. Je me calme sur le thé. Ah, c'est les chutes du Niagara. Oh. Tu dors, Marjo? Je peux venir quelques jours dans le sud un peu?
2: Oh si, avec plaisir, ouais. Jess. Oui.
3: Ah, parce que là, tu es blanche comme un cul. Que cher, on dirait un cachet d'aspirine. Ah non, mais chérie, il faut prendre le soleil, je te le dis, c'est vital. Hein. Là, on dirait un zombie, nous. On dirait qu'on t'a déterré du Père-Lachaise. Mm-hmm. Non, mais c'est vrai. Oh, à tout moment, tes patients, ils vont te voir, ils vont se dire, elle est plus malade que nous. Tu vois ce que je veux te dire? Pêcheur avec tes petites joues, hein? On n'est pas des pêches, nous, on est des joues, on veut voir le soleil.
0: Allez, petit tour dans le sud, hein?
2: Roxane a raison, elle est un peu spéciale, cette Jess.
4: C'est à moi que tu parles, là? C'est à moi que... C'est à moi que tu parles,
5: Attends, j'entends. T'es en train de faire De Niro dans Taxi Driver.
4: Ouais, mais enfin, c'est à cause de Jean-Hugues. Il arrête pas de m'humilier, alors j'ai plus envie de me laisser faire.
5: Ah bah, c'est une super idée.
4: Ouais.
5: C'est une très bonne idée, par contre, faut que tu y mettes plus de conviction.
4: Ouais.
5: Tu vois, genre, vas-y, recommence, mais plus vénère.
4: D'accord.
5: Plus vénère.
4: T'as moins... Eh oh, c'est à moi que tu parles, là?
5: Oui, alors attends, c'est bien, c'est pas la peine de le répéter comme ça.
4: Ouais.
5: Plus affirmé, d'accord,
4: ouais.
5: Redresse-toi, déjà, ça va t'aider, et puis enlève le « eh oh » du début,
4: ouais.
5: Ok
4: ouais.
5: Voilà. C'est beaucoup mieux, c'est beaucoup mieux. C'est beaucoup mieux, mais soutiens le regard en fait.
4: Ah,
5: soutiens le regard.
4: Ouais.
5: En fait, montre-lui que tu veux vraiment pas te laisser faire. Tu vois, vas-y à fond. Genre. C'est à moi que tu parles, là, putain! Putain! C'est à moi que tu. Non, toi, tu me parles pas comme ça!
4: Attends, c'est à moi que tu.
5: Non, moi, je voulais juste te montrer l'exemple, là.
4: Ah.
5: Mais tu vois ce que t'as fait?
4: Ouais.
5: Là, c'est super en fait. Vas-y, garde cette énergie.
4: Ouais. Attends, parce que. Là, tu me parles ou tu joues? Parce que...
5: Non, c'est à toi que je parle, là, Jean-Pierre.
4: Mais moi, tu parles, là!
5: Oui, c'est à toi que je parle, putain, mais ça va être un an! Attends, mais c'est encore à moi que tu parles, là?
4: Bah, écoute, on est que tous les deux. Normal, on est...
5: Oui, bah non, mais je croyais que tu t'adressais au toit du miroir, là!
4: Putain, t'as moins que je
5: parle! Mais c'est à toi que je parle!
4: Mais
5: ça n'a aucun sens!
4: Tu me parles pas comme ça, là!
5: Je te parle pas à toi!
4: Tu me parles, c'est que je te laisse te mettre! Ah, j'ai pas dit, j'ai rencontré Monique au marché. Alors comme toi et René, vous venez dîner la semaine prochaine, bah, je me suis permis de l'inviter. Voilà. Hein? Sympa, non?
6: Oh, je peux pas la voir, là, Monique.
4: Oh, et hier, tu me disais que tu l'adorais.
6: Et aujourd'hui, on est quel jour? On est hier?
4: Oui, non, c'est vrai, oui. Aujourd'hui, c'est aujourd'hui.
6: Ouais, c'est bien ce qui me semblait.
4: Faut arriver à te suivre, quand même. Hein? Bon, écoute, je vais quand même pas l'annuler, hein, le dîner, parce que si ça se trouve... Dans une semaine, mais tu l'aimeras bien.
6: Ah, peut-être.
4: Ah oui.
6: Et si ça se trouve, dans une semaine, c'est toi que je pourrais plus blairer.
4: Ah oui, ça, je n'y avais pas pensé. Oui.
6: Ouais.
4: Oui, moi, c'est vrai que c'est une possibilité.
6: À mon avis, une certitude.
7: Depuis quelque temps, mon père s'intéresse beaucoup à ce que je fais, aux causes qui me tiennent à cœur. C'est mignon.
8: Dis-moi, Annabelle, je me questionne pas mal en ce moment. Hein. Voilà, j'étais en train de me dire que je m'émanciperais bien de certains stéréotypes sociétaux, tu vois. En fait, j'aimerais bien que tu m'aides à me déconstruire.
7: Te déconstruire, toi?
8: C'est pas possible?
7: Non, mais attends, papa, tu t'es battue pour créer l'équipe féminine de rugby de ton club. Mmh. T'as jamais honte de montrer tes émotions. T'as toujours valorisé les femmes de ta vie. D'ailleurs, ça t'a jamais dérangé de gagner moins qu'elles. Tu m'as toujours dit que je pouvais faire ce que je voulais dans la vie, qu'il n'y avait pas de plafond de verre. Et puis, bah, t'adores les yaourts 0%, donc...
8: Et alors?
7: Bah, t'as jamais été construit, papa.
8: Ah bon? Attends, j'ai jamais été même un peu...
7: Non, non.
8: Ah bon? Bon, je fais quoi, alors?
7: Bah, tu changes rien. T'es parfait.
8: Super. Je vais me prendre un yaourt 0% pour fêter ça.
7: Vas-y.
9: Je n'ai jamais vraiment fait de crise ado. Pourtant, c'est une étape essentielle dans la construction d'un adulte équilibré. Alors,
10: c'est beau.
9: Je voudrais profiter du fait que l'on soit tous réunis pour vous annoncer quelque chose. Voilà. Il y a, dans la vie d'un homme, des moments charnières. Des moments difficiles, certes, mais nécessaires à son développement. C'est pourquoi j'ai décidé d'entamer une crise d'adolescence.
8: Tu as décidé?
9: Oui. Oh, je ne sais pas jusqu'où cette crise m'amènera, ni quand elle prendra fin. Certains d'entre vous ne me reconnaîtront peut-être pas. Je ne me reconnaîtrai peut-être pas.
8: Oula.
9: Dans ces moments-là, je vous demanderai de ne pas m'épargner. Et si je dépasse les limites, sanctionnez-moi. Ça fait partie du processus. Rappelez-vous simplement que je vous aime. Je vous aime. Même si tout ce que je fais à partir de maintenant montrera peut-être le contraire. Merci.
11: Ok. Merci. C'est bien.
12: Merci de nous prévenir, Gaspard.
13: Ouais. Non, c'est vrai, Gaspard, c'est audacieux.
11: Oui.
9: Non, mais Brigitte, ça me paraissait normal. Je risque d'avoir des sauts d'humeur.
8: Waouh.
9: Des actes de rébellion. Sachez que ça n'a rien de personnel.
11: Ok.
8: Bon, eh bien, écoute, on n'a plus qu'à te souhaiter une bonne crise.
11: Oui, bonne crise. Alors, juste pour savoir, si je peux me permettre, ça prend effet tout de suite ou ça attend la fin du repas?
9: Bah, je...
14: Alors, je fais... J'en profite pour annoncer quelque chose aussi. Voilà, je compte à partir de l'année prochaine, évidemment, entamer une crise de la trentaine.
11: Mais attends, t'es sorti de la crise d'ado, toi? Bah, t'aurais dû prévenir.
14: Mais je vous ai envoyé un mail. Tu l'as reçu.
9: Au moins, ils l'ont plutôt bien pris.
8: On est bien là. C'est marrant parce que t'es une romantique, mais tu dis pas très très souvent je t'aime, tu sais. Et attention, c'est pas grave, hein, chacun fait comme il veut, c'est pas un reproche. Hein.
11: Non mais attends, mais tu plaisantes, je te le dis tout le temps.
8: Non.
11: Bah si, ce matin, je te l'ai encore envoyé par texto.
8: Bah j'ai pas reçu alors.
11: Mais si.
8: Bah enfin.
11: Attends, regarde. Alors, tiens, là, regarde, t'es chiant.
8: T'es chiant, ça veut dire je t'aime.
11: Bah évidemment, mais après faut...

0: Faut lire un peu entre les lignes.
1: Hein. Oui, enfin là, il n'y a pas de ligne, c'est juste deux mots. C'est chiant. Qu'est-ce que tu veux que je lise entre ?
0: Oh, t'es chiant.
1: Moi aussi. Ah, mais en fait, tu le dis souvent.
0: Ah, mais je le dis tout le temps.

0: Merde, avance vers nous, papa, pour voir. Voilà.
1: Ah bah tu vois, je suis pas folle. Il penche vers la gauche, hein, ça marche pas droit, quoi.
0: Ah non, mais c'est sûr, j'ai déjà vu ça à l'hôpital. Hein. C'est vrai que tu... En fait, c'est comme une sorte de pronation. T'as le pied gauche, à la voûte plantaire qui va vers la gauche.
2: Oui, mais faut faire quoi?
0: Bah, faut aller voir le podologue, hein, papa.
2: Bon, bah, d'accord.
1: Mais ce qui marchait bien avec Loulou, c'était les balades. Hein. Ça rectifiait la posture.
2: Mais... Loulou.
1: Bah oui, Loulou. La vieille chienne de ma tante. Oh.
2: Ouais, d'accord, merci, merci, madame. Enfin, bon, c'est pas pareil non plus, hein.
1: Je sais bien que c'est pas pareil, simplement, il faut faire attention parce que Loulou, elle a fini avec l'arrière-train complètement paralysé. Il a fallu la piquer.
2: Bon, bah, on va commencer par le podologue.
0: Bah oui, je te prends rendez-vous si tu veux, papa. Bah après, maman a raison. Bah, franchement, ce serait pas mal qu'on balade un petit peu. Bah, c'est bien pour...
2: Ouais,
1: grâce à la balade, Loulou, elle a tenu un an de plus.
0: Et un an, c'est pas rien.
1: Il penche. Y'a pas à dire, il penche.
3: Maman, on peut aller au ciné cet après-midi avec des potes, s'il te plaît.
4: Promis, on a fini tout le devoir.
5: Mais non ! Et après, ça va être quoi ? Aller en boîte de nuit ? Acheter des cigarettes ? Surfer sur le dark web ? Ça va pas ou quoi ? Allez, vous débarrassez, vous allez dans votre chambre. Marche sur la tête, là. Ouais, ouais.
6: Enfin, qu'est-ce qu'il prend ? Quoi ? Les samedis, ils ont fini leur devoir. C'est quoi le problème ?
7: En fait, ils m'ont dit que j'étais trop cool avec eux, que j'avais pas d'autorité, que si je continuais, bah, j'allais me faire bouffer. Donc,
6: Ah bah oui, mais là, il y a un problème de timing, quand même.
7: Ouais. Non, mais désolé, les gars. Annulation de l'opération chambre, pardon.
4: Ouais, bah, du coup, je suis prêt au moins louper le cinéma. C'est le moins des choses.
7: Ouais. C'est vrai. Bilan.
4: Ouais, merci. Ouais. Et un burger ? Parce que c'était vachement violent ta sortie. Hein.
7: Ouais.
4: Ouais, c'est.
7: J'ai obligé. Hop là.
4: Bah. Alors vas-y, à plus.
8: Ouais. Yes.
0: À plus.
5: Bon ciné, bon appétit.
0: Enfin, tu t'es complètement fait bouffer là.
7: Mais non, mais c'est parce qu'ils voulaient.
0: Bah non.
7: Ils m'ont bouffé.
0: Bah oui.
5: Non, mais oh !
0: Non, mais c'est trop tard, ils sont partis.
7: Oh non, mais je l'avais bien le nom,
0: mais
7: oh.
0: Bah oui, mais tu l'avais bien, mais t'as vraiment un gros problème de timing. C'est bien de bien l'avoir, puis à un moment donné, il faut savoir où le placer. Et puis là. Oh là là. Non, mais c'est pas pour toi, mon chéri. C'est pour Antoine, Chloé, Gaspard et Annabelle qui viennent faire une soirée ciné à la maison ce soir.
9: Ah, mais non, tu les gâtes, là.
0: T'as vu ça? J'ai fait trois sortes de pancakes, myrtille, sirop d'érable et pépites de chocolat. J'ai aussi loué un rétroprojecteur et ils ont chacun un plaid pour pas avoir froid.
9: Ah ouais, d'accord. Bah, alors, si tu les accueilles aussi bien, on va les garder longtemps, nos enfants. Hein.
0: Oh, mais oui, tous nos pioupiou, on va les garder longtemps. Tous les six, personne ne nous séparera.
9: Non, mais ils sont tellement bien accueillis qu'ils sont tout le temps à la maison.
0: Mais oui, ce sera formidable, on sera jamais seuls. Et puis quand on voudra des moments d'intimité, bon, ben, on n'en aura pas. Mais avoir nos enfants pour toujours avec nous, ça n'a pas de prix.
9: Et alors, quand ils auront des enfants eux-mêmes, on va les garder. On aura nos petits-enfants tous les jours.
0: Et oui, on n'aura toujours pas de temps passé tous les deux. Parce que de toute façon, on sera trop fatigués pour partir en voyage ou pour faire l'amour.
9: Et oui. Oh, peut-être pas le coup de les accueillir aussi bien.
0: Ah ouais, non, c'est sûr, on a qu'à les accueillir normalement, déjà, ce sera pas mal.
9: Tu vas manger les pancakes?
0: Ouais, vas-y.
9: T'en as pas été trop cuit?
0: Mais si, j'en ai une super bonne idée. Et tu peux manger le chocolat aussi, hein. Oh, vite, okay. Dépêche-toi parce qu'ils vont pas tarder d'arriver. Et oh. je vais cacher le fil du rétroprojecteur.
10: Ouais. On est dans les plaies.
0: Hein?
10: On est dans les cacher les plaies.
0: Ah oui, les plaies.
11: On a regardé un film sur un téléphone. On a mangé des pancakes brûlés sur des chaises et il n'y avait pas de chauffage. C'est plus que c'était l'accueil.
12: Se mettre au sport, pour moi, c'est une métaphore de la vie. Le triomphe de la volonté.
13: Oh purée, c'est horrible.
11: C'est un calvaire, mon gars. C'est un calvaire.
14: Et en plein cagnard, pourquoi vous infligez ça, en fait?
13: Pour lui.
11: Pour elle.
14: C'est bien, c'est un cadeau réciproque, c'est mignon.
11: Attends, pardon, là. Comment ça, tu fais du sport pour moi?
13: C'est pour te faire plaisir.
11: Non, c'est moi qui fais du sport pour te faire plaisir.
13: Mais pourquoi ça me ferait plaisir?
11: Bah, je sais pas. Peut-être que t'adores les mecs ultra musclés.
13: Enfin, Seb. Bah, si j'aimais les muscles.
11: Oui, oui, d'accord. Mais ce que je veux dire, c'est pourquoi tu fais du sport si t'aimes pas les muscles, quoi?
13: Je sais pas, moi, je croyais que c'était important pour toi.
11: Là, ouais, d'accord. Oh. Ah oui, là, on sait. Oui, non, parce que, en fait, toi, tu fais du sport parce que je fais du sport, parce que ouais. Je pense que t'as envie que j'en fasse. Mais c'est...
13: Faut qu'on arrête.
11: On n'est pas obligé, du coup.
13: Ah, ouais,
11: et là, c'est très...
14: Pourquoi vous feriez pas du sport? Parce que ça vous fait du bien.
11: Oh là, alors là... Est-ce que j'ai bien entendu? Faire du sport?
13: Pour te faire du bien.
11: Pour le plaisir? Non, non, non, certainement pas. En revanche, je veux bien une bière si c'est possible.
13: J'en veux bien une deuxième, ouais, s'il te plaît. Parce que toi, tu fais du sport pour le plaisir.
11: Arrête, arrête, arrête, ça fait mal au bile.
12: Le sport, métaphore de la vie. Un long malentendu douloureux pour finir par un bon apéro.
8: Charlotte, elle connaît de mieux en mieux ma mère.
15: Mais tiens, il est pas mal celui-là, regarde.
8: Ah oui, il est beau, j'avoue. Mmh. Oh, avec le petit jardin et tout, mmh, ça...
15: Vous regardez quoi?
8: Des annonces de studio.
15: Oh, c'est pas vrai! Toujours avec cette histoire de studio, mais vous croyez pas que c'est une bêtise, franchement? Surtout à votre âge. Moi, je pense pas du tout que ce soit une bonne idée, studio, studio. Mais vous n'avez que ce mot-là à la bouche, là, en ce moment.
8: Non, sérieux?
15: Non, non, mais c'est vrai, vous avez raison. On s'y fait une connerie.
13: Ah!
15: Merci, bah oui. Antoine, on va bientôt avoir 30 ans. À notre âge, c'est pas les studios qu'on doit regarder. C'est les T2, avec une chambre en plus. Au cas où, un petit bébé se pointerait.
13: Mais
8: oui, t'as raison, c'est les T2 qu'il faut qu'on regarde, ok, ouais, un petit peu.
15: Non, non, non, non, celui-là, là, studio, studio, cuisine. Super, bien, très bien.
11: Pensez à des prénoms, en vrai.
15: Ah, non, mais oh là là, et oh, oh là là là là là là là.
11: Coucou, mes chéris bibis.
8: Ah, papa, ça va? Oh,
11: oui, je la promenais dans le coin, alors je me suis dit, tiens, et si on allait claquer la petite bise aux frères et sœurs?
13: Oh là là. Non, arrête ça.
11: Alors,
13: elle est trop belle, hein.
11: Ah, t'as vu comme elle a grandi?
13: Tellement.
11: Mais moi, je sais faire que des belles filles, moi. Ah, ensuite, j'ai oublié quelque chose.
8: T'as oublié quoi?
11: Et mon portable.
13: Mais non, regarde ton portable, je le vois, il est dans ta poche. Hmm.
11: Ah oui, dis donc, il est là. Mes oreillettes.
8: Eh ben, attends, ne bouge pas, je vais aller te les chercher.
11: Non, non, non, parce que les oreillettes, c'est privatif, ça se prête pas, puis tu vas pas les trouver.
8: Hop, hop, hop, hop, hop, hop, hop, viens là, il faut qu'on te parle. Viens, hop, hop, allez, approche-toi.
11: Oui.
8: La dernière fois que t'es venu avec Simone, t'as oublié un truc dans ta voiture. T'es parti 4 heures.
13: C'est fou, hein, tout ce que tu peux oublier dans ta bagnole.
11: Ah d'accord. Ah, le soupçon maintenant. Alors non seulement j'ai pas le droit d'oublier quelque chose dans la voiture, mais en plus je ne peux pas compter sur mes propres enfants.
13: Eh ben écoute, peut-être que tu pourras compter sur nous le jour où on pourra compter sur toi.
11: Ça me fait beaucoup de peine ce que tu viens de dire, Chloé. Et devant tant d'ingratitude, je préfère m'effacer.
13: Eh,
8: efface-toi avec Simone peut-être. Tu sais, le bébé, ta fille.
11: Eh bien, en voiture, Simone.
13: Bisous, Simone. Ciao.
11: Elle est belle, la France.
8: Chloé et moi, on connaît un peu moins bien notre père que notre mère. Enfin bon, on le connaît quand même suffisamment bien.
13: Mais qu'est-ce que tu fais? Tu vas où?
16: Bah, il y a Thibaut qui vient chercher Annabelle, je veux pas le croiser.
13: Eh, t'exagères quand même. Franchement, tu pourrais faire un effort, c'est son copain.
16: Écoute, j'essaye, mais je comprends pas pourquoi elle est avec lui. Il a rien. Il est ni beau, ni drôle, ni intelligent. Mais... rien, je te dis. Alors qu'elle, elle a tout.
13: Mais je sais. Mais tu sais, parfois dans les couples, il y a d'autres raisons.
16: Oui, mais lesquelles?
13: Mais je sais pas, moi. Peut-être que ça se passe bien.
16: Mais non, mais ça, j'ai compris. Mais pourquoi?
13: Mais parce que ça se passe bien entre eux.
16: Oui, mais j'ai compris. Mais pourquoi?
13: Bon, écoute, Jean-Pierre, dans les couples, il y a ce qu'on fait le jour, et il y a aussi ce qu'on fait la nuit.
16: Ah, d'accord. Tu crois qu'il est plus intelligent quand il dort?
13: Bon, tu sais quoi, laisse tomber.
16: Oh mon Dieu. Ça se passe bien entre eux. Oh, ouf. Oh, il faut que je m'enlève cette image.
17: Avant de rencontrer Milo, je datais pas mal sur l'appli de rencontre Ding.
18: Bon, eh ben merci de me les garder en tout cas.
17: T'inquiète.
18: Allez, à toutes.
17: À toutes.
18: Oh bah dis donc, tu t'es mis sur Ding.
17: Ouais.
18: Oh. Oh, je me ferais bien un petit sweepito.
17: Non, c'est mort.
18: Bah pourquoi?
17: Mais parce que, tu cherches un mec.
18: Mais non, mais ça n'a rien à voir. Mais c'est juste que tu sais, moi depuis que je suis avec Milo, j'ai plus ça. Et ça manque un peu, tu sais, le petit...
17: Ouais, mais non.
18: Bah si, mais vas-y, le petit Ding là, tu sais, du mec qui kiffe ton profil. Quand même, c'est sympa. Allez, vas-y. Je fais une phrase d'accroche, indigne, et je te le rends.
17: Roxane, tu sais ce que ça te fait, cette appli?
18: Oui, mais là, je dis plus jamais. Vas-y, juste une petite phrase, s'il te plaît. Là, je gère, ça n'a rien à voir. Allez, okay, vas-y.
17: Merci.
18: Ouh là là, il est pas mal, lui. Attends, regarde. Une vanne, tu vas voir, c'est infaillible. Hop, voilà, et...
17: Indigne.
18: Ok, super, bravo.

0: Depuis que j'ai perdu mon permis, on a fait quelques séances de révision du code avec Jean-Pierre. Et, ben, c'était pas inutile. Mais point trop d'en faux.
1: Oh, Jean-Pierre !
0: Ah, écoutez, faites attention que j'ai failli lâcher mes assiettes.
2: Excusez-moi, Jacques, mais si vous aviez suivi mes conseils, vous auriez vu qu'en fait, je suis prioritaire. Prioritaire droite, je passe, moi.
0: Bon, voilà, hein. Jean-Pierre, ça va, les entraînements, les révisions... Non, c'était très gentil de votre part. Hein, mais bon, ben là, je ne suis pas en train de passer un examen. Hein. Je suis en train de débarrasser une table. Et alors maintenant, en ce qui concerne les leçons, on va dire stop.
2: Stop, très bien. Qu'est-ce qu'on fait à un stop ? On s'arrête, donc... Ben, je m'arrête.
0: Bonne idée. Voilà. Bon.
2: Vous savez, j'ai pas très envie, pour un excès de vitesse, de perdre 4 points sur mon permis de jante préféré.
0: Jean-Pierre, attention ! Vous dépassez les limites, là.
2: Ah, limite. Vous avez beaucoup bu, hein. Vous savez que la limite autorisée d'alcool, quand on conduit, est de 0,25.
0: Jean-Pierre ! Je ne sais pas comment vous le dire, hein, mais si pour vous arrêter, il faut que je tire le frein à main, je tirerai le frein à main. Et je ne veux pas entendre les mots constat, accident, dérapage.
2: Je vous assure que de toute façon, je...
0: Et par les assurances non plus. Oui, mais j'ai peut-être un petit problème d'impulsivité au volant. Voilà.
3: J'ai envie de faire un cadeau à Roxane, mais je suis pas du tout sûr de moi. Ce qui est sûr, en revanche, c'est qu'elle a des goûts totalement opposés à ceux de sa sœur. Donc j'ai un plan très simple. Je vais demander des conseils à Marjo, et je vais faire tout l'inverse.
4: Alors voilà, je pensais à des boucles d'oreilles. Tu sais, des grandes créoles. T'en penses quoi ?
5: Ma sœur n'aime pas du tout les cadeaux que lui fait Milo, donc je vais lui conseiller autre chose. Ça va être plus simple.
6: Pas mal, ça. Mais sinon... Pourquoi pas un sac ? Un grand sac, tu vois, c'est bien les sacs.
4: Ouais. Hein ? Mais toi, t'aimes bien les grands sacs ?
6: J'adore. C'est beau, c'est grand, enfin, c'est pratique, quoi. C'est...
3: Et voilà, c'est plié. Marjorie aime les grands sacs, donc j'en prends un petit pour Roxane.
4: Eh ben super, merci.
6: Attends, pourquoi t'aimes bien cette idée ?
4: Bah oui.
6: Ah mince. Si lui, il aime, c'est que c'est pas bon. Faut que je le fasse changer d'avis. Attends, j'ai dit un grand sac ? Ah non. Non, un petit sac, c'est mieux.
4: Et tu crois ?
6: Ah bah oui, bah oui.
3: Merde. Si Marjorie valide le petit sac, mais aussi le grand sac, ça veut dire...
6: Attends, si Milo aime le petit sac et le grand, ça veut dire...
3: Un moyen sac. Bon, bah je vais lui offrir un chèque cadeau dans un grand magasin. Bah elle prendra ce qu'elle veut.
7: Un chèque cadeau ? Sérieusement, vraiment ? Qui offre ça à sa meuf ? En fait, il ne sait pas faire de cadeaux.
8: 50 maisons. 50 maisons, je connais.
9: Tu vas t'en sortir.
8: Mais il ne veut rien savoir, le chef.
9: Mais t'as du talent, tu vas t'en sortir.
8: Bah, a priori, on va perdre l'étoile à cause de moi.
9: Oh, tu parles, alors là, c'est dur.
8: Mais c'est ce qu'il me dit.
10: Qu'est-ce qui se passe ?
0: Antoine s'est fait virer de son restaurant.
8: Ouais, à cause d'une intoxication alimentaire, j'ai oublié de vérifier la fraîcheur du turbo.
10: Et tu vas faire quoi maintenant ?
8: Bah, je sais pas.
10: J'aurais bien une petite idée pour toi.
8: Bon ?
10: La maison de retraite. Ils auraient sacrément besoin d'un titre de ton niveau.
0: Bon, bah, écoute, t'es gentil, Lucienne, mais Antoine a quand même expérience des étoilés.
10: Bah, je m'en fous de ça. C'est son expérience d'empoisonneur qui m'intéresse. Il n'y a plus de place à l'EHPAD. Une bonne petite épidémie de gastro, ça ferait sûrement de la place.
0: Écoute, Antoine a besoin de soutien, c'est tout ce que tu trouves à lui dire.
8: Merci, papy.
10: Oui, bon, c'est vrai, ça ne pourra pas marcher.
0: Ah bah quand même.
10: Antoine n'aura jamais le budget pour acheter le turbo.
8: Bon. Ah bah toi, niveau turbo, alors... c'est sûr que... sont longues les conversations.
0: Parlons sérieusement.
10: Oui. Non.
8: Je te prépare un petit truc à manger ?
10: Ah bon, ça dépend. C'est pas du poisson, hein.
7: Bon, si on vous a convoqué avec Gaspard, c'est parce qu'on est à bout de nerfs, là.
11: Voilà, on a bien compris, hein, que c'était votre plus beau voyage.
7: Ouais, que vous aviez encore des images plein la tête, c'est chouette.
11: Oui, c'est très chouette. Mais en fait, maintenant que vous êtes revenu, il faut que ça cesse.
2: Mais de quoi tu parles donc, de...
7: Bah de ça, là. De tout ça.

0: peux plus, c'est un enfer en fait.
1: Ouais.
0: T'as compris ce qu'ils disent, là, ma petite poutine?
1: Oh, Colis, vous nous avez foutu la trouille, là, avec votre histoire de réunion de crise, là, on a failli chapoter avec mon chum, là.
0: Bien sûr. Venez donc, on va vous faire une petite tatine, là, de sirop d'érable pour vous détendre. Hein. Allez, venez donc vous tirer la bûche avec la petite blonde, là.
2: Ah, je pense qu'on va juste se tirer tout court, en fait. Hein.
3: Ouais, ça peut être pas mal, ça.
0: Ils sont pas rigolos, hein.
1: Non, ils sont pas drôles. Colis, y'a pas de fun, là.
0: Tu sais que t'es bête, tu sais. J'aime bien tout ça, là. Tes petits yeux de canard, là. J'aime bien, là. Hein? Des raies avec des pieds biches, là. Bah, Brigitte, allez, on va être en retard, hein? Marjo nous attend.
4: Non, Jacques, je ne viendrai pas. Je suis lasse de tous ces repas de famille où tout repose, toujours sur moi.
0: Allez, bouge-toi! Faut encore qu'on passe à la boulangerie, récupérer le gâteau.
4: Quoique tu ne te rends pas bien compte ce que c'est que d'être dans la peau de Brigitte. Elle a mille visages. Brigitte. Brigitte la sublime. Brigitte la révoltée. Brigitte la magnifique. Même le week-end, elle doit être en représentation.
0: Eh ben, t'as qu'à faire acte de présence, hein. Simplement, quoi. Voilà, ça la reposera, Brigitte.
4: Mon pauvre Jacques, je crois que on ne peut pas juste, et Brigitte ne peut pas juste, être en représentation quand on l'invite. On veut quoi? On veut du show, on veut des larmes, on veut du spectacle.
0: Ah oui, alors là, j'ai droit au prologue du spectacle, hein, si je comprends bien.
4: Parfois, je t'admire de n'être qu'un figurant. Tu fais quoi? Rien, être assis en bout de table. Tu bois, tu manges, de temps en temps, tu râles, parce que la viande est trop cuite.
0: Bon, il faut que j'y aille, parce que je suis dans la scène de l'apéro, sinon je vais rater mon entrée.
4: En même temps, Brigitte a conscience que vous devez royalement vous faire chier entre figurants.
0: On s'en sortira.
4: Mais vous avez de la chance, Brigitte. Est une femme de cœur, encore une fois. Elle va se sacrifier sur l'autel de la chien-lit. Mais il ne faudra pas toujours compter sur elle. Bien. Allez. Jacques? Oh ben non, c'est pas vrai, le saloupio. Ben, il est parti sans moi. Jacques!
5: Et voilà.
6: Ah, merci, ma grande.
7: Oh là là, attends, Jean-Pierre. Merci beaucoup, c'est mon slip porte-bonheur, je le cherchais partout.
0: Ah non, c'est mon slip porte-bonheur. Moi, j'ai une histoire avec ce slip, hein. Je le portais le jour où je me suis marié avec ta mère et la fois où j'ai été nommé président du club de rugby.
7: Ok, alors je vais prouver tout de suite que c'est mon slip parce qu'en fait, il y a un petit trou au niveau de l'étiquette juste là, tu vois.
0: D'accord. Alors regarde, il y a un fil sur le côté gauche, donc c'est mon slip.
7: Alors j'ai aussi ce fil sur le côté gauche, donc en fait c'est...
3: Merci papa, ça fait des semaines que je le cherche. Ça, c'est mon slip spécial examen. Quoi? Ouais, ok, l'élastique est un peu fatigué, mais quoi, il me porte chance. Vous avez vu mes résultats, je vais pas le jeter quand même.
0: Non mais attendez les gars. Au départ, c'est qui a acheté ce slip?
8: Bah c'est moi. Vous n'êtes pas capable d'acheter vos slips tout seul, alors.
7: Donc ça fait 3 ans qu'on a un slip pour toi.
3: Eh bah ouais. Ça me dégoûte. Bon, vous savez quoi? Gardez-le, votre slip. Hein.
7: T'es fou, quoi. Non, Jean-Pierre, prends-le, t'as plein de souvenirs avec.
0: Merci bien. Aucune envie d'avoir les souvenirs des autres dans mon slip.
7: Bon, bah je le jette alors.
3: Non, tu le jettes pas, tu le brûles en fait, on va pas.
0: Ouais, j'espère, un peu de respect. Voilà ce qu'on appelle laver son linge sale en famille.
9: Coucou.
10: Coucou.
9: Mais ça va? T'as l'air pensif.
10: Ouais, non, mais c'est parce que... en fait, j'ai emmené les jumeaux chez un psychologue et il y en a un des deux qui est HPI.
9: Bon, mais lequel?
10: Eh ben, je lui ai demandé de pas me le dire, parce que je veux pas que mon regard change sur mes enfants.
9: Donc il y en a un qui est HPI, mais tu sais pas lequel?
10: Non, je sais pas.
11: Maman, pourquoi on se bat plus alors qu'on a mis des ballons? Parce que t'es né lanceur, regarde, t'es tout pourri. Regarde-moi comment je suis au dos. Si tu racontes, ça... Regarde. C'est beau.
9: C'est pas évident à deviner. Hein.
10: Non, le secret est bien gardé.
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18: Précédemment.
19: On dîne dehors ou c'est aujourd'hui ta soirée sushi avec tes fils?
18: Des soirées sushi? Sérieusement?
20: C'est pas un crime d'être pudique.
18: C'est pas un crime, mais bon, là, c'est de l'ordre de la mythomanie.
20: De toute façon, j'imagine que tu vas prendre un malin plaisir à raconter tout ça à Léonard.
18: Parlant de ton père, j'ai un petit truc à te dire.
21: Je vous annonce la naissance de l'Académie Bélia, une fusion entre nos deux écoles.
18: Je comprends toujours pas pourquoi Jasmine s'associe avec Cardo.
22: Jasmine aurait besoin d'un poste à Bordeaux pour faire suivre son gamin dans une école spécialisée.
23: Pour son épilepsie.
18: C'est fini, c'est fini, c'est fini. C'est bon.

0: Bon, il a répondu à toutes mes questions, il n'est pas du tout confus et il s'oriente parfaitement.
1: Hier, il avait le regard dans le vide, il ne m'entendait plus, il répondait plus. Il était vraiment pas loin de se faire renverser.
0: Oui, mais t'as su réagir immédiatement, tu l'as mis en sécurité sur le trottoir.
1: Non, j'ai paniqué, il a eu peur. Il s'est réveillé au moins 5 fois cette nuit.
0: Hé, t'en veux pas, d'accord? C'est normal de craquer dans une situation d'urgence.
1: Je peux pas craquer.
0: Mauvaise nouvelle?
1: Un mail de refus pour un poste de seconde à Bordeaux.
0: Ah, et c'est là-bas qu'il y a l'école spécialisée pour enfants à côté du centre hospitalier?
1: Ouais, c'est la seule que j'ai trouvée qui soit en mesure d'accueillir Naël.
0: C'est sûr que c'est pas facile de trouver des structures avec des encadrants formés à ce type de pathologie.
1: Je sais pas comment faire. Greg arrête pas de m'envoyer des annonces d'appart et je sais pas comment lui dire que ça s'annonce mal.
2: On va voir papa de la nouvelle ville?
1: Oui, bientôt mon cœur.
2: Mais t'avais dit ça hier.
1: Hey, dis donc, toi. Je t'ai pas donné de bonbons après la consultation.
0: Tu veux venir en chercher un avec moi? Enfin, si maman est d'accord.
1: Ouais, bien sûr.
0: Viens. Alors, tiens, regarde, je t'ai préparé la boîte. Tu veux lequel, là?
3: Bonjour. Naël va bien?
1: Fais pas genre que t'es concernée, Louis.
3: Je m'inquiète pour lui, et pour toi aussi. Tu vas faire comment à Bordeaux sans taf?
1: Je me débrouillerai.
3: Bon, ma proposition tient toujours.
1: Oui.
3: Viens bosser dans mon école, c'est la meilleure solution pour toi, pour ton gamin.
1: Tu sais que c'est dégueulasse d'utiliser la maladie de mon fils pour servir tes petits intérêts.
3: Mais quels petits intérêts? Je te parle de toi, là.
1: Oui.
3: Jasmine, réfléchis bien.
1: J'ai réfléchi et ça m'intéresse pas. Lâche-moi.

0: penses quoi de ce petit confit d'algues pour notre bar?
1: C'est pas mal, mais c'est un poil trop iodé. On aimerait quelque chose avec une note plutôt herbacée.
0: Oh la vache, ouais, t'as raison. Je vais remplacer la nori par de l'ao nori.
1: Exactement. La nori, c'est très bien dans les makis, et là, on veut du subtil.
0: En même temps, les makis, c'est un peu ton dada, non? Rappelle-moi, t'es plutôt California, spicy, spring rolls?
1: N'importe quoi, hein, tant que c'est papa qui régale.
0: Ah, oh, bah voilà, on y revient toujours à ce bon vieux petit papounet.
1: Gâté par papounet, hein, que veux-tu?
0: Tu sais que la prochaine fois, il nous emmène à la piscine?
1: Non.
0: Je te jure.
1: Et comment il a su que c'était mon rêve de passer une après-midi en slip de bain avec vous?
2: Ah, je sais pas, mais il est tellement intentionné.
1: Oh, je pourrais vous chialer, on a de la chance. Hein.
3: Eh ben, je crois que ça parle du padré. Léo t'a dit, du coup?
1: Oh oui. Barbitière. J'apprends que mon géniteur est un père exemplaire qui nous appelle toutes les semaines en visio. Je pouvais vraiment pas garder ça pour moi.
0: Je tiens néanmoins à saluer l'effort. Il faut un sacré culot pour inventer des faux rituels de famille parfaite. Ça me dépasse.
1: Surtout être un énorme manipulateur. Comme quoi, il a pas changé. Hein.
3: Après, les gars, moi, je connais sa nouvelle meuf. Hein. C'est une super prof, en plus une personne très intelligente. Elle finira forcément par voir qui il est vraiment.
0: Mais on est sûr de ça? C'est ce que je connais, l'animal, hein. Capable de retourner le cerveau de n'importe qui.
3: Mais c'est vrai qu'il était assez crédible dans ses mensonges.
0: Putain.
3: Eh, sinon, venez, on arrête de parler de lui. Hein? Vous êtes parti sur quoi, là?
0: Un magnifique bar de ligne confié aux algues.
3: Eh ben.
1: Non, mais pardon, mais moi, je peux pas passer à autre chose. Le gars nous utilise pour se faire mousser devant sa meuf, mais il est insupportable.
0: Mais qu'il se fasse mousser. Tôt ou tard, ça finira par lui retomber dessus, il se retrouvera tout seul comme un con. Tu nous aides pour les ormeaux snackés?
3: Allez.
4: Le jury reste sur sa position. La fusion entre les écoles de Lille et Bordeaux ne les empêche pas de participer au championnat.
5: La première épreuve a lieu dans moins de 24 heures. Il faut qu'on soit focus sur l'entraînement.
4: Tu savais qu'ils comptaient mettre en place leur propre restaurant d'application?
5: Ça fait des années que le nôtre est en place. On a de la marge avant qu'il ne surpasse.
4: Oh, fais pas semblant, Emmanuel. Je sais très bien que toi aussi, ça t'inquiète, ce projet de fusion.
5: Louis Guinaud peut pas s'empêcher de foutre la merde partout où il passe. Ça, Cardone, ne le supportera pas longtemps.
4: En attendant, les premiers articles sont sortis. Ils parlent de l'académie comme d'un labo expérimental. Un nouveau souffle sur la haute gastronomie. Ça nous fait de l'ombre.
5: S'ils se plantent au championnat, ils vont sûrement se planter. Ça leur fera un gros bad buzz à gérer, ça, crois-moi.
6: T'es venu sans ton complice?
7: Je le rejoins.
6: Un petit conseil, s'il te fait boire quelque chose, prends-toi un goûteur quand même.
7: C'est qu'il est taquin aujourd'hui. Tu commences à trembler?
4: Non, pas dans son jeu.
6: Deux écoles médiocres qui s'associent, ça fait toujours une école médiocre, tu sais.
7: Ouais. Gagner ce championnat, c'est tout ce qui reste à l'Institut pour tenter de redresser la barre après tous vos échecs.
6: Tu sais ce qu'il vous reste à vous? Moins de 24 heures pour trouver un remplaçant à Casmin. Tic-tac, tic-tac.
7: On a tout ce qu'il faut dans nos rangs. T'en fais pas pour nous. Tic-tac, tic-tac.
8: Ah, Lou, elle a l'air tellement bonne.
9: Ouais.
8: J'ai trop hâte de faire un pouf. Pas toi?
9: Non. Non, non, je vais rester là un peu, moi.
8: T'es sérieux? Tu vas rester assis sur le sable?
9: Ouais.
10: Bah ouais, ouais, comme ça, je me pose un peu. Projet au volet.
8: C'est quoi le problème?
10: Quoi?
8: Non, vraiment, c'est quoi le problème? Genre, depuis qu'on s'est remis ensemble, non seulement on ken plus, mais en plus de ça, tu refuses de te déshabiller devant moi?
10: Pas du tout.
8: Et tu dors en jogging? Chaque fois que je veux m'approcher pour faire plus qu'un câlin, tu m'esquives. Hier, t'as carrément annulé notre soirée. Et si tu me redis que c'est parce que t'étais barbouillé, je te jure, je te fais bouffer du sable.
10: Là, y a un souci.
8: Ah, merci. Et je peux savoir ce que c'est?
10: Oui.
8: Lionel, on est à la plage, y a des gens...
10: Je sais, ça va, c'est sur la cuisse. Fleur. Juste pas de jugement, promis.
8: Oui, ok.
10: Ok?
8: Oui. Qu'est-ce que c'est que ce truc?
10: C'est...
8: Tu t'es fait un tatouage?
10: Oh non, putain, c'est pas vrai. Non, c'est intime.
8: Attends, c'est un définitif?
10: Oui.
8: Non.
10: Mais si, mais j'étais bourré. Qu'est-ce que tu veux que je te dise?
8: Mais y a pas que toi qui étais bourré, le tatoueur aussi, non?
10: Vas-y, montre.
8: Allez, s'il te plaît, s'il te plaît, s'il te plaît, j'adore les tatouages. Je t'en supplie,
10: vas-y,
8: je t'en supplie, c'est trop beau. Allez, vas-y. Mais c'est trop
10: allez,
8: cool. Allez,
10: oui, ça va, ça va, ça va.
9: Allez, c'est stylé.
10: Je trouve
11: ça assez esthétique.
10: C'est vrai?
11: C'est un chewing-gum mâché.
8: Mais non, c'est un gros cerveau, regarde avec...
10: Mais non, ça va, c'est bon. C'est mon corps, mon choix, j'ai pas envie de le montrer.
8: Si jamais il fait une crise, il faut vraiment pas que tu paniques. Enfin, tu peux, mais juste, il faut pas qu'il le voit, parce que sinon, c'est lui qui va avoir peur, voilà. Ah, attends, deux secondes. Vas-y, entrez. Paula, il faut que je te laisse, mais t'hésites pas à m'appeler s'il se passe quoi que ce soit, d'accord? Ok, merci, à tout à l'heure. Les gars, si vous êtes venus m'enfoncer, vraiment là, c'est pas la peine.
10: Jasmine, t'as pas reçu nos messages hier?
8: Non, j'ai pas regardé.
3: Écoute, on est au courant pour l'épilepsie de Naël.
10: Il va comment?
8: Ça va. Enfin, il a fait une grosse crise d'absence hier, mais... Comment vous êtes au courant?
10: C'est le chef Jourdain qui nous a expliqué que tu devais le mettre dans une école spécialisée à Bordeaux, c'est ça?
8: Ouais, c'est l'idée.
3: Écoute, Jasmine, j'ai été très con. Voilà, je suis désolé de t'avoir jugé quand t'es rentrée dans la brigade de Louis. J'aurais pas dû faire ça.
8: Bah, tu pouvais pas savoir.
3: Ouais, je pouvais pas savoir, mais...
8: On aurait pu en parler au lieu d'imaginer le pire, mais... En vrai, je comprends.
3: Sûr.
10: Et bah pour ma part, je sais que c'est tendu entre toi et moi. Mais bon, là, on parle de Naël. Donc si jamais t'as besoin, t'hésites pas.
3: Pareil.
8: C'est gentil. Mais là, j'ai surtout besoin d'un taf, quoi.
10: Ça a pas marché pour ton poste de prof?
8: Non. Quand j'ai appris pour la fusion avec Cardone, je me suis barrée de la brigade de Louis.
3: Je suis sûr que t'as bien fait. Vraiment, c'est deux gros snakes, ces deux-là.
8: Ouais, mais en attendant, j'ai plus rien. Il me reste un mois pour trouver du taf à Bordeaux, enfin...
10: Attends, mais Greg, il a trouvé un truc?
8: Il a quelques pistes, mais c'est une galère sans nom de trouver un taf avec des horaires aménagés.
10: Après, ça va, hein. T'as un bon CV, donc...
8: Je sais pas. Je sais pas si j'ai bien fait de me barrer de la brigade de Louis.
3: Mais si, bien sûr que si. Il t'a menti dès le début. Il aura sûrement fini par refaire la même chose un jour ou l'autre, c'est sûr.
7: Une virgule de confiture de lait avant de placer le biscuit vapeur.
10: La quenelle de glace au centre. Puis la boule d'espuma. On en est où de l'espuma?
7: Oh, mais regarde, il s'affaisse, c'est beaucoup trop liquide.
10: Ouais. Bon, mets-toi dessus, ajoute de la gélatine et laisse réduire. Ensuite, tu gardes au bain-marie à 55 degrés, pas plus, sinon la mousse ne tiendra pas, d'accord? Ok.
7: Tu es seule?
12: J'ai parlé à Jasmine, elle prend le temps de réfléchir.
7: Ah bah t'as raison, c'est pas pressé, hein. La première épreuve n'est que demain.
12: Laisse-lui la journée, elle a des choses à régler.
7: J'en ai rien à faire de ses états d'âme, elle est pas indispensable.
12: On pourra pas la remplacer en si peu de temps.
7: Jauge par toi-même.
10: Non, ça a jeûné, tu l'as trop chauffé. Bon, tu sais quoi, laisse tomber, on oublie.
3: Bah, je peux recommencer sinon.
10: Non, ça prend une heure de cuisson.
12: T'as proposé à Igor le poste de prof?
7: J'ai rien décidé, je constate juste qu'il prend ses marques avec autorité et assurance, c'est tout ce qui compte.
12: Jasmine est bien meilleure.
7: Et si elle est pas fiable, ça sert à rien.
12: Je lui ai promis le poste, c'est vital pour elle.
7: Apparemment pas tant que ça, hein. Sinon elle serait là. Un petit conseil. Évite de mélanger le pro et le perso la prochaine fois que tu voudras promouvoir une de tes copines. Alors, on en est...
13: Il n'y a jamais trop tard pour un petit apéro.
10: Oh punaise.
14: Je suis stressée, moi.
10: On fait quoi? Demi-tour?
15: Non. Non, c'est notre territoire ici. Il fait exprès pour pas qu'on l'ignore, c'est de la provocation. Tu sais quoi, je vais aller lui montrer, moi.
16: Mais c'est parce qu'il attend justement que tu réagisses. Tu veux lui donner raison ou quoi?
15: Ça m'énerve qu'il se fasse passer pour le gentil, regarde-le, là. Alors qu'il m'a laissé croupir à l'ASE pendant des années et que toi, il t'a toujours rabaissé.
16: Bon, ok, c'est un salaud doublé d'un lâche. Mais si on veut pas qu'il s'immisce dans notre vie, faut pas se mêler de la sienne. Bon, après, j'aime bien qu'il est un petit peu moins poissant ces derniers temps. Il nous appelle plus, il envoie plus de mails larmoyants pour qu'on se revoie.
15: C'est vrai. Tu crois que c'est depuis qu'il est en couple?
16: Visiblement, ça lui occupe bien l'esprit, oui.
15: Ok. Changement de programme. Il faut absolument pas qu'elle le largue et ni qu'elle apprenne la vérité.
17: Ah mais si, c'est eux. Hé, Ferdinand?
16: Il nous a reconnus, tu crois?
15: J'ai l'impression qu'elle a dit Ferdinand quand même.
16: Ouais, il y a moyen, ouais.
17: Venez!
15: Peut-être que si on part en courant, elle va croire que c'était une vision.
18: Ah non, là, je pense que c'est mort. On est bloqué là. Un, deux, trois.
19: Hey!
17: Venez!
18: Ouais. Et merde.
19: Salut!
20: Et Lionel, un tatouage?
8: Oui! Sur la cuisse!
20: Vraiment, je comprends pas ce qu'il lui a pris, quoi.
8: Mais ça représente quoi? C'est des lettres, un dessin?
20: Non, ça représente rien du tout. C'est juste une sorte de grosse cervelle.
8: Quoi?
20: Ouais. Après, il y a peut-être un sens caché, hein, mais juste, j'ai pas compris.
8: Le sens caché d'une cervelle? Il veut être plus intelligent?
20: Oui, bah pour le coup, c'est raté. Hein.
8: Oh, biscine.
20: Non, mais attends, c'était pas le move le plus malin de se faire tatouer un gros pâté sans aucun sens sur la cuisse.
21: Attends. Lionel a fait enfin son tatouage?
20: T'étais au courant?
21: Moi? Non. Non. À moitié, quoi. En gros, un soir, on avait bien bu tous les deux et on est passé devant une boutique de tatouages. Tu connais Lionel, il s'est chauffé en deux secondes. Mais c'était un délire, quoi. Je pensais pas qu'il allait concrétiser.
20: Ok, donc toi, tu l'as laissé faire, comme ça?
21: Non, pas du tout. Il m'a juré qu'il allait pas le faire. Après, moi, je suis parti de mon côté parce que j'ai trop bu. Et peut-être que lui, il est revenu sur ses pas, ça, c'est...
20: Qu'est-ce qui lui passe par la tête, vraiment? Je vous jure, il m'épuise.
21: Vous étiez séparés à ce moment-là et il allait pas super bien, donc...
20: Ouais, bah, merci pour la culpa, mais pardon, moi non plus, j'allais pas très bien, hein?
8: Non, t'inquiète, c'est vraiment pas de ta faute, hein. C'est le mélange peine de cœur, alcool, ça match pas des masses.
20: Ça, c'est sûr. Mais pardon, les gars, mais je comprends pas vraiment pourquoi le mec s'est dit « Allez, c'est y part, je vais me faire tatouer une grosse cervelle sur la cuisse. »
21: Une grosse cervelle?
20: Oui.
21: Attends, là, t'y es pas du tout, hein. Non, moi, je crois souvenir, il m'a dit que c'était un chou-fleur. Histoire de rendre hommage, quoi.
20: Un hommage à quoi, exactement? À sa passion pour les légumes, peut-être?
21: Non, sa passion pour toi. Il m'a sorti un truc du genre... tu vois, elle s'appelle Fleur et elle est beaucoup trop chou.
8: C'est ça le sens caché? Mais c'est trop mimes en fait.
20: Non, c'est complètement débile, ouais. Ok, c'est un peu mimes, mais c'est surtout débile.
21: C'est mimes.
20: C'est mimes.
17: Je t'aurais reconnu entre mille. Et toi aussi, hein, Léonard. J'ai tout de suite vu ton air de famille. C'est fou comme il te ressemble, non?
22: Je trouve que c'est pas si flagrant, mais enfin, si tu le dis. Et donc vous, Julie, du coup, vous êtes professeur à temps plein, maintenant, c'est ça?
17: Tu peux me tutoyer. Et toi aussi, évidemment. Si vous êtes OK. Et pour répondre à ta question, oui, ça fait trois ans maintenant que j'anime des masterclass ponctuelles dans l'école de votre père. Et cette année, enfin, il s'est décidé.
22: Bah, on a convenu que ce serait une chance pour nos élèves qu'ils puissent profiter de ta pédagogie de façon pérenne.
17: C'est très bien dit, ouais. J'étais trop contente, j'adore enseigner. J'adore les élèves, j'adore le cadre de l'école, j'adore son engagement.
23: Son directeur aussi.
17: Oui. Oui, aussi. Mais assez parlé de moi. Je suis vraiment contente de vous rencontrer. Étienne m'a tellement parlé de vous.
23: Et de nos fameuses soirées sushi.
17: Ouais, les fameuses, ouais. C'est super que vous conserviez ce rituel malgré la distance.
23: Bah, c'est un peu compliqué en fait niveau emploi du temps parfois, mais on s'arrange toujours. Bon, on a des choses à terminer en cuisine, ou d'ailleurs Léonard, on va y aller.
17: Si vous voulez passer à la maison en août, hein, ce serait sympa. Si vous avez des vacances.
23: On n'a pas de vacances.
17: Ah.
23: Mais c'est très gentil de proposer.
22: Je crois pas que ce soit une bonne idée de toute façon.
17: Pardon, mais j'ai dit quelque chose.
22: Non, pas du tout. Je vais t'expliquer. Vous voulez bien nous laisser maintenant, les garçons?
23: J'en ai un.
22: Pardon, mais il y a des choses que je t'ai mal expliquées. Enfin, racontées.
24: Oui, bonjour. Je vous appelle pour savoir si vous pouvez enlever les tatouages. Ah, super! Ah ouais, il est un peu gros, ouais. Ok. Mais la douleur, c'est plus douloureux ou moins douloureux que quand on se fait... Je vous rappelle.
20: Je voulais m'excuser pour tout à l'heure. J'ai pas été très sympa quand tu m'as montré ton tatouage. Alors qu'en vrai, tu l'as fait en pensant à moi.
24: Cap ou cave?
20: Mehdi.
24: Ah non.
20: Ouais, il m'a raconté pour la soirée bourrée, le salon de tatouage, ton idée de chou-fleur.
24: C'est la honte. Hein. En plus, j'ai même pas fait tout le dessin parce que je douillais trop.
20: C'est vrai que ça fait mal, surtout dans le dos.
24: Mais t'en as pas, dans le dos.
20: Oui, jusqu'à cet après-midi.
24: Hein? Mais c'est quoi ce fuck?
20: Non, alors de base, je voulais faire un lion, mais c'était pas assez original. Donc j'ai fait un lion de mer. Comme ça, ça fait Lionel.
24: Ah, ah j'adore. Et c'est la première fois qu'il y a quelqu'un qui se fait tatouer pour moi.
20: Attends, tu kiffes?
24: Bah ouais, j'aime trop.
20: Mais non, non, t'es supposé me dire que tu trouves ça dégueulasse.
24: Non.
20: Comme ça, après, je peux te dire que c'est pas un vrai tatouage. C'est un tatouage éphémère ou aîné. Je t'ai pas assez torché pour en faire un définitif, moi.
24: Attends, mais t'es en train de dire que tu vas te retirer mon portrait?
20: Oui.
24: Non.
20: Je suis désolée.
24: Mais non.
20: Si.
24: Non.
20: Non, allez, blague à part, par contre. C'est la dernière fois que tu me mytho à cause d'un tatou. Ok? Parce que moi, j'ai cru que je te plaisais plus.
24: Mais arrête, tes bêtises, c'est impossible que tu me plaises plus, toi.
20: Ah.
24: Je peux revoir ton fac?
20: Non.
24: Ah bon?
20: Tu veux le voir?
24: Oui.
20: De plus près?
24: Oui.

0: Alors, le feuilleté a l'air bien croustillant. Mmh. Il est bien régulier, mais c'est parfait, c'est ce qu'on demande à un millefeuille. Maintenant, ça va être à vous de décider comment vous voulez disposer les différentes couches.
1: Je commencerai par le côté terre, avec le veau en base. Il supportera mieux la chaleur du feuilleté.
2: Mmh. Attention, puisque le jus risque de détremper la pâte. Ça serait dommage.
3: Ensuite, on a le côté mer, avec les Saint-Jacques juste au-dessus. Ça les protégera sans les écraser. Mmh. Et ça nous permettra de garder le côté nacré.
0: Ok, juste bien faire attention à ce que vient de dire Bianca sur la détrempe.
4: Et je pense qu'il faudrait mettre les Saint-Jacques au centre.
1: Mais non, si tu les pièges entre les couches de feuilleté, elles vont continuer à cuire.
4: Bah si tu les mets sous le feuilletage supérieur.
3: Bon, Bianca, merci, c'est bon, on a compris, t'es bien gentille. Laisse-nous travailler, s'il te plaît, on sait ce qu'on fait.
4: D'accord, donc en fait, je peux rien dire.
1: Ah si, on t'écoute, juste on préfère notre option, donc on a tranché.
4: Donc vous m'en voulez encore pour Jasmine? Je vous ai dit que j'étais au courant pour l'épilepsie de Naël, mais je savais pas que c'était ça qui l'avait poussé à trahir l'Institut. Enfin...
0: Et ça va durer encore longtemps, vos gamineries, là? Je commence à en avoir ras-le-bol. Ok?
1: On va faire le dressage, chef. Et toi, tu te mets sur la duxelle et les piqueuses de champignons.
0: S'il te plaît. Merci.
5: C'est marrant, t'étais pas du genre à te faire marcher dessus vendredi.
4: Tu vas pas remettre une couche, toi?
5: Ouais, avec une défense aussi molle, je comprends mieux en même temps. Mmh.
4: Tu peux te mettre ton cul?
5: Bah voilà, du nerf, je peux faire.
4: Bouge.
5: Tu veux pas un coup de main?
4: C'est marrant. Parce que j'avais pas l'impression que tu sois le genre de mec à aider tes concurrents vendredi.
5: C'est peut-être une technique pour vous espionner, je sais pas.
4: Oh là là, j'ai peur.
5: Ou pour te déstabiliser?
4: Non, ça c'est pas possible.
5: T'es sûr?
4: Tu bouges?

0: La cueillette ?
1: Non, c'est pour le repas de Nel. Je fais des pâtes à la sauce tomate sucrée et aux haricots.
0: Va se régaler.
1: Vous vouliez me parler ?
0: J'ai appris que t'avais quitté la brigade de l'Académie de Delia.
2: Eh ben, les nouvelles vont vite.
0: T'as trouvé un autre poste ?
2: Non, pas encore.
0: Alors, écoute, je sais que t'étais pas emballée à l'idée que je t'aide la semaine dernière, mais je me suis quand même permise de le faire.
1: J'imagine que vous avez rien trouvé.
0: Si, j'ai eu une réponse positive de la part du grand chef. Ils ont un restaurant qui fait une cuisine végétarienne, mais ça bloque au niveau des horaires.
1: De service, 9h-15h, 18h-23.
0: Ouais, et repos dimanche et lundi.
2: Ils proposent tous la même chose. À croire que personne n'a d'enfants.
0: Et Greg ?
2: Bah, c'est pareil, une galère.
0: Je suis désolée, je pensais vraiment que je pourrais te trouver quelque chose.
2: Non, mais c'est déjà très gentil d'avoir regardé. Hein. Et puis on m'a donné le contact d'un bistrot qui prend des commis à temps partiel.
0: C'est quand même très très loin de ton rêve de restaurant gastro.
2: Ouais, je sais, mais... Si je veux que mon fils soit suivi dans une école spécialisée, j'ai pas trop le choix.
0: Mais je sais pas que t'as tellement travaillé pour en arriver là. T'es une chef, Jasmine.
2: Je suis maman avant d'être chef.
0: Mais t'as pas sacrifié l'une pour l'autre.
2: Ah, et pourtant, c'est la réalité. Hein.
0: Sauf si t'acceptes la proposition, Louis.
2: Bah, je comprends pas. Vous avez pas arrêté de me dire de me méfier.
0: Ah, mais je continue à te le dire. Mais se méfier, ça veut pas dire renoncer à ses rêves.
2: Oui, enfin là, il n'y a pas que Louis dans le tableau, il y a Cardone aussi. Hein.
0: Ouais, tu sais quoi, tu prends ce que t'as à prendre chez eux, et puis pour le reste, tu restes bien à distance. Puis fais-toi confiance. Tu sauras voir s'ils essaient de te manipuler.
2: Je sais pas. Bah, tout le monde sait que j'ai quitté la brigade, si je reviens maintenant...
0: Mais t'as peur de quoi ?
2: Que mes amis me comprennent pas. Jim et Milan, par exemple, ils sont revenus me voir tout à l'heure, et ils étaient à nouveau sympas avec moi. Puis il y a Tessier.
0: Oh, Tessier, tu le laisses en dehors de ça, il est pas à ta place. Hein. Et puis tes amis non plus. T'es la seule à savoir ce qui est juste pour ton fils.
3: C'était un enfer. On était coincés entre lui et sa nouvelle meuf. Sérieux, j'avais de la peine pour elle. J'étais à deux doigts de craquer. Attends, Isma, je te rappelle. Vous voulez quoi ?
4: Juste te parler.
3: Vous avez dit à votre copine la vérité ?
4: Je suis désolé, je sais pas ce qui m'a pris de lui raconter qu'on était proches avec Ferdinand et toi.
3: Vos explications m'intéressent pas vraiment.
4: Attends, je voulais vous remercier, Ferdinand et toi.
3: Nous remercier ?
4: Pour m'avoir laissé dire à Julie ce qui se passait réellement entre nous.
3: C'est pas l'envie qui manquait de tout lui balancer. Elle a l'air sympa. Elle mérite de savoir avec quel genre de type elle sort.
4: Ouais, c'est une fille formidable, elle compte beaucoup pour moi. Et vous aussi.
3: Vous mentez à tout le monde. C'est une drôle de façon de montrer votre attachement, quand même.
4: J'en suis pas fier et je sais que je peux pas te forcer à vouloir passer du temps avec moi, ni à m'apprécier.
3: Vous me facilitez pas la tâche. J'avais prévu de faire comme si vous existiez pas. Mais ça marche pas. Je dois avouer que ça me fait quelque chose de vous voir ici.
4: Je te promets que je voulais pas te perturber.
3: Peut-être qu'un jour, j'aurai envie de discuter avec vous. C'est juste que là, c'est un peu tôt.
4: Mais ça pourrait arriver.
3: J'ai dit peut-être. Et il faudra que ça vienne de moi.
4: Ok. Je le note.
3: Juste, je me demandais... Comment vous avez su que c'était mon truc, les plateaux de maquis ?
4: Ah. Bah, t'en avais parlé pendant le championnat de mon école l'année dernière. Je m'en suis rappelé.

0: Il a donné quoi, Igor, à l'entraînement aujourd'hui?
1: Très satisfaisant, comme prévu.
0: Satisfaisant? Ça va pas être suffisant pour pulvériser l'Institut, ça.
1: Je me passerai de tes commentaires.
2: Ah, mais tiens, une revenante. J'aimerais récupérer mon poste de prof.
0: Ah, c'est vrai?
2: On est d'accord que ce sera sur le campus de Bordeaux, pas celui de Lille?
0: Oui, bien sûr, tu restes avec moi.
2: Ok, bah, ça me va alors.
1: Donc toi, tu penses que tu peux revenir comme une fleur, comme si on était à ta botte?
0: Commence pas, on a besoin d'elle.
1: J'ai surtout besoin qu'elle me prouve son engagement.
2: J'ai plus aucune autre option, chef. Donc je suis plus que motivée.
1: Les mots, ça suffit pas. Moi, je veux des actes.
2: Qu'est-ce que vous voulez que je fasse de plus?
1: Que tu nous prouves que tu es de notre côté. Donc, si tu veux le poste de prof, j'ai une condition. Il faut que tu gagnes le championnat contre l'Institut.
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6: Précédemment.
7: Oh putain, ça va?
8: Tu devrais peut-être passer une radio, non?
7: Non. Par contre, je veux bien que tu continues à me masser.
8: J'avais bien compris. Hein.
9: Voilà. Écarte-toi de l'ordi.
8: T'as un flash?
10: J'ai vu le visage du gars qui m'a agressé.
11: C'est Stéphane. Je crois que c'est lui le fils caché que vous cherchez.
8: On le sait. On vient juste de le découvrir.
11: C'est un meurtrier.
9: Diego!
7: Appelez les secours, vite!

0: Diego a pu être complètement stabilisé. On va commencer l'opération.
1: Qui va s'en charger?
0: Le docteur Leclerc.
2: Putain, non.
0: Je sais qu'il a pas très bon caractère, mais c'est un brillant chirurgien. Son épaule en a pris un sacré coup, mais le pronostic vital n'est pas engagé. Il n'y a aucune raison d'imaginer le pire.
1: Vraiment?
0: Oui, tout va bien se passer. Allez, je vous laisse, à tout à l'heure.
1: Comment on peut tirer sur un ado? C'est pas possible.
2: T'as appelé les flics ou pas, toi?
1: Non, toujours pas. Faut absolument que tu me préviennes s'il rentre à l'appart, ok? Merci, Gabriel.
3: Soraya, c'est moi, n'aie pas peur.
1: Stéphane, j'ai essayé de te joindre toute la soirée, t'étais où?
3: Je sais, je suis désolé, putain, j'ai fait une connerie. Plusieurs même.
1: Qu'est-ce que tu fais avec ça?
3: Je sais pas, pardon. J'ai besoin que tu m'aides. J'ai confiance qu'en toi.
1: Stéphane.
3: Je t'en supplie, j'ai que toi. Ne me laisse pas tomber.
1: D'accord.
4: Bonjour.
5: Coucou.
4: Il est quelle heure?
5: 9h. Grand paresseux.
4: Attends, il est 9h pour de vrai, là?
5: Oui. Mais c'est pas grave, tu m'as dit que tu faisais pas l'ouverture.
4: Non, je fais pas l'ouverture, j'ai rendez-vous avec mon banquier.
5: Je suis désolée, si j'avais su, je t'aurais réveillé.
4: C'est pas grave, il faut juste que je me dépêche. Tu sais où est mon pantalon?
5: Il est dans la machine. Je viens de lancer une lessive, je l'ai mis dedans.
4: Attends, non, mais c'est peut-être pas trop tard, on peut le sortir.

0: sortir avant qu'il soit trempé. Eh ben non, du coup.
1: Bon, écoute, t'inquiète, je vais trouver une solution, ok?
2: Mon père, enfin le type qui m'a éduqué, il a toujours été odieux avec moi. Alors qu'il était adorable avec mon frère et ma sœur.
3: Oui, je sais, ça tu me l'as déjà dit.
2: Ben, j'ai appris pourquoi il y a pas longtemps. Parce que c'est pas mon père biologique. C'est pour ça.
3: Et comment tu l'as découvert?
2: C'est elle qui m'a tout balancé, alors qu'on se disputait. Ce connard n'a même pas réagi. Il a rien dit.
3: Et donc t'as recherché ton vrai père?
2: Tu sais pas ce que ça fait que de grandir sans être aimé. Puis un beau jour, il y a lui, Bernard Luthi. Alors je me dis que... Bah, il pourrait être là pour moi. Quelque chose comme ça.
3: Et comment tu l'as retrouvé?
2: Sur Internet. Je trouvais son numéro. Il était référencé comme expert comptable, c'était facile.
3: Donc tu l'as appelé?
2: Ouais. J'attendais rien de particulier. Il m'aurait dit, écoute, j'ai pas la place dans ma vie pour un autre fils, je l'aurais laissé tranquille. Seulement, il a nié mon existence. Il m'a insulté. Du coup, j'ai décidé d'aller le voir, chez lui.
3: Pour lui faire du mal?
2: Non. Pour l'obliger à admettre, à me reconnaître. Sauf qu'il a rien voulu entendre. Il s'est énervé, moi aussi. On a commencé à s'embrouiller. Puis à un moment donné, il...
3: Et qu'est-ce que tu comptes faire maintenant?
2: Je sais pas. Partir. Dépose-moi à la frontière, je me débrouillerai.
3: Mais non, mais Stéphane, tu peux pas faire ça. Tu vas pas partir comme ça sans réfléchir. Pourquoi t'irais pas voir les flics?
2: Parce que je veux pas aller en prison. Tu comprends pas? Si je me fais choper, je prends perpète.
3: Ok, hey. Je sais ce qu'on va faire. Je connais un endroit où tu vas pouvoir te planquer, te reposer. Et on va réfléchir à un plan. D'accord?
0: Mona? Mona? Dites, on n'a pas un deuxième tablier normalement?
4: Bah Nathan, tu partiras avec.
0: Mona, passez-moi le vôtre.
4: Hein? Bah certainement pas, hein. J'ai prévu un bœuf bourguignon pour midi et j'ai un chemisier tout neuf, j'ai pas envie de me tâcher.
0: Pour une fois, discutez pas, donnez-le-moi.
4: Qu'est-ce que vous allez faire avec un tablier? C'est pas en faisant des cafés que vous allez vous tâcher?
5: Bon, alors je suis désolé de vous le rappeler, je suis votre patron et le propriétaire de cet endroit, et donc du tablier qui va avec, d'accord? Donnez-le-moi.
4: Et si je refuse, qu'est-ce que vous allez faire? Vous allez me le retirer de force?
0: Donnez-moi. J'ai dormi chez Adèle, elle a mis mon jean à laver par erreur. C'est la seule chose dans laquelle je rentrais. Je vais pas accueillir le banquier comme ça, quand même.
4: Ben pourquoi? C'est bien, ça met en valeur votre... Enfin bon, ça montre que vous êtes un patron qui en a, quoi.
0: Non, Mona, s'il vous plaît.
4: Et elle avait pas autre chose à vous proposer de moins subjectif, Adèle?
0: À votre avis?
4: Eh ben, vous avez qu'à rester derrière le comptoir, et puis c'est tout. Oh. Bonjour, monsieur Dupré.
6: Bonjour. Monsieur Valentin.
0: Monsieur Dupré.
6: On s'y met?
0: Avec plaisir. Ça vous dérange si on reste ici?
6: Oh, mais pas du tout.
4: Vous en faites pas pour moi, hein. Tout va très bien.
0: Bon.
4: Oh, bah, quelle cruche, alors! Oh, aïe!
6: Attendez.
4: Aïe!
6: Ça va?
4: Oh, bah, je crois que je me suis froissé quelque chose. Ah, bah, ça va. Tout va bien. Ah. Bon bah je vous laisse.

0: qu'est-ce que tu fais?
1: Je fais une photo parce que j'ai un rendez-vous en téléconsultation. Et il faut une photo de mon pied.
0: Si tu veux ajouter un filtre, faut que t'appuies là.
1: Bah, pourquoi je mettrais un filtre?
0: Bah, je sais pas, mais vu comment t'as l'air de vouloir la soigner.

0: ta photo.
1: Oh bah oui, mais enfin, toi, la star des réseaux sociaux, t'enverrais une photo moche à ton médecin?
0: Moi, jamais. Mais justement, on n'est pas pareils toutes les deux.
1: Eh ben alors, justement, si on n'est pas pareil, rends-moi mes boucles d'oreilles.
0: T'as pas oublié qu'on a rendez-vous au Spoon avec papy?
1: Non.
0: Et demain, tu pourrais nous déposer à Montpellier, Dorian et moi? Il y a un film qu'on aimerait trop voir ensemble.
1: Ouais.
0: D'ailleurs, on va en profiter pour se marier. Ça te pose pas de problème.
1: Bah, vas-y, tu vas être en retard. Et Camille, pour se marier en France, faut faire plein de papiers administratifs. C'est pas comme à Vegas.
2: Tu vas?
3: Ça va et toi?
2: Ça va.
3: T'as mal au dos?
2: Ouais. Vite fait, j'ai un peu forcé hier.
4: T'as un peu forcé hier?
2: Oui, au sport. T'imagines quoi?
3: Ah, j'imagine rien. Mais comme je sais que vous vous êtes vu avec Raphaël, je me disais que vous étiez enfin passé aux choses sérieuses.
2: Est-ce que c'est possible d'avoir une vie privée? Comment ça se passe?
3: Je mens, vous êtes pas vu hier?
2: Ah, on s'est vu, on a fait une balade, voilà.
3: Une quoi?
2: Une balade.
3: Alors, attends, je vais t'expliquer un truc. L'amour courtois, là, comme vous faites, c'est très bien, hein, c'est mignon, c'est l'esprit couvertin. Mais je vais t'expliquer. Même à l'époque des chevaliers, ils finissaient l'un dans l'autre, donc embraye.
2: Oh mon Dieu.
3: Oh, c'est quoi cette photo?
2: Oh le mec.
3: Donc déjà, tu mitonnes à ton fils, parce que clairement, vous avez... Hein. Mais en plus, vous êtes déjà arrivé au level du fétichiste à base de pieds et
2: quoi,
3: tout.
2: N'importe quoi. Elle s'est blessée hier. Donc j'imagine qu'elle m'envoie une photo de sa cheville qui va mieux. Ça a dégonflé.
3: Mais oui, mais c'est classique, ça. Et toi, tu t'es fait mal au dos en faisant du sport.
2: En la portant. Elle s'est blessée, j'allais pas la laisser au bord de la route.
3: Ouais.
2: Il s'est rien passé.
3: Même pas un petit bisou?
2: Même pas.
3: Sérieux?
2: Eh ouais. Stop.
5: Tout s'est très bien passé.
6: Vous avez réussi à extraire la balle?
5: Oui. Aucun organe vital n'a été touché. Il va vite s'en mettre.
0: On peut le voir?
5: Il est encore en salle de réveil, là, mais dès qu'il sera dans sa chambre, on viendra vous chercher.
0: Merci.
5: Plus tard.
0: À plus tard, oui.
5: Merci.

0: Tu viens ?
1: Et en fait, comment ça se fait que t'as les clés ?
0: Bah, c'est Victor qui me les a laissées avant de partir pour qu'on puisse profiter de la piscine.
1: Et la flic, elle est pas là ?
0: Bizarre ? Non, non. Elle et sa sœur sont parties pour le week-end, il n'y a personne jusqu'à lundi. Donc c'est parfait. Hé, hey. Fais-moi confiance.

0: Sans rien. Merci pour tout.
1: Manu. Retrompe-toi, putain.
2: Stéphane Jorda, vous êtes en état d'arrestation. Vous êtes soupçonné du meurtre de Bernard Louty et de tentative de meurtre sur son fils, Diego Louty.
0: Comment t'as pu me faire ça?
1: Pour le moment, je pense surtout aux vacances, là.
3: Les vacances, oui. Tu pourrais penser aussi un peu à ton avenir, jeune femme, non? Mais qu'est-ce que t'en dis?
1: Que t'as raison, mais qu'elle peut prendre aussi un petit peu de temps poil. Bon, allez, faut que j'y aille.
4: Ça va aller, ta cheville?
1: Oui, ça va beaucoup mieux.
3: Ma cheville? Comment tu t'es fait ça?
1: Bêtement, mais c'est rien.
4: Elle a trébuché hier au tribunal.
3: T'étais au tribunal hier? Et pour quelle affaire?
1: J'avais besoin de parler à un juge, juste. Donc, et puis je suis passée par l'aile ouest en partant, et tu sais, celle qui était en travaux. Je me suis tordue la cheville. Voilà.
4: Et d'ailleurs, il a dit quoi, ton médecin?
1: Qu'il fallait que je me repose et que je fasse attention. D'ailleurs, ça m'arrangerait que tu fasses les courses.
4: Oh non.
1: Bah si, hein, je t'envoie la liste.
4: Ok.
3: Elle est bizarre, non?
4: Elle est comme ça depuis hier. Mais il me demande pas pourquoi, j'en ai aucune idée.
3: En tout cas, elle a pas pu se fouler la cheville là où elle a dit, hein. Parce que c'est fermé. L'aile ouest, le tribunal est fermé. Donc il y a un loup.
2: Non, il a opposé aucune résistance. Ok. Tu me le mets en salle d'interrogatoire, je vais l'interroger.
4: Ouais, ça marche.
2: Comment tu te sens?
5: Ça va, ça va. J'avais juste l'impression qu'il y avait un problème avec mon micro, là, que vous m'entendiez pas.
2: Ça va, c'est terminé.
5: En tout cas, vous aviez raison. Dès qu'il s'est senti coincé, c'est vers moi qu'il s'est tourné.
2: Tu l'as pas trahi, Soraya? C'est lui qui est parti complètement en vrille. Imagine ce qu'il aurait pu faire en cavale.
5: C'est ma sœur.
2: Oui, vas-y.
5: Allô? Non, ça va, je vais bien. Ils l'ont arrêté, oui. Nous, je t'appelle plus tard, d'accord? Bisous.
2: Hey.
5: Ça va.
2: T'as été hyper courageuse. Je suis fier de toi. Il y a très peu de gens qui auraient pu faire ce que t'as fait.
5: Mais comment je me suis rendu compte de rien? Jamais j'aurais pu m'imaginer.
2: C'est normal. Vous étiez ensemble. Tu pouvais pas voir ça.
5: Oui, mais je pensais le connaître. Et je l'aimais. Enfin, je crois que je l'aime toujours, je sais pas.
2: Ça, il va te falloir un peu de temps avant de te détacher de lui.

0: Comment c'était ton rendez-vous?
1: Une vraie séance d'humiliation. Pourquoi tu as ça chez toi?
0: Me critique pas, heureusement que je l'avais.
1: Et que toi pour porter des trucs pareils. Hein. J'aurais dû y aller en caleçon, j'aurais eu l'air moins ridicule.
0: Arrête, t'étais beau comme un patineur.
1: Ouais, c'est ce que je dis, ouais.
0: D'ailleurs, je me disais, pour éviter que cette situation se reproduise, tu pourrais laisser quelques affaires ici. Je te propose pas de t'installer. Hein.
1: J'ai le droit à quoi exactement?
0: Bah, t'as déjà ton jean. Et ce que tu veux. Enfin, pas de pression. Hein. Je dis surtout ça pour le côté pratique.
1: Tu crois que je vois pas clair en ton petit jeu, là? Tu veux que je ramène plein d'habits pour que tu puisses essuyer tes pinceaux dessus? Comme avec mon foulard.
0: T'as qu'à me débrouiller pour pas me ramener des fringues qui ressemblent à des vieux chiffons.
2: Mais ta sœur va bien? Ouais, bah c'est complètement ouf. Je peux dormir chez toi ce soir, j'ai pas très envie de rester à l'appart. Bah surtout avec les affaires de Stéphane partout. Ok, cool, merci. Attends, on sonne à la porte, je te laisse.
3: Je viens voir ma fille.
2: Bonjour. Désolé, elle est pas là, elle est au tribunal pour une plaidoirie.
3: Mm-hmm. Bizarre, parce que je l'ai vue ce midi, on n'a pas parlé.
2: Ah, c'est ce qu'elle m'a dit.
3: Mm. Elle arrête pas. Hein.
2: Ouais, elle travaille beaucoup.
3: Ouais. Et ce qu'elle fait là, ça a un lien avec le rendez-vous qu'elle a eu hier avec le juge?
2: Mercredi, vous voulez dire? Ouais, parce que hier, elle avait pris sa journée.
3: Mercredi, ça doit être ça. J'ai dû confondre. Peut-être qu'elle m'a laissé une enveloppe sur son bureau. Une enveloppe rouge.
2: Bah je vais aller voir, ouais.

0: Je voulais juste qu'il m'accorde un petit peu d'attention.
1: Il s'est passé quoi ensuite?
0: Je suis parti. Je savais pas quoi faire, j'étais complètement perdu.
1: Non, vous êtes pas parti tout de suite. D'abord, vous vous êtes rendu compte que son téléphone avait tout filmé. Alors vous avez effacé la vidéo.
0: Ouais.
1: Pourquoi ensuite vous vous en êtes pris à Diego Luti?
0: J'ai pas voulu m'en prendre à lui, c'est un malheureux hasard. J'arrêtais pas de repenser à cette histoire de vidéo. Je pensais qu'il y avait une sauvegarde sur le cloud. Du coup, je suis retourné chez lui pour supprimer la vidéo sur son ordinateur.
1: Sauf que Diego Luti était là.
0: Ouais. J'ai essayé de discuter avec lui, mais il a eu peur. Il s'est enfui. Du coup, je lui ai couru après.
1: Et vous avez essayé de l'écraser?
0: C'est lui, il a eu peur, il a bondi sur le bas-côté de la route. Moi, je voulais juste lui parler, c'est tout.
1: Ouais, bien sûr. Donc en fait, tout ça, c'est juste un malentendu. Pourtant, on est d'accord que quand vous êtes allé à l'hôpital et que vous avez mis cette bulle d'air dans la perve de M. Luti, c'était bien pour le tuer. Quand vous avez tiré hier soir sur votre demi-frère, c'était pas juste pour lui faire peur.
0: Je savais plus ce que je faisais, j'étais complètement dépassé.
1: Si, M. Jordan, vous le saviez très bien. Vous êtes procuré une arme, vous l'avez suivi, attendu le bon moment et vous lui avez tiré dessus. C'est de la préméditation.
0: Il allait nous dénoncer une fois qu'il allait retrouver la mémoire.
1: Mais parce que c'était vous qui deviez le faire. Quand vous avez poussé Bernard Luti par-dessus la rambarde, fallait venir nous voir, nous expliquer les choses. Maintenant, vous êtes qu'un putain de meurtrier.
2: Non, mais moi, je croyais que t'étais un grand sportif.
3: Ça va? Je suis sportif.
2: Ah ouais.
3: Je t'ai porté pendant 1 kilomètre. Je me suis découvert des muscles dans mon dos. Des nouveaux.
2: Oui, mais des tout neufs. Mais va falloir que tu les bosses.
4: Comment va la cheville?
2: T'es prêt?
3: Voilà. Voilà, ça roule. Mais grâce à quoi? Grâce à... À mon...
2: Massage. Ouais. Bon, ben, vas-y, enlève-le.
4: Hein?
2: Ben, ton t-shirt, enlève-le.
3: Putain.
2: J'avais compris que tu voulais que je te masse, hein. J'arrive. Je suis équipée. T'es prêt? T'as vu ça?
4: Zéro.
2: Allez.
4: On y va?
2: Ouais. Bon, excuse-moi, mais pour quelqu'un qui a mal au dos...
4: Oh, c'est pas mal. Non, ça va, t'es doué.
2: Ouais, je sais.
4: Je sais, elle a dit.
2: Ouais, j'ai dit ça. Tu sais ce qu'on pourrait faire? Si un jour t'en as marre d'être flic, et moi si j'en ai marre d'être avocate, on aura qu'à ouvrir un salon de massage.
4: Ah. Au soleil, oui.
2: Ouais. Ah. Non, je sais pas qui c'est. J'ai peur. Je reviens. Oh, papa. Bah, qu'est-ce que tu fais là?
5: Je passais dans le quartier, je me faisais un petit café.
2: Ah ouais, non, mais là, je suis débordée. Je devrais pas avoir le temps.
5: Après, dire, je vais. Et tu réponds pas quand je t'appelle, et puis t'as dit à ton employé de quitter au tribunal.
2: Oh, s'il te plaît, papa, arrête.
5: Tu m'as menti aussi sur ta chenille foulée, là. Hein? Avec cette allée ouest.
2: Bah, tu sais quoi, on en parle plus tard, hein?
6: Les hommages, monsieur le procureur.

0: T'as tout là.
1: Ouais. Bah j'ai pas pris grand chose quoi, juste de quoi me changer.
0: T'aurais peut-être pu prendre un peu plus hein, là j'ai peur qu'elle pense que tu fais ça pour lui faire plaisir.
1: Non mais je veux pas que ça passe pour un emménagement non plus.
0: Personne va penser ça.
1: Pourquoi tu te peins?
0: Bart, vous avez mis des mois à vous embrasser déjà. On va pas penser que vous allez emménager ensemble maintenant.
1: Bon, du coup, tu valides, ça va, ça fait pas trop.
0: C'est pas trop.
1: Parfait.
0: Attends, ça c'est quoi?
1: Bah, c'est mes vinyles et mes enceintes.
0: Tes vinyles et tes enceintes? Tu vas ramener ça chez elle?
1: Oui, mais ça va, c'est pas des affaires, ça.
0: Bah non. Non, c'est pas des affaires, c'est quoi, du coup? Par exemple.
1: Non, mais c'est qu'elle a qu'une enceinte connectée un peu.

0: pourri qu'elle a dû avoir dans une fête foraine chez elle. Vraiment, le son est horrible, donc là, au moins...
1: Ah non, mais ok, si vous êtes mis d'accord pour que tu ramènes ton installation, tout va bien. Hein.
0: Non, enfin, je sais pas, je lui en ai pas parlé. Mais j'ai pas pris de caisson de basse.
1: Oh bah ça va alors. Écoute, honnêtement, moi je trouve ça plus intrusif de faire ça que de ramener 12 valises de fringues. Mais c'est toi qui vois.
0: Au pire, si ça lui va pas, je ramènerai chez moi.
1: Non, si ça lui plaît pas, elle osera jamais te le dire. Ou alors, si elle ose te le dire, ça va te vexer et tu vas faire tes sourcils.
0: Ouais, comment ça mes sourcils? Waouh, je déteste qu'on l'imite.
1: Ouais. C'est... tu te rends compte que là, juste en disant ça, tu l'as fait deux fois? Que t'as fait waouh, je déteste qu'on l'imite, comme ça. Non, pardon, pardon. Écoute, bref, tu fais comme tu veux. J'ai peur que tu t'exposes à des poursuites, c'est tout.
2: On peut rentrer?
3: Préviens, je suis un peu stone là avec la morphine.
4: Ah, tu te sens comment?
2: T'as pas trop mal, ça va?
3: Non, ça va. Ça va, ça va. Ça fait un jour, je me suis foulé la cheville pendant une compète. Donc j'avais deux choix. Soit rester assis et abandonner, soit me lever et continuer. Ouais, je me suis levé et j'ai continué. Avec depuis ce jour-là, moi je relativise avec la douleur en fait.
2: Mais Diego, t'as des souvenirs?
3: Non, non, j'aurais beaucoup aimé, mais c'est juste des bribes comme ça, quoi. Mais rien n'est revenu encore. Est-ce qu'ils l'ont arrêté?
4: Il pourra plus te faire de mal.
3: Et ce qu'il a dit, ce qu'il a dit pourquoi il a tué mon père.
2: En fait, quand il a essayé de reprendre contact avec lui, ton père l'a rejeté. Et il a pas supporté. Voilà.

0: crois que ça m'étonne pas de mon père. J'ai cette impression-là que... qu'il était pas du genre à mâcher ses mots.
1: Ça a dû lui faire un choc de découvrir qu'il avait deux fils.
0: Pourquoi il est pas venu me voir, moi? Je l'aurais pas lâché, moi. Je l'aurais soutenu, je l'aurais aidé. J'aurais été là pour lui. Putain.
2: Hey, Diego, nous, on est là pour toi. On te lâchera pas.
3: Comme tu m'as dit de prendre ce que je voulais, j'ai pris le minimum vital. Et le minimum vital, pour moi, c'est ça.
2: Heureusement que tu joues pas du piano à queue.
3: Laisse-moi tout installer et je te fais écouter.
2: J'ai pas besoin que tu me fasses écouter. Je sais ce que c'est qu'une platine vinyle.
3: Ah non, je crois que tu sais pas, en fait. Tu vas découvrir enfin ce que c'est le vrai son.
2: Dis que mon installation est pourrie.
3: C'est pas exactement ce que je dis. Je dis qu'un téléphone connecté à une enceinte à 10 balles, c'est pas une installation.
2: Eh ben moi, ça me suffit.
3: Tu veux pas que j'installe, en fait, c'est ça?
2: J'ai pas dit ça. Installe-la, ta platine. N'empêche que c'est un peu intrusif.
3: Je vois pas pourquoi tu dis ça.
2: Ah, et pourquoi?
3: Parce que c'est pas que pour moi. C'est pour nous deux. Pour qu'on passe des super soirées. C'est comme une promesse. Une promesse de moments qu'on a partagés et adorés tous les deux.
2: Dans ce cas-là, je valide.

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8: Et les bonbons alors?
9: Papa, les boîtes de bonbons sont dans la voiture.
10: Très
9: Papa,
10: bien. Les cadeaux sont aussi dans la voiture.
8: Parfait.
11: Quel spectacle! Je savais qu'on faisait des adieux pour les filles. Mais ici, c'est pour la belle fille.
12: Ragini?
13: J'ai apporté un petit quelque chose.
12: Oui, Meet?
13: Meet,
8: Oui?
11: Elle sera là, maman.
12: Bonjour, tout le monde. Bonjour, Tania.
14: Bonjour. Bonjour, mon nom.

0: Bonjour, ma fille.
1: Mais elle est où, Mythe ?
2: Elle sera bientôt là. Alors, ma belle, les préparatifs pour la séance photo avancent bien ?
1: Ça avance bien, tante. Avec Goulou, on a discuté de plein d'idées hier soir. Oui. D'ailleurs, moi et Goulou, on veut finir vite pour tout installer. On veut déjà tout mettre en place. Et au moment du shooting, on pourra enfin appeler Mythe.
2: Oh, ça c'est super.
0: Ils sont là.
1: Salut, Mythe. Goulou, Mythe, je suis désolée, mais je dois emmener Goulou avec moi. J'ai un truc très important à lui dire. Alors je te le pique un peu.
0: Oui.
3: Je reviens.
0: Oui.
2: Tiens, tu dois goûter un peu à ça. Et tu dois bien prendre tes médicaments. À l'heure, et si jamais tu ne manges pas, alors je viendrai et je vais te tirer les oreilles. Alors fais gaffe, d'accord ?
4: Oui.
2: Oh. Sois bénie.
0: Sois bénie.
5: Viens, parlons.
6: Mythe, est-ce que tu peux me dire ce qu'on doit faire pour la fumée ?
4: On fait comment ?
5: On reste à la maison. Tu sors pas.
4: Mais qu'est-ce que tu racontes ? La question ! Mais ce n'est pas du tout ça !
5: Allez, Mythe, regarde ! Regarde ! Tu le vois ? Tania !
4: Elle est cool, non ? Pourquoi tu me la montres ?
5: Pas cool, canon ! Laisse tomber ça. C'était le crush d'enfance de monsieur. Et si jamais ils essayent de se rapprocher, quand tu es à Shabbat ?
6: Mais il a bien raison, Mythe. Les hommes, il faut pas leur faire confiance. Comme le beurre fond sur une farata, le cœur d'un homme fond devant une jolie fille.
5: Exact.
6: Ouais, c'est ça.
4: Hé, beau-frère, je ne sais pas pour les autres maris, mais moi j'ai vraiment confiance en Mythe. Son cœur ne fondra sûrement pas, et ma confiance ne fondra pas non plus.
5: Mais Mythe, écoute.
4: Merci.
7: Chérie. Entre. Ma précieuse. Ma fille d'amour.
4: Ma señorita, tu vas devenir l'arrière-grand-mère de mon bébé. Prépare-toi, car tu vas avoir encore plus de responsabilités, grand-mère. Honnêtement, maman, grand-mère, je n'arrive pas à croire que je suis enfin à la maison.
7: Babita, pardonne-moi. Tu dois penser qu'on est folle, à force de s'émerveiller devant le bébé qu'on t'a oublié. Viens, entre à l'intérieur.
2: Tu vois, en fait, j'avoue que j'ai eu tort. En fait, depuis que Mythe est enceinte, j'ai voulu tout contrôler pour la protéger sans me rendre compte que personne ne peut comprendre son enfant plus que sa mère. Et je l'ai enfin compris. Et j'avoue que ça, c'est bien clair pour moi maintenant. Et je dois aussi avouer que Mythe a ses propres manières à elle de me faire comprendre les choses, si tu vois ce que je veux dire. Et je pense l'avoir saisie cette fois-ci. Alors je suis sincèrement désolée.
7: Arrête de t'excuser. C'est parce que tu l'aimes énormément que tu as voulu lui offrir le meilleur des cadeaux, pas vrai ?
2: Eh bien, il est temps pour moi de te rendre ta fille bavarde et pleine de vie. Mais elle ne mange pas beaucoup toutefois. Si elle refuse de manger, sois vraiment stricte avec elle. Tire-lui les oreilles s'il le faut, mais fais-la manger. Dis-moi, je peux compter sur toi, hein ? Pas de discussion là-dessus.
8: Si tu as fini, alors écoute-moi. Ne t'inquiète pas, toi. Moi, je suis très douée pour ça. Je vais m'assurer qu'elle mange bien. Ne t'inquiète pas.
2: Bon, je vais y aller. À très bientôt.
7: D'accord.
2: Allez, prends soin de toi. Chérie, ne crois surtout pas que maintenant que tu es revenue à Shabbat, que tu peux faire tout ce que tu veux ici, d'accord ? Le surveillant surveille les élèves en classe. De la même façon, moi aussi, je te surveille, hein ? Je veux des nouvelles régulièrement.
4: Maman, écoutez, ne vous en faites pas. Je ne vous donnerai vraiment aucune raison de vous plaindre.

0: Maintenant, occupe-toi bien du bébé. Sois prudente. Et si tu as besoin de quoi que ce soit à n'importe quelle heure de la nuit, alors n'hésite pas à m'appeler. Alors n'hésite pas, on viendra ici tout de suite.
1: Merci.
0: Allez.
1: Par ici.
2: Et tu te rappelles quand on a fait semblant de faire de la sorcellerie devant Rachel? Elle pensait vraiment que sa grand-mère lui parlait.
3: Oui, je me souviens de tout. Et toi? On aurait dit une future sorcière sortie de Chandigarh.
4: Tu trouves pas qu'ils sont trop proches? Et lui, il ne dit rien.
3: Tu sais quoi, Amit? Je vais rentrer maintenant, d'accord?
2: Bien sûr, c'est ça. Tu fuis comme d'habitude, comme quand tu devais m'offrir une glace. Et puis, tu avais disparu.
3: Oh là là, Amit, tu n'arrêtes pas de me taquiner, toi. Mais il y a un truc qui a changé.
2: Quoi?
3: La manière dont ton physique s'est amélioré. Franchement, je te jure, je suis vraiment bluffée.
4: Quoi? Je vais lui mettre ça sur le visage.
5: Quoi?
4: Ce truc un peu brillant, là.
5: Le réflecteur?
4: Ouais.
5: Attention.
2: D'habitude, tu ne te laisses pas impressionner facilement. Mais si tu dis ça, c'est que quelque chose a changé. Alors merci, ça me touche.
3: J'ai un appel important.
2: Oui.
3: Donne-moi 2 secondes.
2: D'accord.

0: Qu'est-ce que tu fais ici? Tu n'aimes pas cuisiner, pourtant. Allez, repose-toi.
1: Depuis quand il ne fonctionne plus?
0: Comment tu sais qu'il ne marche pas?
1: Écoute, le fil est enroulé autour. Normalement, il est branché, pas vrai? C'est évident qu'il ne fonctionne pas, maman.
0: C'est clair. Il marche plus. T'as parfaitement raison.
1: Oui. Écoute, tu le sais bien, je suis aussi électricienne. Dis-moi, où est ma boîte à outils, maman? Donne-la-moi, je vais réparer ça.
0: Voilà.
1: On fait comment?
0: Mon petit enfant chéri, tu dois travailler avec ça, pas avec tes outils.
1: Mais je dois faire quoi au juste, maman?
0: Vas-y, tricote des chaussettes pour ton bébé.
1: Moi? Maman, tu sais bien que je ne peux pas faire ça, voyons. Ce n'est pas mon truc, je ne peux pas faire des chaussettes ou des chaussons. Ce n'est pas du tout pour moi.
0: Écoute-moi, quand c'est de son enfant, une mère apprend tout. Elle apprend même à tricoter. Et ne t'inquiète pas, je suis là, je vais tout apprendre.
1: Tu porteras les chaussettes que je ferai pour toi?
0: Dis-moi, c'est toi qui as fait ces chaussettes?
1: Oh, maman, tu lis encore dans mes pensées, hein? Allez, passe-moi tout de suite la boîte à outils. Je vais être maman, c'est vrai, mais moi j'ai toujours été chef Mead, pas vrai? Laisse-moi finir d'abord, j'apprendrai à tricoter après.
0: Tu ne m'écoutes pas. Tiens, fais comme tu le souhaites.

0: C'est fait.
1: Satisfaite? Alors va te reposer. Tu es venue pour travailler ou reposer?
2: Salut, Tedge.
3: Oui, Mitt.
2: Oui, frère. Viens, par ici.
3: En fait, écoute-moi, Mitt, je...
2: Chia, où est-ce que tu vas? Et vous deux, qu'est-ce que vous faisiez là? Dites-moi.
3: Oublie-nous un peu. D'abord, dis-nous ce que toi, tu faisais là-bas. On vous a vu bavarder longtemps, tu ne peux pas nous cacher. Pourquoi tu es devenu très proche de Tanya, hein? Allez, dis-nous.
2: On ne faisait rien de mal. On était dans le même collège. On se rappelait juste à ces moments-là. Les choses qu'on faisait à l'époque. Les souvenirs du bon vieux temps.
4: Laisse-moi te dire qu'on t'a filmé tout à l'heure.
2: Quoi?
4: Écoute-moi. Jusqu'à ce que Mitt revienne, c'est notre devoir de veiller sur sa propriété privée. Et Mitt, c'est toi sa propriété privée. Tu peux me croire, on ne laissera pas une autre te voler. Juste comme ça, Mitt.
2: N'importe quoi. Je vous l'ai déjà dit quand elle est venue. C'est mon amie de l'université, on discutait.
4: Tais-toi maintenant. En fait, ta situation me rappelle le passage d'un film.
2: Quoi?
4: Un garçon et une fille ne peuvent jamais être amis.
2: Oshiar, tu es fou.
3: Assez plaisanté. Sérieusement. Écoute-moi, mon amie t'aime. Elle te fait absolument confiance. Nous deux, on voulait juste bien assurer que tu ne t'égares pas.
2: Elle m'aime.
3: Oui.
2: Elle me fait confiance. Alors? Ces mots ne sont pas de vous. C'est bien Mitt qui vous a envoyé. Hein?
3: C'est vrai. Écoute-moi, ce n'est pas la question.
2: Alors?
3: Allez, dis-nous, s'il te plaît. Dis-nous de quoi vous parliez tous les deux. Vous étiez si proches, dis-le. Allez, s'il te plaît, dis-le.
2: Oh là là, c'est juste que Mitt me manquait tellement et ça me rendait fou. Je ne savais vraiment pas quoi faire. Alors je me suis dit, parlons un peu avec Tanya. Mais non, vous m'avez encore appelé Mitt.
3: Tu aurais pu parler avec nous.
4: Ouais.
2: Allez.
4: On était seuls.
2: Mitt me manquait et maintenant vous me l'avez encore rappelé. Qu'est-ce que je fais? J'ai envie d'aller à Shahabad pour la voir maintenant. Immédiatement.
3: Allez, vas-y, dis-moi qui t'en empêche.
2: Mais comment?
3: Quoi?
2: J'ai une idée, Tedge.
3: Quoi?
0: 1, 2, 3, 4. C'est bon, je gagne le jeu maintenant.
5: Comment ça? Tu ne fais que tricher.
0: Comment tu peux dire ça, grand-mère?
5: Ça doit être le laitier. Tu sais, j'ai commandé du lait spécialement pour toi. Je vais ouvrir.
0: Attends, grand-mère, reste là. N'essaie pas de fuir, d'accord? Je vais ouvrir. C'est à moi d'aller prendre le lait.
5: Attention. Doucement, va doucement. Attention.

0: Hé, hey, madame, j'ai apporté du lait.
1: Où tu vas, toi? Hein?
0: Alors, quoi? Écoutez. Non, ouais. Non, écoutez. Ne crie pas, ne me frappe pas. Ne lève pas la main sur moi. Regarde bien, c'est moi, ton mari. Regarde bien, oui. Tu vois? Voilà.
1: Mais... qu'est-ce que tu fais ici? Pourquoi est-ce que tu t'es déguisé?
0: Oublie ça, n'en parlons même pas. Tu n'imagines pas comment ma vie est devenue sans ma femme. J'ai voulu trouver un moyen de te voir. Je devais faire ça pour mon pauvre cœur. Et tu sais ce que j'ai vu? Je vais te le dire.
1: Quoi donc?
0: J'ai vu mon frère avec un tissu rouge autour du cou. Dès que je l'ai vu, j'ai eu une idée superbe. Pourquoi ne pas me déguiser et prendre une bicyclette et venir ici? J'ai pris mon vélo et j'ai pédalé et pédalé aussi vite que possible pour venir ici. Voilà. Ah, attends.
1: Ah. Alors, monsieur le laitier, vous êtes très romantique. Vous avez apporté des fleurs au lieu de rapporter du lait.
0: Je n'ai même pas encore mis l'ambiance. Je me suis dit, je vais montrer à ma femme un super film. Je vais lui offrir une bonne glace. Et ce sera un rendez-vous parfait. Une scène romantique.
1: Ton rêve ne se réalisera que si j'accepte de sortir avec toi, tu comprends? Écoute, je suis la femme de Mitalawat. Et moi, je ne sors pas du tout avec des laitiers. Mieux vaut partir. Sinon, moi, je te jure que je crie au secours.
0: Mais allons, voyons, ne fais pas ça, ne crie pas au secours. Mon gâteau sucré, mon amour, mon trésor. Écoute-moi, respire ces fleurs que tu tiens. Une fois que tu sens leur parfum, tout comme la glace en plein été. Crois-moi, tout de suite, ton cœur va fondre. Et tu viendras volontiers avec moi sur mon vélo.
1: Je vais gâcher tous tes plans romantiques, tu vas voir. Attends un peu que j'appelle ma grand-mère, tu verras.
0: Non. Mais qu'est-ce que tu fais? Tu veux que ton mari se fasse battre? Ne fais pas ça. Écoute, les sentiments d'un amoureux sont précieux. Il ne faut pas les ignorer. Si jamais ta grand-mère arrive, je serai humilié. Elles vont se moquer de moi. Ce ne sera pas beau à voir. Elles me diront, et trop désespéré, qu'il n'a pas pu rester sans sa femme longtemps. Trouvons un accord. Restons là et on va parler ici.
1: Quel genre d'amoureux es-tu au juste? Tu as juste peur de ma mère et de ma grand-mère également.
0: Écoute-moi, mon amour. On ne doit pas blesser un amoureux, ni briser son cœur. Ou sinon, au cas contraire, tu vas le regretter toute ta vie. C'est moi qui te le dis.
1: Ah!
0: Oui.
1: Pourquoi je regretterais? Je ne regretterai pas. De toute façon, moi j'ai mon guépard avec moi, tu vois.
0: Et ce guépard, alors? Il est là pour te divertir, mais ton mari Mit, lui, est à Chandigarh. Ton mari à Chandigarh attire déjà l'attention de beaucoup de belles filles, à ce que j'ai entendu.
1: De qui tu parles? Tania?
0: Pas du tout. Il ne se passera rien avec elle. Tes deux gardiens, là-bas, tes deux espions, là, ne me lâche pas. Hein? Tu sais? Bien que Tej et Oshiar me surveillent sans relâche jour et nuit, ils ne me laisseront approcher personne, encore moins Tania.
1: Je n'ai aucune raison de m'inquiéter, je le sais.
0: Mais non, tu devrais quand même. Ce n'est pas moi qui te le dis, tout le monde le dit. Le feu, l'air, l'eau et l'amour peuvent devenir incontrôlables. C'est pour ça qu'il faut être prudent. Et si Tania se rapprochait de ton guépard et profitait de ton absence pendant que toi tu es ici à jouer au ludo, toute seule, ce ne serait pas bien.
1: Quoi qu'il arrive, tu seras toujours avec moi, dans les bons comme dans les mauvais moments, tu vois. Ça, je le sais déjà. Moi, je t'ai confié le sort de mon petit cœur, Mit.
0: Madame, réfléchissez un peu. Combien de temps peut-on attendre son bien-aimé? Un jour vient où l'on commence à voir d'autres options. Et il se trouve que, dans un couple, l'un d'entre eux finit toujours par en profiter. Et au quotidien, quand on ne reçoit pas l'amour qu'on désire, c'est tout à fait logique de se demander jusqu'à quand on peut se retenir.
2: Ma chérie, tu as pris le lait?
1: Non, grand-mère, ce n'était pas le bon laitier. Là, ça doit être le vrai laitier.
3: Salut, Mit. Comment tu vas?
1: Ah, je vais bien. Entrez donc. Allez-y, entrez.
3: Allons-y.
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2: Nous avons apporté ceci pour Mythe.
3: D'accord.
4: Mais vous n'étiez pas obligé.
5: Mais si, ce n'était pas nécessaire. Alors, Mythe n'aurait pas dû nous aider. Mythe considère tous les voisins comme une partie de sa propre famille. Elle nous a beaucoup aidés. Oui, c'est pourquoi nous avons décidé de faire ce geste pour elle.
6: Oui, j'ai dit à mon mari que quand Mythe accouchera, que ce soit en plein jour ou la nuit, il pourra à tout moment l'emmener à l'hôpital avec sa voiture.
5: Mythe, je suis certaine que tu auras un fils. Tu sais, mon intuition est souvent correcte.
7: Heureusement que tu n'as pas toujours raison, pas vrai? Sinon, c'est sûr que les gens t'auraient déjà prise pour une voyante et commenceraient à t'adorer. Que ce soit une fille ou un garçon, ça m'est égal. L'essentiel, c'est que l'enfant ait le cœur de son père. Gentil, doux, un grand cœur. Qu'il aime tout le monde et traite tout le monde comme il se doit.
8: Waouh! C'est un bel endroit, Golou.
9: Golou? Mythe!
8: Je dirais Golou.
9: D'accord, installe-toi. C'est vraiment un endroit splendide. J'adore.
8: Merci. Golou, je suis heureuse de te partager ça. Regarde. Avec ce thème, la robe pour Mythe est parfaite. Et ce pot de fleurs? Je pense qu'on doit le décaler plus à gauche. Qu'est-ce que t'en dis? Parce qu'à droite, on aura les voilages en chiffon.
9: Oui.
8: Et au centre ici, on placera la chaise. Ce sera l'installation idéale, non?
9: C'est brillant, bien pensé. Mais c'est moi qui va choisir la robe de Mythe. Parce que je sais ce qui lui va. Donc je déciderai de la tenue. Et je choisirai la couleur et le tissu.
8: Parfait. Tu choisiras la tenue de Mythe à une condition.
9: Quoi?
8: C'est moi qui choisis ta tenue ce jour-là.
9: D'accord, marché conclu. Parfait.
8: Bon, passons aux commandes maintenant.
9: Oui, faisons ça. Excusez-moi, s'il vous plaît. Merci. Désolé, je n'ai pas demandé ton avis pour la commande. Tu veux que je l'appelle?
8: Ce n'est pas grave. Tu commandais déjà pour moi à la fac, n'est-ce pas?

0: Super. Golo.
1: Oui.
0: Tu sais, tu as beaucoup changé.
1: Moi.
0: Oui, bien sûr, toi.
1: Comment ça?
0: Vraiment. Meet a beaucoup de chance de t'avoir dans sa vie.
1: Pas vrai? Je le dis très souvent à Meet, elle est chanceuse de m'avoir. Mais tu sais quoi? C'est moi qui suis chanceux. Parce que j'ai une partenaire de vie comme Meet. Il n'y a pas comme elle. Personne. Et toi alors? Chanceux dans ta vie?
0: Non, pas encore.
1: Pourquoi? Il n'y a plus de bons garçons dans ce monde?
0: On peut dire ça. Moi, j'avais des vues sur toi. Mais tu m'as laissé partir.
1: Ah.
0: Oh là là. Regarde ton visage, Golo. T'es marrant, détends-toi.

0: Mead, si seulement tu étais là avec moi. Tu me manques tellement, Mead. On aurait passé du temps ensemble là maintenant.
1: Mead?
0: Mead? Tu es là?
2: Oh.
0: Mais tu sais, je... Je suis... Je... Pardon.

0: Tu m'as tellement manqué. Je ne peux pas te dire à quel point je t'aime, Mead.
1: Hey, c'est Tanya.

0: Alors, mythe. Non. Ce n'était. Je n'ai pas voulu. Le faire. Mythe. J'ai cru que Mythe était là. Je délirais. J'ai cru que j'étais avec Mythe. Ça n'aurait jamais dû arriver. Oh non, mais qu'est-ce qui m'arrive?
1: Je suis désolée, Mythe. On a eu un moment, ce baiser, j'ai pas pu me retenir. J'aurais dû t'arrêter, Mythe. Mais j'ai cru que nous deux...
0: Non, Tania. Ça n'aurait pas dû arriver, Tania. Oh.

Écoute, j'allais juste t'appeler pour te dire... que je t'aime et que tu me manques vraiment beaucoup. Tu avais raison.

0: Je me sens pas bien sans toi.
1: Je dois absolument parler à Mythe.
2: Mythe, je pense qu'il vaut mieux qu'on garde ça entre nous. Mythe.
1: Pour l'instant, il faut partir. On doit y aller.
2: Mais...
3: Qu'est-ce que tu fais? Regarde-moi.
0: C'est bizarre. Pourquoi est-ce qu'il n'a pas encore répondu? Maman, je n'y arrive pas. Tu peux me demander de cuisiner, pas de problème, mais... Mais ça, tricoter, je ne sais pas faire, maman. On achètera des chaussettes chez Bansilal.
4: Tu as fini? Maintenant, écoute-moi. Dans nos traditions, il est écrit qu'une personne qui pense à deux choses en même temps n'accomplit rien correctement. Toi, tu regardes toujours ton téléphone. Tu attends un appel spécial, alors comment veux-tu tricoter? Qui est cette personne qui t'appelle?
0: Non, grand-mère. Écoute, je vérifiais juste si le chargeur fonctionnait. Ça fonctionne parfois, mais des fois non. C'est tout, c'est tout.
4: Anouba, tu te souviens, il y avait une fille. Elle disait quoi? Maman, je ne me marierai pas. Je ne peux pas gérer tout ça. Elle répétait ça sans arrêt.
3: Oui, il y avait une fille comme ça. Mais maintenant, elle est tellement habituée à sa belle famille qu'elle n'a plus rien d'important en tête.
0: Tu as fini de te moquer, dis-moi. Si oui, regarde ça, c'est bien une chaussette. Ou bien alors une toile d'araignée. Même moi, je n'y comprends rien, maman. Je n'y comprends absolument rien.
3: Montre-moi. Que ma fille et son mari Mythe restent toujours ensemble. Que personne ne leur fait du mal. Eh bien, cette toile d'araignée est vraiment jolie.
5: Hé hey. Y a quoi? Regarde cette vidéo. Tu t'amuses beaucoup dans cette vidéo. Il se passait quoi? Et maintenant, tu fais une mauvaise mine, hein? Depuis que ta femme est partie chez ses parents, tu commences à rentrer très tard. Elle est chez ses parents. Mais laisse-moi te dire qu'on est là. On n'est pas si nul. Tu vois? On peut gérer. Hein? Allez, qu'est-ce qui se passe? Tu es triste? Parlons un peu.
1: Papa, si quelqu'un commet une erreur sans le vouloir, qu'est-ce qu'il doit faire?
5: Eh bien, si tu as fait une erreur sans le vouloir, tu dois juste avouer et l'admettre. Avant que ça devienne un vrai malentendu, accepte-le. Et tu dois expliquer la circonstance. Il faut dire les raisons, tu dois juste en parler. Avoue-le, mon fils. D'accord ?

0: चल ठीक।
1: Lève-toi, Amit. C'est ta séance photo aujourd'hui.
2: Laisse-moi dormir, tonton.
1: Réveille-toi et bois ton thé.
2: Meet Meet, toi, tu es venu comme ça?
1: Ce style ne me change pas. Ce style ne me change pas du tout, je trouve. Tu pensais vraiment que toi seul pouvais te déguiser? Écoute, je suis chef Meet.

0: Non, en fait... aussitôt le matin... Je veux dire, pourquoi tu viens si tôt comme ça?
1: Aujourd'hui, c'est notre séance photo. Tu as oublié? Et puis, oublie la photo. Je suis surtout là pour une réponse à mon message. Tu sais quoi? Certaines personnes traversent des océans entiers pour entendre un « je t'aime ». Moi, j'ai seulement fait Shabbat, Chandigarh. Alors dis-moi, pourquoi tu ne m'as pas répondu, hein? C'est parce que je t'ai repoussé quand t'étais habillée en laitier.
0: Je t'aime, Meet.
1: Ah, c'est mieux. Allez, dépêche-toi, fais-toi beau pour la photo, allez.
0: Mais tu ne voulais pas faire cette séance photo avant. Et là, maintenant, subitement, tu veux le faire.
1: Idiot, avant, je n'étais pas du tout prête, mais maintenant, oui. Meet, tu sais, c'est le dernier mois de ma grossesse. Si je le pouvais vraiment, je chérirais chaque instant qui reste. Je veux garder tout plein de souvenirs de ce moment. On fera vraiment plein de photos. On aura plein de souvenirs et quand notre enfant sera là avec nous, on regardera toutes ces photos ensemble. On sourira, on sera heureux et on revivra chaque instant ensemble.
0: Je dois dire à Meet ce qui s'est passé hier soir. Meet, je veux te dire quelque chose.
1: Dis-moi. Une minute. Regarde, Tania nous demande d'être à l'heure. Tu ne m'écoutes pas, toi. On est vraiment en retard. Allez, lève-toi. On court après le temps pour la séance.
0: Mais je...
1: Je n'entends plus rien d'autre. Allez, lève-toi. Tu dois te lever. Allez, allez, debout, Meet. Allez, allez, prépare-toi. Tu n'as pas encore brossé tes dents. Tu n'as pas pris de douche non plus. Allez, allez, vite, vite. Allez, habille-toi pour la séance. Il est tard. Aujourd'hui, tu dois être le plus beau papa du monde. Très séduisant, oui.
0: Une fois.
1: Allez, allez, vas-y, allez.
2: Déplace la lumière vers la droite. Enlève l'ours en peluche, c'est pas à la bonne place. Les gars, plus vite. Est-ce que vous pouvez fixer ce ballon, s'il vous plaît? Parfait. Les mariés, vous êtes prêts?
0: Oui. Oui, on est prêts. Tout est en ordre.
2: Tu sais ce que tu dois faire?
0: Ah, je dois amener Meet ici. Et pendant qu'on sera là, debout, et il y aura cette pluie de fleurs et...
2: Oui.
0: Ensuite, je me place derrière Meet et ensuite... Oui, oui, j'ai compris. Cette pause-là, comme ça. On est prêt.
2: Parfait. Oui, on commence?
0: Oui, on est prêt. Tu peux commencer. De toute façon, quand Meet et moi sommes ensemble, le monde entier s'arrête autour de nous. Et cet instant, on se fige.
1: Pourquoi est-ce que j'ai l'impression que tes yeux ne disent pas toute la vérité?
0: Non. Ce n'est pas ça. En fait, c'est notre première séance photo avec notre bébé. Alors, je veux que tout soit parfait. Cette excitation, cette énergie, cette nervosité.
1: Bon, maintenant, allez, on travaille. Arrête de parler de ça, allez.
2: Prêt, les gars?
0: Oui.
2: On commence?
1: Oui.
2: Parfait, parfait. Parfait. Mettez-vous plus au centre. Maintenant, regardez-vous avec tendresse.
1: Tu fais quoi? Pourquoi tu bouges autant, hein? Tu dois juste garder ta main ici. Si tu bouges trop, tu feras quoi avec la caméra? Tu seras hors du cadre. Écoute, faisons une chose. Répète une fois avec Tania. Je crois que tu comprendras avec elle, d'accord? Viens, explique-lui une fois. Il ne comprend pas.
0: Non, Meet. On va réessayer, ça ira cette fois.
1: Meet, allez, répète une fois. Mes jambes me font très mal. Toi, tu peux t'entraîner, mais moi, je reviens. Je reviens.
2: Pourquoi tu dramatises les choses? Comporte-toi normalement.
0: Tania, qu'est-ce que tu fais? Elle est juste là, elle est là. Et moi, je suis normal. Je vais gérer ça. Toi, calme-toi.
2: Non, tu n'y arrives pas. Tu comprends pas? C'est vraiment gênant pour nous deux. Alors, après la séance photo, eh bien, je prends le premier vol et je partirai.
0: Tania, écoute-moi. Le lien qui existe entre Mith et moi est très fort. Je vais lui dire la vérité et lui expliquer. Il y a une solution. Et que tu partes ou que tu restes, ça ne changera rien pour moi. Le problème ne se résoudra qu'en parlant. Je dois dire la vérité à Mith, c'est tout. Ce qui s'est passé entre nous... Ce baiser, ça veut rien dire, aucune importance pour moi. Ça signifie rien pour moi, vraiment pas d'importance. Mith, c'est elle qui compte, d'accord?
1: Je n'aime pas du tout mettre du maquillage.
3: Tu seras rayonnante.
1: Oui, c'est vrai, peut-être. Mais ce n'est pas vraiment moi, vous voyez. Et si mon enfant ne me reconnaissait pas et refusait de m'appeler maman devant tout le monde? Ah, ce serait trop bizarre, ça. Je ne veux pas de ça. Je ne te renvoie pas, ne t'inquiète pas, je plaisantais, voyons.
3: Merci.
1: Viens ici. Alors, comment je suis? Écoute, ne me dis pas que je ne suis pas aussi beau que toi, parce que toi, tu es vraiment séduisant. Toutes les filles se battaient pour ton attention à l'époque de l'université. Mais moi aussi, je faisais de l'effet. Crois-moi, à chaque fois que j'allais dans une rue, tous les garçons se cachaient chez eux et disaient « Et voilà, oh là là, Chef Mith arrive !» Ce n'est pas une blague, je ne comprends pas pourquoi tu ris. Tu agis vraiment bizarrement. Dis-moi, Mith, tu me caches quelque chose ?
2: Mith ! Allez, commençons la séance.
0: Allez,

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0: plus avec son accent, là, quand il parle vite en français, je comprends rien à ce qu'il baragouine.
1: Ah, le beau Andrew tombe de son piédestal.
0: N'importe quoi. Il est même pas beau en plus, en vrai.
1: Oh, attends.
0: Non, non, je te jure. Attends, je te mets à côté de lui, je demande à 200 nanas lequel est le plus beau, je suis sûre que c'est toi qui gagne.
2: Mais non.
0: Si, je t'assure. Non, il est pas beau. Mais qu'est-ce qu'elle est sexy.
1: Oui, bon, c'est bon, là.
0: Mais il est pas beau. Mais c'est sexy.
1: Oui, bah j'ai compris.
0: Non, mais il est pas beau.
1: Mange.
0: Mais il est sexy. Ah, qu'est-ce que ça donne, ces patates? Hein? Ça va, les patates?
1: Ouais.
3: Tu sais que Paulette et Germain... Bah, ils se sont mis à faire des mosaïques ensemble.
4: Ah oui. Et alors?
3: Bah, et alors? On pourrait peut-être essayer, c'est vrai, nous. On fait jamais rien ensemble.
4: Non, attends, tu plaisantes, là. On fait tout ensemble. Tiens, je fais mes mots croisés, tu m'emmerdes. Je regarde la télé, tu m'emmerdes. Je fais mon...
3: Oui, non, ça va, c'est bon, j'ai compris.
4: Et voilà, et encore, là, je parle et tu m'emmerdes. Mais on fait toujours tout ensemble, on est comme ça. On sait pas faire autrement, tout ensemble.
3: Ouf, con, hein.
4: Oui, eh ben oui.
3: Ah oh, ben oui.
1: Bon, bah, je vais bosser, hein.
5: Ça te va quand même vachement bien.
1: Ouais, je suis pas ouf de ce boulot, honnêtement, je te dis.
5: Bah, y'a pire, non? Franchement, t'es super classe, en plus t'es payé pour soulever du poids.
1: Non, c'est cercueil.
5: Bah, c'est du poids quand même.
1: Mais non, mais en plus, je suis toujours du même côté. Je suis déséquilibré, je sens bien. C'est à un moment donné, je change pas de côté, ça va me détraquer tout le corps, je le sais, ça.
5: Bah, demande à changer.
1: Ouais, la dernière fois, ils m'ont chopé en train de faire des séries de squats avec le cercueil, je crois que je vais faire profil bas un moment.
6: Bon, à toutes.
5: À toutes.
7: T'es tendu, non?
0: Quoi? Je fais des mails à mon équipe.
7: Tu crois pas que tu mets un peu trop de points d'exclamation, là?
0: Non, je veux qu'ils comprennent.
7: Attends, pardon.
0: Non, non, qu'est-ce que... Non!
7: Voilà. Merci.
0: Je m'en fous, je vais tout écrire en majuscule.

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1: Et la première à mes côtés, vous l'avez forcément reconnue puisqu'elle a rendu son titre il y a un an. C'est notre Miss Réunion 2024, Marine Futon. Bonjour, comment tu vas?
2: Bonjour, et bien écoute, je vais très très bien, et toi?
1: Ben moi ça va très bien, plaisir de te retrouver à chaque fois que je te vois. J'ai l'impression d'être en face d'une top modèle internationale.
2: C'est gentil.
1: J'aimerais qu'on revienne avec toi sur ton aventure de Miss et notamment sur Miss France parce que tu fais partie de celles à qui il est arrivé quelque chose de complètement inédit. Est-ce que tu peux nous raconter?
2: Et ben écoute, on était dans le voyage de préparation du coup qui s'est déroulé en Côte d'Ivoire. Et la première journée où a lieu le shooting officiel en maillot de bain, on était dans le jardin de l'hôtel. Et là, je me suis retrouvée d'un coup à marcher sur une arête de poisson. Donc, j'ai fait du mieux que j'ai pu, mais c'était très, très compliqué. Mais oui, j'ai dû faire avec.
1: Bah, si on peut te rassurer, ça ne s'est pas du tout vu à l'écran sur le Prime de Miss France. Donc, tu as assuré avec ton arête de poisson. Ma chère Marine, aujourd'hui, on va avoir le plaisir pour la première fois d'offrir un magnifique lot à nos téléspectateurs. C'est un coffret très généreux, rempli d'appareils connectés, signé SFR. Et ce n'est pas tout, puisque tu vas pouvoir dédicacer une carte au futur gagnant ou à la future gagnante. Donc, je te laisserai préparer ton petit mot dans quelques instants. Et quant à nous, eh bien, je vous propose de regarder en détail ce qui vous attend.
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1: Magnifique, n'est-ce pas?
2: Effectivement, ils seront bien gâtés, je pense.
1: Ah oui, carrément. Ma chère Marine, qu'est-ce que tu deviens depuis un an, depuis que tu as rendu ton titre?
2: Après avoir rendu mon titre l'année dernière, j'ai commencé ma première année. Du coup, j'ai effectué une licence en droit au tampon. Et puis voilà, quoi. J'essaie de donner, même si j'ai beaucoup perdu en énergie, ce qui est tout à fait normal. Après un an de Miss Réunion, c'est très intense. Mais voilà, j'aime beaucoup ce que je fais, c'est super enrichissant et j'essaie, quoi.
1: Et est-ce qu'à tes côtés, tu alimentes des passions, peut-être?
2: Oui, je ne sais pas si on peut appeler ça une passion, mais oui, j'aime beaucoup dormir. Après, je t'avoue que je n'ai pas trop le choix, parce que comme je te l'ai dit précédemment, avec Miss Réunion, c'était très intense. Et là, j'essaie vraiment, dès que je peux, de dormir.
1: Oui, et puis les études de droit ne sont pas connues pour être les plus douces en termes d'effort.
2: C'est sûr.
1: Bah, écoute, ma chère Marie, merci d'avoir été avec nous. C'est un plaisir de t'avoir pour inaugurer cette belle émission. Et j'ai envie de te dire bonne nuit.
2: Bonne nuit.
1: Merci. 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Pour ce faire d'ailleurs, continuez d'envoyer jeu, J-E-U par SMS au 70-80. Qui sait, vous êtes peut-être notre futur gagnant, notre future gagnante. En tout cas, celle d'aujourd'hui, eh bien, s'affichera juste ici, en bas de l'écran, dans l'émission de demain. Je vous dis à très vite sur Antenne Réunion.
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0: Ce matin-là, dans l'une des serres de la biofabrique La Coccinelle, à Saint-Pierre, Sabine Grondin est en pleine récolte. Une récolte très particulière.
1: Alors là, je fais tomber les nésies dans le bac. C'est pour ça que je donne des petits à-coups avec le sécateur. Et tout de suite, je fais vibrer le bac parce que sinon, les nésies vont s'envoler. Il faut toujours rester en mouvement parce que sinon, les ailés vont partir.
0: Ce que Sabine appelle « nésies » en abrégé, sont en fait des punaises auxiliaires très utiles qui portent le joli nom de Nésidiochoris volucère. Elles sont élevées ici, à la biofabrique, par dizaines de milliers sur ces plants de tabac.
2: Eh bien, là, je vérifie les populations qui sont, s'ils sont bien présentes sur le support. Le support ici, ben, c'est du tabac. C'est de l'ITB, c'est un tabac qui a été sélectionné pour pouvoir élever nos Nésidiochoris volucères, nos punaises. Oui, elles ont tout ce qu'il faut, la nourriture, le support, pour pouvoir se développer, se multiplier sur le tabac.
0: Après un mois passé à se développer tranquillement sur les feuilles de tabac, les punaises adultes sont prêtes à être récoltées. Une opération facilitée aujourd'hui grâce au tout nouveau Nésicolt, un outil unique conçu et réalisé en partenariat entre la biofabrique Coccinelle et l'armée Flore.
3: Cet appareil, en fait, il a été développé par la Coccinelle depuis longtemps. On peut dire que c'était un premier prototype et là, il s'agissait de le rendre plus facilement utilisable, surtout apporter de l'ergonomie, aussi de la qualité de récolte et donc prendre tous les éléments qui étaient dans ce premier prototype pour en faire un prototype 2, on peut dire, plus fiable.
2: Ça marche par système de vibration en fait. Hein. On va faire vibrer le bac, on va le faire bouger et les nésies vont glisser sur la paroi et tomber à l'intérieur des boîtes de récolte.
1: On a trois tamis. Le premier, c'est les petites impuretés. Le deuxième, c'est ce qu'on va garder. Et là-dedans, on a les larves que je vais re-inoculer sur les plants. Il y a des petits mouvements parce que sinon, elles s'envolent. Et là, je vais les libérer. Dans cette boîte, j'ai mis du papier pour qu'ils puissent ne pas être les uns sur les autres. Un petit tronçon pour qu'ils puissent s'hydrater et un petit peu de nourriture. Voilà, et c'est une boîte de 250 nésies.
0: Bien conditionnées dans leur petite boîte, les Nésidiochoris volucères sont ainsi livrés aux agriculteurs. Des agriculteurs qui ont compris tout l'intérêt d'utiliser la protection biologique intégrée sur leur culture.
4: Les agriculteurs ont compris l'intérêt, mais il y a un besoin important de développer ça à large échelle à La Réunion. Parce qu'aujourd'hui, c'est utilisé par un petit pool de producteurs, mais il faut arriver à ce que ça soit plus largement utilisé sur le sol réunionnais. L'objectif de la Coccinelle, c'est de produire des insectes de qualité, en quantité, pour pouvoir répondre aux besoins des différentes cultures réunionnaises tout au long de l'année.
0: Prédatrice de plusieurs ravageurs des cultures, la punaise Nésidiochoris volucère est aujourd'hui l'un des auxiliaires les plus polyvalents que propose la biofabrique.
4: C'est une punaise qui va être intéressante parce qu'elle va manger beaucoup de ravageurs, notamment sur la culture tomate, Tuta absoluta, et aussi la mouche blanche de la tomate, de l'Esalerode. Donc c'est un insecte qui va avoir une efficacité assez importante. Donc dans le cadre du projet SAIRA, on travaille avec l'armée Flore et le CIRAD, donc, et la biofabrique, pour mettre au point des méthodes d'optimisation des élevages, donc notamment en matière de récolte, mais aussi d'utilisation et d'amélioration des usages par les producteurs.

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0: Bonjour et bienvenue à tous, il est 12h30 sur Antenne Réunion, à la une de l'actualité ce lundi. Une femme sectionne une partie de la langue de son compagnon. Les faits sont produits cette nuit à proximité du boulodrome de Saint-Pierre. La quadragénaire a ensuite percuté volontairement son conjoint avec sa voiture. Elle a été interpellée. Flashé à 139 km/h sur une portion de route limitée à 50, un grand excès de vitesse signalé hier en milieu de journée dans la zone industrielle de Cambé à Saint-Paul. Le conducteur a été arrêté par les gendarmes, son permis retiré et son véhicule saisi. L'allocation de rentrée scolaire versée demain, plus de 80 000 familles à La Réunion concernées. Une aide très attendue par les familles dans ce contexte économique difficile. Le retour en force des mots fléchés, un jeu devenu incontournable pour se détendre. Immersion à la fin de ce journal dans cette industrie qui détrône parfois les écrans. Une dispute qui dégénère cette nuit du côté du front de mer de Saint-Pierre. Il est environ 2h du matin lorsqu'une femme sectionne une partie de la langue de son compagnon avec ses dents. Alcoolisée, elle le percute volontairement ensuite avec son véhicule. L'homme a été transféré au CHU de Saint-Pierre en état d'urgence relative. La conductrice a été interpellée, sera entendue dès que son état le permet. Farouk Moulan.
1: Lors d'un baiser, la femme sectionne la langue de son compagnon avant de prendre la fuite en voiture et de le percuter. Une scène d'une rare violence entendue par Olivier qui se trouvait à proximité.
2: Beaucoup de paroles d'insultes. Voilà, entre les deux. Hein, le monsieur vers la femme. Beaucoup de paroles désinvoltes. Et à ce niveau-là, c'est soit alcoolisé.
1: Les faits se seraient déroulés vers 2h du matin. D'après les premiers éléments de l'enquête, une dispute de couple qui aurait dégénéré.
3: Écoutez, ce sont des individus qui effectivement sont connus de la police. Maintenant, il faut attendre le dégrisement complet de cette dame afin de déterminer un petit peu les circonstances et puis les causes qui l'ont poussé donc à agir de la sorte, puisque rappelons-le, nous sommes sur

0: des faits de tentative de meurtre sur conjoint, de conduite sous l'empire d'un état alcoolique, et puis d'actes de torture et de barbarie.
1: L'homme a été transporté au CHU Sud en état d'urgence relative. La femme a été interpellée puis placée en garde à vue différée en raison de son état d'ivresse. Une enquête est en cours.
2: Voilà, reportage signé Farouk Moulan et Yannick Pitou. Deux détenus escaladent un grillage du centre pénitentiaire de Domingo à Saint-Denis. Hier, l'un d'eux a même réussi à monter sur le toit du préau de la cour de promenade afin de récupérer un colis envoyé depuis l'extérieur. Les détenus ont été interceptés par les équipes de sécurité puis placés en quartier disciplinaire. Un grand excès de vitesse signalé hier par les gendarmes. Un conducteur a été flashé à 139 km/h dans la zone industrielle de Cambé à Saint-Paul alors que la vitesse est limitée à 50 km/h. Son permis a immédiatement été retiré et son véhicule saisi. Les précisions de Julie Lerman.
3: 139 km/h au lieu de 50. Ce dimanche, il est 12h20 dans la zone industrielle de Cambé. Ce conducteur a été contrôlé à près de 3 fois la vitesse autorisée. Rien de très surprenant selon les riverains.
4: On constate que la vitesse n'est pas respectée à 50 km/h. Et voilà, c'est dangereux parce qu'il y a beaucoup de monde qui circule. Avant, c'était un endroit réputé pour les pousseurs. Maintenant, avec les dodanes, je pense que ça a bien diminué. Mais après, c'est la cadence de travail aussi dans la zone. Il faut circuler, quoi.
5: Bon, pas tant pis pour lui, hein. Malheureusement, il va payer les pots cassés. Hein.
6: Pour le boulot, ils sont un peu pressés, que ça, que pour ça.
3: Contrôlé par la brigade motorisée de Saint-Paul, le conducteur a vu son permis immédiatement retiré. Son véhicule a été placé en fourrière. Les dépistages d'alcool et de stupéfiants se sont révélés négatifs.
7: Nous constatons quelques excès de vitesse sur cette portion de routière, mais c'est quand même assez rare d'avoir à constater un tel excès de vitesse. Il devra répondre de ses faits devant le tribunal judiciaire dans les semaines à venir.
3: Tout au long du week-end, les gendarmes ont multiplié les contrôles sur les routes de l'île. Au total, 92 infractions ont été relevées, 9 permis ont été retirés et 8 véhicules envoyés en fourrière.
2: Bonne nouvelle pour les travailleurs dits grands rouleurs. L'aide de carburant de 100 euros a été exceptionnellement prolongée jusqu'au 31 août afin de permettre aux automobilistes concernés de réclamer leur chèque. Le guichet de demande était prévu de s'arrêter fin juillet. Plusieurs conditions doivent être remplies pour bénéficier de ce coup de pouce financier. Émilie Boyer.
8: Bénéficier de 100 euros par mois pour faire son plein, l'aide aux travailleurs grands rouleurs reconduit pour soulager les porte-monnaies. Et les automobilistes le voient d'un bon œil.
9: Pour les gens qui font beaucoup de route pour aller travailler, autant à l'aller qu'au retour, ils tapent à zone les embouteillages pendant 1h30, matin et soir. Effectivement, ils pourraient certainement aider.
10: Moi qui roule beaucoup, effectivement, avec le prix des carburants qui n'arrête pas d'augmenter, c'est une bonne alternative pour continuer à rouler et à garder du pouvoir d'achat.
11: Ça leur permettrait de faire quand même pas mal d'économies déjà en termes d'essence.
12: L'essence est chère en plus et du coup, pour le mois, c'est bien quand même.
8: Mise en place depuis mai, jusqu'ici, les demandes pouvaient se faire jusqu'au 30 juillet. Avec le prix du carburant qui continue de varier, le gouvernement prolonge le délai jusqu'au 31 août, toujours sous certaines conditions. Résider en France, avoir été fiscalement domicilié sur le territoire français sur l'année 2024 et être né avant le 1er janvier 2009. L'aide se calcule sur le foyer fiscal du travailleur dont le revenu doit être inférieur ou égal à 16 880 euros en 2024. Dernier point essentiel, justifier de l'utilisation d'un véhicule personnel à des fins professionnelles dans le respect d'un nombre de kilomètres parcourus, à savoir une distance supérieure de 15 km par trajet domicile-lieu de travail et un kilométrage annuel supérieur à 8000 km. Selon le ministre des Comptes publics, le dispositif touche environ 3 millions de personnes et représenterait un coût de 320 millions d'euros.
2: Elle sera versée demain à 2 semaines de la rentrée, l'allocation de rentrée scolaire pour 80 000 familles à La Réunion. Ces montants sont compris entre 426 et 466 euros pour les enfants âgés entre 6 et 18 ans. Il faut bien sûr ne pas dépasser les plafonds de ressources fixés selon la taille du foyer. Une aide très attendue par les familles dans ce contexte économique difficile. On fait le point avec Morane Sacle.
13: Le cartable est prêt pour Daya, Kiran et Ishan. À 2 semaines de la rentrée, place aux dernières vérifications pour les marmailles.
14: C'est un gros cahier où on peut faire des maths.

0: des feuilles. Okay. On dessinait parfois.
1: Et il y a aussi un truc pour mettre nos feuilles dedans. Là aussi. Trop lourd. Quand je vais grandir, là, ce sera bon.
2: Il ne reste plus qu'un dernier achat, les vêtements. Une dépense importante pour leur mère, Sina Devi, qui attend le versement de l'allocation de rentrée scolaire pour les acheter.
3: Les vêtements, ça revient quand même pas mal cher. Déjà, les effets, c'était au moins 300 euros pour les trois, donc en moyenne. Et puis, ben, les vêtements, c'est quand même coûteux, les baskets, les chaussures. Voilà. Les vêtements et chaussures, il faut compter 200 euros par enfant. Hein, donc, ouais, ça revient au même ce qu'ils nous donnent au niveau rentrée scolaire, quoi.
2: Cette allocation permet de financer une partie des dépenses liées à la rentrée. Elle couvre les fournitures scolaires, mais aussi les cartables et les sacs à dos. Elle peut également servir à acheter les vêtements nécessaires pour suivre les cours ou pratiquer le sport. Enfin, elle aide certaines familles à faire face à d'autres dépenses, comme la cantine ou les transports en commun. Son montant varie selon l'âge de l'enfant. Pour les élèves de 6 à 10 ans, en école primaire, l'allocation s'élève à 426,87 €. Pour les collégiens de 11 à 14 ans, elle atteint 450,41 €. Et pour les lycéens de 15 à 18 ans, elle est fixée à 466,02 €. Versée ce mardi, cette aide permet de soulager le budget des familles les plus modestes. Car, selon les estimations, élever un enfant jusqu'à sa majorité représente un coût compris entre 150 000 et 200 000 euros.
4: Partons dans l'Hexagone, toujours touché par des incendies à répétition. Celui dans l'Aude est officiellement fixé depuis hier soir. Il avait été déclenché par l'embrasement d'un véhicule sur l'autoroute près de Carcassonne. Le feu a ravagé environ 100 hectares. Les 300 pompiers sur place restent vigilants car la météo est à risque aujourd'hui donc dans le département. Dans le Var, en revanche, le feu est loin d'être fixé. Plus de 1800 hectares ont brûlé. Les pompiers doivent encore traiter les nombreux points chauds, comme nous le montre ce reportage de Noël Lee.
5: Mission de ce pompier cette nuit, veiller à toute nouvelle reprise de feu. Le terrain est escarpé, il faut rester prudent malgré la fatigue.
6: Vous avez des sols avec des cailloux, de la terre, beaucoup de marches. Très accidentogène. L'objectif, voilà, c'est de pouvoir attaquer rapidement l'incendie si jamais il venait à reprendre.
5: Le Var est confronté à une importante reprise de feu depuis vendredi. Démarré à Corinth, il a parcouru plus de 1850 hectares. L'incendie n'est pas encore fixé. Son extinction va prendre plusieurs jours et passe par des phases de noyage.
7: On ne traite pas que les zones brûlées, on traite également les zones vertes pour empêcher toute reprise ou toute propagation du feu dans des zones qui n'ont pas encore été impactées pour éviter justement des reprises de feu.
5: Les secours font face à un vent changeant, des températures au-dessus de 36 degrés. 1500 sapeurs-pompiers restent mobilisés sur cet incendie. De fortes rafales de vent de près de 50 km/h sont attendues aujourd'hui et pourraient attiser de nouveau les flammes. Mais les autorités sont optimistes. Face à une évolution favorable du feu, elles ont mis fin hier soir aux mesures d'évacuation et de confinement des habitants de Corinth et de Montfort-sur-Argent. Au total, 70 maisons ont été touchées par les flammes, dont 41 entièrement détruites.
4: Et je vous rappelle que depuis ce week-end, le méga-feu qui a ravagé la Gironde est officiellement fixé. Il a parcouru 42 000 hectares de végétation. Là aussi, la situation reste sous surveillance. Au nord de la Moselle, autre incendie qui a cette fois touché un dépôt industriel. Hier, 30 000 personnes ont dû être confinées quelques heures. Heureusement, le feu a été maîtrisé. Cet entrepôt est classé Seveso, comme de nombreux sites industriels sur le territoire national. Il en existe environ 300, dont certains à La Réunion, comme celui de la SRPP au port. Alors, que signifie exactement cette appellation? Quels sont les risques en cas d'incendie dans un site Seveso? Élément de réponse avec Claire Blandio.
8: Vous pouvez quitter votre domicile si nécessaire.
9: D'accord, ça.
8: L'incendie est terminé.
10: Mohand peut enfin sortir de chez lui après 5 heures de confinement.
9: J'ai fermé les volets, j'ai fermé les fenêtres et on est resté là. Voilà, on n'a pas bougé. J'avais des amis qui devaient venir ce soir et on a annulé pour être rassuré et que tout le monde est rassuré.
10: Car plus tôt dans la journée, un important incendie s'est déclaré vers 9h30 dans cet entrepôt de Moselle.
11: Vers 10h30, j'étais sur la terrasse, oui, en haut des collines, quoi. Et j'ai commencé à voir le petit panache de fumée. Et puis, à quart d'heure après, il y avait vraiment, avec le vent, ça faisait vraiment une couche.
10: Conséquence, plusieurs milliers d'habitants confinés dans 5 communes alentour. À Gandrange,
12: c'est vrai que ça sent mauvais.
10: Tous sont calfeutrés, portes et fenêtres.

0: être fermée.
1: Elle m'a dit restez enfermée, restez confinée.
2: Nous, on est rentrés à partir de 11h, on n'est plus sortis, hein, on a tout fermé. Hein.
1: Je ne vais pas dans le jardin, je reste enfermée. Oh, j'ai trop peur d'attraper quelque chose.
0: À 16h, pas une personne à l'extérieur, comme nous avons pu le constater. Dans le même temps, les pompiers tentent toujours d'éteindre le feu. Il s'agit d'une zone industrielle sensible classée Céveso, où se trouvent des produits chimiques. Des analyses pour connaître la toxicité sont en cours.
3: Les déchets, pour le moment, le bâtiment il est en cours d'extinction. Oui. Et puis une fois que le bâtiment sera éteint, après il y aura un travail de concert avec le responsable d'établissement pour voir effectivement quelle suite sera donnée au traitement de ces déchets qui auront été incendiés.
0: Les soldats du feu sont toujours à l'œuvre, mais l'incendie est maîtrisé. Les causes de ce sinistre restent pour l'heure inconnues.
4: En Grèce, la lutte contre les flammes est particulièrement meurtrière. Trois pompiers ont perdu la vie ces derniers jours. Et hier, deux membres d'équipage sont décédés à la suite d'une collision entre deux hélicoptères bombardiers d'eau à environ 70 km au nord-ouest d'Athènes. Plusieurs incendies sont actuellement en cours dans le pays. Jeanne Cancard.
5: En pleine intervention contre des incendies, ces deux hélicoptères bombardiers d'eau se percute violemment. L'un d'eux se crache dans la forêt grecque. Sur l'image au ralenti, on voit cet hélicoptère tracer sa route. Il ne semble pas voir que l'autre appareil se rapproche dangereusement. Trop tard, les hélices le heurtent. L'hélicoptère se disloque, vole en éclats. L'aéronef de plusieurs tonnes en feu avec l'équipage à l'intérieur s'abîme au sol. Les deux hommes n'ont pas survécu. Ils participaient à une mission de lutte contre les incendies ravageurs à l'ouest d'Athènes. Des conditions extrêmes pour les pilotes. Sur cette image, la fumée est si épaisse qu'on pourrait croire que c'est une photo. À elle seule, elle illustre la difficulté pour les moyens aériens de travailler. Opération compliquée aussi par la puissance des vents. Rien que cette semaine en Grèce, trois pompiers sont morts en tentant de lutter contre ce monstre de feu.
4: À l'étranger, toujours, Donald Trump suspend les bombardements en Iran et veut privilégier désormais la voie diplomatique. De nouvelles négociations entre les deux pays doivent avoir lieu selon Washington, mais Téhéran nie tenir des échanges avec les USA, contrairement aux propos du président américain. Guillaume Lavial.
6: Les processions en hommage aux victimes de la guerre continuent partout en Iran, alors qu'un espoir de paix semble à nouveau possible. En déplacement sur une base navale du Maryland, Donald Trump annonce la tenue de pourparlers entre Washington et Téhéran.
7: Nous allons leur parler dans un format de négociation qui démarrera cet après-midi. Il y a un accord sur le détroit d'Ormuz et il y en aura un sur le nucléaire, ou plutôt la dénucléarisation de l'Iran.
6: Mais le contexte de ces discussions sera loin d'être apaisé. Le président des États-Unis continue de menacer ouvertement l'Iran de destruction massive. Dans le même temps, Téhéran affirme sa domination sur le maritime à Ormuz. Hier, un pétrolier a été la cible d'une explosion, aucune victime, mais ces actions d'intimidation sont fréquentes, alors que Téhéran continue de négocier avec le sultanat d'Oman pour définir une meilleure gestion commune du détroit, en dépit des règles maritimes internationales en vigueur.
8: Nous devons désormais nous mettre d'accord sur un itinéraire acceptable pour les deux parties. Et la partie omanaise s'est montrée très coopérative. Mais permettez-moi également de préciser que l'accord entre l'Iran et Oman n'a rien à voir avec la réouverture ou le maintien de la fermeture du détroit d'Ormuz.
6: L'annonce de ces discussions entre l'Iran et les États-Unis semble malgré tout ravir les marchés internationaux. Le prix du baril de pétrole a baissé de près de 5% en seulement quelques heures.
4: Scène surréaliste maintenant en Italie. Des vacanciers ont découvert 700 000 euros sur une plage de Sicile. Les billets étaient cachés dans des sacs de congélation étanches, issus probablement d'un trafic de stupéfiants. Le récit de Colin Tropognac.
9: Ils étaient tranquillement en train de bronzer sur la plage avant de découvrir ces sacs remplis à ras-bord de billets de banque. Au total, 665 000 euros déposés là par les vagues. Des billets parfaitement triés comptaient 20 000 euros rien que pour cette pochette plastique. C'est ce qui est arrivé il y a quelques jours aux vacanciers de cette plage du sud de la Sicile. Comment cet argent s'est-il retrouvé là ?

0: En début de matinée, ce bateau à moteur s'immobilise face au rivage à cause d'un problème technique. À son bord, trois hommes, originaires de l'île voisine de Malte. L'équipage, en voyant les gardes-côtes approcher suite à leur avarie, aurait été pris de panique. Deux d'entre eux auraient fui à la nage. Le dernier aurait jeté ses sacs à la mer. Pourquoi ? S'agissait-il de trafiquants ? À ce stade, impossible à dire. Les enquêteurs cherchent désormais à déterminer l'origine, la destination et l'utilisation des fonds. Les trois hommes ont été interpellés et l'argent récupéré par les autorités.
1: Les ventes de jeux de lettres comme les mots fléchés enregistrent une hausse de 10% pendant les vacances. Longtemps perçu comme une activité réservée aux personnes âgées, le jeu séduit de plus en plus les jeunes et parvient parfois à faire oublier les écrans. Une tendance décryptée par Marine Brossard.
2: Oh, ces jeunes, toujours le nez rivé sur leur téléphone. À moins que...
3: Pas en chocolat. Chocolatine ?
4: Oui, c'est ça.
3: Ah. On fait des mots fléchés.
2: Vous les pensiez addicts aux écrans, ils sont accros aux mots fléchés.
5: Oh, aïe, aïe, aïe, aïe.
6: Oh là là, mon rêve sur Terre.
7: Et comme c'est des petites énigmes, il faut vraiment décoder petit à petit, tu vois le truc se remplir et c'est hyper satisfaisant. Et c'est pour ça que tu tombes vite dedans, quoi.
2: Mais comment expliquer cette passion soudaine pour ce jeu un brin suranné?
8: On m'en voyait beaucoup sur les réseaux sociaux et c'est vrai que du coup ça m'a tenté et j'ai acheté une grille en magasin et c'était parti.
7: Et on est devenu folle.
8: J'en ai fait avec des amis, j'en ai fait avec mes grands-parents aussi, sachant qu'elles sont beaucoup beaucoup plus fortes que moi, mes grands-mères, donc c'est presque un peu humiliant, mais c'était sympa à faire.
2: Ce soir-là, cette place s'est transformée en quartier général des amateurs de grilles géantes et autres concours de vitesse.
9: Alors on va passer sur les deux grilles qui sont derrière nous. On passe au niveau difficile.
2: Remporté haut la main par l'équipe de Suzanne, experte en la matière.
10: Maintenant, ça devient vraiment quotidien. C'est-à-dire, par exemple, quand je suis en révision, j'ai des petites pauses mots fléchés et c'est vraiment sympa.
2: L'événement est organisé par une nouvelle marque de mots fléchés, vendue depuis un an dans ce kiosque, 14,90€ l'unité.
11: C'est un peu cher, c'est vrai que c'est pour ça au début on était un peu frileux en se disant bon, par rapport aux mots fléchés classiques c'est quand même 2 à 3 fois plus cher. Et en vrai les gens, c'est pas du tout un frein clairement, c'est vraiment un succès incroyable. Depuis l'année dernière c'est le produit qu'on vend le plus.
2: Un an après le lancement de cette marque, des dizaines de milliers d'exemplaires vendus en France. Merci. Ces deux fondatrices ont même quitté leur CDI pour se consacrer à temps plein à cette nouvelle activité.
12: 3, 2, 1. Vous voulez un petit peu retirer le côté redondant qu'il peut y avoir dans les mots fléchés? Nous, on en fait depuis longtemps chaque été et on adore ça, mais il nous manquait ce petit élan de nouveauté, le fait de retrouver dans une grille un film ou une musique qu'on a écouté toute l'année.
2: Références actuelles, esthétique dépoussiérée, un vent nouveau souffle sur le roi des jeux de l'été. Les marques indépendantes fleurissent, portées par une nouvelle génération d'amateurs de mots fléchés, en 13 lettres, des cruciverbistes qui vont jusqu'à bousculer le leader du secteur.
13: Ben alors, pour être très honnête, on a en fait plus de dictionnaires que de collaborateurs.
2: Cet éditeur vend 3 millions de cahiers par an. Si vous êtes adepte de grilles, il y a de fortes chances que vous en ayez déjà rempli une réalisée par Céline, Marianne ou Alice.
14: C'est un vrai métier, oui. Non, je ne suis pas en vacances, non.
2: Possible. Alors bien sûr, une grande partie de la fabrication des mots fléchés ici est automatisée, mais n'allez pas croire que la machine peut tout.
14: Là, c'est le moment où moi, je suis l'architecte un peu de la grille. Même si à un moment, le logiciel travaille, il travaille parce que nous, on a bossé avant et qu'on continue à bosser dedans aujourd'hui.
2: Un répertoire actualisé quasi quotidiennement. Et pour capter un lectorat plus jeune, ce groupe collabore cette année avec une nouvelle autrice.
15: Oh, c'est trop bien.
2: Athéna Sol, influenceuse aux millions d'abonnés sur les réseaux sociaux. Cette agrégée de lettres s'est lancée dans les mots fléchés il y a un an.
15: Avec des références pop et actuelles.
16: Hello!
15: Est-ce que vous m'entendez bien?
16: Donne des coups de chaud.
2: Ces grilles en ligne, corrigées en direct chaque semaine, font des milliers d'adeptes.
16: Yes, ménopause.
2: Après voilà, plusieurs mois de travail,
15: le petit clin d'œil à ma commu pour le trier.
2: Leur ouvrage commun a été tiré à 50 000 exemplaires.
15: Je reçois souvent des photos de trois générations autour de ma grille. Et c'est trop chouette parce que c'était ça le but premier quand même.
2: Lorsqu'elle évolue avec son époque, la langue française reste donc une inépuisable source de...

0: jeu.
1: La météo cet après-midi, de belles éclaircies prévues au baril à Saint-Philippe. Il fera 25 degrés. Attention, rafale de vent qui avoisineront les 70 km/h dans le secteur. Bulletin complet de Virgilia S. dans un instant. Et c'est la fin du 12-30. Merci de l'avoir suivi. Après la météo, les feux de l'amour, Chance et Summer se rapprochent, tandis que Nikki se trouve dans l'embarras après avoir envoyé son bras droit. Bon feuilleton à tous. Je vous souhaite de passer une agréable après-midi sur Antenne Réunion. Je vous retrouve avec plaisir ce soir à 19h pour un nouveau journal.
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11: Bonjour à tous, ravi de vous retrouver en ce lundi. C'est une semaine qui sera marquée par une alternance de passages pluvieux et secs, un temps classique d'hiver en somme, avec pas mal de précipitations relevées au cours de ces 12 dernières heures, notamment dans l'Est et le Nord-Est. On a relevé 37 mm dans les Hauts de Sainte-Rose, 32 mm à Salazie ou encore 19 mm enregistré à Beauvallon. Ça s'assèche dans le courant de l'après-midi, c'était le cas hein, déjà en fin de matinée. Retour de belles éclaircies sur l'Est, également vers le Nord, hein, toujours des conditions assez agréables. Et puis on va retrouver par évolution diurne quelques nuages qui vont commencer à se former sur les pentes dans l'intérieur qui pourraient éventuellement donner une petite averse. On va regarder le vent qui sera également l'élément marquant de votre après-midi avec des rafales jusqu'à 70 km/h dans le sud sauvage, notamment notamment. On retrouve aussi pas mal de vent entre le Barachois et le port, rafale autour des 60 km/h. Et c'est une mer agitée à forte qu'on va retrouver sur notre île, avec notamment une houle d'alizé autour des 2,50 m dans le sud sauvage. Les températures qui restent encore au-dessus des normales de saison. Par endroits, on flirte avec la barre des 30 degrés, 28 degrés à Saint-Denis ou encore au port, également vers les plages de l'ouest ou encore dans les rues de Saint-Pierre, 22 degrés au cœur des cirques, 18 à la plaine des Cafres ou encore le minimum pour le volcan de 17 degrés. Vous l'avez compris, alternance de passages pluvieux et secs, c'est donc une nouvelle dégradation pluvieuse qui arrive par l'est ce soir. C'est donc Harmonie Peria qui fera le point avec vous. Nous sommes le lundi 3 août, n'oubliez pas d'embrasser les Lydies aujourd'hui. La marée sera basse à 22h22 et le soleil nous quittera un petit peu après 18h. Pour la suite, vous retrouvez votre feuilleton Les Feux de l'amour. Quant à moi, je vous retrouve dès demain pour la météo. Très bel après-midi à tous.
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15: Bonjour à tous et bienvenue dans votre météo du don. Vous savez, derrière chaque don du sang, il y a une histoire, un visage, une famille. Et alors que de nombreux enfants s'apprêtent à rejoindre les bancs de l'école, certains d'entre eux ont dû, à un moment dans leur vie, interrompre leur quotidien pour pouvoir combattre la maladie. Ça a été le cas de Côme, diagnostiqué d'une leucémie à seulement 3 ans. Et pendant son parcours de soins, les transfusions sanguines l'ont aidé à combattre cette maladie. Sa maman Magali nous a d'ailleurs confié, je cite, « Les transfusions sanguines lui ont donné ce que son corps ne produisait plus » et ça a sauvé la vie de mon fils. Alors aujourd'hui, Côme va beaucoup mieux, il profite pleinement de sa vie, notamment de sa passion pour le BMX, mais il n'est malheureusement pas le seul à avoir été dans ce cas. D'autres enfants, adultes, patients de tout âge ont encore besoin de vos dons réguliers pour pouvoir subvenir à leurs besoins vitaux. 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kilomètre à la montagne, et enfin jeudi 13 août chez But à Savannah-Saint-Paul. Et n'oubliez pas qu'on donne, qu'on collecte, qu'on soigne, qu'on s'engage ou qu'on en bénéficie, nous faisons tous partie de la même chaîne, nous sommes tous unis par le don.
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7: Hier soir, c'était vraiment parfait. Le dîner, le champagne, la danse, et
8: oui,
7: toi?
8: Rien n'est trop beau pour la nouvelle co-PDG de la société. Je suis navré que l'ambiance ait été temporairement gâchée par Tucker.
7: Oh, c'est déjà oublié. La seule chose plus satisfaisante qu'une soirée avec toi, c'est ça. Travailler à Jabot avec mon mari et avec mon fils. On a de la chance.
8: C'est vrai, tu as raison.
7: Au travail.
8: C'est parti.
7: Merci. Oh, tu es déjà là? On ne t'a même pas entendu te lever ce matin.
1: C'est ça quand on fait la fête en semaine. Je plaisante. Mais comme j'étais réveillé tôt, je me suis dit autant attaquer tout de suite.
8: Ça t'arrive souvent ces derniers temps. Premier arrivé, dernier à t'en aller. Je t'avoue que je suis très fier de toi.
9: Bonjour.
10: Bonjour. Je vais prendre un café.
9: Alors, Audra et vous êtes en couple?
10: Pourquoi cette question?
9: Vous étiez plutôt décontracté dans sa suite. Mais elle avait des étoiles dans les yeux. Elle m'a révélé 2-3 choses.
10: Il n'y a rien à révéler. Mais qu'Audra et moi, on soit en couple ou non, d'ailleurs, ce ne sont pas vos affaires.
9: C'est vrai. C'est juste qu'on est liés tous les deux, alors...
10: Plus maintenant. Audra, on a terminé avec vous. Vous êtes vraiment le seul à l'ignorer?

0: Non, tenez-moi informé. Étape par étape, c'est clair? Au revoir. Ah, vous voilà.
1: C'est quoi l'urgence?
0: Asseyez-vous.
2: Dis-nous, qu'est-ce qu'il y a?
0: L'équipe de sécurité m'a contacté hier soir. Ils m'ont dit qu'il y avait eu un incendie dans l'enceinte de l'institution où Jordan était incarcéré.
2: Pardon? Oh, c'est pas vrai.
1: Que sais-tu d'autre?
0: Pas grand-chose. On ignore combien de personnes ont survécu.
2: Mais Jordan a été tué?
1: Et c'est mal si on espère qu'elle brûle en enfer suite à ce qu'elle a fait à notre mère?
2: Et à Claire?
0: On ne sait pas du tout ce qu'elle est devenue. On ignore si c'est une victime de l'incendie. Mais on peut imaginer que pendant l'immense chaos qu'a engendré l'incendie, certains ont pu s'échapper.
2: Donc ça veut dire que Jordan est peut-être morte ou qu'elle a pu s'en sortir et s'enfuir, prête à faire Dieu seul sait quoi?
3: Nikki?
4: Oui, entrez.
3: Je viens de vider tout mon bureau. Et j'ai également rendu mon badge ainsi que ma carte d'accès. Vous ne regrettez pas de m'avoir licenciée?
4: Seulement si vous avez changé d'avis à propos du fait d'ouvrir les nouveaux bureaux Newman à Londres.
3: Non, je veux rester.
4: Bon. Eh bien alors, je maintiens ma décision. Désolée.
3: J'en suis désolée, moi aussi.
4: Ça doit sûrement vous sembler injuste et je peux l'entendre.
3: Mon travail ici a constamment été exemplaire. Vous l'avez souligné à de nombreuses reprises.
4: C'est vrai, je l'admets. Et une part de moi regrette cette décision, mais... malheureusement, vu les circonstances, je me dois d'être égoïste.
3: Pour vous protéger, oui, je sais. Même si je vous ai déjà dit plusieurs fois que je n'étais pas une menace et que je ne révélerai pas ce que vous traversez à qui que ce soit.
4: Oui, j'en suis consciente.
3: Je vous ai aussi donné ma parole que j'allais garder mes distances afin d'éviter de vous surveiller ou de trahir votre confiance.
4: Audra, nous avons déjà eu cette conversation.
3: Bon. Eh bien, j'espère que vous trouverez un remplaçant pour mon poste. Rapidement. Diriger Newman Media toute seule va générer un stress qui va être pesant. Ça va être un vrai test pour votre sobriété. Plus que ma présence ne peut l'être.
0: J'ai demandé qu'on me donne des nouvelles de Jordan dès que j'ai appris pour l'incendie.
2: Rien qu'à l'idée que Jordan soit peut-être là quelque part, ça signifie quoi pour maman et Claire?
1: Si jamais elle a réussi à s'enfuir, ce qui n'est pas certain, tu crois que Jordan prendra le risque de venir à Genoa City ou d'aller à l'hôpital?
0: Cette femme est une détraquée. Elle veut nuire à votre mère et à notre famille. Alors à moins qu'on ait la preuve formelle qu'elle n'a pas survécu, il faut à tout prix qu'on reste vigilant.
2: Papa, s'il te plaît, envoie des hommes de ton équipe à l'hôpital.
0: C'est déjà fait, ma chérie.
2: Merci, c'est gentil. Je sais que Claire s'est vue accorder un peu plus de liberté et je détesterais que ça vienne ruiner ses efforts. C'est pourquoi je préférerais qu'elle ignore leur présence. Ça pourrait la contrarier.
0: Je vais m'en occuper.
2: Oh, j'arrive pas à y croire. Après tous les progrès qu'elle a fait.
1: Maman doit sûrement être terrifiée.
0: J'ai reçu l'appel concernant l'incendie quand j'étais avec elle. Et j'ai décidé de ne rien lui dire.
2: Je pense que tu as eu raison. Parce que la dernière chose dont elle a besoin, c'est de mettre à l'épreuve sa sobriété.
1: On n'arrivera pas à lui cacher la vérité bien longtemps. Elle va très vite être mise au courant.
2: Oui, c'est pourquoi il faut dissiper tous nos doutes le plus vite possible pour éviter que maman cède à la pression.
0: Je suis navré de vous l'apprendre, mais un autre facteur de stress lui est tombé dessus. Votre mère a renvoyé Audra Charles.
1: Elle l'a renvoyé? Pourquoi?
2: Qu'est-ce qui s'est passé?
0: Il s'avère qu'Audra a découvert que votre mère buvait. Et lui a offert son soutien, ce qui n'a pas été à son goût.
1: Tu es en train de me dire que maman dirige Newman Media sans avoir de soutien?
0: Elle arrivera à gérer, j'en suis sûr.
2: Évidemment, c'est notre mère, une femme qui ne recule jamais devant rien, même quand ça risque de lui coûter très cher.
0: Tout ce qu'on peut faire, c'est être là pour elle.
1: Et prier pour que Jordan ne ressurgisse pas.
0: N'en parlez pas à votre mère.
4: J'ai la situation bien en main, rassurez-vous.
3: Oui, bien sûr.
4: Je vous souhaite beaucoup de succès. Et peu importe où vous irez, ils auront beaucoup de chance de vous avoir. Je serai ravie de vous rédiger une recommandation très flatteuse.
3: J'apprécie le geste, Nikki. On a peut-être connu des débuts assez chaotiques, mais vos conseils se sont avérés vraiment très précieux.
4: C'est gentil, ça me touche vraiment.
3: Vous êtes une légende dans le monde des affaires. Et j'espère que vous surmonterez ce dernier challenge.

0: Elle, laissez-la tranquille. Parce qu'elle est brillante et très talentueuse. Mais elle n'atteindra jamais son plein potentiel avec le poids mort que vous êtes.
1: Reconnaissez qu'elle est allée plutôt loin avec ce poids mort.
0: Oh, elle va apprécier que vous vouliez vous en attribuer le mérite.
1: J'ai soutenu Audra toutes ces années parce que je la comprends. Oui, elle me comprend. Enfin, bref, on se comprend tous les deux. C'est pourquoi je sais qu'elle mijote quelque chose. Une chose qui me concerne. Vous en savez plus ?
0: Pas le moins du monde.
1: Ah. Toute cette assurance est attrayante, hein ? J'ai l'étrange sentiment qu'elle essaie d'avoir le dessus sur moi. Elle se sentirait sûrement insultée si je ne faisais rien, alors veuillez dire à votre amie ou votre amante, ou enfin peu importe en fait, que c'est moi qui vais la voir. Et si vous songez à la rejoindre et à l'aider dans ce petit jeu, aussi malin que vous pensez l'être, vous ne me battrez pas.
2: Si j'avais su que tu étais déjà là, je t'aurais apporté un café du néon écarlate.
3: Oh, le café horrible du bureau me convient.
2: Je sais que tu es un bosseur, mais évite de te tuer à la tâche.
3: J'ai encore de la marge, et surtout je vois ça comme une thérapie. J'en ai besoin, maman. C'est ma façon de faire oublier le mauvais comportement que j'ai eu.
4: Kyle, tout ça, c'est du passé. Et dois-je te rappeler que tu nous as aussi permis de sauver Jabot des griffes de Tucker McCall ? Pour moi, c'est largement suffisant, et il est inutile de t'épuiser pour nous impressionner, ta mère et moi. On est déjà plus que ravis d'avoir ton amour et ta loyauté. Oh, et ravis, bien sûr, de compter sur ton expérience professionnelle.
2: Ton père a raison. Oui, tu n'as rien à nous prouver, mon chéri.
3: Oui, mais c'est à moi que je veux prouver quelque chose. Et j'ai pris les devants. Étant donné que je suis arrivé aux Aurores, j'ai décidé de prendre de l'avance concernant le programme de restructuration interne.
4: Oh.
3: En définissant les objectifs, en revoyant l'ossature complète.
2: J'avais justement l'intention de travailler sur le sujet ce matin.
3: Mais il y avait quelques subtilités légales qu'on devait régler et auxquelles j'avais déjà été confronté. Ah. Du coup, tu n'as plus à t'en faire.
2: Je vois ça, bon. Merci.
3: Et je suis en retard pour une réunion. Alors, on se revoit dès que j'en ai terminé avec ce rendez-vous. À toutes.
4: Tu sais quoi ? Je crois que ça va marcher. Tous les trois, on va guider Jabot vers une nouvelle ère de prospérité.
2: Je pense que Kyle est loin d'être en phase avec ta vision.
4: Comment ça, chérie ? Mais tu l'as entendu comme moi. Il fait le travail, il est plus que motivé et entièrement dévoué.
2: Oui, il nous dit ce qu'on a envie d'entendre, mais disons que c'est la sensation que ça me donne. Et je sens
4: donc,
2: ce genre de choses.
4: Il jouerait un rôle ?
2: Il en fait beaucoup trop, c'est évident. Il est extrêmement déçu de ne pas être devenu co-PDG avec toi.
4: Il a dit lui-même qu'il savait qu'il avait encore des choses à apprendre.
2: Sur un poste qu'il a déjà eu et pour lequel il était doué.
4: Je crois que tes mécanismes de défense sont en train de te jouer un sale tour.
2: Non. Non, crois-moi, Jack. Il n'essayait pas de m'avancer sur ce projet. C'était une façon subtile de dire « Je sais faire ce travail et je le fais mieux que toi. »
0: Votre ego et votre niveau de narcissisme sont assez sidérants.
1: Vous trouvez ?
0: Le monde ne tourne pas autour de vous, Tucker.
1: Le mien, si. Tout comme le vôtre autour de vous et celui d'Audra autour d'elle. C'est comme ça pour nous tous.
0: Je n'ai rien à voir avec vous.
1: Bien sûr que si. Vous êtes comme moi, mais en moins doué. Et votre faiblesse est évidente. Vous cherchez toujours à vous faire apprécier. Je vous ai vu essayer d'amadouer Devon hier soir, en espérant pouvoir obtenir son approbation.
0: Nous y voilà. Voyez-vous, avec Devon, on s'efforce de reconstruire notre relation, et je crois qu'on progresse. Et c'est ce qui doit vous agacer, parce que votre fils ne veut plus rien avoir à faire avec vous.
1: Si un jour vous en avez assez, disons, d'être un sous-fifre à Chancellor Winters, de ne pas être à votre place, vous pouvez vous joindre à Audra et moi.
0: Audra et vous, c'est fini, elle a ouvert les yeux.
1: C'est ce que vous croyez.
5: Alors, j'ai raté quoi ?
1: Il réfléchit à travailler avec nous.
5: Oh, c'est vrai, Nate ?
0: Même pas en rêve.
1: On verra ça. Bonne journée.
5: Excuse-moi.
0: Audra, non.
5: Tucker, attends-moi. Oh, cœur, attends.

0: Tu as eu mon texto ?
1: Je l'ai eu.
0: Tu lui as dit quoi ? Tu pensais à quoi quand tu dis nous ? Ça voudrait dire que tu m'as enfin pardonné ?
1: Que répondre à ça ?
0: Oh, c'est pas vrai, ce que tu es agaçant ! Tu pourrais te contenter de répondre à la question.
2: Oui, Audra.
1: Oui.
2: On est de retour.
0: Tu m'en veux encore ?
1: Pourquoi je t'en voudrais encore ? Après ce qu'on a traversé.
2: Jusqu'ici, on s'est toujours bien amusé. Alors on ne va pas déroger à la règle.
0: Tu le regretteras pas.
1: Gros, ça ne fait aucun doute.
2: Parce qu'en refaisant équipe, je vais pouvoir découvrir tes intentions.
3: Alors, dis-moi, comment ça se passe avec Adam ? Vous arrivez à travailler ensemble ?
4: Je dois admettre qu'il a fait de gros efforts. Mais on a déjà connu cette situation. Un jour ou l'autre, on va rencontrer des difficultés, avoir un différend. Et cet équilibre précaire risque de vite partir en fumée.
3: Je crois que cette fois, les choses pourraient être différentes.
4: Je suis plutôt enthousiaste. Vraiment, je sais qu'Adam est très pointu, talentueux et qu'il va avoir un bel avenir. En supposant qu'il reste concentré et évite les dérives.
3: Et ce, même s'il revoit Mademoiselle Spectra ?
4: Jeune mec, c'était loin d'être facile au début. Je tenais à elle, je pensais qu'on avait un avenir tous les deux, mais... Je dois me rendre à l'évidence, le lien entre Adam et Sally est toujours aussi fort et va probablement le rester, alors je leur souhaite le meilleur.
3: Voilà qui est très mature de ta part, mon garçon.
4: Tu as toujours été plutôt clair sur ce que tu pensais de Sally. Peu importe le frère avec qui elle veut faire sa vie, je suis sûr que ça ne t'enchante pas trop.
3: J'avoue que je n'ai jamais eu confiance en elle. Sans parler du reste. Mais peut-être que ça finira par changer.
4: Oui, mais la seule chose qu'on peut faire, c'est rester en dehors de leur histoire. Je sais que c'est ta grande spécialité. Tu aimes t'impliquer dans ce genre d'affaires, mais je suis sûr que prendre du recul est notre meilleure chance de pousser Adam à rester concentré et surtout à ne pas dérailler.
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7: Je crois que tu tires des conclusions trop hâtives.
8: Non, Jacques, pas du tout. Tu sais à quel point toute cette situation m'a travaillé.
7: Je crois que l'instinct maternel en toi te poussera toujours à protéger ton fils. Peu importe à quel point tu es doué pour ce travail que tu adores, une part de toi se dira toujours « j'aurais dû refuser l'offre et lui laisser le poste ».
8: Eh bien, il est encore temps de changer d'avis.
7: Je t'aime encore plus pour ce que tu fais pour notre fils, en voulant le protéger. Mais il faut arrêter avec cette histoire. Kyle et toi êtes exactement là où vous devez être. Je n'éprouve aucun regret concernant ma décision.
8: D'accord. Oh.
7: Désolé, tu peux patienter une seconde?
9: Est-ce que je tombe mal?
7: Non, pas du tout. C'est Nick.
8: Oh.
7: Je te remercie.
8: Je t'en prie.
10: Oui, entendu. Au revoir.
8: Tu n'avais pas une réunion?
10: Elle vient d'être annulée. Ça m'arrange parce que je dois travailler sur le lancement.
8: Oh, attends, j'aimerais modifier 2 ou 3 détails.
10: Oh, t'en fais pas, j'ai travaillé sur les versions antérieures, donc j'ai mon idée sur la façon de l'améliorer.
8: Oui, moi aussi j'ai quelques idées.
10: À la dernière réunion de Jabot, tu disais vouloir en priorité te concentrer sur une solution pour faciliter les changements rapides de production et...
8: Mm-hmm.
10: Grâce à moi, tu as le temps. De rien.
8: Kyle, arrête s'il te plaît.
7: Comment tu vas?
9: Je suis totalement débordée. Dis-moi que tu as un remplaçant pour Audra.
7: J'attends la confirmation, sachant que ce genre de décision demande parfois du temps.
9: Ce que je n'ai plus à l'heure actuelle.
7: C'est urgent à ce point.
11: Eh bien...
9: Non, tu as raison. J'ai juste vécu un mauvais moment.
7: Dis-moi ce qui s'est passé.
9: Audra est venue me dire au revoir.
7: Ça a été dur, a priori.
11: Pour tout dire, ça
9: serait bien passé si elle avait évité de me dire que sans elle, mon travail serait bien plus stressant et plus compliqué. Cette phrase menace plus ma sobriété que...
11: Si je ne l'avais pas renvoyée.
7: Le fait de te séparer d'elle fait partie de ton processus de guérison.
12: C'était tout à fait justifié, tu n'as pas à remettre ta décision en question.
7: Et crois-moi, Nikki, tu es capable de diriger Newman Media seule en attendant un remplaçant.
9: J'aimerais avoir la même confiance que celle que tu as en moi.
7: Pourquoi on n'irait pas prendre un petit déjeuner? On pourra parler de marketing, de stratégie, de ce que tu veux.
11: J'adorerais, mais...
9: J'ai beaucoup trop de dossiers sur mon bureau. Sois franc, Jack. Tu crois que... Est-ce que tu crois que je me saborde? Est-ce que c'est un signe que je prends de terribles décisions?
7: Ne tombe surtout pas dans cette spirale négative de doute. Concentre-toi sur le travail. Une seule tâche à la fois, une heure après l'autre, et
12: ça ira. Ne te laisse pas submerger.
9: Tu as raison.
7: J'entends ce que tu te dis. C'est plus facile à dire qu'à faire.
9: Ah, tu me connais trop bien.
7: Mais je sais que tu vas y arriver.
9: Ah, mon... Mon prochain rendez-vous vient d'arriver. Merci pour vos conseils.
5: C'est ce que je suis. Ton rendez-vous suivant.
9: Bonjour chérie, comment vas-tu?
5: J'ai su que tu avais renvoyé Audra.
9: Ah, les nouvelles vont vite.
5: Papa vient tout juste de nous l'annoncer. Est-ce que c'était nécessaire selon toi?
9: Remettre en cause mon jugement risque d'aggraver mon état.
5: Oh, je suis désolée.
9: Non, non. C'est moi qui suis désolée. Je n'aurais pas dû m'énerver.
5: Ce que je voulais dire, c'est qu'en attendant ton remplaçant, ta charge de travail va doubler. Est-ce que c'est sans risque pour toi? Et pour ta sobriété?
9: On croirait entendre ton père. J'aimerais que tout le monde arrête de venir me voir et de s'inquiéter. Je vais très bien.
5: J'ai bien le droit de m'inquiéter, maman.
9: Oui, bien sûr, mais rassure-toi, je vais gérer. Tu dois avoir confiance en moi. Surtout que je pense que plus j'aurai de travail et plus j'irai mieux.
5: Je sais que tu es forte et déterminée en situation normale.
9: Il n'y a pas de circonstance normale pour une alcoolique. Mais j'ai remporté cette bataille par le passé, je vais recommencer.
5: Oui, je le sais, j'aimerais t'aider. Laisse-moi devenir ta directrice des opérations intérimaires pour te soulager.
9: Chérie, j'adorerais retravailler avec toi. Mais le fait est que s'il y a bien quelqu'un qui est dans une situation inhabituelle, c'est toi. Tu t'es mise en retrait de Newman pour pouvoir être avec Claire et l'aider dans son combat. Je refuse d'être celle qui te privera de ça, c'est trop important. Comment est-ce qu'elle s'en sort?
5: Là, elle va mieux, Elle semble plus ouverte et plus optimiste aussi. Je sais que la route est encore longue et sera sûrement semée d'embûches, c'est normal. Mais avec Cole, on reste convaincus qu'elle finira par s'en sortir.
9: C'est ce que j'espère sincèrement pour vous.
5: Mais je veux aussi être là pour toi, s'il te plaît. Laisse-moi vérifier mon agenda et je trouverai un moyen.
9: Non, Victoria, pas question. Travailler dur est un concept que je maîtrise à merveille, ça va aller.
5: Est-ce que tu es sûre?
9: Non seulement j'en suis certaine, mais en plus j'ai une conférence téléphonique dans quelques minutes et je dois encore me préparer, alors je te jette officiellement hors de ce bureau.
5: Très bien. Je t'aime.
9: Moi aussi je t'aime.
5: Si jamais tu as besoin...
9: Je sais qui a appelé.
5: D'accord.
8: Je n'ai pas besoin que tu fasses mon travail.
10: Mais ce n'est pas du tout ce que je fais.
8: Tu en es sûr? Parce qu'on dirait que tu agis comme si tu n'avais aucune confiance en mes talents.
10: C'est moi qui ai suggéré qu'on te nomme à ce poste avant même que papa le propose.
8: Oui, et à présent que j'ai accepté, tu as passé la vitesse supérieure, tu t'avances sur des projets que je suis parfaitement capable de prendre en charge.
10: Maman, j'essayais de t'aider, rien de plus.
8: Oui, peut-être. Ou peut-être que de façon inconsciente, tu essaies de me dire que tu pourrais également faire ce travail, et peut-être mieux que moi.
10: Écoute, si mon attitude t'a déplu, alors j'en suis désolé. Je vais arrêter.
8: Et là, c'est moi qui t'ai contrarié.
10: Non, rassure-toi. Maman, dans une famille et en tant que collègue, on doit toujours se montrer honnête.
8: Alors je vais te dire en toute honnêteté que je suis très fière de toi, et je me réjouis qu'on doive travailler en équipe.
10: C'est aussi ce que je ressens.
8: C'est rassurant. Je sais que ton père a raison. On va faire de grandes choses tous les deux.
10: Mm-hmm.
8: À plus tard.
10: Salut.
13: Je ne prépare rien du tout, Tucker.
14: Bien sûr, si tu le dis.
13: C'est pas possible ce que t'es têtu. Je ne prépare rien contre toi, je t'assure. On est parvenus à accomplir de belles choses tous les deux. Et... grâce à toi, j'ai beaucoup appris. Et je veux encore apprendre.
14: Arrête, tu en fais trop.
13: Je suis obligée parce que tu dramatises tout. Tu es ridicule et l'honnêteté ne te touche pas. Bon, alors, est-ce qu'on pourrait oublier tout ça et s'y mettre? On est une équipe à nouveau et j'ai envie d'avancer. Aider Glissade à atteindre les sommets avec toi, c'est tout ce que je désire.
14: C'est surtout ta dernière option vu que tu as quitté Newman Media.
13: D'accord, c'est bon. On en a terminé avec ça? Parce que j'avoue que c'est à deux doigts de m'agacer. Tu ne voudrais pas m'agacer?
14: Non, je préfère éviter.
13: Tu n'as pas confiance en moi.
14: Je devrais. Bon, je te laisse. Garde mon manteau, il te va bien.

0: De retour ?
1: Bon, qu'est-ce qui s'est passé entre vous deux ?
0: Rien du tout. Tucker a fait du Tucker. Pitié, dis-moi que votre

0: Il a dû se passer quelque chose pour que tu oses me mentir. Je crois surtout que... Nikki t'a renvoyé.
1: D'une certaine façon. Mais au fond, qu'est-ce que ça change? Je suis sans emploi maintenant.
0: Et hier, tu n'as pas jugé utile de le dire.
1: Je n'étais pas d'humeur. Je t'avais dit que son alcoolisme allait être néfaste pour moi et j'ai vu juste. Elle a eu le culot de me proposer la direction de Newman Media à Londres comme si c'était une promotion.
0: C'en est une, non?
1: Non, c'était un exil. Vous brisez vos propres règles à propos du fait de montrer une once de vulnérabilité. Vous êtes là pour eux, vous les soutenez, vous montrez de la compassion et eux, ils vous mordent. Moi, je voulais juste être là pour elle, mais tout ce qu'elle a vu, c'est une menace.
0: Est-ce qu'elle avait bu, selon toi?
1: Non, à ce moment-là, Nikki était parfaitement sobre. Le reste de la journée, qui sait? Seulement la façon dont elle a fait ça, en se servant de sa convalescence comme d'une excuse. Et bien sûr, elle m'a parlé de l'accord de confidentialité parce qu'elle a peur que je révèle son secret, ce que je ne ferai jamais.
0: Je vois. Je suis désolé. C'est une perte pour l'entreprise et pour elle.
1: Au moins, je me suis enfin débarrassée des Newman. Et de leur vision du monde où la famille est tout ce qui importe. J'aurais dû réaliser ça après le coup qu'ils t'ont fait. Et ce n'est pas tout. Écoute la meilleure. Quand Victor l'a découvert, il a voulu trouver un moyen de compenser en m'offrant un poste anecdotique comme si j'allais perdre mon temps.
0: D'accord. Et donc, t'es devenu un électron libre avec un sacré CV. J'espère que tu vas t'en servir au lieu d'essayer de faire tomber Tucker en rejoignant Glissade. Et il a déjà des soupçons.
1: Oui, parce que, dans son esprit, il croit que tout le monde est obsédé par le fait de le faire tomber.
0: Parce que c'est le cas. C'est ce que tu veux. Ce que je peux comprendre. Tu es prête à tout pour réussir, on le sait tous, mais te rapprocher de lui, ce n'est pas la solution. Alors dis-moi, est-ce que tu as réfléchi à ce que je t'ai dit et changé d'avis à propos de cette idée?
1: J'ai bien entendu tes conseils. Oui, c'est vrai, c'est une très mauvaise idée. Et c'est très risqué, donc l'abandonner serait la chose la plus intelligente.
0: Pourquoi j'ai du mal à te croire?
1: Je n'ai jamais dit que j'étais d'accord. J'ai dit que je t'avais entendu.
0: Audra, il t'a fait souffrir. Il t'a si souvent trahi que tu veux te venger de lui. Mais tu prends tout ça trop à cœur, c'est devenu trop personnel. Tucker jouera là-dessus et se servira de toi. Tu n'auras jamais l'occasion de détourner Glissade et d'en récupérer le contrôle. Et au final, c'est toi qui vas souffrir et je n'ai pas envie que ça se produise.
1: Qu'est-ce qui te fait croire que je vais échouer?
0: Aussi brillante que tu sois, si tu persistes sur cette voie, tu vas à coup sûr au-devant d'un immense revers.
2: C'est noté et confirmé. Déjeuner avec le procureur général.
3: Excellent. Si ça t'arrange, j'irai si tu n'es pas disponible.
2: Non, je vais y aller. Tu as déjà beaucoup à faire.
3: Mais je sais que toi aussi. Tu as un jeune enfant, tu es là à temps complet. Tu trouves du temps pour ta vie personnelle?
2: J'ai une vie personnelle épanouie.
3: J'ai vécu plus longtemps que toi, et je t'assure qu'il est très important d'avoir une personne dans sa vie sur qui compter en toutes circonstances, dans les bons comme dans les mauvais moments.
2: Mais c'est assez rare d'avoir la chance que tu as avec maman. Mais... Non, sérieusement, je vais bien. Je suis vraiment comblé. Je travaille avec toi, je me donne à fond afin d'arriver à faire de Newman la meilleure version possible de l'entreprise.
3: Ravi de l'entendre, mon garçon. Et sache que ça me fait plaisir de travailler avec toi.
4: D'accord?
3: Ça compte beaucoup pour moi.
2: Pour moi aussi.
5: Bonjour.
6: Salut.
5: Alors? Tu as des nouvelles à m'annoncer,
6: oui,
5: c'est ça?
6: Oui, il y a eu un incendie. Un incendie dans la prison où Jordan était détenu.
5: Pardon?
6: Oui, c'était un immense incendie. De nombreuses personnes ont été piégées et il y a une forte probabilité que certains prisonniers se soient échappés.
5: D'accord. Et on en sait plus sur Jordan? Elle est encore en vie? Elle a réussi à s'échapper?
6: Oui, encore. Toutes les informations nous arrivent au compte-gouttes, mais les hommes de mon père y travaillent.
5: Espérons qu'elle soit toujours derrière les barreaux. Ouh, je déteste devoir le dire. Mais le monde serait bien plus sûr si elle n'était plus là.
6: Il faut qu'on anticipe que si Jordan est toujours en vie, il y a une forte possibilité qu'elle revienne en vie.

0: pauvre mère doit être terrifiée.
1: Elle ignore encore. On ne lui a rien dit. Et à vrai dire, j'espère vraiment que ma mère ne l'apprendra jamais. Je viens juste de la quitter. Et c'est dur pour elle. Elle a renvoyé sa directrice des opérations et dirige seule Newmal Media. Elle soutient que ça va aller, mais il est évident que la situation la stresse. Quant à sa sobriété, elle reste très fragile. Donc apprendre la nouvelle que Jordan est peut-être libre, plus tout ce qu'elle traverse, j'ai peur que ce soit trop dur à supporter.
0: Je suis désolé, Victoria. Est-ce que Claire est au courant ?
1: Oh, je déteste l'idée qu'elle ait à nouveau peur de se retrouver devant Jordan. Ses cauchemars la laissent enfin tranquille, alors si on lui annonce, c'est la rechute assurée.
0: Alors on ne lui dira rien. Pas encore, pas tant qu'on ignore la vérité.
1: Mais si jamais...
0: Victoria, on peut discuter des heures des différentes éventualités, mais ça n'aidera personne, ni nous, ni qui que ce soit.
1: C'est vrai.
0: Et puis, le risque que Jordan ait réussi à s'échapper durant l'incendie est proche de zéro. Alors, restons positifs.
2: Oui ?
3: T'aurais une seconde ?
2: Absolument, entre.
3: J'ai besoin de ton avis. J'ai abusé avec maman.
2: Elle t'a parlé, c'est ça ?
3: Oui, et elle m'a poliment accusé d'avoir un comportement passif-agressif alors que je voulais juste l'aider, rien de plus.
2: J'en suis sûr. Je crois que son inquiétude est plus liée à son manque de confiance et ses doutes qu'à sa conviction que tu essayes de la supplanter. Tu ne ferais jamais ça.
3: Écoute, on sait que c'est une nouvelle aventure pour elle. Aussi, ça va lui demander énormément d'efforts et de persévérance, et je ne vois rien de mal dans le fait de l'aider un peu pour qu'elle se fasse à son rôle.
2: Kyle, j'apprécie ta sollicitude. Mais tu ne l'aides pas de la bonne façon. Elle est parfaitement en capacité de s'épanouir et de tenir son rôle sans le moindre soutien.
3: D'accord. Comme je l'ai dit, je prendrai du recul. Je sais où est ma place.
4: Si tu es aussi inquiet pour moi, tu devrais accepter mon offre. Joins-toi à moi contre Tucker par jeu et par profit. Comment résister ?
2: C'est non. Je te l'ai déjà dit, je n'ai pas envie de jouer à ce jeu vicieux. Quel qu'en soit le profit à en tirer, ça ne vaut pas la peine de s'en prendre à lui.
4: Donc ça te convient de rester sur la touche dans l'entreprise familiale ? Sans avoir la chance de viser quelque chose de mieux et de plus grand. Avant, tu étais plus courageux et bien plus intéressant.
2: Audra, tu es douée. Je n'en doute pas. Mais c'est commettre une erreur de croire que tu auras le dessus sur lui.
4: Ton soutien me touche.
2: Je dis ça parce que je tiens énormément à toi.
4: Si c'est vrai, arrête de me sous-estimer. Comme les Newman et tous les Abbott et Tucker et Kyle et toutes les personnes dans cette fichue ville. Ça ne te tente pas ? Tant pis. Dans ce cas, reste sur la touche avec ton soutien et tes conseils. Et admire-moi réussir mon coup et atteindre le sommet. Là où est ma place.
1: J'ai déjà envisagé des dizaines de scénarios en supposant que Jordan se soit échappé. Ce que ça ferait à ma mère et à Claire. Mais ils ne sont pas rassurants. Comment tu arrives à rester calme ?
0: Je me fie seulement aux faits. Nikki et Claire sont protégés. Victor, son équipe et la police sont sur l'affaire. Et on a réussi à battre Jordan jusqu'ici. Donc, il faut relativiser.
1: Les événements doivent être difficiles pour toi. Parce que ça te ramène à tous ces épisodes de folie qu'a traversé ta famille.
0: Ça rend humble. Je croyais avoir laissé ça derrière moi. Et me revoilà plongé dedans. Sans parler des victimes, ce qui inclut Claire. Elle n'a pas hérité cette terrible pathologie, mais elle s'est fait retourner le cerveau. Et elle aurait très bien pu rester comme ça. Mais elle t'a rencontré. Quand je la regarde, ce que je vois, c'est qu'elle a bien plus de toi qu'elle a de moi. Pour moi, c'est un signe que Claire arrivera à s'en sortir un jour.
1: Cole, il n'y a aucun mal en toi. Rien de tout ça n'est ta faute.
5: C'est la prison où est Jordan ?

Les dommages sont colossaux. Des gens piégés par les flammes. Le nombre de victimes est encore inconnu actuellement. Il se peut que certains détenus aient profité du chaos pour s'échapper. Oh mon Dieu! Et si jamais elle s'était échappée? Oh, et qu'elle venait s'en prendre à moi? Elle va venir s'en prendre à moi, j'en suis sûre.

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0: Le même jour, il s'est passé quelque chose qui a fait que ma sœur devienne mon pire ennemi.
1: Je vais te faire la peau.
2: Ah.

0: Comment ça s'est passé avec votre
1: sœur ? Je n'aime pas votre temps, ne me parlez pas comme ça.
0: Je suis inquiète.
1: Pour votre mari ?
0: Évidemment.
1: J'insiste que vos questions ne soient basées que sur mon passé. Ce qui se passe dans cette maison ne vous regarde pas. S'il y a une chose que j'ai appris depuis des ans, c'est que la discrétion est notre meilleur allié. En ce qui nous intéresse, c'est le passé.
2: Silence ! Silence !
1: Je n'ai jamais imaginé que Gaetano mourrait en prison.
0: C'est difficile à croire. Tout le monde sait très bien que les prisons mexicaines sont très dangereuses.
1: Je ne suis pas une meurtrière.
0: Si vous n'aviez pas fait ce que vous avez fait, cet homme serait encore...
1: Je n'ai manifestement pas mesuré les conséquences.
0: Facile à dire.
3: On va de ce pas laver tes habits.
4: Mais pourquoi il se fait encore très tôt?
3: Oui, mon amour, je dois t'amener à l'école. Parce que je dois aller faire les courses. Et si tout se passe bien, devine quoi? Je vais peut-être faire sortir Cayetano de prison aujourd'hui même.
4: C'est vrai, j'en étais sûre. Attends, je sais. On va les accrocher.
3: On pourra finir de les accrocher quand on sera de retour.
4: D'accord.
3: C'est bien.
4: Cayetano va rentrer.
3: Cayetano va...
4: Va rentrer.
3: Il arrive, Cayetano. Il arrive, Cayetano. C'est toi qui l'as fait.
4: Non, allons-y.
5: On risque d'avoir des ennemis avec les flics à cause...
6: Je vais la tuer.
3: Alors ? Qui est à l'appareil ?
4: Maman, tout va bien ? Qu'est-ce qui se passe ? Tout va bien ? Maman ? Maman ? Qu'est-ce qui se passe, maman ? Qu'est-ce qui se passe, maman ?
0: Ce sont toutes des robes de créateurs, des dernières collections qui viennent d'arriver de Milan.
1: Celle-là me plaît bien.
2: Non, elle est trop sobre. Si tu ne montes pas, tu ne vends pas, Ruby.
0: Oui, il a raison. Je dirais que ces robes sont destinées à des femmes plus âgées. Et les grandes tailles, vous savez, c'est ce que je vois habituellement ici à l'ambassade.
1: Celle-là me plaît bien.
0: Non, je ne pense pas. Je ne pense pas que ce soit votre style. Excusez-moi de vous déranger, mais ne seriez-vous pas celle qui figure sur les panneaux d'affichage?
2: Oui, elle est sur tous les panneaux d'affichage de la ville.
0: Je le savais. Ça fait des jours que je vous vois. Comment vous appelez-vous?
1: Ruby.
0: Ruby, oui, bien sûr. Tout le monde parle de vous.
1: Oui, c'est bien ça. Je veux celle-là, d'accord?
0: Oui, bien sûr. Je travaille généralement avec des personnes de haut niveau, mais presque jamais de stars de médias.
2: Il faut qu'elle ait l'air d'une reine. D'une reine.
1: Prends note, je dois m'y habituer.
0: Bien sûr. Écoutez, j'ai d'autres options dans la voiture que vous allez adorer. Donnez-moi un peu de temps, je vous les apporte.
1: C'est celle-là que j'aime, les
2: filles. Ruby, cette femme va te faire payer un bras et une jambe pour chaque robe.
1: Oh mon chéri, ne t'inquiète pas, regarde. Laisse-moi te montrer comment on paye.
2: Qu'est-ce que c'est?
1: C'est la carte de crédit d'Eduardo. Il me l'a donnée en cadeau.
2: Mais ce n'est pas la tienne, c'est la carte de crédit du prince Eduardo, tu es folle là.
1: Mon avocat travaille aussi sur l'héritage des...
2: C'est vrai?
1: Bien sûr, c'est le mien. Je suis sa veuve. Il m'appartient de droit.
2: Oh, Ruby, tu réussis dans la vie, mon ami.
1: Oui, et attends que je fasse partie de la royauté européenne.
2: Écoute, est-ce que Alexandro t'a appelé?
1: Pourquoi m'appellerait-il?
2: À propos de Sonia.
1: Quel rabat-joie.
2: Ruby...
7: Bonjour, Letty.
8: Bonjour, docteur. Eh non, je ne sais rien du docteur Ritmigno.
7: Letty, tu mens, et je le sais. Comment est-ce possible que Sonia ait disparu comme ça? Et ses patients, alors? Les a-t-elle abandonnés aussi soudainement?
8: Je ne sais quoi vous dire, docteur. Le docteur Mignot est en train de voir ses patients.
7: Jusqu'à quand?
9: Pour toujours. J'ai trouvé le dossier médical dont j'avais besoin, Letty. Merci beaucoup.
7: Angela, je t'en prie, je sais que tu ne veux pas me parler, je t'en veux pas pour ça. Mais s'il te plaît, il faut que je parle à Sonia, s'il te plaît.
9: Nous avons déjà eu cette conversation, Alejandro. Laisse-la tranquille. Sonia ne veut plus te voir, essaye de la comprendre.
7: Et le bébé, quant à lui?
9: Sonia va être une mère célibataire. Je suis vraiment désolée pour vos deux, mais elle a pris une décision. Et si tu n'as pas respecté quand vous étiez ensemble, essaye au moins de le faire maintenant que vous êtes séparés.

0: Monsieur Arturo, pouvez-vous signer ces documents, s'il vous plaît?
1: Bien sûr. Où est Christina?
0: Elle n'est pas encore arrivée. Pas du tout. C'est maintenant classique de sa part. Elle fait ce qu'elle veut. Elle arrive quand elle veut et elle part quand elle veut. Je trouve qu'elle est trop insolente.
1: Peux-tu, s'il te plaît, laisser tes commentaires de côté et l'appeler? Il faut que je lui parle.
0: Oui, monsieur. Oh, ma chérie, tu nous as fait si peur. Qu'est-ce qui ne va pas? Tu te sens mal? Bonjour. Bonjour, s'il te plaît. Quoi? Je ne comprends rien, ma petite. Arrête.
1: Ma petite? Donne-moi ça. Fernandita?
2: Allô? Vous êtes le patron de maman?
3: Oui.
1: Qu'est-ce qui se passe?
2: Je ne sais pas ce qu'elle a.
4: Elle se sent mal.
1: Quoi? Attends, Fernandita, tu es avec un adulte? Passe-le-moi. Oui, où est-ce que tu es? Ok, j'arrive. Tiens.
0: Non, les signatures, monsieur.
5: Oh mon Dieu, tu vas les laisser bouche bée avec ça, tu sais. Sa Majesté, la reine viendra vous saluer dans un instant.
6: Dites à la reine que je n'ai pas le temps de la voir aujourd'hui.
5: Je suis très heureux que tu sois de bonne humeur.
6: J'étais de mauvaise humeur avec l'histoire de Maribelle et Hector, tu sais.
5: Oh, il faut que tu oublies cet enregistrement, Ruby.
6: Comment pourrais-je oublier cet enregistrement, Loretta? J'ai perdu à cause de ça.
5: Je savais pas que Maribelle pouvait être aussi méchante.
6: Qu'est-ce que tu veux dire? Que je suis méchante?
5: Non, je n'ai pas méchante. Tu es perverse.
6: Allô?
7: Oui, oui. S'il vous plaît, passez-moi Ruby Pérez.
6: Oui, c'est moi.
7: Chef Bob Taylor. J'aimerais faire un reportage spécial si c'est possible.
6: Si c'est à propos de l'enregistrement qui a filtré, je suis désolée, c'était un malentendu et je n'ai rien à voir avec ça, ok?
7: Je travaille dans un journal vraiment sérieux.
4: Bien, alors.
6: Ces derniers temps, la presse à scandale ne me laisse pas tranquille.
7: Nous voulons que vous soyez l'image de notre magazine hebdomadaire.
6: J'adore l'idée.
7: Écoutez, je sais que c'est très précipité, mais pouvons-nous le faire aujourd'hui?
6: Oh, aussi vite? Mais non, je dois d'abord parler à mon assistante. Vous pouvez imaginer à quel point mon agenda est compliqué.
7: Je comprends. Le fait est que je dois aller à New York d'ici demain et qu'on ne se verra qu'à mon retour, c'est-à-dire le mois prochain.
6: Je pourrais peut-être annuler quelque chose aujourd'hui.
4: Pourquoi ne pas m'envoyer l'adresse?
6: Je serai là aujourd'hui. Merci beaucoup.
7: C'est fait.
8: En place. Allez, Maribelle, tu peux le faire. Allez. Plus vite. Allez,
9: Maribelle.
8: Plus vite.
9: Vas-y. Allez, Maribel.
8: Allez, vas-y.
9: Bravo. Félicitations, c'était super.
6: Désolée, je suis trompée.
9: Non, ça va, t'en fais pas.
6: Je n'aurais jamais pensé que je pouvais gagner.
9: Mais pourquoi? Tu as fait un bon travail.
6: C'est vrai?
9: Bien sûr.
6: Merci. Tu veux bien attendre que je prenne une douche?
9: Seulement si tu acceptes qu'on aille déjeuner.
6: D'accord.
9: Oui.
6: Non.
5: Merci d'être venu si vite et je suis vraiment désolé pour les circonstances.
1: Est-il vrai que vous avez placé Caetano dans une même cellule qu'un assassin?
10: C'est un malentendu, n'est-ce pas?
5: Malheureusement, M. Gomez a eu une altercation avec son compagnon de cellule et mort d'un coup de couteau.
10: Mais c'est impossible! Il n'y a pas d'armes à prison et son poteau est en plus Caetano est innocent, n'est-ce pas, M. Arturo? Nous avons les preuves de son innocence, il ne devrait pas être ici. Où est-il? Je veux le voir.
5: Non, ce n'est pas très pratique, madame.
1: Allons-nous-en d'ici. Nous n'avons rien à faire ici, Christine.
5: Je suis vraiment désolé.
10: Vous êtes vraiment désolé? Savez-vous que vos excuses ne mènent à rien? Que voulez-vous que j'en fasse? Vos excuses ne me rendront pas Caetano. Mais il est clair que vous êtes habitué à cette saleté, Caetano, non?
1: Allons.
10: Vous savez très bien qu'il ne devait pas être ici. Vous l'avez tué. Vous pensez pouvoir tout arranger avec les excuses? Vous avez non seulement mis fin à la vie de Caetano, mais aussi la mienne.
1: Christina.
6: C'est choquant.
5: Ouais,
6: mon journal est très important.
5: Oui, je sais.
11: Excusez-moi, alors... madame. Monsieur Boris est ici avec une valise pour vous.
6: Faites-le entrer.
11: Oui, madame. S'il vous plaît.
1: Merci. Madame.
6: Oh, on vient ici, Boris.
1: Madame,
6: qu'est-ce
1: je suis contente de vous
6: là?
1: voir. Madame, j'ai... J'ai apporté une valise que vous avez laissée dans la maison de mon patron.
6: Merci beaucoup.
1: Et je sais qu'elle contient des choses importantes.
6: C'est très important, Boris. Viens ici. L'important, c'est que je puisse te voir.
1: Oui, bien sûr.
6: Tu sais que je volerais cet homme à Lucas si je pouvais.
5: Ah, fais attention, Boris, quand Ruby veut quelque chose. Tu sais qu'elle ne s'arrête pas avant de l'avoir eu.
6: J'ai un entretien. Dans un petit moment, il faut que j'aille me préparer et tout ça. Merci.
1: Madame, je peux vous y conduire.
6: Vraiment? Merci, c'est gentil. Merci beaucoup. Rodolfo, la valise.
11: Oui, madame.
6: Hé, hey, s'il te plaît, dépêche-toi, je veux que tu m'ouvres la porte. Oui. Je ne serai pas longue.
3: Non, non, je n'arrive pas à croire que tu préfères entrer à la maison et cuisiner plutôt que d'aller dans un bon restaurant.
12: Comment ça, chez moi, c'est un restaurant? Mais je suis le seul à connaître le secret. Maintenant, je le sais.
3: Moi? Quelle frimeur, alors.
12: La chance.
3: Non, désolée, je ne suis pas sûre que tu sois très douée à la cuisine.
12: Je ne crois pas que je sois un bon cuisinier. Mm-hmm. Je vais te surprendre, tu verras. Tu n'auras pas le choix.
3: Mm-hmm.
12: Que de m'aimer encore plus.
3: Plus?
12: Oui.
3: Non, ne me fais pas peur. Tu sais quoi, merci d'être venu me voir à la piscine.
12: C'est vrai, ça? Mm-hmm. Écoute, j'adore la façon dont tu as dépassé tes concurrents. T'as
3: c'est
12: fait
3: vrai
12: du bon boulot.
3: Non, non, oui, bien sûr que non, tu exagères.
12: J'exagère
3: non, non, tu exagères. D'ailleurs, je voulais aussi te dire que j'ai plus en plus de projets pour la Fondation. Le document que tu m'as envoyé est impressionnant. J'ai été choquée d'apprendre qu'il y a plus de 7 millions de personnes dans ce pays qui souffrent d'un handicap. Mm-hmm. Et le pire, c'est que nous sommes le groupe le plus discriminé.
12: C'est pour ça qu'il y a tant à faire.
3: Oui. Il y a beaucoup à faire et... Oh, je suis tellement heureuse. Ce projet m'apporte beaucoup de bonheur.
12: Écoute, Maribel, dis-moi une chose.
3: Quoi?
12: Ce qu'il y a dans l'audio, l'enregistrement qui est sorti, celui dans lequel tu as parlé avec Ruby.
3: Ok, arrête. Avant de me le demander. Oui, c'est moi qui l'ai envoyé.
12: C'est toi?
3: Non, ne me regarde pas comme ça.
12: Non, non, non,
3: je
12: non,
3: suis peut-être infirme, mais je ne suis pas une sainte.
12: Mm-hmm.
3: Tu sais bien que le mépris avec lequel Ruby parle des gens comme moi est plus courant que
12: donc
3: ce que tu ne penses.
12: Tu l'as enregistré pour sensibiliser les gens, c'est ça?
3: Oui.
12: Oui?
3: Tu penses que j'ai mal agi?
12: Écoute, je ne veux juger personne. Et si on arrêtait de parler des autres et qu'on parlait de nous?
3: C'est toi qui l'as mentionné, pas
12: c'est
3: moi.
12: Quoi? On va laisser ça de côté, s'il te plaît. On laisse ça où il faut.
3: Où?
12: Dans la poubelle.
3: Dans la poubelle. Ok, ce déjeuner devient très intéressant. Très bon restaurant.
12: C'est vrai?
13: Bonjour, Raquel.
14: Madame Rosa Emilia. Vous êtes grandiose aujourd'hui.
13: Merci. Un petit cadeau.
14: Ce n'était pas nécessaire.
13: Tu sais bien que si, Raquel, tu le sais. Et où est Monsieur Arturo?
14: Je crains qu'il ne soit pas là. Il est occupé.
13: Occupé? Occupé avec quoi ou qui?
14: Il avait besoin de parler à Christina, alors il allait la voir.
13: Je vais aller dans son bureau un moment.
14: Bien sûr, allez-y.
13: Merci, Raquel.

0: La petite est très inquiète.
1: Tu ne lui as rien dit, n'est-ce pas?
0: Oh non, comment aurais-je pu? Mais ta fille est très intelligente. Elle se doute qu'il se passe quelque chose. Venez avec moi.
2: Maman, où est Gaetano? Maman, tu m'as dit qu'il rentrait à la maison. Maman, qu'est-ce qui se passe? Pourquoi fais-tu cette tête?
1: J'ai une mauvaise nouvelle, mon amour.
2: Il ne vient pas aujourd'hui? Et demain alors? Il va venir! Qu'est-ce qui s'est passé, maman?
1: Ma chérie Gaetano est mort.

0: Boris, merci beaucoup. Merci d'avoir envoyé mes affaires à l'ambassade et pour tout ce que tu fais pour moi.
1: Pas de problème, je suis toujours à votre service.
0: Je sais aussi que derrière cette tête de chien triste que tu fais, il y a un homme charmant.
1: Je vous attends.
0: Non, je vais appeler un taxi ou quelqu'un de l'ambassade va me conduire. Ne te dérange pas, j'en ai pas pour longtemps. Salut. Bonsoir, j'attends quelqu'un ou peut-être quelqu'un m'attend. Il est déjà là? Est-ce la personne qui m'attend qui a commandé ça? Ok, il ne parle pas. Comment se fait-il qu'il n'y ait personne dans ce restaurant? Ok.
2: Bienvenue, Ruby. Je t'ai fait peur.
0: Quel joli piège.
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1: J'utilise cet endroit pour des occasions spéciales. Pour conclure, des affaires, ou pour me venger quand on me doit quelque chose.
0: Ah, je suis la deuxième option.
1: Je suis sûr que tu as remarqué qu'en ne voulant pas respecter le contrat, tu m'as fait perdre beaucoup d'argent. Et je n'accepte pas aussi d'être méprisé en tant qu'homme.
0: Écoute, la deuxième partie fait un peu macho. Mais je ne vais pas te juger parce que l'espagnol n'est pas ta première langue. Bon, je te souhaite un délicieux déjeuner.
1: Bob, bloque le chemin.
0: Un café n'a jamais tué personne, non? Je vais prendre un café avec toi.
1: Tu sais quoi? Personne ne se moque de moi.
0: Tu sais quoi? Moi non plus, c'est quelque chose que je n'aime pas faire.
1: Bob, un cigare.
0: Bonjour mes fans, c'est une vidéo.
8: Non mais qu'est-ce qui te voit?
0: Essaye de m'enlever. Regardez-le, je suis dans...
8: Laissez-la s'éponner, cigare, laissez-la partir.
0: Boris.
8: Venez, hé, posez vos armes.
1: Tu n'as pas été invité dans cette réunion.
8: C'est pour ça. Posez-les.
1: Obéis ici.
0: Prête-moi ça.
8: Allons-y. La dame veut partir, c'est compris?
0: Posez-les.
8: Allez, tenez ça.
1: Hé, hé, calme-toi.
0: Les mains en l'air, est-ce que vous m'entendez, messieurs? Je voulais te voir comme ça, pervers à genoux. Je n'ai pas peur de te faire sauter la cervelle.
1: Mais il ne s'est rien passé ici.
0: Je vais te détruire publiquement. Tu sais que j'ai pas peur de te tuer.
8: Madame, partons d'ici.
0: C'est toi.
8: Allez, allons-nous-en. Allons-nous-en.
1: Cette femme est folle.
9: Ok, je n'arrive pas à y croire. Tu as gagné. Sérieux, ta cuisine est incroyable. Mais dis-moi, quand as-tu commencé à cuisiner? Je ne comprends pas.
10: Je crois que ça fait sortir mon côté émotionnel avec le scalpel. Mm-hmm. Ce que je traduis par le couteau, la fourchette et ensuite, toi, un bon goût, je crois.
9: Waouh.
10: Non.
9: Tu te moques
10: Marie
9: de moi
10: belle, mais sérieusement, écoute. J'aime ça parce que ça me fait réfléchir.
9: Ok.
10: Ça me donne la paix. J'adore être dans la cuisine.
9: C'est effrayant. Non, je veux dire, un homme qui cuisine bien.
10: Uh-huh.
9: Il est beau, il est drôle et c'est une combinaison
10: n'importe
9: un peu
10: quoi.
9: Dangereuse.
10: N'importe.

0: trempé dans la boue.
1: Non, je suis sérieuse.
0: Je sais pas. Le fait est que je...
1: Quoi ?
0: Je me considère comme un gros balourd, un enfoiré et...

0: J'essaie toujours de bien faire les choses, mais je sais plus. Je finis par blesser les gens. Je sais pas, tout finit très mal.
1: Non, ne dis pas ça, non. Tu sais quoi? En y réfléchissant bien, je jouerai à la roulette russe et je tomberai amoureuse de toi.
0: Attends, mais qu'est-ce que c'est que ce vin? Il me fait délier la langue.
1: Tu ne me prends toujours pas au sérieux.
0: Non.
1: La crédibilité est tellement faible.
0: Je pense qu'on pourra régler ce problème dans notre prochaine vie. Je sais pas trop, nous pourrions finir ensemble. Tu ne crois pas?
1: Ok, dans notre prochaine vie.
0: Dans notre prochaine vie, bien sûr.
1: Et s'il n'y a pas d'autre vie?
0: Nous.
1: Santé.
0: Nous improviserons, d'accord?
1: Boris, je suis en état de choc, tu m'as sauvé la vie.
2: Madame, vous exagérez.
1: Je n'exagère pas, tu as vu ce qu'ils essayaient de faire.
2: Oui, en fait, je suis entré au bon moment.
1: Boris, qu'est-ce qui t'a poussé à faire ça? Tu étais d'ailleurs, puis tu as décidé d'entrer, pourquoi?
2: Le fait est que, madame, il y a de cela quelques jours, j'ai intercepté une conversation que mon patron entretenait avec l'Asiatique. Et il parlait de vous faire du mal.
1: Que disait-il?
2: Madame, n'espérez aucune protection de mon patron, ok?
1: J'aimerais que tu travailles pour moi. Je te payerai le double de ce que Lucas te paye.
2: Madame, vous me flattez. Et bien sûr, quand l'occasion se présentera...
1: L'opportunité ne se présente pas. C'est ta chance, Boris. Je te donne 24 heures. Pour que tu puisses réfléchir.
2: J'y réfléchirai. Bonsoir.
1: Je vais tout te raconter. Ce qui s'est passé.
2: Ouais. Votre Altesse. Enchantée.
1: Tu te souviens de mon entretien? Ce n'était pas un entretien.

0: Ton amie japonaise s'incline.
1: Madame a été très courageuse, votre Altesse. Je vous remercie pour ce que vous avez fait. Mais je ne peux pas nier que je suis inquiet des conséquences que cela pourrait avoir.
0: De quelles conséquences tu parles? Il faut que tu m'aides à le dénoncer à la police.
1: Non. Je crois que je vais rentrer en Espagne. Et tu viens avec moi. Ça te fera du bien de t'éloigner de tout ce que le Mexique représente pour toi.

0: Salut mon gars, je cherche un certain Chuspa. J'ai un mandat d'arrêt contre lui, sais-tu où il habite?
1: Je crois qu'il habite dans la maison de l'autre côté de la rue.
0: Attention, à toutes les équipes, j'ai besoin de renforts au 159. Allons-y, le suspect est en vue, renforts au 159.
2: Les flics! Les flics! Les gars, les flics!
1: On n'ouvre pas la porte, hein?
3: Qu'est-ce qu'il y a?
1: Attends, au lieu de
0: tuer. Wallis, ouvrez la porte!
3: Officier, bonsoir. Vous êtes dans une propriété privée.
0: Je cherche un certain Chuspa. Il habite ici?
3: Non, pas du tout.
4: Hey, stop!
1: Arrêtez!
0: Entrez maintenant!
4: Vous allez vous arrêter?

0: Je vous demande de vous arrêter! Stop! Stop! Arrêtez-vous!
1: Arrêtez-vous!
0: Stop! Arrêtez-vous! Stop! Stop! Stop! Arrêtez!
2: Ton téléphone portable a de la musique?
3: Je sais. C'était ce que j'aimais faire avant mon accident de jambe.
2: Quoi?

0: Alors, avec ma permission, je vais improviser. Ça te va?
1: D'accord.
0: D'accord.
1: Oui, bien sûr.
0: Dansons. Allez, allons danser. Ok.
1: Wow.
0: Oh.

0: tu ne voulais pas m'emmener à cause de mes scandales.
1: Je ne vais pas te laisser ici en sachant que tu es en danger.
0: Je suis sérieuse, je ne veux pas te causer d'ennui.
1: C'est vrai. T'amener à Madrid n'est peut-être pas la meilleure chose à faire. Mamie est scandalisée à ta rencontre.
0: Qu'allons-nous faire?
1: Nous allons devoir improviser. Et je pense que quelqu'un comme toi pourra mettre un peu de piment dans l'ennui céleste qu'est la royauté espagnole.
0: Espérons que ce ne soit pas trop épicé.
1: Non, ce sera juste un peu.
0: Un tout petit peu.
1: Oui, seulement un peu, ok?
0: Ça peut être plus que ça.
1: Non, non, ne décroche pas. Ne décroche pas. Ne décroche pas.
0: C'est peut-être important. Que veux-tu?
2: Écoute-moi très bien, les flics sont venus chez moi, je te jure. S'ils m'attrapent,
3: je cracherai le morceau.
0: Et pourquoi crois-tu que c'est de ma faute?
2: Écoute, ta sœur, allez parler à la police.
0: Je l'appellerai dans un moment, ok?
2: Dis à ta sœur que la plus belle avait la bouche fermée, sinon je vais devoir la fermer pour elle.
3: Et tu sais très bien comment je vais faire.
1: Tout va bien?
0: Oui. Dans la famille, il y a toujours un drame.
4: Officier, vous ne pouvez pas entrer chez les gens comme ça, c'est trop injuste.
5: Écoutez, madame, c'est bien ce que je vous ai expliqué. Nous avons un mandat d'arrêt contre votre fils. Hein? J'ai besoin de lui parler, mais vous refusez de collaborer.
4: Je refuse de collaborer, alors que je vous ai laissé entrer jusqu'à la cuisine. Et en plus, je vous ai dit que mon fils n'était pas là. Alors, je voudrais que vous partiez.
6: Chef, venez voir ce qu'on a trouvé. Venez.
5: Excusez-moi,
4: non, non,
5: madame.
4: Non, non, non.
5: Mais regardez, regardez comme c'est beau. C'est très beau ça, joli, hein? Des montres, de l'argent, des bijoux. D'où cela vient-il, madame?
4: Je vous ai dit plus tôt que mon fils bossait beaucoup.
5: Eh bien, dites-lui qu'il a de sérieux problèmes, d'accord? Écoutez, vous devez le convaincre de se rendre. Sinon, il passera beaucoup d'années en prison. Beaucoup.
0: Eh bien, je ne savais pas que ce déjeuner deviendrait aussi inoubliable.
7: Non, écoute, je voudrais...
0: Chut, fais attention à ce que tu vas dire. Réfléchis bien. Bien.
7: Marguerite, je sors d'une relation très douloureuse et je veux pas... Je veux
0: oh,
7: pas
0: arrête,
7: faire de mal.
0: Alejandro,
7: écoute,
0: non.
7: Écoute.
0: Chut, chut. Détends-toi, on ne fait que improviser, c'est ce qu'on avait convenu, non? Et nous avons bien travaillé, oui ou non?
7: Oui.
0: Et nous en avions tous les deux besoin, non?
7: Oui, nous okay. en avions besoin.
0: Bon, je dois y aller. Arrête de rire. Je te tiens à l'œil. Ok. Ok.
8: Raquel, que faites-vous?
9: Bonjour, monsieur Arturo.

0: avez reçu un appel de Maître Gonzalez. Il vous attend dans votre restaurant habituel.
1: Je vais bientôt y aller, je dois aller chercher. Ponctuel.
0: Il m'a demandé...
1: Je vais d'abord à mon bureau, Raquel. Tout va bien?
0: J'attends la maintenance.
1: La maintenance? Pourquoi?
0: Nous avons eu un petit problème, mais il
1: a
0: été réglé.
1: Quel problème encore, Raquel? Quel problème?
0: Nous l'avons résolu.
1: Oui, j'en suis sûr. Quelqu'un est venu? Y a-t-il autre chose que je dois savoir?
0: Eh bien...
1: Tu sais que je suis pressé.
0: Votre épouse est passée.
1: Mon épouse? Raquel, comment tu peux laisser ma femme entrer? Tu ne sais pas qu'elle est folle? Sais-tu au moins combien ça coûte? Est-ce que tu sais combien ça coûte? Dehors. Sors! Sors!
0: Oui, excusez-moi.

0: Eh bien, bien les gars, bon travail. Je veux qu'elle couvre toute la fenêtre comme un panneau d'affichage.
1: Ok. Que... Maman, qu'est-ce que c'est?
0: Ça ne te plaît pas? C'est un nouveau film.
1: Tu es devenue folle.
0: Écoute, je t'explique. Si jamais tu te maries et que tu restes 28 ans avec un homme, à supporter ses ronflements, sa mauvaise humeur, ses plaintes...
1: Maman...
0: Laisse-moi finir. Tu quittes l'université, tu quittes tout pour être avec lui. Tu lui construis une maison et tu l'aides à construire un empire.
1: Je ne parle pas de ça.
0: C'est de ça que je parle. Tu vas être très contrariée. Quand une jeune fille qui n'a même pas fini le lycée va entrer dans ton lit et détruire ton mariage. Alors oui, ma chérie, non, je suis pas folle. Je suis furieuse.
1: Calme-toi. Comment peux-tu être aussi sûre que mon père a une liaison avec Christina?
0: Parce que je le connais, ma chère. C'est très clair.
1: Non, ce n'est pas clair. Et arrête, je commence à m'inquiéter. Qu'est-ce que c'est que cette vengeance contre mon père? Pourquoi?
0: Écoute, ma chérie, tu devrais te préoccuper de ta propre vie qui est déjà un grand désastre parce que tu ne comprendras jamais. Tu ne comprendras jamais.
2: C'est vraiment ridicule, Caceres. Pratiquement ici, Ruby garde toute la fortune d'Hector.
3: Madame Ruby est sa veuve, et par conséquent, son héritier naturel.
2: Ils étaient en instance de divorce. Divorce qu'elle voulait à tout prix.
3: Mais elle était veuve, et il n'y a plus un seul héritier, ou alors de parents proches. La situation a changé, cher collègue. Hein?
2: Tiens.
3: Qu'est-ce que c'est?
2: Ceci, cher confrère, est un testament que mon client a bien pris soin de rédiger avant de mourir.
3: De quoi tu parles?
2: Et il y stipule bien ce qu'il veut faire de sa fortune et comment en prendre soin. Il est clair que dans une section, il stipule que Ruby ne recevra pas un seul radis de tout son héritage. Comme les choses changent, n'est-ce pas, cher collègue?
4: C'est très grave ce que Sadao essayait de faire à Ruby.
5: Je suis tout à fait d'accord avec toi.
4: Heureusement que ton assistant était là pour la sauver.
5: Je le sais, mais il doit rester sur ses gardes. Car Sadao n'est pas prêt d'abandonner.
4: Lucas, pourquoi je pense que tu savais parfaitement que Sadao allait se venger?
5: Non, je ne savais pas. Je te l'aurais dit si je l'avais su. Je vois que tu ne me connais pas.
4: Peut-être. Mais je suis sûr que Ruby te manque encore.
5: As-tu entendu parler d'Alejandro Cárdenas? C'est le seul homme que Ruby ait jamais aimé. Tous les autres, y compris toi et moi, ce sont que des pièces de sa collection et rien d'autre.
4: Si c'est vrai, pourquoi ne sont-ils pas ensemble?
5: Le problème d'Alejandro, c'est qu'il est pauvre. Et Ruby veut posséder le monde.
4: Au moins, quelqu'un sait exactement ce qu'il veut dans cette vie. Excuse-moi.
5: Félicitations, mon frère. Ce n'était pas une opération facile.

0: Merci, Napo. La vie est très ironique, tu crois pas?
1: Pourquoi?
0: Je suis très doué pour guérir les cœurs des gens, mais le seul cœur que je ne pourrai jamais guérir, eh bien, c'est le mien. C'est incroyable.
1: On dirait bien que tu as besoin d'une grève de cœur, mon pote.
0: Oui, tu crois?
1: Oui, bien sûr, je crois que c'est la seule façon de sortir Ruby de là.
0: C'est une mauvaise blague.
1: Ce n'était pas une blague. Ce n'était pas une blague.
0: Écoute, mon seul espoir, c'est l'OTAN, mon frère. Il faut que l'OTAN fasse son travail, qu'il m'aide à oublier tout ce qui s'est passé et aller de l'avant.

0: Jenny?
1: Ouais?
0: Ok, j'ai quelque chose à te dire, mais je ne sais pas comment le faire. Alors, je vais te le dire maintenant, ok?
1: D'accord.
0: J'ai embrassé Alejandro.
1: C'est pas vrai?
0: Si, c'est vrai.
1: Je savais que tu craquais pour lui.
0: Pourquoi devrais-je le nier maintenant? Je te le jure, je n'avais aucune idée que j'aimais Alejandro, mais...
1: C'est vrai. C'est pire. Tu es tombée amoureuse de lui.
0: Tais-toi, ne dis rien, c'est de la folie. Écoute-moi, toi et moi savons bien qu'il vient de rompre avec une femme qu'il allait épouser et qui porte son enfant. Merci.
1: Ouais, et n'oublie pas, Ruby.
0: Oh, merci de l'avoir mentionné si gentiment. Tu veux savoir ce qui est le plus grave? Je crois que Alejandro est toujours amoureux de Ruby.
1: Mais c'est parfait, mon ami. Imagine-toi, tu vas voler l'amour de Ruby. Toi et moi savons à quel point elle aime.
0: Non, tu es trop vindicative. Enlève-toi ça de la tête. Non, attends, écoute. Ce qui se passe entre Alejandro et moi est tout à fait différent de ce que j'ai pu ressentir avant.
1: Ok.
0: Ok.
1: Est-ce que tu te rends compte quand tu te mets dans une grosse trompette?
0: Oui, j'en suis bien consciente. C'est littéralement une mauvaise idée. Mais qu'est-ce que je peux y faire? Est-ce que je pointe un pistolet sur mon cœur et je dis « Hey, tu ne dois pas tomber amoureuse d'Alejandro, ok? Merci. » Non, l'amour n'est pas comme ça, je ne peux pas faire ça.
1: Si j'étais toi, je tairais cet amour et je me vengerais de Ruby.
0: Tu es méchante et vengeresse, je ne veux pas faire ça, non. Tu ne m'aides pas, Jenny.
1: Mais c'est la justice.
0: Il me plaît trop. Continue de chercher.
1: D'accord.
0: Fait-on après avoir embrassé une personne interdite.
2: Oui, nous viendrons à la fête, bien sûr. J'ai même acheté de nouvelles chaussures. Oui. Écoute, Martusha, je t'appellerai plus tard. Il y a du monde autour de moi. Oui, je te rappelle, oui.
3: Peux-tu me dire ce que c'est, Rosa?
2: C'est le nouveau succès cinématographique. Ce film va faire un tabac.
3: Tu ne te rends pas compte que tu es ridicule dans tout le Mexique? Tu ne vois pas que les gens ont pitié de toi?
2: Ils sont encore plus désolés pour toi et cette jeune fille.
3: Cette histoire avec Christina n'existe que dans ta tête.
2: Ne me rabaisse pas, Arturo, je te connais. Tu crois que je n'ai pas remarqué la quantité de lotion que tu mets tous les jours? Et ces chemises que tu as achetées pour paraître plus jeune? Je te connais. Je sais quand tu es excité par une femme.
3: Entre Christina et moi, il ne se passe rien. Rien.
2: Non, il ne s'est rien passé. Mais ça va arriver. Tu travailles pour que ça arrive. Tu crois que je vais m'asseoir et faire comme si de rien n'était pendant que tu cherches à me tromper?
3: Comment puis-je te montrer qu'entre Christina et moi, il n'y aura rien?
2: Vire-la. Si tu la vires, il n'y aura aucun problème. Mais si tu ne le fais pas, je ferai une grande scène dans tout le Mexique, comme tu l'as dit. Santé. Succès cinématographique.
0: Ma chérie, je t'ai fait une très bonne soupe.
2: J'ai pas faim, Madame Carmen.
4: Moi aussi.
0: Mais tu dois manger quelque chose, mon amour. Bonjour.
2: Comment oses-tu venir ici?
0: Ne dire pas comme ça, je suis venue te parler.
2: Je peux pas croire que tu viens ici, tu sais ce qui s'est passé.
0: Qu'est-ce qui s'est passé? Qu'est-ce que tu racontes?
2: Cayetano est mort.
0: Comment ça, Cayetano est mort? Je ne le savais
2: pas. Il est mort dans la prison, tu l'as envoyé.
0: Je ne l'ai pas envoyé en prison, il y est allé lui.
2: Je connais toute la vérité.
0: Quelle vérité?
2: Tu as demandé à Chuchpa de cambrioler la maison de Monsieur Arturo pour faire accuser Cayetano.
0: Je ne vois pas du tout de quoi.
2: Oh, tu ne vois pas? Tu y es juste tout simplement pour gâcher la vie des autres.
0: Je suis vraiment désolée pour ta perte.
2: Tu es désolée?
0: C'est peut-être l'univers qui te dit qu'il n'était pas l'homme qu'il te fallait.
2: Je ne me reposerai pas tant que j'aurai pas prouvé que t'es derrière tout ça.

0: que vous avez fait est impardonnable.
1: Baissez d'un ton.
0: À cause de vous, un innocent est mort.
1: Beaucoup de gens le disent, mais je ne l'ai pas poignardé.
0: Vous avez mis en place les preuves. Kaitano est allé en prison et il est mort à cause de
1: ça. Je l'ai mis de côté, Campion. Le reste n'est qu'une conséquence excessive.
0: Vous n'avez pas seulement mis de côté un pion, mais vous avez causé sa mort. Et détruit la vie de votre sœur et de votre nièce.
1: La seule chose que j'ai essayé de faire, c'est de sauver ma sœur d'une vie de pauvreté qu'elle connaissait très bien.
0: Vous n'aviez pas le droit de vous mêler de la vie de votre sœur. Christina aimait cet homme. Et Fernandita le voyait comme un père. Un père qu'elle n'a jamais eu.
1: La seule chose que j'essayais de faire, c'est de la sauver. De te sauver, Fernanda. Fernandita, j'essayais juste de te sauver. Ma petite Chorita.

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4: 8 sur 20.
5: Et comment ta mère va le prendre, ça?
6: Ah, parce que c'est ça qui t'intéresse?
5: Avec le bébé, son enquête qui la stresse, c'est pas le bon timing, là.
7: Je sais pas, quand j'ai une contraction, là.
8: Mais j'aimerais bien avoir un peu de considération.
7: Je vais marcher. Je tremble. Excuse-moi, je rêve ou t'es en train de me dire ce que j'ai le droit de faire ou pas, là?
8: Mais non, mais c'est juste que normalement...
7: Ta gueule!
9: Un meurtre va être commis dans le quartier du Mistral. Vous avez une semaine pour résoudre l'enquête.
10: Un cryptex datant du 19e a été volé il y a 3 mois. Est-ce qu'un détail aurait pu vous marquer?
11: Un tatouage dans le cou. C'était un petit dé à jouer.
12: Je n'ai rien à voir avec ce jeu. Celui qui l'a imaginé s'est amusé à entrer dans mon cerveau. Le voilà, votre message.
13: Darius Cassion est de retour.
14: Oh, bah, je comprends pourquoi Jean-Paul est tellement tendu.
13: Toi et les enfants, vous êtes placés sous protection policière.
14: Oh, tu plaisantes?
12: Nous allons devoir collaborer.
13: Je crois pas, non.
12: Mais vous n'avez pas le choix.

0: commandant. Si j'avais su que vous m'attendiez, je serais revenu plus vite de la bibliothèque. Ne me dites rien. Vous avez résolu l'énigme. Alors, M4 plus M18 égale...
1: Vous allez me le dire.
0: Donc vous n'avez pas trouvé. Quel dommage. Mais moi non plus. J'avoue que ça m'intrigue, j'ai cherché, mais... Je sèche.
1: Bon, écoutez, je suis là, je suis venu. C'est ce que vous vouliez, non? Alors laissez-nous bosser et donnez-moi la réponse.
0: Vous pensez toujours que c'est moi qui ai imaginé ce jeu?
1: Et sinon, comment vous auriez fait pour trouver aussi rapidement l'indice qui était au fond de cette boîte?
0: Parce que c'était simple. Ingénieux... Mais simple.
1: Oui, c'est vrai. J'avais oublié. Vous êtes un génie. Et moi, je suis complètement idiot. C'est con parce que... Vous allez jouer tout seul, du coup.
0: Ah, mais ne le prenez pas comme ça. Bon, reprenons. Ce cryptex. À cette entrée, nous sommes d'accord.
1: Avec un code pour l'ouvrir. Composé de lettres, en l'occurrence 7.
0: Vous pensez lettres, chiffres. Vous réfléchissez avec votre cerveau.
1: A priori, c'est comme ça qu'on fait.
0: Moi, je réfléchis avec mon esprit.
1: Vous pouvez m'expliquer la nuance, maître.
0: Chaque jeu que je conçois est un univers miniature. Avec un décor, un récit, des personnages. C'est comme ça que vous trouverez la solution.
1: Comme ça, c'est-à-dire?
0: Celui qui a imaginé ce jeu veut que vous entriez dans mon monde. Mais il faut faire vite, commandant. Il ne vous reste plus beaucoup de temps.
2: Ok, 4 plus 18, ça fait 22. Mais 22 quoi?
3: Ouais, et puis surtout, c'est quoi ces N?
2: Je sais pas. En tout cas, on a essayé Mistral sur le cryptex. Ça marche pas.
3: Et si c'était le nom d'une rue et que les chiffres, ce sont les numéros?
2: Attends, je vais vérifier. Il n'y a qu'une seule rue qui commence par un M dans le quartier. Et il n'y a pas le numéro 18. Je te jure, je craque là. Je comprends plus rien.
1: Bon, je viens de voir Cassian. Il persiste. Soi-disant, c'est pas lui qui a conçu le jeu. Et il connaît pas la réponse de l'énigme.
2: Et toi, tu le crois?
1: J'en sais rien. Par contre, il dit qu'il faut penser à un récit, décor, personnage.
3: Oui, mais là, on a déjà pensé à plein de trucs et franchement, on bloque.
2: Attends. Et M pour meurtre. Peut-être que Cassian faisait référence à ses anciens crimes.
3: Non, mais il a pas 18 victimes à son actif.
2: Ouais.
1: Non, je crois qu'il faut prendre ce M comme un lien entre les deux chiffres, comme une histoire. Récit, personnage, décor. Récit, personnage, décor.
2: Et dans le quartier du Mistral, vu que c'est le titre de la boîte.
3: Massaria?
1: Ouais, c'est une idée, ça. Et le chiffre, ça serait... Vous avez bien des numéros sur les portes de vos chambres, non?
3: Ouais.
1: Et dans la 4 et la 18, il y a qui?
3: Steve Brudet et Jules Langlois.
4: Alors, qu'est-ce qui vous amène?
5: Ariane a eu plusieurs contractions cette nuit. Et la dernière remonte à ce matin, il y a une heure au petit-déj.
6: Oui, mais c'est rien. En fait, je pense que c'est le truc dont vous m'aviez parlé, là. Vous savez, le truc en anglais, là.
4: Waxonix?
6: Voilà, c'est ça, j'ai reconnu. Et si mes souvenirs sont bons, ben, c'est pas grave, de toute façon.
5: Oui, sauf que tu oublies de préciser que c'est pas la première fois cette semaine.
6: Oui, et le bébé est toujours là. Donc tout va bien.
4: Enfin, faudrait pas que vous accouchiez trop tôt non plus.
5: Elle est épuisée. Tous les soirs, elle s'endort sur le canapé.
6: Mais non, mais c'est pas ça, c'est que je sors d'une enquête un petit peu complexe. Mais là, c'est bon, ça va se calmer.
5: Avec ton boulot, ça m'étonnerait.
4: Ok, et les contractions que vous avez eues ce matin, c'était à quelle fréquence?
5: Environ toutes les 20 minutes.
4: Ok, et en termes de durée, ça donnait quoi?
5: Entre 15 et 20 secondes.
4: Des symptômes associés? Perte de fluide, saignement?
6: Excuse-moi, je peux répondre ou... Merci. Désolée. Non, rien de tout ça. Franchement, rien de tout ça. Donc, c'est bon, tout va bien.
4: Je vais quand même prendre l'attention.
6: Ok.
5: Et le problème aussi, c'est qu'elle veut jamais s'arrêter.
6: Ah bah oui, bah, le bébé, il sera content d'avoir une maman comme moi, super active.
5: Ah bon, comment tu sais qu'il l'a dit ?
6: Joanne.
4: Mmh. 9-6.
6: Ah, bah c'est parfait.
5: 9-6 ?
4: C'est pas beaucoup.
6: Ah bon ?
4: Je suis désolé. Je vais devoir vous arrêter.
6: Quoi ? Mais Et combien de temps ?
4: Au point où on en est, jusqu'à la fin de la grossesse. Je veux la prescription à partir d'aujourd'hui. Je peux ?
7: Bien sûr. Il paraît que le buste volé a été rendu à l'église.
8: Oui.
7: Vous allez pouvoir remettre vos cafés Saint-Joseph à la carte ?
8: Non, je crois pas, non.
7: 30 centimes de plus par café, ça fait une belle marge.
8: Peut-être, mais je suis pas sûr d'assumer encore. Il y a eu trop de drames autour de cette statue.
9: Cette demi-statue, plutôt.
7: Je sens que cette remarque m'est adressée.
9: Tout à fait. Je trouve ça très dommage que cette statuette ne soit pas dans son entier, si vous voulez mon avis.
7: Vous voudriez que je fasse...

0: don de ma moitié à la paroisse.
1: Bah, par exemple?
0: En quel honneur?
1: Par charité chrétienne? Ou par goût de l'art? Au minimum?
0: Même si je le voulais, vous n'êtes pas sans savoir qu'elle n'est plus en ma possession. Elle est entre les mains de la justice.
1: Oui, enfin, je ne vois pas en quoi cette statuette de Saint-Joseph a à voir avec votre histoire d'escroquerie.
2: Myrta?
0: Vous avez raison.
1: Vous seriez prête à nous donner la partie avec l'enfant Jésus?
0: À condition que la juge accepte. Je vais demander à mon fils d'organiser un rendez-vous.
1: Ça, je dois dire que je m'attendais pas à ça. Hein. Merci beaucoup.
2: Et qui sait, ça pourra peut-être vous porter chance dans votre affaire Octalis.
0: Je ne crois pas au miracle.
3: Et vous êtes sûr que vous n'avez rien reçu de suspect? Ça peut être un colis ou bien un message qui a été déposé dans vos chambres.
4: Non. Ah, moi non plus.
3: Et un truc qui pourrait vous rappeler une sorte d'énigme, ça vous dit rien?
4: Comment ça?
5: Mais si vous voulez, quand vous êtes, il va falloir nous en dire un peu plus, je pense. Hein.
3: Ok, on recherche quelque chose qui rappellerait l'univers de Darius Cassian.
5: Il est pas en prison, lui?
3: Si, mais on soupçonne qu'il a un complice à l'extérieur.
4: Qui serait venu mettre des trucs dans nos chambres? Pourquoi nous deux?
3: Écoutez, l'enquête est toujours en cours, malheureusement, je peux pas vous en dire plus.
5: C'est pas très rassurant, tout ça.
3: Et sinon, il a pas croisé un type avec un tatouage dans le cou? C'est un dé à jouer.
5: Non. Par contre, si Cassian refait surface, ça m'intéresse pour un article. Je dois répondre, désolé.
4: Cette enquête-là, c'est lié au cryptex.
3: Ouais.
4: La PTS sont comme des fous pour essayer de le déchiffrer, je peux peut-être vous aider.
3: En fait, on a reçu une sorte d'équation, et on pense que ça pourrait ouvrir ce cryptex.
4: Ok, c'est quoi l'équation?
3: M4 plus M18 est égal. On s'était dit que M c'était pour Massalia, et que les numéros correspondaient à ceux de vos chambres. Mais apparemment, ça nous mène à rien.
4: Et sinon, vous avez essayé de l'entrer dans une IA?
3: Bah, ça a été spécialement conçu par Cassian ou son complice. Je vois pas comment ça peut matcher avec un truc existant.
4: Tu peux toujours essayer.
3: Ok, pourquoi pas, ça peut nous aider.
6: Vous voulez faire don de votre partie de la statue de Saint-Joseph?
0: Oui, aux compagnons de la paroisse du Mistral.
6: Je vous rappelle qu'elle est sous scellé suite à la perquisition.
0: Certes, mais elle ne concerne rien l'affaire Octalis. Rien ne vous empêche de l'en sortir.
6: Qu'est-ce que vous avez à gagner dans cette histoire?
0: J'ai à cœur de sauvegarder le patrimoine local.
6: Une nouvelle lubie? Ou un gros coup de com', peut-être?
0: Je ne suis pas dans ce genre de calcul. Mais à ce propos, vous avez réussi à identifier l'auteur des femelles dans l'affaire Octalis?
6: Voilà. Non, je comprends mieux cette générosité soudaine. C'est l'occasion de venir aux nouvelles.
0: Vous me prêtez des intentions que je n'ai pas. Mais puisque je suis là, autant en profiter.
6: La réponse est non.
0: Et pour la statue?
6: Je ne vois pas d'objection à votre requête. Je vais en faire part au parquet.
7: Qu'est-ce qui t'est arrivé?
8: Voilà, j'ai joué au tennis avec mon cousin hier. Résultat, double entorse à la cheville. J'en ai pour 3 semaines avec ces merdes-là.
7: Mais attends, t'étais pas censé partir en stage en Espagne la semaine prochaine?
8: Ah si, à Valence. Mais laisse tomber, là, c'est mort.
7: Bah, tu partiras l'année prochaine.
8: Ouais, j'espère. Bon, et sinon, il est où ton stage, toi?
7: Eh ben, moi, mon stage, il est nulle part. Je m'y suis prise trop tard, donc j'ai raté les inscriptions. Pourquoi t'irais pas à ma place? Ah, je sais pas. Mais tu crois que c'est possible vu que tout est à ton nom?
8: Bah, ils m'ont dit qu'ils allaient chercher quelqu'un pour me remplacer, donc autant que ce soit toi.
7: Je serais archi chaud, mais avec ma mère enceinte jusqu'aux yeux.
8: Ça va, y a son mec pour s'occuper d'elle, hein, c'est bon.
7: Ouais.
9: Adoué. T'as eu ta mère?
7: Bah non, pourquoi? Y a un souci avec le bébé?
9: Non, ça va, elle a juste eu des contractions ce matin, je l'ai emmenée chez le médecin et il a décidé de l'arrêter.
7: Ah bon?
9: Ah bah ça y est, elle est officiellement en congé mat. Et je t'avoue que ça me rassure un peu.
7: Ok, donc à partir de maintenant, elle sera toute la journée à la maison.
9: Ouais, c'est ça. Ouais. Super, hein.
7: C'est super.
4: Merci, Idriss. Non, t'as bien fait demander à Bruce.

0: Mais de toute façon, on est à poil ici, non ? Moi qui en a plus.
1: Qui serait assez imprudent pour porter un signe distinctif en voulant passer inaperçu ?
0: Si on peut éviter les énigmes, hein, j'en ai ma dose. Hein.
1: Pardon. Le tatouage dans le cou de l'individu qui a volé le cryptex dans ce musée. À l'époque, les collègues chargés de l'enquête ont pensé à un vol commandité par un collectionneur. Ils ont donc cherché dans le circuit.
0: Et ils n'ont rien trouvé ?
1: Non. Mais si on regarde du côté des fans de Darius Cassian, on a un match.
0: Putain, Pelo.
1: Désolé de raviver de mauvais souvenirs.
0: Bien sûr, c'est logique que ça soit lui. Il est fan de Cassian, il est même prêt à se faire tuer pour lui. On va le convoquer.
1: Il est introuvable.
0: Comment ça ?
1: Ça fait plusieurs jours qu'il n'a pas mis les pieds chez lui et personne ne l'a vu.
0: Il reste en Italie ?
1: Le problème, c'est qu'on n'a aucune trace de communication entre lui et Cassian. Pas de parloir, pas de courrier.
0: Et la mère ?
1: La mère de qui ?
0: De Cassian. Ils sont très fusionnels tous les deux. Et à mon avis, elle peut jouer l'intermédiaire entre lui et Pelo.
1: Très bien. C'est donc elle qu'on convoque.
2: Tiens. Oh, merci, c'est gentil. Pose-la là, la tisane, sur la table.
3: Tu veux pas un petit coussin, non, ça va ?
2: C'est quoi toutes ces attentions, là ?
3: Bah rien, je prends soin de toi. Alors, tu le vis comment, être en congé mat ?
2: À ton avis ? Mal. Non, mais j'ai un peu l'impression d'avoir lâché les collègues, tu vois. En plus, en ce moment, ils sont sur une affaire super tendue, là, au commissariat.
3: Ah oui, c'est le truc avec le tueur en série, c'est ça ?
2: Ouais, bah, à ce propos, plus de sortie le soir, hein, jusqu'à nouvel ordre. Et c'est pareil, la journée, tu sors que pour aller à la fac.
3: Ok. Si l'idée, c'est de me mettre à l'abri, j'ai peut-être une solution plus radicale à te proposer.
2: Ah ouais ? Tu veux rentrer dans les ordres ?
3: Non, pas du tout. Non, mais... Tu vois, ma pote Mathilde, elle devait partir en stage la semaine prochaine en Espagne et elle s'est foulée la cheville, du coup, elle peut plus y aller.
2: Je te vois venir. Tu veux y aller à sa place ?
3: Oui.
2: Et ça serait combien de temps ?
3: C'est pour 3 semaines.
2: Quoi ? Et si j'accouche, moi, entre-temps ?
3: Eh ben, je rentrerai, c'est à 1h30 en avion.
2: Mais écoute, Zoé, moi, j'ai besoin de toi. Puis en plus, tu vois, c'est l'occasion. On pourrait passer plus de temps ensemble jusqu'à l'arrivée du bébé.
3: Ok, donc en fait, t'es en train de m'empêcher de partir juste parce que t'as peur de t'emmerder toute seule à la maison.
2: Mais pas du tout, enfin.
3: Attends, je sais pas, c'est quand même mon avenir que je prépare, là.
2: Ok, c'est vrai. Désolée, j'étais égoïste.
3: Ça veut dire que je peux y aller ?
2: Bon, tu me donnes tous les détails avant.
3: Merci, maman, t'es le meilleur. Merci, merci, merci.
0: Merci d'être venue aussi vite, Madame Cassian.
4: Mon fils est en prison par votre faute. Vous pouvez pas arrêter de nous torturer.
0: Ah, si vous acceptez de coopérer, ça va pas être long. Est-ce que votre fils vous a demandé de jouer les intermédiaires entre lui et ses fans ?
4: D'intermédiaires ? C'est-à-dire ?
0: Transmettre des messages de sa part lors des parloirs que vous avez eus avec lui ou alors par le courrier.
4: Le courrier ? Vous savez très bien qu'il est contrôlé. Et les parloirs, j'en ai plus, ils ont été annulés.
0: Vous avez été en Italie dernièrement ?
4: Non.
0: Ok, d'accord, bah on va vérifier tout ça. Ah, oh, autre chose. Kevin Pelo, vous connaissez ?
4: Kevin ? Oui, bien sûr. C'est un grand admirateur de Darius et un ami.
0: Vous savez où il est, là ?
4: Chez lui, j'imagine.
0: Non, justement, c'est pour ça que je vous pose la question.
4: Alors, j'en sais rien.
0: Il vous a dit si votre fils travaillait sur un nouveau jeu ?
4: Non.
0: Votre fils aurait demandé à Pelo de le fabriquer et de lui envoyer aux pommettes.
4: C'est impossible.
0: Donc si on fouille votre téléphone, votre courrier, votre maison, on n'en trouvera pas de traces ?
4: Non. Par contre, ce qui serait bien, c'est que vous nous fichiez la paix maintenant.
5: Ça va les enfants ?
6: Ouais.
5: J'ai même pas eu le temps de les voir ce matin. Comment ils réagissent avec la présence du flic H24 ?
6: Ah bah écoute, Raphaël l'a fait tourner en bourrique hier en rentrant de l'école et Aurore lui a offert des bonbons.
5: Et Léa ?
6: Tu la connais, hein. Elle fait comme si tout allait bien mais je sens qu'elle est archi flippée.
5: À cause de Jean-Paul ?
6: Bah oui, vu qu'elle est en première ligne et vous avancez un peu.
5: On galère.
6: Et vous n'arrivez pas à savoir à qui ils vous sont prendre ce

0: barrer, là.
1: En fait, ça peut être n'importe qui du quartier. Putain.
0: Quel malade. Et toi, ça va? Non, tu me promets, hein. Tu fais gaffe à toi.
1: Oui.
2: Non, laissez tomber. Je suis même plus sûr que Massalia soit la bonne piste.
3: Alors?
2: Toujours rien. Et vous? La mère de Cassian a parlé?
3: Une vraie tête de mule. Elle dit qu'elle est au courant de rien. Ni du jeu, ni des intentions de Pelot.
2: On lance une perquisition chez elle?
3: Ils sont en courant, les collègues y sont. Mais à mon avis, ça va pas servir à grand chose.
4: Moi, c'est mort. Les combinaisons générées par IA marchent pas.
3: Bon, il faut repenser à ce qu'a dit Cassian. Ces jeux, c'est des univers, des histoires. C'est quoi votre histoire, tous les deux, là?
4: À la base, on était les meilleurs potes. Après, il y a eu cette histoire avec Morgane, et depuis, c'est un peu compliqué.
3: Morgane, c'est cette lettre, non?

0: Bravo. La victime est une femme et pour en savoir plus, rendez-vous au bar du Mistral.
1: Tenez.
2: Qu'est-ce qui se passe?
3: On va vous demander de faire sortir vos clients, s'il vous plaît.
2: Pardon?
0: On doit réquisitionner, sécuriser les lieux. On doit faire une fouille complète et pour ça, il faut qu'il y ait personne.
2: Mais pourquoi une fouille? Vous cherchez quoi, juste?
0: Un indice, pour empêcher un homicide.
4: Comment ça?
0: Oh, s'il te plaît, Thomas.
3: Bon, arrêtons de perdre du temps, une équipe va arriver. Donc, vous les prévenez ou on s'en charge?
2: Bon, bah, ok.
0: Bon, essaie de te concentrer sur ces derniers jours, là. Peut-être que quelque chose va te revenir.
2: Non, mais quand tu parles de détails anormaux, tu penses à quoi, au juste?
0: Je sais pas, par exemple, un client que t'aurais jamais vu qui serait venu squatter le bar.
2: Ah non, je vois pas.
0: Et un objet oublié sur une table.
2: Mais ça arrive tous les jours, des clés, des écharpes, des jouets pour enfants, mais les gens reviennent toujours les chercher.
0: Ok.
2: Ouais, et si vous trouvez rien, il va se passer quoi?
0: Bah, on va être obligé de fermer le bar. La vie d'une femme est en danger. Hein. Et on sait pas qui c'est.
2: Non mais c'est un cauchemar.
0: Ouais, un cauchemar, ouais. Alors?
3: Rien.
0: Putain, ils ont vraiment fouillé partout?
3: Ils ont même passé une heure dans les caves.
0: Putain, ce jeu à la con, là.
3: Qui va revenir demain à la première heure?
0: Et pendant ce temps-là, elle s'habillait qui s'écoule. J'ose même plus le regarder.
3: Vous devriez rentrer chez vous et vous reposer.

0: En même temps, avec un tel livre de chevet, c'est pas étonnant. Hein. Et tu cherches à apprendre quoi en te replongeant dans cette saloperie?
1: J'espérais trouver un indice sur le jeu.
0: Pas con. C'est bien le style du bonhomme, et alors?
1: Ah, j'en suis qu'à la moitié. De toute façon, il fallait bien tenter quelque chose, hein. Compteur tourne.
0: Mais si Darius disait la vérité, si c'était pas lui l'auteur du jeu?
1: Non. Rappelle-toi sa dédicace. Au commandant Bauer, qui pense avoir gagné la guerre, alors qu'il n'a gagné qu'une partie.
0: Mais il faut que tu te protèges.
1: Mais j'enquête, c'est tout. Ce que je veux, c'est juste identifier sa cible et savoir qui est son complice, c'est tout.
0: Mais c'est certainement pas en enchaînant les nuits blanches que tu y arriveras. Jean-Paul, fais-moi plaisir. Va dormir un peu.

0: Tu savais que Myrta avait demandé à Vanessa Kepler de donner la moitié de son Saint-Joseph à la paroisse?
1: Comme ça, au culot?
0: Ouais. Myrta, quoi.
1: Je croyais qu'elle était sous scellé, la statue.
0: Oui, mais d'après ce que j'ai compris, elle a été restituée.
1: Oh, mais cool, ce sera l'occasion de faire un nouvel article.
0: Ouais.
1: En plus, si je vois bien un titre en mode Doctalis à Mécène, les tribulations d'une femme d'affaires marseillaise. C'est pas mal.
0: À ce propos, je voulais te remercier pour ce que tu as écrit sur moi, sur ton blog. Ça m'a beaucoup touché.
1: Tu l'as lu?
0: Qu'est-ce que tu crois? Je suis le travail de mon petit-fils, quand même.
1: Après, c'est normal, hein. Ton nom était associé à un vol que t'as jamais commis, donc...
0: Ouais. Tu as lavé mon honneur, et je t'en remercie.
1: En fait, je suis un peu un chevalier des temps modernes, hein.
0: Tu sais, je voulais te féliciter aussi pour ton style. Non, c'est vrai, précis, factuel, sans concession. Tu iras loin, mon garçon.
1: Ouais, je suis content, je fais beaucoup de vues. Bon, après, c'est vrai qu'une histoire de braqueur qui sauve un objet religieux, c'est pas mal accrocheur quand même.
0: Tu vois, Jules, j'ai beaucoup de choses à me faire pardonner. J'aurais sans doute jamais assez de toute une vie pour expier.
1: C'est quoi ce délire mystique, là?
0: Juste une prise de conscience. Je dois réparer tout le mal que j'ai fait.
1: Ok. Et tu comptes faire quoi, du coup? Tu vas faire pénitence?
0: C'est encore un peu tôt pour en parler. J'espère seulement que Myrta comprendra. Tu joues?
1: Oui, bah oui.
0: Allez.
2: Tu veux des viennoiseries?
3: Ouais, non, merci, moi je vais exploser.
2: Ouais, je finis alors.
3: Eh ben, méga petit déj, petite chambre. Elle est gâtée, là, Léa.
2: Oh, bah, qu'est-ce que tu crois? Je lui sors le grand jeu.
3: C'est trop mignon.
2: Si tu savais, c'est indescriptible. Je te jure, j'ai même pas les mots pour t'expliquer.
3: Ah ouais, t'es total in love, là.
2: Et encore, t'es loin du compte.
3: Et ça te fait pas trop chier qu'elle ait pas pu venir ce matin?
2: Bah si, forcément. Elle pensait pouvoir se libérer.
3: C'est à cause de l'affaire d'Aruscation qu'elle est sous protection policière?
2: D'ailleurs, toi, tu sais pas trop pourquoi elle est concernée par tout ça.
3: Je peux te dire qu'au commissariat, c'est l'ébullition. Même ma boss est hyper tendue sur le sujet.
2: Mais oui, je vois bien. Léa, elle essaye de me rassurer, mais elle est stressée à mort.
3: Ouais. Le mec, avant d'aller en prison, il avait fait 6 victimes. Et que des femmes, apparemment.
2: Oui, j'ai lu ça, c'est un truc de fou.
3: Après, t'inquiète, aujourd'hui, il est en prison.
2: Oui, j'aimerais quand même bien comprendre ce qui se passe, quoi.

0: Quelle ingratitude, commandant. Avant que je ne publie mes mémoires, qui avait connaissance de votre talent d'enquêteur, votre acuité, votre intelligence? Personne.
1: C'est votre ego boursouflé qui a écrit ce bouquin. Mon personnage était juste là pour vous mettre en valeur.
0: Mais avouez que tout ça nous a rapprochés.
1: Fichez-moi la paix.
0: Ça ne dépend pas de moi. Et vous le savez. Pourquoi vous êtes nerveux comme ça? De quoi vous avez peur?
1: Déjà levé? Ah non. Pas encore couché, c'est ça?
2: J'arrivais pas à dormir.

0: toute façon, le mec est en prison et moi, je suis sous protection, donc... T'as le temps pour un café?
1: Oui, bien sûr. Comment elle va, Apolline?
0: Mais comment tu sais?
1: C'est bon, Léa, j'ai compris que c'était elle, la patiente que t'avais embrassée.
0: Ok. Bah écoute, en même temps, ça me soulage que tu saches, parce que j'en pouvais plus garder ça pour moi.
1: En tout cas, t'es rayonnante.
0: Il me fait beaucoup de bien.
1: T'es amoureuse?
0: Je crois, oui.
1: Eh ben, je vais te poser la question qui fâche. Ton mari?
0: Ben, je l'aime aussi. Viens, on va parler.
1: Ok.
2: Je t'enlève.
3: Ah bon? Et comme ça, sans prévenir?
2: Pourquoi t'es occupée?
3: Bah, j'aurais pu.
2: Ah, mais je voulais te faire la surprise.
3: Alors, dans ce cas-là, tu es pardonné. Et la surprise, tu me le dis maintenant ou tu me le diras sur place?
2: Ah non, c'est pas un mystère. Je voulais qu'on aille voir ensemble la statuette de Saint-Joseph.
3: Ah oui, oh, c'est une sacrée surprise, hein?
2: Oui, c'est le moment d'aller voir cette statuette enfin reconstituée. Et ça, je voulais qu'on le vive ensemble.
3: Ben, toi qui te moquais de mes demandieuseries, hein, sacrée métamorphose.
2: Et cet homme-là n'existe plus, Myrta. Et c'est grâce à toi. J'ai eu une chance incroyable de t'avoir rencontré. Tu as passé ta vie à faire le bien, alors que moi, j'ai vécu comme un égoïste vénal qui ne pensait qu'à lui.
3: Mais pourquoi tu te fustiges comme ça? Quand tu étais marin-pompier, tu as sauvé un tas de vies.
2: Oui, sans doute, oui. Mais j'ai pris la vie d'une personne. Et c'est de celle-là dont je me souviens.
3: Mais le bon Dieu ne nous demande pas d'effacer le passé, mais d'avancer. Et moi, je suis heureuse d'avancer avec toi.
2: Bon, allez, on y va.
3: Quand tu parlais de surprise, moi, j'étais persuadée que tu allais m'emmener danser.
2: Myrta, j'ai quelque chose à t'annoncer.

0: Salut.
1: Salut.
0: Justement, c'est toi que je voulais voir.
1: T'es au courant pour la menace sur le Mistral ?
0: Oui, oui, la police m'a contacté pour savoir si j'avais des échanges avec Cassian ces derniers mois.
1: En tant qu'ancien avocat ?
0: Oui. Je te rassure, j'ai eu aucun contact avec lui. Et tant mieux. Mmh. Ça va ? Tu tiens le coup ?
1: Bah, j'essaie de pas trop penser à tout ça.

0: Il est méfiant en garde du corps. Il a vérifié ma pièce d'identité pendant au moins 10 minutes.
1: Tu devrais pas être ici.
0: Bon, écoute, je ne sais pas ce qui se passe exactement, mais j'avais absolument besoin de te voir. C'est vital.
1: Je comprends, mais c'est dangereux d'être près de moi en ce moment.
0: Pourquoi? C'est le serial killer, il veut s'en prendre à toi?
1: Non. C'est parce que j'étais proche de l'enquête au moment de l'arrestation.
0: Je suis prête à braver tous les interdits pour toi.
1: Tu m'as tellement manqué.
0: Et toi aussi, j'ai pensé à toi toute la journée.
1: C'est vrai.
2: Excusez-moi, t'as pas vu mes clés?
1: Non, désolée. Donc pour la fièvre, ça sera un gramme de paracétamol à renouveler toutes les 6 heures.
0: D'accord.
1: Et vous revenez me voir demain s'il n'y a pas d'amélioration.
0: Merci docteur, je vous en prie.
2: Il semble là, quoi. Est-ce que je vais arrêter un jour de perdre mes affaires sans arrêt?
1: T'as regardé dans tes poches?
2: Sur un gros boulet. Bon, du coup, je t'attends. On ouais. Rentre ensemble. Mm-hmm.
3: Championnat
4: de barbecue, c'est tellement bien. Vous pouvez y aller, Yolande. Je fais la fermeture.
3: Mais qu'est-ce qui se passe?
4: Rien, rien.
3: Vous êtes disputé avec votre amoureux? Quand je l'ai vu ce matin devant la résidence, je me suis dit, un vendredi 13, faut pas tenter le diable, mauvaise pioche.
4: C'est peut-être bien de lui dont il s'agit.
3: Oh là là, c'est si grave que ça. Robert, à replonger, il va retourner en tôle.
4: Oh ben, je préférerais presque.
3: Oh, qu'est-ce que je raconte?
4: Robert veut rentrer dans les ordres.
3: Il veut te marcher, là.
4: J'ai l'air de plaisanter.
3: Ben ça, alors. J'en ai rencontré des illuminés dans ma vie, mais alors un braqueur qui devient curé.
4: Oh. Moine. Moine. Il veut rentrer dans un monastère pour expier tous les péchés de son ancienne vie.
3: Ah, il a besoin de retourner en cellule.
4: Mais il sort à peine de prison.

0: je vais le perdre à nouveau.
1: Oui. À force de lui montrer le droit chemin et de lui parler de l'amour de Dieu, voilà.
0: Bah, il a fini par le préférer à moi. Ah. Vous savez quoi? Je me sens comme une femme trompée.
1: Oui, mais par Dieu lui-même, en quelque sorte. Et ça, c'est pas donné à tout le monde. Hein.
0: Oh, je m'étais tellement projetée dans une vie à deux avec lui. Oh.
1: Et vous allez souffrir sans rien faire?
0: Quoi faire?
2: Myrta Torres, qui vous êtes battue toute votre vie comme une reine, vous allez laisser le bon Dieu vous piquer l'homme que vous aimez, bon sang.
0: Mais vous avez raison. Je vais me battre. Et que le meilleur gagne.
1: Voilà. J'aime bien quand vous êtes comme ça. J'aime mieux.
3: Toujours rien trouvé.
4: Pourtant, ils ont tout retourné.
3: Putain.
4: J'ai fait un café?
3: Ouais, je veux bien, merci.
4: Vous pensez vraiment que lundi se trouve ici?
3: Comme le taré est capable de tout, il est capable de se foutre de notre gueule. Hein. Cassian est complètement tordu, comme ces jeux. C'est des énigmes complexes où tout le monde se perd.
4: C'est vrai que c'est vous qui le connaissez le mieux.
3: Pour moi, lundi, c'est ici. Sous quelle forme, c'est ça qu'il faut trouver.
5: Tiens, ton café.
3: Merci.
5: Tu vois, Roland, s'il avait été encore là, je pense que ça le rendrait malade.
4: Qui était Roland?
5: Mon père. Là, il est entouré de ses enfants. J'ai pris le relais derrière ce bar comme il avait fait avant moi.
3: Rendez-vous au bar du Mistral. Mais putain, mais c'est vrai, pourquoi j'y ai pas pensé avant? C'est à l'ancien bar qu'il faut chercher.
5: Tu crois?
3: Mais oui, bien sûr, putain!
4: Où est-ce qu'il part?
5: Bah, suivez-le, il vous expliquera en chemin.
4: Ça doit vous faire bizarre de retourner dans ces ruines.
6: D'habitude, oui, mais là, j'ai pas trop le temps de gamberger.
4: Et si lundi, ce n'est pas là?
6: Peu positif, un peu, ouais. Ça fait un bout de temps qu'on le cherche.
4: Oui, ben on continue. Le principal, c'est d'avoir compris que Cassian avait fléché l'ancien bar du Mistral. Là, venez voir.
7: Bravo, commandant. Vous avez le nez?
4: Ouais. Et maintenant, on fait quoi de ça?
7: Ah, je sais pas. On interprète, on analyse.
3: Bah, faut pas être un génie, hein.

0: qui est très important pour elle. C'est ici qu'il est né. Il a 3 parents.
1: Encore une énigme.
0: Bon, ça me gonflait ce con.
1: Vous savez ce que ça signifie?
0: Non, j'en sais rien. Faites-moi analyser ça par la PTS.
2: Commandant, quelle bonne surprise.
0: Bravo, respect, hein.
2: Pour...
0: Impressionnant, cette nouvelle technologie.
2: C'est quoi? Un nouvel indice?
0: Il est important pour elle. C'est ici qu'il est né. Il a 3 parents.
2: Ok. C'est donc une nouvelle énigme.
0: Et ça veut dire quoi?
2: Laissez-moi réfléchir. Je vous rappelle que ce n'est pas moi qui ai conçu ce jeu.
0: Oh! Elle est jolie, la photo de votre maman, là.
2: Reposez-la, je vous en prie.
3: Oups!
2: Répétez la phrase de l'énigme, s'il vous plaît.
0: Vous écrivez un nouveau bouquin?
2: Vous n'avez toujours pas compris que nous sommes dans la même équipe.
0: Ça va pas rester grand-chose de votre chef-d'œuvre.
2: Mais arrêtez!
0: Dis-moi, qui est cette femme? Qui est cette cible?
2: Parce que c'est une femme qui doit mourir.
0: Comme si tu le savais pas. Dis-moi qui c'est.
2: Elsa Morel.
0: Quoi?
2: Vous avez souffert, non, de pas pouvoir la sauver?
0: Arrête de parler d'elle!
2: C'est la vérité. La vie vous offre une seconde chance et... Et vous êtes même pas capable de le voir. Ouvrez les yeux, Jean-Paul. Une autre femme va mourir. Et ce sera votre faute.

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1: Et nous remercions Azad d'avoir suivi à nous aujourd'hui sur Antenne Réunion. Nous retrouve demain. Bon, pour l'émission de demain, nous sera dans Sillaos. Nous va tourner quelques jolies images avec Émilie, n'est-ce pas?
2: Bien sûr.
1: Ce sera elle, mon caméra woman. 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Bonne fin de journée et bonne suite de programme sur Antenne Réunion. À demain. À demain.

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0: L'obsession. C'est ce qui a déclenché la guerre de Troie. L'obsession. C'est difficile à croire. Elle pousse les hommes à tuer. C'est une scène plutôt cruelle. Vous savez pourquoi? Si les hommes en sont arrivés là, c'est au nom de l'amour. L'obsession. Vous imaginez?
1: J'adore ton look. C'est une de tes créations?
2: Ouais, t'aimes bien?
1: Ouais.
2: J'ai recyclé ce vieux t-shirt, tout ce qu'il y avait à faire.
3: Hey, excusez-moi. Vous là-bas. Oui, c'est à vous que je parle. Pourquoi vous prenez ces jeunes filles en photo? Hey, le pervers, ça suffit là. Vous n'avez pas le droit de prendre ces jeunes filles.

0: Regardez bien ce visage. Le visage qui lança à 1000 bateaux. Vous avez peut-être déjà entendu cette phrase? L'un d'entre vous connaît l'histoire? Hélène a quitté son mari Ménélas pour un autre homme. Quand il apprend la nouvelle, il ne pense plus qu'à une chose, la récupérer et réparer cet affront. Voilà comment l'obsession de Ménélas a causé la mort de milliers d'hommes. Il l'aimait. Il n'y avait aucun doute là-dessus. Cette histoire de la mythologie grecque est le plus bel exemple des actes terrifiants que l'on peut être amené à commettre par amour. Ah, l'amour. Ménélas ne pouvait pas contrôler sa femme, Hélène. Alors, il a fait la seule chose qu'il pouvait faire, c'est-à-dire réduire à néant tout ce qui les séparait. Ménélas considérait Hélène comme un objet, pas comme un être humain doté d'un libre arbitre. Elle lui était précieuse. Comme un bijou. Et il voulait avoir la main mise sur sa beauté, il voulait la contrôler. Il l'aimait, c'est sûr. Oh, il était fou d'elle. Mais à quel prix? Vous voyez? Ce sera tout pour aujourd'hui. Lisez le chapitre 8 pour la semaine prochaine.
1: Bonjour.
2: Bonjour.
1: Qu'est-ce qu'il m'a raconté, en tout cas?
0: Harper, pour la 100e fois, pose ton téléphone. Ton père est sur le point de gagner.
3: Je pense que j'ai jamais été aussi proche de la victoire. On en est aux 19 cafés servis pour moi et 15 pour vous deux, c'est ça?
1: Non, on en est à 16, je te signale.
3: Deux cafés emportés, c'est parti. Si tu lâchais un peu ton téléphone, tu aurais un meilleur score.
1: Vous radotez vraiment, tous les deux.
0: Et pourtant, tu nous écoutes pas. Et voilà, merci.
1: D'accord, d'accord, je le pose, regarde.
0: Génial.
3: Et les deux cafés emportés, bam. Ça y est, c'est officiel, les juges sont unanimes. C'est moi le meilleur serveur. Plus la peine de se battre.
0: Tu peux pas t'empêcher de frimer.
3: Je sais que t'as fait de gros efforts, je l'ai vu. Mais tu t'es laissé distraire par Harper.
0: C'est vrai.
3: Ma chérie, il faut que tu sois aussi vigilante qu'une lionne en chasse si tu veux arriver à me battre.
0: Okay,
3: tu veux
0: j'ai
3: une
0: compris.
3: Revanche?
0: Oui. Oh, t'as
3: il
0: même pas tenu 30 secondes sans regarder ton écran.
1: Non, mais j'ai 1000 nouveaux followers d'un coup sur Insta Picture.
3: Ça veut dire quoi? C'est bien?
1: Ouais, c'est génial, mais je sais pas d'où ils viennent.
3: Oui, d'où est-ce qu'ils viennent?
1: On m'a cité sur BuzzyList.
3: Sur Buzzy quoi?
1: Papa, on dirait que t'as 150 ans. En gros, BuzzyList, c'est tout ce qu'il faut voir sur le net.
0: On a sélectionné les stylistes indépendants à suivre sur Insta Picture.
1: Ça veut dire que les gens aiment ce que je fais, je commence à être remarquée, vous vous rendez compte?
3: Oh, c'est génial, ma chérie, je suis content pour toi. Ta carrière de styliste vient de commencer aujourd'hui même.
4: Félicitations, Arthur.
1: Merci. T'es pas contente que j'ai un peu de succès?
0: Si, bien sûr, mais il y a beaucoup d'informations personnelles sur toi là-dessus.
3: Il est temps de partir discrètement, on retourne au boulot.
0: Tu pourrais me soutenir un peu, non?
3: Tout mon amour et tout mon soutien.
0: Je te préviens, on va en reparler.
1: Oui, maman.
0: Fais pas la petite fille modèle. Et dépêche-toi, t'as atelier mode et couture dans 20 minutes. On y va. T'as fait tes devoirs pour aujourd'hui? Allô? Y a quelqu'un ou je me parle toute seule?
1: Je parie que tu veux que je pose mon téléphone.
0: J'aimerais bien, oui. Ta visibilité sur ce site internet m'inquiète un peu, je te l'avoue. Il faut faire attention. C'est pas très prudent de donner autant de renseignements sur toi. N'importe qui peut savoir qui t'es et où t'habites. Tu devrais peut-être rendre ton compte privé.
1: Jamais de la vie, je peux pas faire ça. Si je veux entrer à l'école de stylisme, c'est vraiment un plus de faire le buzz sur internet.
0: Je sais que c'est important pour toi, ma chérie.
1: Bah non, on dirait que tu sais pas. Je veux vraiment faire l'école Edwards et tous ceux qui y entrent ont au moins 2000 followers. C'est comme ça que ça marche maintenant.
0: Ma chérie, tout ce que je veux, moi, c'est faire en sorte de te protéger.
1: S'il te plaît, maman, il faut absolument que mon compte reste public, sinon ça servirait à rien. Tu comprends?
0: Bon, d'accord. Mais tu me promets de faire très attention à ce qui se passe en ligne.
1: Oh, ça va, détends-toi. Je sais reconnaître le harcèlement sur Internet. Je t'assure que ça ira.
0: Ah, très bien. Je suis rassurée, alors. Je vais pouvoir me détendre.
1: Mais oui, c'est cool.
0: Ouais. Claque pas la porte. Oh,

0: Waouh, ça commence à ressembler à quelque chose. C'est très joli.
1: Ouais, mais il manque un truc, je sais pas trop quoi, j'ai pas encore trouvé.
0: Tu pourrais peut-être accrocher une de tes petites breloques qui brillent, là, tu sais. Quoi? C'est pas une bonne idée?
1: Non, pas du tout.
0: Ah bon, d'accord.
1: Vraiment pas.
0: Mais tu devrais mettre ça de côté, de toute façon, parce que je voudrais que tu viennes dîner avec papa et moi ce soir.
1: Maman, je te l'ai dit 100 fois, je peux rester ici toute seule. D'accord, on a cru que j'allais mourir, mais ça fait 1000 ans qu'on m'a fait la greffe.
0: Ça fait 1000 ans, t'es sûre?
1: Oui.
0: Ça fait même pas encore un an. Si ton nouveau cœur bat encore dans 1000 ans, je serais peut-être moins inquiète.
1: Si ça peut te rassurer, il y a Monica qui va arriver bientôt.
0: Parfait, vous pourrez venir toutes les deux avec nous.
1: Il faut que je poste de nouvelles photos, sinon mes followers vont s'ennuyer, alors vraiment, non.
0: Bon, d'accord. Mais ne travaille pas trop tard.
1: Promis.
2: Je lui rappellerai.
0: Ah, merci Monica. Je peux compter sur toi.
3: Et vous pouvez aussi compter sur cette robe, elle vous va super bien. Vous êtes canon, Madame Woods.
4: Chérie, faut qu'on y aille, j'ai réservé pour 19h.
0: J'y vais. Passe une bonne soirée, ma chérie.
1: Merci, toi aussi.
0: Salut.
1: À demain.
2: Bonne soirée.
0: Merci.
3: J'arrive pas à croire que le compte de ma meilleure amie soit devenu viral. Tu sais que t'as presque atteint les 100 000 followers.
1: Ouais, j'ai vu. Je te jure que j'hallucine complètement.
3: Qu'est-ce que je peux faire pour devenir aussi célèbre que toi? Je ferai tout ce que tu veux. Dis-moi ce qu'il faut que je fasse, dis-moi, dis-moi.
1: Tu me fais flipper, arrête. T'es cinglée. Mais je t'aime quand même.
5: Et une petite soirée entre nous, c'est bien aussi. On va arriver tôt au resto, se prendre un apéro pour commencer.
0: Oui, bien sûr. Oui.
5: Oh, j'ai hâte d'y être.
6: Salut, Derek. Salut, Leïla.
7: Salut, Floyd.
5: Salut, Floyd. Ça va?
7: Comment ça va?
6: Très bien. Je vous avais pas remercié pour les cookies la dernière fois.
7: Oh, c'est rien, ça nous a fait plaisir. De temps en temps, on se lance le week-end et on cuisine beaucoup trop. Il y en a pour tout un régiment, alors autant en faire profiter le voisinage. Et
5: d'ailleurs, à propos de ça, le voisin qui est parti, on a des nouvelles?
6: Non, pas encore. Mais on s'inquiète pas, il va revenir un jour.
7: Ok, Floyd, on te laisse. On a une réservation au resto, c'est notre soirée sans enfants.
6: D'accord, bonne soirée.
7: Bonne patrouille ce soir.
6: Oui, merci. Il faut que j'y retourne, d'ailleurs.
5: Avec toi dans les rues, on sait que le quartier est en sécurité. Salut, Floyd.
1: On est vendredi soir et je suis restée à la maison pour faire de la couture.
3: T'inquiète, c'est pas la honte. Tout le monde va te trouver canon dans ta nouvelle robe.
1: Tu vas pas écrire que je cherche un copain, hein?
3: On va voir.
1: Non, Monica, sérieux.
3: Peut-être que quelqu'un aura pitié et voudra
1: Donne-moi
3: sortir
1: mon
3: avec
1: téléphone.
3: Toi.
1: J'ai pas confiance. Donne-moi mon téléphone, espèce de traîtresse.
3: D'accord, mais trop tard, j'ai déjà cliqué sur un.
1: Et ben, je vais effacer. J'arrive pas à le croire, ça a marché. Hein? Regarde.
3: Chad, où je peux envoyer ma candidature? Il faut que tu lui répondes.
1: Oh,
3: bouge pas, je vais répondre pour toi.
1: Non, s'il te plaît, fais pas ça.
3: C'est trop tard.
1: Tu lui as vraiment répondu? Oh, c'est horrible. Qu'est-ce qu'il dit?
3: Mets-moi sur la liste alors.
0: Il est à fond, j'étais sûre que tu lui plaisais.
1: Ah, c'est ça.
3: Il vient de t'envoyer un message via un compte privé, attention. Je veux sortir avec toi, j'adore les vêtements que tu crées et j'ai hâte de voir ce que tu vas porter à notre premier rendez-vous. Il est vraiment trop mignon.
1: Alors, attends, je vais lui répondre. Waouh, Chad, alors comme ça on en est déjà au message privé entre nous. Ça va, c'est bien comme réponse?
3: Parfait. Je ne suis pas Chad. Alors, qui es-tu? Avec un petit clin d'œil pour la bonne humeur.
1: Mais pour qui il se prend, ce mec? C'est super flippant.
3: C'est pas Chad, en tout cas. Il faut que tu le bloques tout de suite.
1: C'est ce que je fais.
8: Harper!
1: Qu'est-ce que tu fais?
8: Harper! Tu peux pas faire ça! Tu peux pas faire ça, Harper! Non!
1: Rends-moi mon téléphone. Allez, rends-le-moi!
8: Harper!
3: Ah, j'allais pas te le piquer.
8: Harper! Tu peux pas faire ça! Tu peux pas!
6: Bonsoir, ça va?
1: Oh la vache, Chad m'a écrit, c'est génial!
6: Monsieur, vous pouvez baisser votre vitre, s'il vous plaît?
3: Je vais chercher un truc à boire, j'ai soif, tu viens?
6: Ici l'agent Floyd Brozen. Vous pouvez faire une recherche de plaque? Alors c'est 6-N-N-4-2.
8: Lâchez ces câbles! Mettez vos mains sur le capot! Ah!
1: Tu crois qu'on pourra danser comme ça?
3: Mais oui, on peut tout faire, tu sais.
1: Ah ouais? J'ai encore soif.

0: Je suis content que tu te sois relaxé un peu.
1: Oh, tu t'inquiétais vraiment pour moi ou je rêve?
0: Il n'y aura pas de problème avec le compte d'Harper sur les réseaux.
1: Je sais, oui. Elle m'a dit que je devais me détendre.
0: Elle a dit détendre?
1: Oui, elle a dit ça. Elle est comme son père, elle est volontiers moqueuse.
0: Oh, c'est bien.
1: Quand je pense qu'on a failli perdre notre petite fille, si elle n'avait pas eu la greffe...
0: Mais elle l'a eu. Et regarde, elle a passé une année incroyable.
1: Oui.
0: On devrait fêter ça, non? On devrait faire une fête. Ah, mais attends,
1: oui,
0: on a prévu de faire une fête.
1: D'ailleurs, on a prévu de faire une fête.
0: Qu'est-ce qu'il organise?
1: Moi?
0: Oh.
1: Ça a l'air bon, ce que tu manges.
0: Tu veux goûter?
1: Non, merci, ça va, j'ai plus faim.
2: Tu veux quoi?
3: Qu'est-ce qui est fait maison?
2: Tout est fait maison.
3: Bon, d'accord. Alors, quel gâteau est le moins calorique?
2: Je dirais celui-là.
3: On dirait pas du tout, mais je le prends quand même.
2: Bon choix. Et voilà.
3: Merci beaucoup.
2: De rien.
3: Tu vas parler des messages d'hier à ta mère? Ils étaient assez bizarres.
2: Jamais de la vie, non. Vu comment elle me couve, elle s'inquiéterait beaucoup trop. Tu lui dis rien non plus.
4: Dire quoi, à qui?
2: J'ai donné un gâteau gratuit à Monica.
4: C'est pas vraiment ce que j'appelle un vrai secret d'État. Tu payes jamais tes cafés?
3: C'est parce que je suis testeuse professionnelle.
4: Mets-le sur ton CV.
5: Ça a l'air génial comme boulot. Où est-ce qu'on peut postuler?
3: T'as même pas besoin de postuler vu que t'es déjà ici presque tous les jours.
2: Tiens, Russ, ton café. C'était pas un café glacé que tu voulais. Je suis vraiment désolée.
5: Non, c'est pas grave, je vais le boire.
4: Attends, c'est bon, je t'en sers un autre, c'est pour moi.
5: C'est gentil, mais ça va aller.
4: T'es sûr?
5: Oui, oui. J'ai bien aimé la photo que t'as publiée hier soir, Harper. J'ai hâte de voir tes prochaines créations.
2: Merci.
5: À plus.
4: C'est un de tes nombreux followers?
2: Ouais, il a commencé à me suivre au tout début. J'acceptais tout le monde, j'avais que 2 abonnés.
4: Moi, j'en ai pas plus.
3: Il se prend trop pour un beau gosse. Qu'est-ce qui est plus cool que de vivre dans la cave de ses parents et d'écrire un futur grand roman à succès?
4: Boire du café gratuit tous les jours?
2: Ce sera peut-être un best-seller, et je regretterais de lui avoir dit non il y a 3 ans.
3: Eh, à mon avis, t'as fait le bon choix, au contraire.
2: Ouais. Edwards est de loin la meilleure école. Ils font venir Vogue au défilé de fin d'année.
1: Ah oui, mais c'est tellement loin.
2: Je parie que tu veux que je fasse des études de comptabilité et que j'habite avec vous jusqu'à la fin de mes jours.
1: Non, pas du tout, hein.
2: Il est grand temps de couper le cordon.
0: C'est vrai, il est temps.
1: Elle en fait trop, là.
2: Je crois que j'avais jamais vu quelqu'un flipper à ce point devant des chiffres. J'aurais pas aimé être à sa place.
3: Moi non plus. Mais la prof devrait arrêter de l'interroger à chaque fois, quand même.
4: Salut les filles.
2: Salut.
4: Attends, Harper.
2: Ouais?
4: Quelqu'un t'a fait livrer ça.
2: Cool. Un cadeau. Oh, il est mignon. Oh,
3: trop mignon.
4: C'est de la part de qui?
3: On revient tout de suite. Ça vient de lui, je parie. Celui qui t'a écrit.
2: Peut-être, mais il n'y a pas moyen de le savoir.
3: Ça veut dire qu'il sait où te trouver. C'est plus seulement un mec bizarre sur Internet. Comment il a su que tu serais ici?
2: Je sais pas comment il a su. J'ai dû taguer le café sur des photos quand j'étais ici, mais tout le monde fait ça, de toute façon.
3: Tout le monde ne se fait pas harceler par un amoureux transi super flippant. Dis-le à tes parents.
2: Non, t'es folle, surtout pas. Ma mère me ferait supprimer mon compte.
3: Ce serait peut-être pas une mauvaise idée.
2: Jamais de la vie. Aucun pervers ne m'empêchera d'entrer dans la meilleure des écoles de stylisme.
3: Ah, les liaisons covalentes. J'en peux plus.
2: Tu crois que si je lis ça une 12e fois, je vais enfin comprendre?
3: Tu fais ce que tu veux, moi je lis ça. Harper?
2: Quoi?
3: T'as un nouveau message, on dirait l'autre. Le mec qui te harcèle, ça ressemble à ce qu'il t'a déjà écrit. Parmi tes magnifiques créations, voici celle que je préfère. Hashtag ton copain qui te soutient.
2: Quoi? Fais voir.
3: Le problème, c'est même pas les photos.

0: Ah, je crois pas. Il me semble qu'il y a aucune connexion entre les deux.
1: J'espère que si quelqu'un sait quelque chose, il ira le dire à la police. Salut Monica. Tu fais une petite pause?
0: Tout va bien? Il faut que je vous dise quelque chose. Je sais.
2: Je veux pas supprimer mon compte.
0: Ma chérie.
2: J'ai bossé pour en arriver là. Je perdrais mes abonnés et tout serait gâché à cause de vous.
1: Il faut que tu comprennes qu'on essaie pas de saboter ton avenir, ma chérie. On veut seulement que tu sois en sécurité.
2: Mais c'est pas si grave ce qu'il a fait, ça va?
0: Si, c'est grave. C'est pas seulement un troll sur un réseau.
2: Est-ce que tu peux la faire changer d'avis?
1: Ma chérie, je suis désolé, mais ta mère a raison.
2: C'est vraiment injuste.
0: Je sais que c'est injuste. Tu peux poster des adieux ce soir et ensuite on supprime ton compte.
1: Ma chérie, on fait ça pour ton bien, c'est pour te protéger.

0: Salut tout le monde.
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0: Soyez les bienvenus pour mon dernier poste. C'est bien la dernière chose que je m'imaginais faire aujourd'hui. J'ai aucune envie de supprimer mon compte, mais ma mère m'oblige à le faire.
7: Mon père, non. Fais pas ça.
0: J'espère revenir un jour. Mais pour le moment, je vous dis au revoir à tous.

0: Merci pour tout.
1: Bonjour, Madame Wood. Qu'est-ce que vous faites?
0: Ah, bonjour, Russ. Je suis en train de signer des cadeaux de remerciement pour les gens qui nous ont aidés pendant l'opération de Harper. On va les distribuer pendant la fête.
1: Ah, le facteur a dû perdre mon invitation. C'était une blague. C'était pas drôle, je suis désolé.
0: Non, non, ne t'excuse pas, on aimerait beaucoup que tu viennes. Tu es le bienvenu, ça nous ferait plaisir.
1: Merci. Bien sûr que je viendrai.
0: À une condition.
1: Laquelle?
0: Tu m'aiderais à découper des cœurs?
1: Si vous voulez.
0: Merci.
2: Attention, je te parie que tu vas complètement oublier pourquoi tu m'en veux quand tu verras ce que je t'apporte. Bam!
3: C'est quoi?
2: Oh, ce truc? C'est trois fois rien, c'est seulement le numéro de téléphone de Chad. Il me l'a donné en insistant bien pour que je te le donne. T'es sérieuse?
3: Ouais, je suis sérieuse.

0: me l'a donné dans le bus en revenant du concours de maths. D'ailleurs, je suis arrivée deuxième.
1: Attends. Chad veut sortir avec moi? C'est le plus beau jour de ma vie! Tu crois qu'il faut que je l'appelle tout de suite?
0: Faut que je l'appelle. Du calme, on s'affole pas. Faut surtout que tu la joues détendue.
1: Détendue. Qu'est-ce que je ferais sans toi? Oh, je t'adore.
0: Et voilà. Le dernier, c'est fini.
2: Génial, je vais vous aider.
0: Oh, merci. Joey, je vais déposer les cartons chez moi, je reviens tout de suite. J'en ai pas pour longtemps. Salut les filles. Salut ma chérie. M'en veux pas trop. Je suis ta mère adorée. Merci de me donner un coup de main, c'est très gentil.
2: De rien, ça me fait plaisir.
0: Est-ce que par hasard, tu pourrais venir demain matin?
2: Oui, si vous voulez.
0: Je dois m'occuper de la décoration.
2: Pas de problème.
0: Qu'est-ce que c'est que ça?
2: Attention, il y a du verre.
0: Oh non, les albums photos.
2: Tu ne peux pas nous séparer.
0: Celui qui harcèle Harper a trouvé une nouvelle cible, on dirait.
2: Attendez, je vais vous aider à ramasser.
0: Merci.
2: Ça va aller.
3: 'Avez pas remarqué quelqu'un ou quelque chose de particulier pendant la journée?
0: Non.
3: Un client mécontent, peut-être? Un étudiant qui vous en veut de lui avoir donné une mauvaise note?
0: Non, ça n'arriverait pas. Non.
4: C'était une journée normale, le coup de feu du matin et les habitués qui ont tendance à rester ici toute la journée. Mm-hmm. Comme on est en face du campus, on a un flux d'étudiants assez régulier, mais personne n'a l'air vraiment louche.
3: Je suis désolé de vous dire ça, mais on n'a pas beaucoup de pistes.
4: Comment ça? Vous pouvez pas relever les empreintes digitales ou remonter la piste de la peinture?
3: On va relever les empreintes, évidemment, mais sur une voiture garée dans un parking public. Et pour la peinture, ça m'étonnerait que le vandale ait utilisé une peinture rare qu'on ne peut trouver que dans un seul magasin, qui aurait en plus des caméras de surveillance.
0: On pense que c'est pas un vandale, mais la même personne qui harcèle notre fille.
4: Et encore une fois, vous nous dites que vous ne pouvez rien faire.
3: Je vous dis qu'il y a très peu de chances qu'on l'identifie. Je vous conseille de vous équiper en matériel de surveillance. Une caméra sur le parking serait dissuasive d'une part, mais elle permettrait aussi de remarquer des comportements inhabituels.
0: C'est une bonne idée.
4: On va le faire.
3: On vous recontactera.
0: Merci, lieutenant.
4: Ça va aller. Ça va aller.
5: Le lieutenant Canavan n'a même pas cherché à nous rassurer.
0: Moi, j'apprécie qu'il a été franc. C'est mieux que de nous faire croire qu'on est en sécurité. Avec cette caméra, même si les flics ne le trouvent pas, peut-être que nous, on pourra. En tout cas, ça peut aider à protéger Harper.
5: Et à te protéger, toi?
0: T'inquiète pas pour moi, ça ira.
5: Comment veux-tu que je m'inquiète pas? Celui qui harcèle Harper t'en veut parce que tu lui as fait fermer son compte. Parce que tu brises ses rêves. Ma chérie, ça va? T'as eu peur? Hé, hey, viens là. C'est rien. Bien. Alors, ça va être comme ça, maintenant? On va sursauter au moindre bruit?
0: Non.
5: Non.
0: On ne va pas se laisser faire.
5: J'aime mieux ça. On est solide.
0: On est solide.
5: Elle est solide, ma femme.

0: Oh non, non. Oh non, Didi.
1: On sait jamais.
0: Vraiment, tu le ferais?
1: Oui, je t'assure,
0: ouais,
1: je m'en occuperai s'il le faut.
0: Tu sens?
1: C'est quoi cette odeur? On dirait du pain à l'ail.
0: Harper?
1: Ma chérie, t'es là?
2: Attendez, entrez pas dans la cuisine, vous êtes en avance.
1: C'est quoi cette odeur?
0: Wow.
2: Je vous jure que si vous étiez arrivé 10 minutes plus tard, tout aurait été nettoyé.
1: Tu fais la cuisine?
0: Qu'est-ce qui t'arrive?
1: Tu fais la cuisine?
2: Je voulais que ce soit parfait comme dîner d'excuses. Hein?
1: Eh ben, tout va bien, ça sent extrêmement bon et apparemment rien n'a brûlé, donc on n'est pas loin de la perfection.
2: J'ai utilisé tes recettes où tout est préparé, même le pain.
0: Ma chérie, t'étais pas obligée de faire tout ça pour nous?
2: Si, si, et je voulais te dire que j'étais vraiment désolée.
0: Pourquoi?
2: Parce que je t'en voulais et j'étais énervée, alors que j'aurais dû te croire tout de suite quand tu m'as dit que ce mec était un détraqué. En plus, maintenant, il s'en prend à toi. Ça craint vraiment.
1: Oh, ma chérie.
0: Oh, t'inquiète pas, on va engager une équipe de nettoyage professionnelle et la cuisine sera propre en un rien de temps. Tout va s'arranger, ma puce.
2: Oh, je parlais du cinglé, maman.
0: Je sais. Et justement, blague à part, je suis contente que tu prennes ça au sérieux. D'ailleurs,
1: ah.
0: On quoi? Aimerait bien que tu prennes ça avec toi à partir de maintenant.
2: Du gaz?
1: Lacrymo.
2: Pourquoi?
1: Pourquoi?
0: Pour que tu puisses te défendre en cas de besoin.
1: Une petite tisane pour se détendre?
0: Merci.
1: De rien.
0: 85% des harceleurs connaissent leurs victimes.
1: Je sais pas pourquoi, mais j'ai l'impression que nous, au contraire, on le connaît pas.
0: Mais si, on le connaît. Il sait où on habite, il connaissait ma voiture, il a détruit les albums photos.
1: Oui, mais s'il la connaît, pourquoi la harceler sur Internet?
0: Bonne question. Regarde. Ils se sentent protégés et ça les rend plus audacieux. Ils se sentent plus puissants dans l'anonymat.
1: T'as raison. Je crois que ton téléphone va exploser.
0: Oui. C'est bizarre, je reçois des messages privés qui viennent du compte d'Harper.
1: Comment ça?
0: Il a dû hacker son compte Insta Pitcher et le réactiver.
1: C'est pas vrai.
0: Traîner. Je vais m'occuper de toi.
1: Il va trop loin.
0: Oh, tu ne peux pas m'arrêter. Je crois qu'il me déclare la guerre. Et celle-là?
1: Comment on peut faire une chose pareille?
0: Harper mérite mieux que toi.
1: Ça suffit, je vais lui dire ce que je pense à ce cinglé, il va voir.
0: Non, attends,
1: attends,
0: peut-être qu'on peut le forcer à nous donner un indice. Écris... Et tu penses que toi, elle te mérite, point d'interrogation? Que tu es assez bien pour elle?
1: Qu'est-ce qu'il a fait encore?
0: Bien tenté.
1: Qu'est-ce qui se passe?
0: Oh non, maintenant, il m'a bloqué.
1: Si je m'y connaissais un peu en informatique, il aurait de mes nouvelles, ce taré.
0: Je sais qui pourrait nous aider.
1: Dis-moi ce que je peux faire, je peux...
0: Allô? Salut, Paige, je te dérange pas? Salut. Alors, tu peux le faire?
3: Oui, me connecter au compte d'Harper et détruire les photos qu'il t'a envoyées, ça je peux le faire sans trop de problèmes.
0: C'est génial. Et tu peux retrouver son adresse IP aussi?
3: Ça, c'est beaucoup plus compliqué. En temps normal, il n'y aurait aucun souci, rien de plus facile. Mais là, c'est une autre histoire. Les gens qui harcèlent sur Internet ne sont pas du style à être transparents sur leur identité, alors je sais pas si je vais y arriver.
0: Tu veux bien essayer quand même? Le harcèlement sur InstaPitcher n'inquiète pas trop la police, même quand ça devient du vandalisme.
3: Je vais voir ce que je peux faire.
0: Merci.
3: Tu peux me remercier en litre de café.
0: Oh, d'accord, tout ce que tu veux. Ah, et puisqu'on est dans les remerciements, je sais pas ce qu'on aurait fait sans ton aide sur la vidéo pour la fête d'Harper. Ça me touche beaucoup.
3: C'est rien.
0: Si on avait dû faire ça seul, Derek et moi, ça aurait donné un diaporama qui aurait endormi tout le monde. Ça allait être un vrai fiasco.
3: Oui. Quand j'ai vu ce que vous aviez commencé à faire, j'ai préféré tout reprendre depuis le début. Est-ce qu'Harper est contente de faire une fête pour les 1 an de sa greffe?
0: Oh oui, elle se réjouit. D'ailleurs, à tel point qu'elle appelle ça la fête Vive-moi.
3: Je vois. Et comment elle réagit à toute cette histoire de harcèlement?
0: Au début, ça allait. Ça allait même trop bien.
4: Je pensais que ça la déstabiliserait beaucoup plus que ça, mais pas du tout, étonnamment.
3: Ah, ils sont incroyables, les jeunes de nos jours.
4: Comment ça?
3: Ils pensent que le harcèlement en ligne, c'est normal et qu'il faut faire avec. Si seulement ils voyaient ce que je trouve dans les recoins les plus secrets et les plus sombres du net, là où il n'y a plus de limite aux plus choquants et aux plus malsains, ils réaliseraient.
4: J'ose pas imaginer. Au moins, le fait que ma voiture ait été vandalisée a eu un avantage. Grâce à ça, Harper prend enfin la menace au sérieux.
3: Je comprends que vous soyez inquiet. Je te promets de faire tout ce que je peux pour essayer de le retrouver. Mais je peux rien te garantir, malheureusement.
4: Excuse-moi. Allô, Derek, tout va bien?
5: Tu peux venir au café, il faut que tu vois quelque chose.
4: D'accord. Je suis là dans 10 minutes, j'arrive. Il faut que j'y aille, je suis désolée.
3: Vas-y, moi je me mets au boulot.
4: Merci encore.
3: N'oublie pas mes litres de café.
4: Oh non.
1: Je sais.
4: J'arrive pas à le croire.
1: C'était comme ça quand je suis sortie, j'ai rien entendu. Oh.
4: Dis-moi qu'on a une image au moins.
1: Si seulement. J'ai regardé, mais il y avait rien. La vidéo s'est mise sur pause juste avant de s'éteindre.
4: Oh, c'est pas vrai. Franchement, ça m'inquiète. S'il va jusqu'à détruire notre caméra, jusqu'où il est capable d'aller?
1: Je sais. Ça m'inquiète aussi.

0: moi quand tu vois une image.
1: Je vois toujours rien, je comprends pas pourquoi ça marche pas.
0: Attends, arrête d'appuyer sur tous les boutons et laisse-moi 2 secondes que je finisse de visser. Voilà, tu vois quelque chose?
1: Non, y a rien, y a pas d'image.
0: Attends, c'est peut-être pas encore bien fixé. J'y suis
1: Ted,
0: presque.
1: Salut. Dis-moi que t'as trouvé quelque chose.
2: Malheureusement, non. Il utilise un VPN qui redirige son adresse IP vers un serveur à l'étranger, en France. Je peux rien faire. On peut pas l'identifier en ligne.
1: On aura essayé.
2: Vous installez quoi?
1: Une caméra.
0: On s'en sort pas trop mal, sauf qu'on n'arrive toujours pas à avoir la moindre image.
2: Tu veux que je jette un coup d'œil?
0: Ah, mais je t'en prie, fais comme chez toi.
2: Ok. Alors...
1: Oh. C'est Harper. Alors, l'interro de physique, ça allait? Quoi? Attends, ma chérie, parle plus lentement, je comprends rien.
0: C'est bien que vous preniez enfin les choses en main.
3: La situation a changé avec ces nouveaux événements, nous prenons la menace très au sérieux.
0: Il était temps, merci lieutenant.
3: Je vous assure qu'à partir de maintenant, notre priorité est d'identifier et d'appréhender l'agresseur de votre fille. Je vous tiens au courant, essayez de vous reposer.
1: Se reposer.
0: C'est pas possible. Je peux pas rester là à rien faire en attendant que les gars de la police
1: viennent
0: remuer le petit doigt.
1: Il faut qu'on l'éloigne d'ici.
0: Et comment tu veux faire?
1: On pourrait aller chez ta sœur.
0: À Portland?
1: Oui. Je peux prendre un congé de quelques mois. Elle pourrait finir son semestre à Portland. Au moins, elle serait en sécurité là-bas.
0: Bonne idée.
1: Tu trouves?
0: Oui, c'est une idée géniale. Okay, j'adore, ouais. Bravo. Je vais appeler ma sœur. Reste plus qu'à la convaincre.
4: S'il y était pratiqué, le nombre de bisons et les prédateurs a considérablement baissé.
5: Quoi? Qu'est-ce qui se passe encore?
1: Ma chérie.
5: Mm-hmm.
1: Ton père et moi, on a quelque chose à te dire.
5: Ok, je vous écoute.
0: On s'est dit que ce serait bien que tu t'éloignes d'ici quelque temps. Alors ta mère et toi, vous allez chez tante Rachel.
5: D'accord, combien de temps?
0: Assez longtemps pour que ton agresseur t'oublie. Le plus sûr, c'est que tu finisses ton année scolaire là-bas, à Portland.
5: Pardon? Alors ça, y a pas moyen.
1: Je sais que ça fait beaucoup à encaisser.
5: Non, mais y a rien à encaisser, j'y vais pas, c'est tout. Et ton boulot alors? Ils vont te virer si tu t'en vas comme ça. Et la fête, tu vas quand même pas l'annuler.
1: Je vais prendre un congé sans solde et on peut reporter la fête à cet été. D'ailleurs, ce sera peut-être même mieux.
0: C'est de loin la meilleure solution qu'on a trouvée.
5: Donc votre meilleure solution, c'est de me gâcher la vie?
1: Mais non, on ne veut pas te gâcher la vie, on veut te protéger, c'est
5: en
1: tout.
5: En me faisant louper le bal de promo? En me faisant rater tout? Non, c'est même pas la peine, je pars pas.
0: Aussi tu pars.
1: Et on ne discute pas, après ce qui s'est passé aujourd'hui.
5: Je m'en suis bien sortie, ça va.
1: Tu t'en es bien sortie?
5: Oui.
1: Ma chérie, cet homme t'a attaqué. Il aurait pu faire encore pire, t'imagines?
5: Je parie que t'es contente que ce soit arrivé.
0: Ne parle pas à ta mère sur ce ton. Cette situation est difficile pour nous aussi.
5: J'en peux plus, je veux plus vous parler.
1: Attends.
5: Lâche-moi,
1: Harper.
5: Lâche-moi. Franchement, imagine qu'il fasse 2 degrés le jour du bal de promo. Ou pire, imagine que ce soit un lycée moderne qui fait pas de bal. Imagine que le seul lycée qui ait encore de la place, ce soit un lycée à uniforme. C'est censé m'aider, ça?
6: Désolée, j'avais envie de jouer, moi aussi.
5: T'inquiète pas, je suis sûre qu'ils vont tous t'adorer et adorer ton style. Comme ici, tout le monde commence à l'apprécier. Je me suis vraiment énervée, j'ai eu l'impression de péter les plombs.
6: Qu'est-ce qu'ils croient, tes parents, qu'il va t'oublier?
5: Et si jamais ce mec décide de continuer de me harceler quand je reviens, je retourne vivre à Portland pour de bon et je vais plus jamais sur les réseaux sociaux. Ça m'exaspère à quel point ils ont tort.
7: Attends, quoi? Portland?
5: Eh ouais, va falloir que tu gères la boutique sans moi. Au moins, je serai pas là pour te déranger.
7: Ça va, tu me déranges jamais.
5: Oh, merci. Mais c'est vrai que ça va être beaucoup plus calme quand je serai plus là, puisque ma mère me force à aller vivre chez ma tante dans le Grand Nord.
7: Mais tu vas détester.
5: Oui, je sais. C'est ce que je leur dis, mais ils m'écoutent pas.
7: C'est n'importe quoi, il faut pas que tu partes. Tes parents peuvent pas t'obliger à faire ce que tu veux pas faire.
5: Si, ils peuvent.
7: Écoute, quand mes parents ont voulu que je m'inscrive à l'université, je leur ai dit qu'il était hors de question que j'y aille. Je veux bien suivre 2-3 cours de temps en temps, mais ce que je veux, c'est finir mon roman, que ça leur plaise ou non.
6: Merci pour ce témoignage. C'est vrai qu'Harper est exactement dans la même situation.
7: Ce que je veux dire, c'est que j'ai dû me battre, et tu devrais faire pareil, leur montrer que t'es prête à te battre.
8: Merci beaucoup pour tes conseils.
7: Je suis sûr que ça va énormément l'aider face à ses parents.
5: Merci, Russ.
7: Tiens, ton café.
8: Merci.
5: Il faut que j'y aille. Ok. Tu vas me manquer en cours. Pour la première fois de ma vie, j'aimerais bien pas louper l'école. J'aimerais tellement que tout revienne à la normale. Moi aussi. À plus tard. Salut.
7: Hey. Au moins, quand t'es ici, avec moi et ton père, tu crains rien.
5: Ouais, et le fait de devoir rester cloîtré dans ce café, c'est un peu moins l'horreur grâce à toi. Heureusement que t'es là. Merci.
2: Merci Rachel, ça nous rend vraiment service. On voyait pas d'autre solution. Ce qui compte avant tout, c'est de protéger Harper.
5: Oui, merci, c'est gentil.
2: Je te tiens au courant dès que j'ai pris nos billets. Je m'en occupe ce soir. À bientôt. Bisous.
9: Madame Wood! Est-ce que ça va?
10: Oui.
9: Vous pouvez vous lever?
10: Oui, je crois. Tu peux m'aider?
9: Asseyez-vous juste là. Je vous tiens.
10: Merci. Ça fait mal.
9: Qu'est-ce qui s'est passé?
10: Vous croyez qu'il a voulu me tuer?
11: Je ne sais pas. Mais on a retrouvé le corps de Floyd Brosson.
10: Oh, c'est pas vrai.
11: Je suis désolé. On ne sait pas si les deux affaires sont liées, mais il faut être très prudent. Je ne vais pas vous mentir. Cet homme a blessé d'autres personnes avant. Il s'en est pris à vous ce soir. Il y a de fortes chances pour qu'il recommence. Mais ne vous inquiétez pas, on va le retrouver.
8: Ouais, d'accord. Merci. T'inquiète pas. Je suis là. Je suis là.
2: Le professeur Levin va prendre la relève pour les cours magistraux et je vais m'occuper des ateliers débat et discussion en ligne. Et n'oubliez pas... Pardon. Je disais... Ah oui, n'oubliez pas votre devoir écrit sur l'Odyssée pour la semaine prochaine. Aucune excuse. Je sais que j'ai interdit les téléphones en cours. Je crois que quelqu'un veut vraiment me joindre.

0: J'en étais où? Je suis désolée. Excusez-moi. T'as eu de la chance. La prochaine fois, je te raterai pas. Je vais finir le boulot aujourd'hui. Tu vas mourir et tu manqueras à personne. J'ai... Il faut que je... Je vais devoir interrompre le cours. J'ai une urgence familiale, je suis désolée. Si vous voulez me joindre, vous pouvez me contacter par mail.
1: Carrément.
2: Il t'envoie des textos?
0: Oui, et il m'appelle, mais c'est un numéro masqué, évidemment.
2: Ah, bravo.
0: Je me suis dit que c'était peut-être pas comme pour l'adresse IP et que tu pourrais le localiser.
2: Tu n'as pas idée, c'est comme s'il se servait d'un GPS. Oh. Menace de mort mise à part, c'est génial qu'il t'écrive.
0: J'espérais que tu dirais ça.
2: Avec une adresse IP, on peut brouiller les pistes, mais les téléphones, c'est beaucoup plus facile à localiser. J'aurai pas une adresse exacte, mais je peux réduire le périmètre.
0: Ça me va, c'est déjà ça.
2: Je triangule le signal, ça prend 2 secondes. Et voilà. Il est quelque part entre ces 3 rues, ça te dit quelque chose?
0: Quoi? Mais c'est impossible. Le café déjà vu est juste là.
2: Le café?
0: Il est là-bas. Il faut que j'appelle Derek tout de suite. Je peux prendre ton téléphone? Toi, appelle la police et dis-leur d'envoyer quelqu'un au café. Derek, c'est moi. L'agresseur est au café, tu devrais pouvoir l'identifier, mais fais attention.
3: De quoi tu parles? Comment ça, il est au café?
0: Il m'a envoyé des textos et il m'a même appelé. Du coup, Paige a réussi à le localiser grâce à son téléphone. Et on voit qu'il est au café.
3: Mais non, il n'y a personne.
0: C'est impossible. Paige?
2: Oui.
0: On peut appeler un numéro masqué?
2: Oui, même en masqué, la fonction rappel fonctionne.
0: On va le rappeler tout de suite, regarde bien.
3: C'est pas vrai.
0: Quoi? Qu'est-ce qu'il y a?
3: Le téléphone, c'est celui de Russ.
0: Russ? T'es sûr de ce que tu dis?
4: Oui, il est dans son sac, je l'entends sonner.
3: Je crois qu'il est en train de ranger ses affaires. Il va partir, qu'est-ce que je fais?
0: La police va arriver?
2: Oui, ils sont là dans 10 minutes.
0: Ok, Derek, il faut que tu le retiennes, la police va arriver dans 10 minutes. Essaye de gagner du temps, j'arrive, je pars tout de suite.
2: Tiens, merci, vas-y.
3: Salut Russ, ça va aujourd'hui?
5: Bonjour, oui, ça va, et vous?
3: Ça va, ça va. Et l'écriture alors, comment avance ton bouquin?
5: Il avance bien, je suis content, aujourd'hui j'ai réussi à faire exploser le vaisseau spatial.
3: Ah, c'est super. Très bien, très bien. Justement, ça me fait penser que je voulais te parler de quelque chose de très important.
5: Quelque chose de grave?
3: Ah non, non, rien de grave, ça va.
0: Ah. Allez, non, toi, reste au vert, passe pas au rouge. Allez.
3: C'est à propos de...
5: Je sais, c'est à propos de ce qui arrive à Harper. Parce que c'est vraiment difficile, je comprends.
3: Non, c'est pas ça, ça n'a rien à voir avec Harper.
6: J'ai entendu mon nom?
3: Qu'est-ce que tu fais là?
6: Qu'est-ce qu'il y a? J'ai pas le droit de sortir de ton bureau. Je savais pas que j'étais prisonnière.
3: Non, c'est pas ce que je voulais dire. J'ai dit qu'est-ce que tu fais là, mais ça voulait pas
6: attends,
3: dire...
6: Attends, pourquoi t'es bizarre tout à coup?
3: Je suis pas bizarre, ça va, je te jure. J'ai jamais été aussi normal de ma vie.
6: Ah, bah oui, bien sûr, je te crois.
3: Tu peux retourner dans mon bureau, s'il te plaît?
6: Non.
3: Génial, merci de ta compréhension. Ça fait plaisir.
6: Ah, t'es là, toi.
5: Tiens, un mocha glacé au
3: cas. Attends, Russ. J'ai pas eu le temps de te dire ce que je voulais te dire.
5: Je sais pas.
0: Pousse-toi, allez. Oui, c'est ça, avance. Plus vite.
3: Alors, tu me disais, ton vaisseau spatial, tu l'as enfin fait exploser, c'est dingue.
5: Oui.
3: Comment ça arrive?
5: Je vous le raconterai une autre fois, là, faut que j'y aille, j'ai rendez-vous. Monsieur Woods...
3: Il faut que tu restes, encore un peu. C'est pas moi qui avais quelque chose à te dire, c'est Layla, elle voulait te parler. Elle connaît des gens au journal de l'université, et si tu veux, elle peut te faire rencontrer des journalistes. Mais t'en parleras mieux que moi. Reste un peu, elle va arriver d'ici 5 minutes, je pense.
5: C'est gentil, mais... Un autre jour. Il faut que j'y aille, là.
7: Et non, tu restes.
5: Qu'est-ce que vous faites?
7: Joey,
3: arrêtez, regarde dans son sac, cherche son téléphone.
5: Ouais, d'accord.
7: Pourquoi vous voulez mon téléphone?
3: Dans toutes les poches.
5: Il est là. C'est pas mon téléphone. Rends-moi mon sac.
7: Ça va pas, c'est ce que vous faites.
3: Téléphone. À qui tu veux faire croire ça?
7: Non, c'est pas mon téléphone.
3: Tu harcèles ma fille, hein?
7: Quoi? Jamais de la vie, vous êtes fou. Je ferai jamais de mal à Harper.
3: Je t'interdis de dire son nom.
0: Derek!
3: Arrête de bouger! Elle va bien, t'inquiète pas.
8: Ok, très bien. Bon boulot, Monsieur Woods, on va prendre le relais.
0: Oh ma chérie, ça va, tu n'as rien.
6: Ça va, j'ai rien.
7: Vous vous trompez, c'est pas moi.
8: Si tu savais le nombre de fois que j'entends ça, vous avez le téléphone ? Merci. Apparemment, on a trouvé notre suspect.
7: Vous allez pas les laisser m'emmener ? Vous savez à quoi ressemble mon téléphone ? Vous l'avez déjà vu, c'est pas celui-là ! Dites-leur que c'est pas celui-là !
8: Allez, avance.
7: C'est pas moi !
8: Je vous tiens au courant.
3: Merci, lieutenant.
8: De rien.
3: Ça va aller, c'est fini. Ah, c'est fini, venez là. Il peut plus rien nous faire maintenant. Allez.

0: peux enlever les pépins, s'il te plaît?
1: J'arrive toujours pas à croire que Russ soit capable de faire ce genre de choses.
0: Non, moi non plus.
2: Moi, si.
0: Ah bon?
2: Enfin, maintenant que je sais que c'est lui, oui. Même si je lui ai dit que je voulais pas sortir avec lui, il me draguait toujours un peu. C'était jamais bien méchant, mais moi, ça me faisait plutôt...
1: Eh ben, bravo. Pourquoi tu nous as rien dit? Je l'aurais mis dehors il y a longtemps, si j'avais su.
0: Ouais.
2: Je pensais pas que c'était si grave. Avec Monica, on se disait qu'il était bizarre, mais on trouvait pas ça flippant.
0: La prochaine fois que ce genre de choses arrive, tu nous le dis tout de suite, d'accord?
2: Ouais, d'accord.
1: En tout cas, je suis content qu'on puisse enfin retourner à une vie normale.
2: Une vie normale? Et la fête Vive-moi aura lieu comme si de rien n'était?
1: Eh ben...
0: Évidemment qu'elle aura lieu, ma chérie. On fête les 1 an de ton nouveau cœur, c'est pas rien.
3: On verra bien si sûr qu'on va s'arranger. Même dès ce soir à la fête, on va voir.
4: Vraiment très très subtil. Vous devriez tenter de faire carrière dans l'espionnage parce qu'on voit pas du tout où vous voulez en venir.
2: Oh, allez, c'est une grande occasion ce soir.
4: Ah, bon?
5: Mais oui, regardez son cœur bat, elle respire, c'est génial.
6: Oh, tout
2: oui,
6: à fait.
2: Mais oui,
6: c'est ça la grande occasion.
4: Respire, ouais.
2: Ouais. Bonsoir.
0: Bonsoir.
7: Bonsoir.
2: Ça me fait tellement plaisir que vous soyez venus.
0: On n'aurait pas loupé ça.
2: Je tenais à vous remercier pour tout ce que vous avez fait pour Harper.
7: C'est normal.
2: C'est grâce à vous si elle est là aujourd'hui.
4: Alors, parce que c'est une grande occasion et que vous êtes des jeunes gens très chers à mon cœur et très spéciaux, je vous sers une boisson très spéciale.
2: Ça, c'est pas spécial.
4: Ben, si, c'est la plus spéciale des boissons pétillantes.
2: Oui.
4: Et c'est rien que pour vous parce que vous êtes les merveilleux amis de la fille. Je tenais à vous remercier d'être là pour elle. Et voilà.
2: Ils sont ravis.
4: Santé. C'est tout ce que vous aurez.
6: Merci, Monsieur Woods.
2: Merci.
4: Allez vous amuser. Bonne soirée. Salut, toi.
0: Je rêve où notre fille te réclamait du champagne.
4: Oui, elle a essayé. Elle est plutôt effrontée comme jeune fille. Mais t'inquiète pas, malgré ses réclamations, tout ce qu'elle a eu à boire, c'est du jus de fruits pétillant.
0: Je suis rassurée. Tu as
4: oui, elle a râlé. Discipline.
0: On a vraiment eu de la chance.
4: Mais je crois qu'on peut le dire. Ah. Tiens, ma chère.
0: Oui, santé.
4: Santé. Je t'aime.
0: Moi aussi.
2: C'est bon.
8: J'aurais jamais cru que pour attirer l'attention, j'aurais dû me battre un jour avec un morceau de poulet. Parce que là, il gagne.
2: Oui. Oh, je suis désolée. Désolée. Je suis vraiment désolée.
8: Non, c'est bon, je rigolais.
2: C'est juste que... Je suis un peu stressée.
8: Parce que tu craques sur moi depuis des années?
2: Pardon? C'est Monica qui te l'a dit, je parie. Je vais la tuer, je te jure. Je vais lui faire subir le supplice des 8 couteaux.
8: Waouh. Je vois que t'as un côté sombre.
2: Non.
8: C'est bon à savoir.
2: Non, je suis pas une psychopathe, je te rassure. C'est seulement que j'ai vu un documentaire sur la dynastie Ming et que j'ai appris que... oui, bon, d'accord, je me tais. T'es en train de te dire que je suis vraiment trop ringarde comme fille, c'est génial.
8: Non, pas du tout. Tu parles du documentaire qui est passé l'an dernier?
2: Pourquoi, tu l'as vu?
8: Ouais, je l'ai vu avec mes parents.
2: Avec tes parents?
8: Eh ouais, tu vois, c'est moi qui suis vraiment ringard.
2: Pas du tout.
8: Si, je fais des soirées télé avec papa et maman.
2: C'est plutôt mignon.
8: Si tu le dis. Pourquoi t'es jamais venu me dire que je te plaisais pendant tout ce temps? On aurait pu ringardiser ensemble devant des documentaires depuis des mois et des mois.
2: Je sais pas. Peut-être parce que t'es toi et que...
8: Mm-hmm.
2: Moi, je suis moi.
8: Ouais, c'est vrai. Bien vu, capitaine perspicace.
2: Capitaine, oui. Non, mais...
8: Qu'est-ce qu'il y a? Harper? Ça va?
2: Hein? Oui. De quoi on parlait déjà? Ah oui, du fait que tu voulais sortir avec moi depuis très longtemps.
8: Attends, attends. Je vais rajouter... faiblesse, niveau mémoire, sur la liste de ce que j'apprends sur toi ce soir.
2: On devrait être inquiet.
0: Non, c'est pas ça. Je l'ai écrit. Je sais, je suis en retard, je vais bientôt partir.
7: Quoi, t'es toujours au boulot, mais qu'est-ce que tu fais?
9: J'arrive, je pars dans 5 minutes maximum.
7: C'est trop tard, tu seras jamais là à temps, ma chérie. Ils vont bientôt revenir du restaurant.
0: Oh, c'est vrai? Je vais les louper. Je me dépêche, mais il va falloir que tu fasses le méchant flic et le bon flic en attendant. Tu vas y arriver?
7: Ah non, désolé, si t'es pas là, ils auront que le méchant flic.
0: Mon amour, il faut que tu fasses un effort. Je te rappelle qu'on essaie de faire en sorte que notre fille ait une vie normale.
7: Sauf que moi, je suis pas prêt pour ça.
9: On a survécu à une maladie cardiaque et à une

0: du cœur. Un fou qui harcelait notre fille et qui l'a agressée. Alors je crois qu'on peut quand même la soutenir pour son premier rendez-vous, s'il te plaît.
1: Attends, je crois qu'ils arrivent. Oui, c'est eux, ils sont en train de se garer.
0: S'il te plaît, sois gentil. T'as compris?
1: Ma chérie, je t'entends plus,
0: Derek?
1: Allô, ça coupe, je te rappelle.
0: Mauvaise conne. T'es toujours là? D'accord.
2: Alors, sur une échelle de 1 à 10... 9?
3: De 1 à 19, ok.
2: Ouais. Quelle note tu donnes à cette soirée?
3: Oh, je te donne un 8.
2: Wow, un 8?
3: Oui, c'est pour être sûr que
2: sérieux?
3: Tu passes encore mieux la prochaine fois.
2: Ah, d'accord. Donc c'est plutôt 19, mais t'oses pas le dire.
3: Non, c'est un bon 16 et c'est déjà honorable.
2: Je vois. Ok. Il faut dire que j'ai quand même dû me battre avec un morceau de poulet une partie de la soirée, alors... 16, c'est pas mal.

0: Il faut que je rentre.
1: Attends. J'ai appris que t'avais fait le buzz sur Internet.
0: Je sais que c'est pour ça que tu m'as invité. C'est pas grave.
1: Ouais, c'est vrai. Je t'ai remarqué grâce à ça. Mais heureusement que c'est arrivé. C'est une chance, parce que sinon, j'aurais pas appris à te connaître et j'aurais loupé quelque chose.
0: C'est vrai?
1: Ouais, c'est vrai. Vous me plaisez beaucoup, Harper Woods. Oh, oh la vache.
0: Oh, je vais mourir de honte. Je suis vraiment désolée. Normalement, c'est pas mon père qui...
1: C'est trop drôle.
0: Je vais rentrer.
1: Bonne idée. Passe le bonjour à ton père.
0: Il nous espionne encore. Bonne nuit.
1: Bonne nuit.

0: Dieu! Chad, est-ce que tu m'entends? Chad? Oh non! Derek! Derek! Appelle une ambulance! Est-ce que tu m'entends? Oh non, mais qu'est-ce qui s'est passé? Oh. Chad! Chad! Qu'est-ce qui s'est passé? Qui t'a fait ça? Derek!
1: Il va s'en sortir?
2: Ouais, t'inquiète pas, ça va aller. Les ambulanciers ont dit qu'il avait une commotion cérébrale et des côtes cassées, ce qui est pas rien. Mais il va s'en sortir.
1: Tout le monde l'adore, il est tellement gentil. Je vois pas qui pourrait lui en vouloir à ce point. Sauf si c'était pas Russ qui me harcelait. Ce type est toujours là.
0: Oui, il est toujours là.

0: Chérie, il faut que j'aille à mon rendez-vous. Tu surveilles Harper, d'accord? Enfin, là, elle est avec Joey, donc t'as le temps de finir ce que t'es en train de faire, si c'est pas trop long.
1: Ok. Mais rassure-moi, tu te rends compte que c'est ridicule qu'on en soit arrivé là? Qu'on ait peur de laisser notre fille sans surveillance, ne serait-ce qu'une minute?
0: Si je pouvais, je la laisserais jamais seule.
1: Je sais.
0: Mais là, il faut que j'y aille. Je me dépêche.
1: D'accord. À tout à l'heure, ma chérie.
0: Fais attention.
1: Ouais.
2: Madame Wood.
0: Oui?
2: Un cappuccino à emporter.
0: Tu as pensé? Il est décaféiné?
2: Ouais, bien sûr.
0: T'es le meilleur. Ma puce.
3: Ouais?
0: Qu'est-ce que tu fais?
3: Je dessine.
0: Tu sais, c'est pas parce que tu ne vas pas en cours qu'il faut te croire dispensé de faire tes devoirs.
3: Ouais, t'inquiète pas, je vais les faire. Promis.
0: Ok, alors je te crois, je te fais confiance. Et quand je reviens, je veux voir tes exercices de maths dans ton classeur, d'accord?
3: Tu pars combien de temps?
0: Juste une petite heure. J'ai rendez-vous avec le doyen, je reviens tout de suite après.
3: Fais le plus vite possible.
0: Promis. J'aimerais mieux rester avec toi. Mais je veux officialiser mon congé, comme ça c'est fait.
3: Je sais. Merci de faire tout ça, j'imagine que ça doit pas être facile. Attends, maman, quand tu reviendras, on pourra aller voir Chad à l'hôpital. J'ai appelé sa mère, elle m'a dit qu'il était réveillé et qu'on pouvait le voir.
0: Oui, c'est une très bonne idée. Joey?
2: Ouais?
0: Tu surveilles ma fille chérie?
2: Bien sûr.
0: Merci beaucoup. Et toi, n'oublie pas, tes devoirs de maths. On s'y met?

0: Mais bien sûr.
1: Oui, chérie?
0: Derek, les caméras.
2: Hein? Qu'est-ce qu'il y a, les caméras?
0: Le jour où Ross a été arrêté, les caméras fonctionnaient bien.
2: Oui, mais puisque finalement, c'était pas lui...
0: Justement, la personne qui a piégé Ross était peut-être au café pour pouvoir mettre le téléphone dans son sac. Et si c'est le cas, les caméras l'ont filmé.
3: Tu fais quoi?
4: La machine à glace pilée marche plus. Et bien sûr, tout le monde veut des cafés glacés aujourd'hui.
3: Pas de chance.
4: Non.
2: Ma chérie, y a rien à dire, t'es un génie.
5: Harper!
3: Quoi?
5: Viens dans mon bureau, s'il te plaît.
3: Pardon. Qu'est-ce qu'il y a?
2: Ferme la porte.
1: On va regarder les images de vidéosurveillance de l'autre jour. Ta mère se dit que la
2: personne qui a piégé Ross était peut-être ici.
3: Ah, mais oui, bonne idée.
2: Tu peux mettre le haut-parleur?
3: Ouais.
6: Maman?
0: Qu'est-ce que vous voyez?
3: Rien, il se passe rien.
2: Y'a rien à voir. La seule personne qui s'approche de Ross, c'est Joey, en allant servir un café.
3: Attends, reviens en arrière, on doit louper un truc.
0: C'est Joey!
3: Arrête, c'est pas Joey, impossible.
2: Chérie, tu vas un peu loin, là.
7: Je vous assure, il correspond à tout ce que j'ai lu sur le harcèlement
0: en ligne. Harper, tu as quand même dû remarquer que tu lui plaisais.
3: Bah oui. Mais c'est pas comme si on allait sortir ensemble un jour, il le sait.
4: On pourrait sortir ensemble. J'ai toujours été là pour toi. Je te laisserai jamais tomber, Harper.
7: C'est pas parce que quelqu'un a l'air inoffensif qu'il l'est forcément.
0: Regardez encore.
3: Y a rien de spécial.
2: Attends, j'ai un doute. Reviens en arrière. Attends, là.
3: Qu'est-ce qu'il fait? Oh non!
0: Qu'est-ce que vous avez vu?
6: T'as raison, c'est Joey.
3: Mais pourquoi il veut me faire du mal?
4: Je voulais pas te faire du mal. Je t'aime plus que tout. Je voulais seulement t'avoir pour moi tout seul.
7: Ok, voilà ce qu'on va faire. Derek, tu fais comme si de rien n'était. Tu vas sortir du bureau
0: et te comporter normalement. Allô? Oh, c'est pas vrai. Carole, j'ai une urgence. Tu peux dire au doyen que je reporte le rendez-vous? Je le rappelle. Merci. Merci beaucoup.

0: Qu'est-ce qui s'est passé? Qui t'a fait ça?
1: Joey, il a emmené Harper.
0: Où ça? Où est-ce qu'il l'a emmené?
2: J'espère que ça va, Harper. Mais oui, ça va.
3: Police secours, que puis-je faire pour vous?
0: Oui, allô. Ma fille a été kidnappée et mon mari a reçu un coup sur la tête. Vous pouvez envoyer une ambulance au café Déjà Vu au numéro 13 Tiger Drive? Oui, c'est ça, c'est en face du campus. Dépêchez-vous, s'il vous plaît.
1: Harper.
0: Oui, bien sûr, je l'appelle. S'il te plaît, réponds, réponds, réponds.
2: Tout va bien.
4: Vous êtes sur le répondeur.
0: Elle répond pas.
1: Essayez encore. Pensez jamais.
4: Vous êtes sur le répondeur de Harper.
0: Oh, c'est pas vrai, je tombe sur le répondeur à chaque fois.
1: Quand tu dis.
4: Allô?
0: Allô, Paige, c'est Leila. Joey a kidnappé Harper. Tu peux localiser son téléphone?
4: Oui, bien sûr, je m'en occupe. Je devrais le voir dans quelques secondes. Ça y est, je l'ai. Le signal est sur la route 324. Je continue de suivre.
0: D'accord, surtout ne le perds pas.
1: Il faut qu'on aille la chercher.
0: Non, toi tu vas rester là, il y a une ambulance qui arrive.
1: Non, je veux venir.
0: Tu ne bouges pas, tu restes couché. Je vais appeler la police sur le chemin, il faut que j'y aille.
1: Fais attention.
0: Ne bouge pas.

0: shit! Donne-moi ton téléphone!
1: Non, s'il te plaît, je ne me touche pas!
0: Maintenant, donne-le-moi!
1: Non,
0: où il est?
1: Non.
0: Tiens, regarde, c'est ta chère maman!
2: Ils se sont arrêtés, à peu près à 6 km devant toi.
0: Elle veut encore nous séparer? Tu crois que tu sais ce qu'il y a de mieux pour ta fille?
2: Oh non, c'est pas vrai.
1: Quoi?
2: Le signal s'est éteint.
1: À ton avis, qu'est-ce que ça veut dire?
2: Je sais pas, continue, tu vas arriver là où ils étaient.
0: Tu veux nous séparer? Tu vas voir! Je te laisserai pas faire! Elle est à moi! Qu'est-ce que tu fais? Où tu vas comme ça?
2: Encore une minute ou deux et tu devrais arriver à l'endroit où le signal s'est éteint.
1: D'accord.
0: Arrête de bouger! Laisse-toi faire! Harper!
1: Allez! Allez, ma chérie, montre-toi, s'il te plaît. Oh, Paige, je vois la voiture de Joey. Il faut que je raccroche, je te rappelle. Harper! Harper!
0: Viens, je vais pas te faire de mal! Je te le promets! Harper! Attends! Attends-moi!

0: Tais-toi! Tais-toi! Tais-toi, je te dis! Ça aurait dû se passer autrement. Ma mère est morte d'une maladie cardiaque. J'étais trop petit, j'ai rien pu faire. Mais quand t'es tombé malade, je me suis dit que j'avais une deuxième chance. Je pouvais être là pour toi. On est fait pour être ensemble, toi et moi. Arrête de me résister!
1: Pourquoi tu fais ça? Je te considère comme mon meilleur ami.
0: Ton ami? Je suis amoureux de toi, Harper.
1: Si tu m'aimes vraiment, il faut que tu me libères.
0: Tu crois que je vais te libérer? Pour que tu cours dans les bras de ce crétin de Chad?
1: Je savais pas que t'étais amoureux de moi.
0: Comment t'as fait pour ne pas le voir? Je suis là pour toi depuis le début. Je t'ai soutenu dans tout ce

0: disais, Chad s'intéresse à toi seulement parce que t'as fait le buzz, tu t'en rends compte au moins?
1: Pourquoi tu m'as jamais rien dit? Pourquoi tu m'as envoyé des messages?
0: Tu me remarquais pas. Pas de cette façon-là. Il fallait que je fasse quelque chose pour attirer ton attention.
1: Je te remarque maintenant.
0: Non, tu me vois toujours pas!
1: S'il te plaît,
0: tu vois rien? Je voulais qu'on puisse se retrouver tous les deux. Mais il y a que Chad qui t'intéresse.
1: S'il te plaît, lâche-moi. Non, s'il te plaît, Joey.
0: Si tu veux pas être avec moi.
1: C'est pas ça.
0: Tu l'auras voulu.
2: Je laisserai personne s'en prendre à ma fille. Ma chérie, réponds-moi. Je suis là, ça va aller. Ça va aller, c'est fini.
3: Madame Woods, ici le lieutenant Canavan. Où êtes-vous exactement?
2: Je vais t'aider.

0: Où est Harper? Harper, il faut que tu leur dises la vérité. On est fait là pour l'autre. Je t'aime.
1: N'écoute pas, ma chérie, c'est fini, il l'emmène.
2: J'écoute pas. Je ne t'aide rien. Et Russ, c'est horrible, il a été arrêté alors qu'il avait rien fait.
1: T'inquiète pas, on ira lui parler ensemble. T'inquiète pas, ma chérie.
3: Je dois garder le silence, tout ce que je dirais pourrait être retenu entre vous devant la cour de justice.
1: C'est fini, tout est fini. Tu es en sécurité. Je suis là.
2: Je t'aime, maman.
1: Je t'aime aussi, ma chérie.

0: c'est toi qui vas.
1: Alors,
2: oui, c'est moi. Viens, ma puce.
0: Assieds-toi.
1: Vous vouliez me parler?
2: Oui, assieds-toi.
1: Ok.
2: Voilà. Ton père et moi, on a beaucoup parlé. Et finalement, on s'est dit que tu pouvais... réactiver ton compte Insta Picture.
1: C'est vrai?
0: Oui, c'est vrai.
1: Vous êtes les meilleurs.
2: C'est pas fini.
0: Non.
2: Seulement à certaines conditions.
1: Quoi, comme conditions?
0: Premièrement, on ne veut plus que tu montres ton visage sur les réseaux sociaux.
1: Mais comment je vais présenter mes créations?
0: C'est une bonne question. Je pense que tu as de la ressource, je te fais confiance. Tu es une jeune fille assez intelligente, tu vas trouver.
1: Ok, si tu le dis.
2: Deuxièmement, on ne veut plus que tu donnes des informations personnelles sur ton compte. Donc plus de nom, plus d'adresse, plus rien qui puisse t'identifier. Mais...
1: merci, merci, merci.
2: attends, à quoi? J'ai une dernière chose à te dire.
1: Je t'écoute.
2: J'aimerais beaucoup que tu dessines des vêtements pour moi.
1: Tu veux vraiment?
2: Oui, mais pas trop osé, hein, parce que je suis professeur.
1: D'accord, du classique genre épaulette et tailleur.
0: Waouh, on va peut-être pas aller jusque-là quand même. Mais attendez, attendez, j'ai une vision tout à coup. Je vois un défilé de mode improvisé, toute une ligne de vêtements.
1: Vous voulez vraiment voir mes créations?
2: Bien sûr, ma chérie, tout ce qui te plaît, ça nous plaît aussi.
1: D'accord. Dans ce cas, moi aussi, j'ai une condition.
3: Magnifique!
1: Génial!
3: T'as trouvé une mannequin magnifique,
1: qu'est-ce
3: ma chérie!
1: Qu'est-ce qu'elle va faire? C'est quoi ce mouvement? Attention, ça va être la surprise! Je suis pas prête!
3: Attention! Quelle robe!
1: Attention!
3: Ouais. Et vraiment super belle ligne! Et la fermeture éclair rouge, quel détail!
1: Magnifique.
3: Bravo ma fille!
1: Merci, j'ai une mannequin super!
3: Allez, on va prendre quelques photos! Attends, bouge pas, bouge pas!
1: Vas-y,
3: je suis super bon en cadrage, t'as vu?
1: Non, t'es nul, papa.
3: Une belle photo
1: non,
3: de la styliste.
1: Non, pas moi. Non.
3: Avec son modèle, ouais.
1: Laisse-y aller, viens.
3: Et c'est la fête d'un fait défilé.
1: On se met tous à danser.

0: Bravo la styliste.
1: Allez ma chérie. Regarde mon mouvement des poings.
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0: Cette semaine, voici nos quatre futurs mariés. Pour mettre à l'honneur leurs origines guadeloupéennes et canadiennes, Sophie va s'unir à Gilles sur le thème « Soleil d'or et glace d'argent ». Un mariage réunissant 100 invités pour un budget de 20 000 euros. Laetitia et Cyril, eux, vont embarquer leurs 24 invités et nos mariés juges en Crète pour enfin se dire oui après deux enfants. Un mariage glamour à la plage pour un budget de 12 000 euros. Puis, direction la Belgique pour découvrir Nathalie qui va épouser Didier après 5 ans d'amour. Et pour mettre à l'honneur leur thème « Amour black and white », ils disposent d'un budget de 9 000 euros. Et enfin, David, notre globe-trotteur de la semaine, va prendre la place de sa douce dans la compétition. En effet, il va embarquer pour son plus beau voyage avec Mélanie sur le thème « Bohème aventure » avec un budget de 7 000 euros.
1: Coucou, ici c'est la Guadeloupe.
2: Et le Canada.
1: Moi c'est Sophie.
2: Et Gilles.
1: Et on vous convie à notre mariage sous le thème du soleil d'or.
2: Et glace d'argent.
1: Gros bisous.
0: Il y a 2 ans, alors que rien ne les prédestinait à se rencontrer, Sophie croise la route de Gilles au détour d'une application de rencontre. Et l'entente est si forte qu'il se donne très vite rendez-vous.
3: On s'est vus, on s'est embrassés comme si ça faisait des années qu'on était ensemble. Je pense qu'on peut parler d'un coup de foudre.

0: C'est dans un joli domaine du Val d'Oise, où va se dérouler toute sa journée de mariage, que Sophie, notre star du jour, se fait chouchouter. Et quand Daphné, sa meilleure amie, la rejoint, c'est un moment fort en émotion qui attend les deux jeunes femmes.
1: Alors chérie, comment tu te sens? C'est le grand jour? Ça y est? Allez, on se détend, d'accord.
2: Ça va le faire.
1: Vous me la ratez pas. Hein. C'est la plus belle.
2: Toi, tu viens, tu me fais pleurer.
1: Non, tu pleures pas. Ça y est, celle qui m'aime. S'il te plaît, je la regarde pas. Celle qui va me faire pleurer, c'est pas le moment.
2: Je t'aime bien, là. J'ai réussi à
1: me faire sauver. C'est magnifique. Là, franchement, les filles, on touche plus. Voilà, c'est belle. Allez, on respire tout. Mais pourquoi moi je respire? C'est pas moi qui me marie. Je pense que moi aussi je t'aime. Depuis tout à l'heure, on parle de nous. Mais là, là, ton mari, Gilles, tu penses que là, il se sent comment? Tu penses qu'il vit ça comment, là?
3: C'est un homme heureux, il est amoureux, il est heureux, il est...
4: J'aime ton petit Canadien.
3: Ah, moi, j'aime le que tout. C'est le seul qui a réussi à m'apporter le bonheur.
4: Je sais.
3: C'est le seul.
4: C'est pour ça que je le valide aussi. C'est le seul que j'ai validé.
3: C'est le seul.
1: Bon, ça va être le grand moment. Ouais. On va t'habiller. On fait en sorte que tout soit bien installé à sa place. La reine du jour doit être parfaite, d'accord?
3: Bon,
1: on va appeler Myriam?
3: Ouais.
0: Eh oui, rien de mieux qu'une deuxième témoin et meilleure amie pour être sûre que la mariée soit la plus belle et en confiance.
3: Merci.
2: Oh là là!
3: C'est le plus beau jour de ta vie, comme ça, mon Luc.
1: Je t'aime. Quel bouquet, il est magnifique.
3: Je t'aime, ah oui, si tu veux.
1: Allez, fais-nous un beau tour pour nous montrer comment t'es merveilleuse.

0: Attends.
1: Ma petite poupée magnifique.
0: Allez, on y va, c'est parti.
2: C'est parti.
3: Nathalie, Laetitia et David arrivent enfin à Serincourt sur le domaine. Et avant d'assister à la cérémonie laïque du mariage de Sophie et Gilles sur le thème soleil d'or et glace d'argent, c'est bras dessous et tout sourire qu'ils se lancent dans un état des lieux.
4: Allez, Zou ! On part dans le Val d'Oise. Et en plus, on accueille un homme cette semaine. Bienvenue, David.
5: C'est bien. Ouais. Top, c'est super beau.
4: En pleine campagne.
5: C'est sympa.
4: Ouais, ça fait campagne. Ouais, ça fait campagne.
0: Moi, la campagne, ça me parle vraiment. C'est un peu mon enfance. Donc, du coup, ouais, j'aime beaucoup.
4: C'est top. Non, franchement, j'adore. Beaux chevaux, j'adore. Vous me prenez par les sentiments. Dis donc, vous me mettez dans un vrai confort, là.
0: Là, pour le coup, l'entrée, elle est super jolie.
5: Bon, c'est très, très sympa.
0: Oh, ouais, j'adore. Non, franchement, c'est magnifique.
4: Est-ce que ce lieu est raccord avec le thème soleil d'or? J'avais plutôt envie de retrouver de l'eau, quoi. De la mer, de la plage, du sable, du soleil. Mais à la fois, glace d'argent, on rentre dans quelque chose de plus froid qui annule en fait ce côté très chaleureux. Alors je me dis qu'un lieu neutre peut être intéressant. C'est ce que j'ai.
5: Ouais, c'est super sympa, la tour derrière, elle est trop belle.
0: C'est trop beau.
5: C'est le temps qui est un peu léger, mais...
0: Non, pardon.
4: Ah, la météo, elle est pas très soleil d'or, hein, on est bien d'accord.
5: Le lieu est vraiment trop sympa. Il y a un mélange de pierres apparentes, il y a, on dirait, un peu des écuries. C'est vraiment mignon, quoi.
0: Petite cérémonie laïque, je pense.
5: En extérieur, hein.
0: C'est ça. Kiss me slowly.
4: Ah bah pour le coup, en décoration, on est glacé de chez glacé, hein, les enfants. J'ai beau chercher la chaise en plastique ou le tapis blanc en papier qui, sur une herbe qui n'est pas tondue, fait une espèce de vague. C'est pas esthétique, quoi.
6: Vous avez vu les rubans un côté d'or et un côté d'argent.

0: Or et argent.
1: Ouais.
2: Mais là, on n'a pas l'or.
1: Or et argent, du coup, ça va dans le thème.
0: Ah, doré, bah oui, oui, bien sûr, oui. Or et argent.
1: Après, ça manque un tout petit peu de déco à mon goût pour, par rapport juste aux chaises, en fait, parce que les chaises pliantes comme ça,
0: fait, ça fait très chaise plastique.
1: Ouais, du coup, juste ça.
3: Je trouve qu'ils n'ont pas mis en valeur la fête qui va se passer à l'extérieur parce que bon, il n'y avait presque pas de décoration. C'était assez light.
4: C'est pas light quand même, Nathalie. Il y a des choses, hein. Attends, il y a un effort. Maintenant, pour moi, c'est pas assez cohérent avec ce thème, quoi, tout simplement.
0: Eh ben, ça se remplit, regarde.
1: Ah
0: bah
1: ça
5: oui,
1: se remplit,
5: ça commence à arriver.
0: Avant que ça se remplisse trop, ça te dirait pas qu'on aille chercher les vestes parce que je vais mourir.
5: Les invités, ils sont...
1: Bah moi, j'ai pas de veste, les gars.
4: Ah mais c'est une diva, notre David, dites-donc qu'il a froid, il est frileux, monsieur.
0: Bah, du coup,
1: moi, je vous attends.
3: Il fait glacial. Je ne sais pas comment ce qu'on va faire.
6: Après, malheureusement, c'est la seule chose qu'on peut pas choisir pour le mariage. Donc, voilà.
4: Non, on peut pas choisir, mais on peut prévoir. Les filles, il est important, lorsque vous allez organiser votre cérémonie laïque, de penser au confort de vos invités. Quand vous êtes sur une cérémonie laïque en extérieur, vous ne pouvez pas passer au-delà de penser à avoir un plan B. S'il fait froid, s'il y a du vent, s'il y a de la pluie. Et la solution, elle est toute simple, des petits plaids roulés dans des petites caisses ou des petits paniers à l'entrée de la cérémonie avec un petit panneau, un petit écriteau pour les plus frileux, servez-vous. Ça marche très très bien.
7: Désolée Laetitia, tu vas attraper la crève toute seule.
6: Ouais, bah écoute, c'est pas grave, je serai malade pour mon mariage.
1: Le marié.
0: Le marié, c'est
7: en bleu. Oh, il aurait dû être sorti.
0: Ah, okay, alors, qu'est-ce que t'en penses, Nat, toi? Dis-nous tout.
7: Là. Mais je trouve que ça fait cloche. Qu'il soit en bleu et que les autres soient en gris bordeaux.
4: Ma chérie, Nathalie, le marié a le droit d'être différent de ses garçons d'honneur. Et heureusement, j'ai envie de dire. Moi, je trouve que le choix du costume, en tout cas, de Gilles, est intéressant. Ce sens où il me parle de glace d'argent. Il est canadien. La couleur bleue est une couleur froide. Ça fonctionne.
7: Mais est-ce qu'il a du couleur argent doré sur lui?
1: Oui, je crois que le gilet.
0: Ouais, oui, ouais. Ah ouais, t'es strict quand même.
7: Ah, ça veut dire parce que moi, tu dois faire gaffe à ton costume, hein. Parce qu'on va te noter sur ton costume, hein.
0: Une pression, là. La pression de la Belgique, on va l'appeler.
7: Je suis gentille, je suis pas méchante. Mais je dis les choses.
4: Oui. Je crois qu'ils ont compris, Nathalie.
6: Et je vois que Nathalie est très pointilleuse. C'est peut-être un détail pour nous, hein, mais pour Nathalie, ça veut vraiment dire beaucoup.
4: Moi aussi, ça veut dire beaucoup. Ça veut dire qu'elle est dans cette exigence-là, mais derrière, il faut assurer, hein, Nathalie. Hein.
8: Eh bien, en attendant le tour de Nathalie, c'est Gilles qui apparaît au bras de sa fille.
7: Ouais, c'est beau.
1: Ils sont beaux.
4: Alors moi, j'aime beaucoup le côté, le papa avec sa fille. Ça, c'est génial.
6: Je trouve que c'est vraiment très mignon. J'aime beaucoup. On voit qu'il est timide, mais qu'il est vraiment là avec beaucoup de sincérité, en fait.
8: Sophie, à son tour, foule le tapis blanc, émue et soutenue par son fils, Chris.
1: C'est beau.
7: C'est beau.
4: Ah, l'entrée géniale avec son fils, c'est beaucoup, beaucoup d'émotions. Bravo pour ça.
0: Sa robe est très jolie. Laisse-moi goûter à tes
4: lèvres devant l'autel. Franchement, ma Sophie, tu as fait exactement ce qu'il fallait faire. Le soleil d'or, donc tout ce qui est couleur, vive, très péchu, tu me le joues dans le bouquet et c'est parfait. C'est ce qu'il fallait faire. J'ai des fleurs exotiques, des oiseaux de paradis et cette robe que tu proposes. Je note évidemment le petit rappel avec le gilet de Gilles, argent. Donc on passe maintenant sur le côté froid de la chose, que je retrouve aussi avec ce bustier et ces froufrous qu'on a ici qui font un peu penser à de la neige. Donc je trouve que c'est quand même intéressant. C'est très contrasté et c'est ce que j'attendais.
1: La robe, du coup, moi je sais pas ce que vous en pensez, c'est pas mon style.
0: Elle va bien, elle le porte super bien.
7: Mais tu dis, il y a les deux couleurs.
0: Les deux couleurs, oui. Ouais, argent.
1: Ouais, elle est complètement dans son dress.
0: Sophie est une très belle mariée. Elle a une très très jolie robe, pardon, une espèce de cape argentée derrière qui lui va très bien, elle le porte très bien.
2: Je trouve que le voile n'est pas sorti.
1: J'allais te dire exactement la même chose. En fait, le voile est trop blanc.
2: Trop blanc par rapport à sa robe qui est un peu écrue.
0: Un peu écrue, ouais, je suis d'accord.
1: Mais bon.
3: Sophie sublime sa robe, ça lui va vraiment bien. Par contre, son voile, c'est un fashion faux pas.
5: On est sur une fashionista, Nathalie. Bon, cela dit, elle a raison. Pas sur la bonne teinte, quoi. Allez, les notes pour la robe de Sophie.
0: Je lui mets la note de 14. Parce qu'elle est heureuse et qu'elle vit pleinement son moment, quoi. Donc, elle le porte très bien.
5: 14, c'est bien. C'est juste.
3: Je lui mets la note de 14. Je trouve que ça lui allait bien. En plus, elle était sur le thème or et argent. Par contre, son voile n'était pas assorti avec sa robe. Il est trop blanc, en fait.
5: Mais ouais. Dommage, hein, ce voile. On perd des points avec ça.
1: Je lui attribue la note de 15.
5: Ah !
1: Sophie est une belle mariée et je trouve qu'elle porte très bien sa robe, même si c'est pas mon style.
5: Belle note, hein, quand même. La semaine, elle commence bien, dites donc.
8: Résultat, Sophie obtient la jolie moyenne de 14,3 pour sa robe. Mais il va falloir attendre la fin de la semaine pour découvrir la note de notre experte.

0: Il est ému, le marié.
1: Oui, c'est normal.
2: Ils font un très beau couple tous les deux. Ça se ressent. Je les trouve très mignons tous les deux.
3: La découverte. Toujours un bon moment, ça. Pourquoi j'aime mon métier? Qu'est-ce que vous voulez que je vous dise, moi?
4: Bonjour à tous. Toutes mes félicitations.
5: Et pour mettre à l'honneur cet amour, Sephora, une amie de la famille, a préparé un gospel.
4: Toi et moi, collés serrés.
1: Ça, j'adore.
4: Nous irons jusqu'au bout, oui, jusqu'au bout du monde. Notre amour surmontera toutes les épreuves de la vie. On peut applaudir. Toi et moi, collés serrés.
1: Le gospel, non, vraiment, j'adore.
2: C'est génial. Elle chante super bien. Faut dire les choses, quoi.
4: Ensemble, ensemble, ensemble. Est-ce qu'on peut pousser des cris de joie et bénir les mariés? Ensemble, ensemble, ensemble.
3: Ensemble, ensemble. J'adore. Merci, Sephora. J'aime beaucoup le jeu de regard qu'il y a entre deux aussi. Validé, hein.
1: Ah ouais.
4: Nous allons procéder... à vos vœux de mariage, si vous les avez. On va commencer par la femme.
6: Mon cœur. Merci de m'aimer comme je suis. Merci, car aujourd'hui, je ne rêve plus ma vie, mais je vis mes rêves.
3: Ouais, c'est touchant, hein.
6: Merci d'être toi-même. Dur avec les autres et tendre avec moi. Je t'aime et je suis fière d'être ta femme. Je t'aime.
3: C'est touchant. Bon, voilà, c'est beau, c'est des beaux moments, quoi.
7: Faire mieux que ça? Non, je peux pas faire mieux.
3: Mais si tu peux faire mieux, Gilles, allez, lance-toi.
7: Ça fait 2 ans qu'on est ensemble et on n'a rien fait comme tout le monde.
8: On a créé une famille. Je te marie et je marie tes enfants avec toi. Je t'aime.
3: T'as peut-être pas fait mieux, mais t'as fait autant.
9: On sent vraiment l'émotion, l'amour, c'est le principal pour un mariage, en fait. Hein.
4: Portez les alliances. Portez vos alliances. Est-ce que vous pouvez pousser des cris de joie pour les mariés?

0: Moi, pour moi, une sortie de mariée, je la vois en mode...
1: Moi, je suis pas forcément d'accord avec Laetitia sur la sortie. J'ai pas besoin que ça pétarade dans tous les sens, obligatoirement. Chacun le fait à sa façon. C'est la force de la cérémonie laïque. Il y a de l'émotion, moi, ça me va.
2: La sortie des mariés est un peu furtive, c'est vrai. Et en même temps, je crois qu'on est tous gelés. On n'a qu'une envie, c'est d'aller boire un verre.
3: Félicitations.
4: Quand j'ai vu pleurer, c'est là que j'ai su qu'il m'aimait vraiment, quoi. C'est... 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
18: Nous sommes toujours à Serincourt dans le Val d'Oise et notre trio va enfin pouvoir se mettre au chaud car c'est l'heure de découvrir la décoration de Sophie sur le thème soleil d'or et glace d'argent. Et comme tout se passe sur le même domaine, pas besoin d'aller bien loin.
19: Ah, la musique!
20: Ah, tu vois, il y a déjà de la musique.
19: Déjà de la musique. On a l'ambiance.
1: J'adore le fait qu'il y ait de la musique.
20: Et voilà la salle. Gilles et Sophie vous souhaitent la bienvenue. Ouais.
1: Jolie la salle, dis donc. Hyper lumineuse, grande, belle hauteur sous plafond. Alors, il y a un travail qui est fait, c'est énorme. Hein, les petites maquettes sur les troncs de bois avec le sable, l'eau. Bon, on nous rappelle le côté soleil d'or, la Guadeloupe, etc. Mais est-ce qu'on n'aurait pas pu faire une table vraiment argent et une table vraiment or? Là, ça aurait été un peu intéressant.
20: Ouais, c'est sympa, j'aime bien les lustres.
21: Ah oui, les lustres sont beaux.
22: Et ce que j'adore, c'est le ciel étoilé. Ça, c'est vraiment un truc que j'aime beaucoup. Toutes les guirlandes mises au plafond, je trouve ça super joli.
1: Ouais, le ciel étoilé est pas mal.
21: Mais par contre, pour l'or et l'argent, je vois pas beaucoup. Hein. C'est une jolie salle, mais c'est pas un wow non plus. Ils ont décoré comme ils pouvaient, et voilà quoi.
22: Non, mais après, c'est peut-être quand on va s'avancer auprès des tables.
20: Ouais, on va aller voir les tables.
21: Ouais, on va aller voir les tables.
22: Tu vois, mais tu retrouves l'argent.
21: Ah oui, comme de l'argent, je m'entends.
22: Ouais.
21: Ce sont des vraies fleurs.
20: Je sais pas, c'est des vraies fleurs.
1: Mais oui, les chéris, c'est des vraies fleurs.
21: Non. Bah si, c'est des vraies.
1: C'est des vraies. Eh oui.
20: Je trouve ça cool de ne pas avoir mis des choses en papier et des fausses fleurs. Ouais. Non, ça, c'est plutôt bien fait, quoi.
2: Gilles et Sophie ont mis tout leur cœur. On voit que c'est fait avec des choses simples, sobres, et ça me plaît.
22: Moi, personnellement, j'aurais rajouté un peu plus de volume pour que ça fasse plus l'effet waouh. Après, la nappe, juste pas repasser.
20: Effectivement, c'est... Ouais, une nappe.
21: Ouais, c'est pas top. Hein,
2: Et ouais, les nappes. Les nappes.
1: Eh oui.
22: Pour moi, c'est un poil vide. Même si je trouve ça joli, c'est un peu vide.
21: J'aurais même rajouté des choses. Je peux pas dire quoi. Hein. Mais j'aurais peut-être rajouté des petites choses en plus.
1: Bah, moi, j'aurais peut-être travaillé, par exemple, sur le côté martiniquais avec une nappe à carreaux, du rouge, du jaune vert. Laissez-vous un peu aller à des choses un peu dingues.
21: Par contre, vous avez vu le gâteau, là?
2: Ah.
1: Bah, j'espère que c'est pas celui que vous allez manger, les gars.
21: Un gâteau, ça doit être au frigo.
22: ça peut être dehors parce qu'il y a des gâteaux qui sont faits de polystyrène et que du coup, ça peut simplement être un objet de déco. Mais en effet, on s'approche et on voit que c'est pas un objet de déco, c'est bien le gâteau. Et j'avoue qu'on a peur pour la suite.
3: Mais je meurs. Mais ça va pas. Ah, je suis choquée, hein.
13: Je ne le mangerai pas.
20: Ah, mais tu veux pas y goûter? Quand même.
3: C'est interdit.

0: collection, je ne peux absolument pas mettre mon gâteau, mon vrai gâteau, en décoration alors qu'il est censé être au frais, que je casse la chaîne alimentaire du froid de... Mais ça va pas!
1: Surtout que c'est de la crème au beurre, je pense.
0: S'il arrive entier jusqu'à la fin de la soirée, franchement, bravo. Bon, bah les notes pour cette décoration, alors.
2: Je mets la note de 13. C'est bien fait, elle l'a fait avec le cœur.
0: Mais...
2: Le gros point négatif... Oh, Sophie, pardonne-moi. Le coup du repassage des nappes.
0: Eh ouais, les nappes.
1: Je lui attribue la note de 14. Je trouve que c'est vraiment très joli. En plus, il y a beaucoup de choses qui ont été faites main. Après, il manque pour moi quelques petites choses, mais je trouve que c'est une très belle salle.
0: 14 sur 1, c'est pas mal quand même. Enfin, moi, je trouve que c'est haut. Hein.
3: Je lui mets un 12. En général, c'était très bien, mais le gros hic, moi, ça passe pas. C'est le repassage des nappes.
0: Bon, le repassage, il coûte 8 points quand même, Nat.
4: Pour la décoration de sa salle de réception, Sophie décroche donc la moyenne de 13 sur 20. Et bien maintenant, place à la fête. Et pour l'entrée des jeunes époux, c'est d'abord le marié qui est mis à l'honneur avec l'hymne canadien.
3: C'est une découverte, en fait. Je ne connaissais pas l'hymne du Canada. Merci, Gilles, pour cette touche culturelle.
0: Oui, c'est vrai. Moi, j'aime bien l'hommage que ça rend, en tout cas, à la culture de Gilles. Ah, j'adore. Mais attends, mais c'est Sophie.
5: Ah, elle est belle, regarde. Ça, c'est bien.
0: J'adore.
1: Là, on voit qu'elle s'est changée. Ça représente sa culture, hein, de par les couleurs qu'il y a sur sa robe. Et je trouve ça super. J'adore. Enfin, moi, moi, de toute façon, quand on se change plein de fois, qu'il y a plein de robes, j'adore. J'aime trop.
0: Non, mais c'est surtout, c'est une robe à corps, en fait. Tu vois, Letty, c'est ça, le truc. J'adore.
6: En fait, tu vois qu'elle est beaucoup plus à l'aise, par contre, que son mari.
2: Pas un grand danseur de base, mais là pour le coup je suis obligé de suivre. Obligé.
6: On risque vraiment d'avoir une bonne ambiance. Ouais. Hein.
1: Ça lance un peu l'ambiance et on sent qu'on va s'amuser quoi. On sent vraiment que ça va être chaud bouillant.
0: Bah ça va être soleil d'or quoi. Et c'est ça qui est bien. Bravo! Ça, ça compte dans l'ambiance, hein, je peux vous le dire.
7: Tu restes là, c'est pas fini. Hein. Parce que ce soir, il y a quelqu'un qui vient de la Guadeloupe expressément pour Sophie. C'est un grand, grand chanteur. Permettez-moi de vous présenter Monsieur Eddy Negrit. Merci.
8: Un peu de volume, s'il vous plaît. Sophie et Jules se sont dit oui, oui pour la vie. Vous aurez vieilli pendant de si longues années. Le grand jour est enfin arrivé.
6: Ah non, ça, c'est quoi ça?
9: Ça raille.
6: Dommage parce que ça fait vraiment mal au doigt là.
1: C'est pas que c'est cata, c'est qu'on comprend rien. J'essaye d'écouter, mais je comprends rien.
0: Bah c'est le son, je pense qu'on a un petit souci de son en fait. Quel dommage, parce que moi aussi je comprends pas trop. Oh, là ça me fait chuter de 53 étages en fait. Si vous voulez mettre en place des interventions, c'est chouette et c'est ce qu'il faut. Mais surtout, pour bien que votre audience reçoive le message que vous avez envie de passer, assurez-vous d'avoir un matériel audio qui soit convenable. Quand...

0: Vive les mariés.
1: Ça arrive.
2: Le repas.
3: Après cet entracte musical, il est temps de déguster l'entrée.
4: Merci.
3: Des coquilles Saint-Jacques à l'antillaise, accompagnées d'un tartare d'avocat et d'un velouté de petits pois.
4: C'est super beau, ouais. Très bien présenté.
5: Ah ouais, c'est chouette.
6: Au niveau de l'entrée, c'est très très bien fait. Il y a des fleurs, c'est joli, c'est bien présenté, ça donne envie.
7: Bon, l'entrée est de culture antillaise, ça c'est bien. Présentation ok. Maintenant, à savoir, est-ce que la saveur est là?
8: Ah là, oui.
9: Du sec, du sec, du sec.
10: C'est trop bon. Moi, j'adore.
11: Ouais, c'est bon. Moi, j'aime bien.
4: Ça me paraît un poil fade.
11: Ouais, un tout petit peu. Je m'attendais à autre chose.
4: Oui, moi aussi.
12: Je m'attendais à plus piquant.
13: Je fais ça aussi à la maison, donc... Moi, on ne sait pas si c'est Canada ou les Antilles. Ou les deux.
10: Tu t'attends à décoller pour les Antilles.
11: Oui. Et il y a une panne de moteur.
4: Mais c'est pas grave, on va se rattraper sur la suite. Je m'inquiète.
7: C'est vrai que je suis déçue aussi. Parce que là, on s'attend Antilles, épices, piments, quelque chose d'assez relevé, qui est du corps, quoi.
14: Il va avoir une petite animation, hein? On va faire ça gentiment.
3: Et oui, les demoiselles d'honneur ont préparé une danse surprise pour les mariés.
7: Ah, j'adore. Oui, oui.
6: Les filles d'honneur, on les voit très motivées, elles sont dans le truc. Ça, j'adore. J'adore. Et je suis pas un passionné de danse, hein, mais du coup, plus on avance dans la soirée, plus, bon, à un moment donné, on va zouker. Hein.
7: Ces quatre-là font le show, elles se donnent à fond. On monte encore un cran, là. J'adore.
9: La Marielle, au taquet.
7: Oh, yeah.
13: On n'a pas le temps de s'ennuyer, c'est très bien, il n'y a pas de temps mort, c'est impeccable.
10: C'est fun, c'est festif, encore une fois, voilà, on sait que l'ambiance, elle est là, quoi.
7: Bravo! Moi, j'ai bien aimé. Baby, I'm a
10: special delivery, just for you. Ah, c'est pour nous, ça.
3: En effet, avec Sophie et Gilles, pas de temps mort. Le plat principal est servi. Un gigot d'agneau accompagné de riz jonjon, une spécialité créole, et de gratin d'igname et de bananes.
7: Ah non, mais attendez, on a encore un plat antillais. Moi, je croyais qu'on allait avoir de la poutine, là. Mais elle est où, ma spécialité canadienne? Ah non, je la veux, là. Je peux pas avoir un 100% créole, hein. C'est pas possible.
10: Bon plat.
4: Franchement, c'est super bon. Ça sent vraiment...
11: Ça sent très bon. Par contre, ça sent bon, ouais. Vraiment... Ouais.
4: Et ça donne envie de manger, tu vois.
9: Eh ben, on va goûter, hein. Bon appétit.
4: Ouais, bon appétit.
9: C'est froid.
4: Moi, l'agneau, pour moi, il est assez chaud, ça va?
11: Ouais.
4: Ça va?
11: L'agneau, ouais. L'agneau, ça va. Ah, mais par contre, je trouve ça très bon. Tu vois, la bouche à la reine était un peu classique, ça, c'est bien. Ça rattrape vraiment.
4: Ouais. Ah oui. Non, franchement, c'est vraiment très, très bon.
13: Le riz, j'aurais jamais mangé ça. J'ai une cousine haïtienne, elle ne l'a jamais fait. Je vais lui dire parce que c'est très bon.
7: Eh ben, on va la gronder. Oh, c'est bon, la saveur est là. Bon, tant mieux. Excellent point.
0: Les mariés, ils arrivent.
3: Eh bien, le plat à peine avalé, il est déjà l'heure d'accueillir le gâteau de mariage.
7: Elle a changé de robe encore. Ça brille. Bon, c'est pas mal, hein. Ces tenues sont bien. Hein.
11: Vous entendez pas de la musique?
9: Un peu trop fort.
7: Le gâteau.
0: Applaudissez, s'il vous plaît, applaudissez. On fait du bruit, c'est ça.
7: Ah ouais. Ils ont osé me le servir. Je meurs sur place. Ah, je meurs sur place, je ne peux pas voir ça. Oh, le carton rouge de toute ma carrière, il est violacé, rouge, noir, bleu. Toutes les couleurs de l'arc-en-ciel brillent, clignotent tellement Ce que je vois là, c'est pas possible, je suis en colère. Ah !
1: Aïe, aïe, aïe, le gâteau, il a pris cher.
7: Ouais.
11: Ah, je connais rien au gâteau, je ne fais que les manger.
1: Oh mon Dieu, il a pris cher.
7: Je peux que le regarder.
1: Alors, tu vois pas qu'il est tout calme.
3: Oh, quelle catastrophe.
10: Le gâteau, c'est la tour de Pise. On n'est pas en Italie, là. On est au Canada et aux Antilles. Il n'y a pas d'Italie. Donc, on voit que ça penche. Et franchement, j'ai super peur parce que je me dis, c'est pas possible, ça va tomber.
7: Ben oui, il a pris cher, il tient même plus debout.
10: C'est catastrophique.
7: C'est sûr que je vais pas en manger.
13: Un gâteau avec une crème, ça reste au frigo. Je pense que la crème a tourné. Et j'ai pas envie d'être malade, quoi.
7: Ah ben oui, ben Nathalie, alors là, ma chérie, je vais pas te donner tort. Hein.
3: Mais Nathalie devrait trouver de quoi la satisfaire, puisque le wedding cake est accompagné d'un sorbet coco fait maison et d'un autre gâteau à la coco lui aussi. Mais pour le moment, c'est un autre détail que remarque David.
11: Ah mais c'est normal, les assiettes en carton.
7: Ah, j'ai pas fait attention. Ah ouais.
11: On voit que ça.
1: Moi, ça me dérange pas.
7: Je pense que ni en Martinique, ni au Canada, les assiettes en carton, ça va dans le thème. Hein. Je... Ah oui, avec les doigts. Écoute, Nathalie, oui.
9: La cuillère en bois, tu sens le bois.
11: J'aime pas trop la cuillère en bois non plus, mais je la prends quand même.
6: Ah, Nathalie, elle trouve les problèmes. Il faudrait la prendre pour la préparation du mariage. Elle va te trouver tous les petits trucs qui vont pas. Donc du coup, c'est une sacrée concurrente, Nathalie.
7: Oui, mais encore faut-il, encore une fois, que ce soit nickel à son mariage. On va voir ça.
9: Qu'est-ce qu'on pense, toi? Elle est bonne, quoi, la crème?
1: Elle est bonne, mais j'en mangerai pas plus parce que à l'intérieur, c'est de la crème mascarpone. Et quand c'est au fond, c'est pas bon.
10: J'ai quand même un petit peu peur que les crèmes aient tourné. Donc j'avoue que je me réserve un peu parce que je me dis, bon, je peux pas être malade. Mais en tout cas, je suis un peu déçue parce qu'il est bon. Il est vraiment bon.
7: Malheureusement, là, Sophie et Gilles, vous ne mettez pas vos invités en confiance, quoi.
11: Non, non, non, non. Non, non, mais... Eh, oh, moi aussi, il faut que je mette ma robe dans
1: ce moment. Ah, pardon.
7: Ben, j'ai hâte de voir ta robe, David. Allez, les notes pour le repas.
13: Je lui attribue la note de 14. Dans l'ensemble, j'ai bien mangé. Le seul hic, c'est la pièce montée que j'ai vue à l'extérieur. Et ça m'a coupé l'envie de la goûter.
7: Bah oui, je comprends. Enfin, 14, moi, je trouve que c'est haut, quand même.
6: Je donne la note de 13. Uh-huh. Parce que j'ai adoré le plat principal. Le dessert, j'en demanderai encore. Cependant, pour l'entrée, c'était... froid et un petit peu fade.
7: Ah, je trouve que c'est même surnoté quand même.
10: Je lui attribue la note de 12. L'entrée était froide, malheureusement. Le plat était très très bon. Et le gâteau, j'avoue que j'ai été un petit peu réticente sur le fait de le manger.
7: Moi, je trouve quand même que vous êtes généreux sur ces notes-là parce que, très honnêtement, l'entrée est fade, le plat, pour moi, ne correspond pas au thème et le dessert est cata, quoi.
3: Résultat, Sophie et son repas antillais décrochent une moyenne de 13 sur 20.
7: Allez, l'ouverture de bal.
2: T'es rentrée dans...

0: ils sont trop beaux. Tu vois, c'est quand même sensuel.
1: Sophie et Gilles, encore une fois, hyper fusionnels, amoureux. Non, c'est top. On se boucle, on a la bonne musique qui va bien. C'était très bien.
2: Ça va, prends le temps.
0: Il ne suit pas. Mais on le voit qu'il n'est pas très à l'aise.
2: On dirait moi. La même. Pas à l'aise.
3: L'ouverture de bal, c'est un truc qu'on fait pour faire plaisir à sa femme. On n'a pas le choix, il faut y aller.
4: Mais je rêve d'entendre ça.
3: Et même si on est mauvais, on s'en fout. Parce

0: On est là, on est heureux, on est amoureux, et du coup ça se ressent et c'est très bien.
1: Ah, ça va, tu te rattrapes, David, tu te rattrapes. Dis donc, c'est pas nous qui imposons ça, c'est la tradition, chérie, hein. Allez.
2: Allez, tout le monde sur la piste avec les mariés, s'il vous plaît. Tout le monde sur la piste.
3: On est sur la piste.
1: L'ouverture du bal est réussie pour moi. Les éclairages sont bien maîtrisés. J'aime bien le côté zoo qui ramène le soleil d'or dans le thème. C'est bien, franchement, c'est bien.
2: Oh,
4: c'est
2: sérieux.
4: Je vais balancer.
2: Oh non, ça, je sais pas.
4: Eh ben, on va apprendre.
2: Montre-moi. Oh, comment tu fais?
4: Attends. Allez.
1: Aïe, aïe, aïe, le son particulier de Zouk. Ah ouais. Ouais, on part de loin, David, en effet, ouais. Ok, ok. Galère, Sophie, elle galère.
5: David n'a pas du tout le rythme dans la peau, mais il est trop mignon, il est trop chaud.
0: Non, je suis raide, c'est fou, quoi. Donc bon, j'ai essayé de m'appliquer, mettre du cœur.
4: C'est pas mal, après c'est l'entraînement.
2: Ah ouais, c'est bien, vous t'entraînez.
0: J'aime bien danser, c'est la danse qui m'aime pas.
6: Moi j'adore danser, peu importe moi sur quoi. Il y a des musiques, je suis pas fan, mais je m'en fous, je danse quand même. Parce que, voilà, je suis festive, j'aime bien.
1: Bon, très bonne ambiance sur cette dance floor, donc ça c'est plutôt bien. Et du coup, on va découvrir les notes pour cette ambiance.
6: J'attribue la note de 16.
1: Ouais.
6: Parce que je me suis vraiment beaucoup amusée, j'ai eu froid et je me suis très très bien réchauffée sur la piste, donc c'était vraiment super.
1: Ouais, c'est un peu bas quand même, je trouve.
0: Je lui attribue la note de 15. C'était les Antilles, c'était chaud. Et Sophie a réussi à me faire danser. C'est assez rare.
1: Je croyais qu'il allait me 18 là, David. 15, t'es en dessous, David, quand même, je trouve.
5: Je lui attribue 16 sur 20. Les animations étaient au top. Moi, tant que je danse sur la piste, c'est parfait.
1: Je vous trouve pour le coup un peu en dessous. L'ouverture de bal est bien, le dance floor est bien. J'ai pas de problème particulier, quoi.
7: Eh bien, Sophie termine en beauté avec une jolie moyenne de 15,7 sur 20 pour son ambiance. Mais rien n'est encore joué, car vendredi, ce sera au tour d'Élodie d'attribuer ses notes.
6: Sophie, franchement, elle a eu un super mariage. L'ambiance a été vraiment incroyable. Et oui, je pense que c'est une sérieuse concurrente, mais qui est adorable.

0: j'ai bien aimé le contraste finalement qui était au cœur de ce mariage. Beaucoup d'émotions, ça j'ai adoré aussi. Pas mal de tentatives sur la déco pour répondre à ce thème. Même s'il y a quelques petites erreurs, j'ai rien de dramatique. Mis à part le gâteau. Mais sinon, une très bonne ambiance aussi. Donc, on est plutôt sur un mariage réussi.
1: C'est la meilleure journée, l'une des meilleures journées de notre vie. Et je suis heureuse, c'est le moment le plus touchant pour moi, c'est la cérémonie laïque. Là, on a été obligé d'ouvrir nos cœurs et sinon, j'ai passé une super soirée, super bon moment. Et je t'aime, c'est un bon moment.
2: Demain, direction la Crète.
3: T'as des moments où tu te sens privilégié.
4: Ah, franchement, c'est magnifique.
5: Génial, merci. Merci de m'avoir invité.
6: Elle est belle, robe. Regarde-moi ça. Ta dentelle est tout.
7: Ça lui va super bien.
8: Et puis elle se rapproche, il y a un truc qui me gêne, moi, c'est le décolleté. Trop plongeant.
0: Mais on parle de glamour. Ma Sophie, de l'audace.
9: Une réception dans un restaurant. Je suis dubitatif, hein, moi.
10: Sophie, elle a l'air très, très à cheval sur plein de petites choses.
11: Je suis pas fan de fake.
12: Ah ouais, la fake, pas du tout.
13: Sophie, elle m'inquiète un petit peu quand même.

0: On dirait qu'elle est un petit peu difficile.
1: Eh ben oui. Sophie est plus exigeante que toi. Voilà. C'est réglé, c'est fait, c'est dit.
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17: Waouh, super!
18: Joyeux Noël.
17: Merci, Jack.
18: De rien.
17: Où sont Mac et Cage?
18: Je sais pas où est Mac, mais je crois que Cage est passé chez elle prendre ses cadeaux.
17: Mac?
18: Oh, oh, oh. Allez, je te laisse mourir tranquille. Cage? Cage?

0: Je t'avais dit que Cage surmonterait ça, Mac. C'est une patente.
1: Ouais, ça c'est vrai. C'est une bonne chose parce qu'elle a une très longue convalescence qui l'attend.
0: Ouais, c'est clair.
1: Et je veux que Murdoch soit sous les verrous avant qu'elle soit de retour.
0: Ah, t'en fais pas, on va le faire payer, ça je te le garantis. Mais avant qu'on se lance dans cette quête obsessionnelle, je crois qu'on devrait prendre une minute pour faire le point sur l'autre quête obsessionnelle qu'on a tous les deux.
1: Le cadeau de Noël de mon père, pourquoi tu l'as apporté à l'hôpital?
0: Hey, Mac, je sais comment t'es quand tu es énervé. T'as besoin de t'occuper le cerveau et j'arrivais pas à trouver de boîte de trombone. Et en ce qui concerne les cadeaux de Noël, celui-là a décroché la palme du cadeau super bizarre. Je suis curieux de savoir où ça va nous mener.
1: Ouais, bah comme ça on est deux, figure-toi.
0: Qui peut déposer sous le sapin un dossier de l'administration allemande datant de la Deuxième Guerre mondiale?
1: J'en sais rien. Tout est énigmatique quand il s'agit de mon père. Ça l'a toujours été.
0: T'en fais pas, on va résoudre cette énigme. Je te le promets. Mac, je meurs de faim. Si on se commandait une pizza. Waouh, c'est quoi qui sent comme ça? Il y a un truc qui pourrit?
1: C'est chimique.
0: Hein? Ben, on ferait bien d'ouvrir une fenêtre pour aérer un peu.
2: Buzzer?
3: Ouais, Mac, c'est moi. Je viens de déposer Riley. Je me disais que.
2: Non, non, Jack, touche pas à cette fenêtre. Buzzer, éloigne-toi vite de la porte!
0: Est-ce que tu vas bien?
3: Mac, qu'est-ce qu'il y a? Pourquoi je peux pas rentrer?
2: Parce que je suis presque sûr que toutes les portes et fenêtres de la maison ont été piégées pour que ça explose.
0: Que ça explose? Non, mais c'est bon, allez, détends-toi, tu délires totalement.
3: T'as dit que... ça explose?
1: Tu vois cette partie rafistolée sur le mur?
0: Pas vraiment.
1: On la voit pas tout de suite, le trou a été bouché et repeint. Il y en a un autre ici.
0: Ouais, je les vois. Si c'est bien ce que tu dis, on dirait qu'il y a eu plein de trous rebouchés dans tous les coins de cette pièce. Tu crois vraiment qu'une personne est entrée chez toi pour piéger la totalité de cette maison pour qu'elle explose?
1: Et pas n'importe quelle personne. Le fantôme.
0: Le fantôme? Le même poseur de bombes détraqué qui était dans le désert?
1: Ouais.
0: Celui qui a essayé de me transformer en steak haché à New York l'an dernier?
1: Celui-là,
0: j'en suis pas très fan.
1: Ouais, bah il est revenu et il a fait de ma maison tout entière l'une de ses bombes.

0: perdu.
1: Oh, jamais de la vie, je vais te péter le bras.
2: Continue.
3: Garde à vous.
4: Debout. Debout, bande d'abrutis. Allez.
2: Qu'est-ce qui se passe ici?
4: J'ai surpris ce bleu bidouiller mon arme, chef.
2: Non, j'ai rien bidouillé du tout. Quelqu'un avait oublié de remonter son percuteur. Quand j'ai voulu le remettre, j'ai vu qu'il manquait la goupille de retenue. Je voulais en fabriquer
4: et
2: une.
4: Et vous avez été formé au maniement de cette arme?
2: Non, chef, je l'ai pas été.
4: Excusez-moi, chef. Moi, j'y ai été formé. Et je peux vous assurer que j'avais remis la goupille de mon percuteur à sa place, chef. Même si je l'avais pas fait, même s'il y avait un problème, ce qui n'est pas le cas, je ne vois pas comment il pourrait le réparer. C'est pas un sniper, chef.
5: Pour connaître l'ingénierie, il n'y a pas besoin d'être sniper.
2: Ginny, quoi?
6: Ça suffit. Bouclez-la. Si ça dépendait de moi, je vous renverrais tous les deux. Et ce serait plus mon problème. Mais les ordres sont les ordres. Sergent Jack Dalton, voici Monsieur Angus MacGyver. C'est votre nouveau démineur.
5: Quoi?
6: Vous ferez équipe avec Dalton.
5: Vous parlez pas sérieusement?
6: Trouvez le moyen de bosser ensemble. Ou je trouverai le moyen de vous virer.
5: Oui, chef.
7: Oui, chef.
8: Angus MacGyver, mais d'où ça sort un nom pareil? On dirait le nom d'un hamburger d'une chaîne de fast-food, hein, les mecs?
5: C'est sûrement gênant qu'un mec avec un nom de hamburger t'ait botté les fesses devant tes potes à
8: l'instant. Non, t'as botté les fesses de personne. J'étais sur le point de te coller la raclée de ta vie, MacGyver. J'ai déjà entendu parler de toi, il paraît qu'on te voit comme un môme prodigieux.
5: Je crois que tu veux dire enfant prodige. Mais non, c'est pas ce que je dirais.
8: Étant donné que ton dernier instructeur est mort sous ta responsabilité, c'est pas ce que je dirais non plus.
5: J'ai aussi entendu parler de toi, Dalton.
8: C'est vrai?
5: Ouais. Je sais très bien que t'es une grosse brute têtue qui arrête pas d'ouvrir sa gueule et qui se retrouve avec moi parce que je suis le plus jeune des démineurs et que plus personne veut bosser avec
8: toi. Et ben grâce à cette grosse brute têtue qui n'arrête pas d'ouvrir sa gueule, tous les experts en déminage que j'ai protégés ont pu rentrer chez eux sains et saufs. Alors je dois sûrement bien faire mon travail, Angus. Laisse-moi te dire un truc. J'ai 64 jours à tirer avant de rentrer enfin chez moi. 64. Et y a rien, j'ai bien dit rien, surtout pas une sorte de blondinet, maigrichon, je sais tout, qui pourra m'empêcher de revoir le Texas. T'as pigé?
5: Parfaitement. Et tu sais, je suis impatient de te mettre moi-même dans l'avion.
8: Alors on voit les choses de la même manière.
5: Ouais, je crois.
8: Et puisqu'on va bosser ensemble, je crois qu'il va falloir établir des règles. Règle numéro 1, on ne doit jamais, jamais toucher à nouveau aux affaires de Jack Dalton, t'as compris?
5: Règle numéro 2, on ne doit jamais, jamais parler de nous à la troisième personne. Qui parle comme ça?
8: Peu importe.
5: On a 64 jours à supporter, alors tenons jusque-là et après, on se reverra plus jamais.
8: Ça me va.
5: Pareil pour moi.
8: Cool.
5: Cool.
9: Je veux que tout ce quartier soit immédiatement bouclé et évacué. Les agents de police se chargent de la fermeture des routes. Le FBI, vous supervisez l'évacuation.
5: D'accord.
9: Je veux un périmètre de sécurité à une distance de 30 mètres minimum tout autour de cette maison. J'ai bien failli perdre un de mes agents hier soir, je ne vais pas en perdre deux aujourd'hui. Allez, bougez-vous.
10: Je vais vérifier si une caméra de surveillance a pu filmer le fantôme.
9: Très bien. Bon, allez, faites vite. Apportez-moi une radio.
11: Mati! Arrêtez, faites reculer tout le monde!
9: Buzzer, mais enfin, de quoi vous parlez? Matt nous a dit de rester à 30 mètres.
11: Pour les personnes, oui, c'est 30 mètres. Mais tant que Matt n'en sait pas plus sur la bombe elle-même, aucun téléphone, ni radio ou appareil sans fil d'aucune sorte ne doit être utilisé à moins de 60 mètres. D'après lui, tout pourrait la faire exploser.
9: Très bien. Changement de programme. Pour les radios, téléphones et ordinateurs, le périmètre de sécurité recule de 30 mètres. Aucun appareil à moins de 60 mètres.
10: Ah oui, ça explique pourquoi tu nous as appelé de la ligne fixe d'un voisin.
11: Matt l'aurait fait lui-même, mais ce fantôme a coupé notre ligne téléphonique, notre câble et notre Ethernet. Tout ce qui pourrait servir à communiquer.
8: D'abord Murdoch, et maintenant le fantôme de l'opéra. Je commence à me dire qu'il y a un peu trop de psychopathes qui veulent nous buter. Tout le monde peut s'introduire ici. Pourquoi t'investis pas dans un système de sécurité? Ou encore mieux, trouve-toi une autre baraque.
5: C'était la maison de mon grand-père, et j'ai pas de loyer à payer.
8: Bah, et après, elle est hantée depuis que t'as emménagé. Tu sais, c'est pas une coïncidence hein, que tout le monde à Amityville soit mort. Cette maison était hantée, hein, c'est sûr.
5: Ma maison n'est pas hantée. Et statistiquement parlant, les coïncidences sont inévitables. Très bien, et si on se concentrait sur une chose à la fois?
8: Ok.
5: Comme survivre à cette journée, ça pourrait être cool, non?
8: Ouais, super cool.
11: Allez, qui c'est ce fantôme? Mac m'a jamais parlé de lui.
10: C'est un poseur de bombes à qui Mac a déjà eu affaire. Il a tué le mentor de Mac en Afghanistan et a essayé de pulvériser Jack l'an dernier et le siège de l'ONU.
11: Et ce mec est venu piéger notre maison?
10: Je l'ai.
11: C'est le fantôme?
9: Vous avez une image de son véhicule?
10: Non, il est entré et ressorti du quartier à pied.
9: Très bien. Envoyez la photo de cet homme au FBI et à la police. Et lancez un avis de recherche.
5: Et... d'autres fils rouges. Cette fois, c'est officiel, ça concerne toutes les portes et toutes les fenêtres. Même ma petite trappe secrète de secours est piégée.
8: T'as installé une petite trappe secrète de secours et tu m'en as jamais parlé?
5: Ah ouais. Bah si je l'avais fait, elle serait plus secrète, justement.
4: Donc si j'ai bien tout compris, on est coincé ici, et à moins de crier des trucs à Bowser à travers cette porte toute la journée et de le regarder monter et descendre en courant, ce qui est vraiment très marrant, il n'y a aucun moyen de communiquer avec le reste du monde extérieur.
5: Pas à l'heure actuelle.
4: Tu peux arranger ça?
5: En fait, j'ai pas arrêté d'y penser et j'ai une idée.
4: Attends une seconde.
5: Pourquoi?
4: Comment tu sais que ça, c'est pas connecté à la bombe?
5: C'est ce que je vérifie. Aucun danger.
0: Mathieu, Riley, c'est moi ou les lumières du Porsche clignotent?
9: C'est sûrement du Morse.
10: Il veut nous dire quelque chose.
0: S'il vous plaît, vous avez un papier et un stylo? Merci.
4: De rien.
9: Ça prend trop de temps. On ne pourra jamais aider Mac à désamorcer la bombe s'il doit nous parler en épelant chaque mot.
0: En fait, Mati, il doit penser la même chose parce que son message, c'est... Dites à Riley, photophone.
9: Photophone? Ça signifie quelque chose pour vous?
10: Non, mais grâce à Internet, je vais voir ce que je peux apprendre. Voilà. Un photophone est une technique de télécommunication optique inventée par Alexandre Graham Bell, qui utilise la lumière plutôt que les signaux électroniques pour transmettre du son. Ouais, comme la fibre optique.
9: Comme les lumières du Porsche de la maison.
0: On dirait que Mac veut qu'on fabrique un de ces photophones. Ça dit ce qu'il nous faut?
10: Ouais. Une photorésistance, une photodiode ou un phototransistor.
0: Ce sont des trucs différents?
10: Apparemment. Il y a écrit que c'est surtout un capteur de lumière qui est nécessaire. Chacun de ces trois objets en contient un.
0: Et Anderson ont installé récemment un éclairage solaire qui s'allume automatiquement à la tombée de la nuit. Ça pourrait faire l'affaire?
10: Ouais, je crois.
9: Allez-y, faites vite.
5: Riley a eu le message.
4: Ah, génial. Et tu crois qu'elle arrivera à fabriquer ton stroboscophone délirant?
5: C'est un photophone.
4: On s'en fout.
5: Et oui, c'est pas très compliqué et tu vas le voir toi-même. Tiens, tu peux me passer cette radio?
4: Hein? Bon, encore un truc qui va sûrement finir en pièces détachées.

0: Vas-y, parle, on doit le tester.
1: Tu veux que je fasse quoi?
0: Que tu parles.
1: Mais pour dire quoi?
0: Aucune importance, tout ce que tu veux.
2: Comment ça se passe?
3: On y est presque, on a tout branché. Je finis de créer un programme pour convertir cette lumière qui clignote en son.
4: Il sait pas qu'on entend, je crois.
2: Vous en êtes sûr? En face, c'est de Jack qu'on est en train de parler. Riley, dites-lui de la fermer.
3: Je peux pas, désolé, je dois encore fabriquer notre transmetteur.
2: Fabriquez-le vite.
4: Qu'est-ce que tu fais?
3: J'ai besoin d'une lumière.
4: Ba-da-da-dum, ba-dum, ba-dum, sur la porte d'entrée. Ba-da-da-dum, ba-dum, ba-dum, dans l'interrupteur.
5: Ba-da-da-dum, ba-dum, ba-dum, sur la fenêtre. Ba-da-da-dum, ba-dum.
3: Ça y est.
5: Ba-dum, sur la porte
2: Mac,
5: d'entrée.
2: Mac, Jack, vous me recevez?
3: Eh, hey, les gars. Eh oh.
6: Stop! Danse du marteau.
2: Continuez, Dalton, et vous allez sérieusement le regretter quand toute cette histoire sera terminée.
1: J'arrive pas à le croire, Matty, mais ça fonctionne vraiment, vous parlez à travers la lumière.
0: Content d'entendre votre voix, Matty.
2: Contente aussi d'entendre la vôtre. Maintenant, parlez-moi de cette bombe. Qu'est-ce qui se passe? Vous êtes capable de la désamorcer?
0: J'en sais rien, je voulais d'abord qu'on puisse se parler. Maintenant qu'on peut le faire, je vais essayer de trouver les explosifs et les circuits de détonation.
2: Mac, dépêchez-vous, s'il vous plaît. Beaucoup de gens sont très nerveux ici, et moi aussi, pour tout vous dire.
1: Vous en faites pas, Matty. Mac a jamais vu une bombe qu'il a pas pu désamorcer. Allez,
7: hey.
1: Petit génie, admets que tu peux pas la désamorcer.
0: Je peux parfaitement la désamorcer. Alors sois sympa, arrête de parler et laisse-moi une minute.
1: Je peux te laisser une minute, mais ça m'oblige pas à m'arrêter de parler, tu vois. C'est pour ça que tout le monde déteste bosser avec les démineurs. Tout prend toujours une éternité avec vous.
0: Eh, hey, tu sais, il y a un moyen plus rapide de faire ça.
1: Dis-moi, vas-y.
0: Ouais, ça implique un gros boom et des bouts de ton corps un petit peu partout.
1: Super marrant.
0: Ok, c'est parti.
1: Ça y est, tu l'as désamorcé? On peut se barrer d'ici?
0: Non, je commence seulement à voir comment tout a été branché. J'ai encore besoin de temps, tu comprends?
1: C'est ça, bah voyons.
0: Si t'es aussi pressé, tu pourrais peut-être déjà ouvrir le capot, comme ça j'aurai de la lumière.
1: Ça va pas activer la bombe?
0: Non, le capot n'a aucun fil déclencheur. D'accord. Voilà. Ok, ouais, je vois ce qu'il faut faire. J'ai qu'à couper ce fil et il n'y aura plus aucun danger.
1: Alors fais-le. C'est la bombe qui fait ce bruit-là?
0: Malheureusement, oui.
1: Mais t'avais pas dit qu'en coupant ce fil, il n'y aurait plus aucun danger?
0: T'as un autre chewing-gum?
1: Ouais, et je vois pas comment le fait de mâchonner un chewing-gum aidera à débloquer la situation.
0: Donne-le-moi, et aussi ton téléphone.
1: Tu veux un chewing-gum et mon téléphone?
0: Oui, seulement si tu veux vivre.
1: Tiens, fais-toi plaisir.

0: dois désamorcer pour rester en vie. Ouais, je dois suivre les fils et remonter à la source. Donc, on y va. Tiens, un point lumineux. Ça veut dire qu'il y a un fil là-dedans qui est alimenté.
1: Et t'es sûr que ce bidule marche ? J'ai rien dit, désolé.

0: Et plus grosse que je l'imaginais. Beaucoup plus grosse.
1: Là, on est mal barré.
2: Ça n'a vraiment aucun sens. L'an dernier, j'ai pu tracer le fantôme en remontant le signal sans fil de la caméra qu'il transmettait.
3: Oh, et là, tu peux pas le faire ?
2: Non. Je trouve aucun flux vidéo sortant. La caméra que Mac a repérée ne transmet rien du tout.
4: Bon, alors cette fois, il ne regarde pas ?
3: Mac, il faut que t'entendes ça.
0: Ouais, j'ai entendu, Bowser.
5: Le fantôme a pour habitude de regarder ses victimes souffrir. Pourquoi il aurait pris la peine d'installer une caméra si elle ne transmettait pas ?
0: Il voulait qu'on sache que c'était lui. Pour que toutes nos équipes d'intervention débarquent ici.
6: Pourquoi ils feraient un truc comme ça ?
0: Parce que si elles sont là, elles peuvent pas aller inspecter la ville. Le fantôme a aussi l'habitude d'utiliser un engin pour en masquer un autre. Cette bombe sous ma maison n'est pas la seule qu'il a déposée.
1: Tu veux dire qu'il y a une autre bombe quelque part ?
0: Ouais, et il faut qu'on la trouve, et très vite.
2: Merci d'être venu si vite, Charlie.
7: Mais c'est normal. Dès que j'ai su que le fantôme était revenu, j'ai sauté dans un avion de l'Air Force. Comment va Mac ?
8: Toujours en un seul morceau. Et il tient plutôt bien le coup pour un mec pris au piège dans une maison qui n'est pour l'instant rien d'autre qu'une énorme bombe.
2: Il croit qu'il y en a une deuxième cachée quelque part à LA.
7: Ouais, moi aussi. Et les recherches, ça donne quoi ?
2: C'est en cours. Le fantôme cache toujours très bien ses engins explosifs. Mais Phoenix travaille avec le FBI local et la police pour fouiller les monuments, les aéroports et tous les lieux stratégiques.
8: Ouais, Mac nous a donné une petite idée de ce qu'on cherche, mais on a besoin de votre aide pour s'assurer de ne pas louper un seul détail.
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16: Le port de Los Angeles est sécurisé. L'aéroport est sécurisé. Le Dodger Stadium est sécurisé. J'ai besoin des rapports sur Hollywood Boulevard et le Staples Center dès que possible.
17: Rendez-moi service, envoyez une patrouille vérifier la maison de Bruce Willis.
16: Je suis presque sûr que Bruce Willis n'est pas sur la liste du fantôme, Jack.
18: Si j'étais un poseur de...
17: Bon.

0: frapper fort et marquer les esprits, éliminer John McClane serait tout en haut de ma belle petite liste.
1: C'est bon à savoir. Comment Mac s'en sort avec la bombe ?
0: Mac, Matty veut savoir comment ça avance. T'as entendu ?
2: Stéchiométrie, dans ma tête, je peux pas parler.
0: Ok, Matty, il est dans une sorte de petite bulle bizarre qui retient toute son attention pour l'instant, ce qui, d'après mon expérience, est une bonne chose.
1: Espérons-le. On vient de sécuriser le Wisher Federal Building et j'ai des équipes sur une douzaine d'autres lieux. Je vous tiendrai informé de la suite de nos recherches.
0: D'accord. Mac, est-ce qu'on peut arrêter ces recherches ? T'as inspecté le coin toute la journée et t'as pas trouvé un seul engin explosif, pas un seul.
2: Je croyais que c'était une bonne chose.
0: Pas quand il y a des ennemis qui se baladent encore un peu partout en ayant la gâchette facile. Et tu peux me croire, ils vont ouvrir le feu. Alors est-ce qu'on peut se tirer d'ici maintenant, s'il te plaît ?
2: Ouais, on pourra une fois que je serai sûr que l'endroit est sécurisé. D'après les images satellites, il y a beaucoup d'activités suspectes dans la zone.
0: Tout est suspect ici, t'as pas encore réussi à piger ça ?
3: Serpent 3-3, ici Serpent 0-3, à vous.
0: Ici Serpent 3-3, à vous.
3: Quelle est la situation ? À vous.
2: J'ai encore besoin d'une heure.
0: Aucun engin explosif, 0-3, la zone n'a pas l'air piégée, à vous.
3: Parfait, bien reçu, rentrez à la base, terminé.
0: Bien reçu, terminé. J'ai entendu, petit. Les ordres sont les ordres. En route.
2: La dernière fois que j'ai pas suivi mon instinct, quelqu'un est mort. Il y a une bombe ici, je le sens. Si on la trouve pas, quelqu'un d'autre le fera, comme par exemple un de nos soldats, ou un innocent, ou un enfant.
0: Mac, on a inspecté ce bled de fond en comble, on a trouvé que dalle. Allez, on se barre. J'ai pas envie de passer les 32 jours qui me restent avant de repartir de ce trou, au fond d'une cellule militaire, parce que mon démineur a préféré suivre une intuition plutôt que suivre les ordres.

0: Asta sunt mălgărețele!
1: Mălgărețele!
2: Mălgărețele!
3: Tu viens de descendre 4 mecs avec 2 balles?
4: Ouais, j'économise les munitions.
5: Faut qu'on soit sur la même longueur d'onde à partir de maintenant si tu veux rester en un seul morceau. La prochaine fois, attends que je sois en position avant de partir faire un petit tour comme ça. T'as compris?
3: Je croyais pas que tu viendrais avec moi. Merci.
5: Ouais, hey, y'a pas de quoi.
4: Pour être franc avec toi, j'ai
5: ni la patience ni l'envie d'avoir encore un bleu à former.
4: Alors maintenant, dépêche-toi.
5: Et désamorce cette saloperie.
6: Jack, dites-moi que Mac est sur le point de désamorcer cette chose.
5: Je veux pas te mettre la pression, mais apparemment il y a aussi plein de gens dehors qui veulent savoir quand tu vas désamorcer cette bombe.
3: Ouais, je peux rien désamorcer avant de savoir très exactement à quel explosif on a affaire, et j'ai toujours pas pu l'identifier avec les méthodes classiques. Donc j'ai dû mettre au point mon test personnel.

0: qui se passe là-dessous?
1: La plupart des explosifs sont à base d'azote, donc si je peux tester celui-là pour savoir combien d'azote il contient, on va savoir.
0: Non, je m'attendais pas à un truc comme ça.
2: Mathieu, on a un problème.
1: Le fantôme s'est vraiment surpassé cette fois, il a synthétisé du NCG.
3: J'imagine que c'est pas un nouveau vaccin?
1: En gros, c'est de l'azote sous forme liquide, c'est un nouveau type d'explosif. Avec une densité d'énergie de 33 kJ par gramme, ce qui fait 3 fois celle du HMX.
4: Utilise des mots simples pour les autres.
1: Ouais. La bombe qui est sous ma maison est fabriquée avec le plus puissant des explosifs non nucléaires dont on dispose. Ce qui pourrait aussi expliquer pourquoi on n'a pas trouvé cette deuxième bombe.
3: J'ai un peu de mal à vous suivre, Blondinet.
2: Avec un explosif aussi puissant.
1: Le fantôme ne s'attaque pas à une seule cible. Il veut détruire le maximum de cibles qu'il peut atteindre avec une bombe.
3: Donc si la deuxième bombe est de la même taille que celle qui est sous votre maison...
1: Elle pourrait raser la moitié du centre de Los Angeles.
5: J'ai aucune idée de ce qu'on essaie de trouver. À quoi ça ressemble une bombe qui peut raser tout sur 20 pâtés de maison?
6: Malheureusement, elle peut avoir n'importe quel aspect. À Kaboul, le fantôme était connu pour fabriquer de fausses dalles de bitume qu'il bourrait entièrement d'explosifs.
5: Des dalles de bitume? C'est vrai?
6: Mais si Mac a raison, on cherche un truc nettement plus gros qu'une dalle.
7: Faut pas penser boîte aux lettres, mais camion postal.

0: Au camion poubelle. Prends la prochaine à droite.
1: Tu sais ce qu'il n'y a pas aujourd'hui ? Le ramassage des ordures.
0: La police a fait sortir tous les camions municipaux du centre-ville. Alors celui-là, qu'est-ce qu'il fait ici ?
1: Il n'y a rien de déposé en dessous. Je vois aucun détonateur sur la benne. Ni sur les roues. Il n'y a rien du tout au niveau du châssis. Et rien dans la cabine.
0: Donc si ce camion cache une bombe, elle est sûrement dans la benne.
1: Ça veut dire qu'on a un problème.
2: Lequel ? On doit se barrer en vitesse ?
1: Bowser, quand il s'agit de bombes, il faut faire preuve de calme et de sang-froid. C'est le secret pour rester en vie.
0: C'est ce que j'arrête pas de lui dire.
2: Bah oui, madame n'a jamais la trouille.
1: Le problème, c'est que je sais pas faire marcher ce genre de camion. On doit faire venir quelqu'un pour le manœuvrer.
2: J'ai conduit un camion poubelle quand je faisais des recherches pour un film que j'allais tourner. Les éboueurs contre les zombies.
0: Dommage que je l'ai jamais vu aussi noche. Ni autre part, d'ailleurs. Celle-là est encore plus grosse que la bombe que Mac a trouvée chez lui, c'est bien ça ?
1: Beaucoup plus grosse.
0: Il est temps de mettre ta tenue de protection, Charlie.
1: Avec un engin de cette taille, ça servirait à rien. Si cette bombe explose, ça ferait que gâcher une protection anti-bombe pour pas grand-chose.
2: Qui paierait le fantôme pour mettre au point un truc pareil ?
1: Non, cette fois, je crois pas que ce soit un contrat. Quand Mac est intervenu au siège des Nations Unies l'an dernier, le fantôme a pris la fuite et disparu des radars. C'est peut-être sa façon de se venger.
2: Donc tout ça, ce serait uniquement une histoire de vengeance ?
1: Je vois aucun capteur de mouvement, ni interrupteur à mercure. Je crois pas qu'elle va se déclencher si je grimpe là-dedans pour y jeter un œil. Alors ça, c'est la bonne nouvelle.
2: Super, si c'est la bonne nouvelle, c'est quoi la mauvaise ?
1: J'avais encore jamais vu la moitié de tous ces composants. Et j'ai aucune idée de ce qu'ils font.
3: On a trouvé la deuxième bombe dans le centre-ville. Charlie essaie de la désamorcer.
4: Et malheureusement, il dit qu'elle est encore plus grosse que la vôtre.
5: C'est bon, arrêtez, Matty. C'est pas une compétition, d'accord ?
3: Mac, une petite idée du temps que ça va vous prendre pour désamorcer celle-ci ?
6: Espérons pas trop longtemps.
5: Ouais, mais franchement, entre nous, tu sais que tu peux désactiver cet engin de mort bien plus vite que Charlie peut le faire avec sa bombe.
6: Je croyais que c'était pas une compétition.
5: Ah, non, c'est un travail d'équipe. Et puisqu'on en parle, comment est-ce que je peux t'aider ?
6: Tu connais des prières ?
5: Ouais, j'en connais.

0: Qu'est-ce qui s'est passé? Qu'est-ce que t'as fait?
1: J'ai rien fait du tout. Elle s'est mise à faire ça toute seule. Et Jack, dis à Matty que Charlie doit arrêter.
2: Stop! Matt veut que tu arrêtes tout de suite.
1: Pourquoi? Mais enfin, qu'est-ce qui se passe?
3: Les bombes sont connectées. Deux dispositifs séparés,
1: reliés par des récepteurs sans fil. Désamorcer l'un déclenche l'autre, donc si je désactive la bombe sous la maison, je déclencherai celle du centre-ville.
4: Qui pulvériserait une vingtaine de pâtés de maison.
3: Exactement. Bon.
1: Je vous recontacte quand j'aurai trouvé un moyen de les désamorcer en même temps.
0: Attends une minute. T'as déjà désamorcé deux bombes connectées l'une à l'autre?
4: Non. Qu'est-ce que ça peut faire?
0: C'est pas vraiment ce que je voulais entendre.
4: Mais c'est la vérité.
0: Si tu l'as jamais fait, comment on est censé neutraliser cette chose?
4: Va falloir être très prudent.
0: S'il te plaît, arrête de me dire de rester prudent. C'est moi, Monsieur Prudent. Mon deuxième prénom, c'est Prudent.
5: Ton vrai nom, c'est Jack Prudent Prudent?
0: Ouais, bah, c'est déjà mieux qu'un nom de hamburger.
5: Quoi qu'il en soit, celui qui a fabriqué toutes ces bombes artisanales est particulièrement doué. Donc on devrait tous les deux être...
0: Très prudent, ça va, je t'ai entendu les 10 premières fois. J'ai plus que 14 jours à tirer avant de quitter ce trou et de pouvoir rentrer à la maison en vie. Il n'y a personne d'aussi prudent que moi. C'est cette bombe que tu dois trouver.
5: Ouais.
0: Je viens visiblement de mettre le pied dessus.
5: Ok, tiens le coup, j'arrive.
0: Non, non, non. Viens surtout pas ici, t'as compris? Reste à l'écart. C'est le moment de vérité. Je suis un homme mort. Tire-toi en vitesse, va-t'en, sauve ta peau.
4: Je suis là, monsieur Prudent.
0: Qu'est-ce que tu fais ici? Est-ce qu'une fois dans ta vie, tu pourrais obéir à un ordre? Comment le démineur le plus lent du monde va mettre moins d'une minute et demie pour régler ça?
4: J'en sais rien, je ferais peut-être bien de pas perdre de temps alors, hein?
0: Qu'est-ce qui va pas chez toi? Si je pique pas un 100 mètres pour sauver ma vie, c'est juste parce que je suis posé directement dessus. Toi, non. Alors tire-toi de là. Tu sais pas reconnaître une cause perdue quand t'en vois une?
4: Non, je sais pas. C'est l'un de mes nombreux défauts, je crois. C'est comme ça que ça marche. Tu surveilles mes arrières, je surveille les tiens. J'aurais besoin de ce bras pour pouvoir le faire. Allez, au boulot.
0: Comment tu vas neutraliser ce truc en moins d'une minute?
4: J'en sais rien. Il faut que t'aies confiance en moi.
6: Charlie, ta bombe a aussi un double relais?
7: Ouais, j'en ai un devant les yeux.
6: Très bien, je sais comment on doit faire.
5: On va devoir couper le fil simultanément pour couper le lien.
7: Ouais, dès qu'elles seront séparées, elles pourront plus se déclencher l'une l'autre et on pourra les désamorcer individuellement.
6: Exactement.
7: Ok, on y va. À 3.
6: Ouais, comme à la grande époque.
7: 1. 2.
0: Attends, non, stop, stop!
7: Pourquoi?
0: La vitesse de la lumière, la vitesse de la lumière!
7: Oh non! J'arrive pas à croire qu'on
0: a... À moins que toi et Charlie vous soyez en train de parler de régler l'hyperdrive sur le Faucon Millenium, va falloir m'expliquer rapidement toute cette histoire de vitesse-lumière.
1: D'accord, bon. Les bombes communiquent via un lien sans fil direct.
6: Et Charlie et moi, on se parle à travers un relais qui comprend des photophones maison et des talkie-walkie.
2: Avec tous ces relais, la communication entre vous est plus lente que celle partagée par les bombes.
7: On n'a aucun moyen de pouvoir sectionner ces deux fils exactement en même temps. Et si on les coupe pas simultanément,
4: il va y avoir deux gros méga-booms au sud de la Californie.
0: Comment on est censé faire pour désactiver deux fils à deux extrémités de Los Angeles en les coupant simultanément?
8: Ça craint pas de déplacer cette bombe, c'est ça?
0: Exact.
8: Élargissez le périmètre de sécurité de 5 pâtés de maison. On arrive avec la deuxième bombe.
2: Commandant, écoutez, la bombe dans ce camion et la bombe sous la maison sont connectées, donc il va falloir agir.
4: Vous avez apporté l'autre bombe ici.
2: Vous auriez préféré la laisser en centre-ville? Le seul moyen de désamorcer ces choses, c'est de couper un fil sur chacune d'elles exactement au même instant. Alors allez-vous-en et laissez mon équipe trouver le moyen de régler cette affaire.
8: Charlie, Moi, c'est notre boss, Mati. Elle est terrifiante. On dirait pas comme ça.
7: Ravi de vous connaître.
2: Oui, moi aussi, Charlie.
0: Très bien. La bonne nouvelle, c'est que la deuxième bombe vient d'arriver. La mauvaise nouvelle, c'est que...
6: La deuxième bombe vient d'arriver.
0: Exactement. Alors, et maintenant ? On envoie un signal par la fenêtre à Charlie, comme ça vous coupez chacun votre fil en comptant jusqu'à 3 ?
6: Pas tout à fait. Il y a encore beaucoup trop de variables, comme le temps que mettra ma voix pour atteindre Charlie, ou la différence entre son temps de réaction et le mien. Même le plus petit écart en coupant les fils pourrait...
0: Rayer entièrement de la carte cette partie de la ville ?
6: Ouais.
0: J'ai saisi. Mais je suppose que tu massacres pas ce lecteur de DVD par plaisir, alors... C'est quoi le plan ?
6: Hé, hey, Bowser !
3: J'ai besoin que tu t'introduises chez Madame Schwartz et que tu voles son lecteur DVD.
8: J'y vais.

0: Alors, tu peux nous dire ce qu'on est en train de fabriquer ?
1: Des pinces coupantes qui agissent comme un faisceau de lumière touche la photocellule.
2: Ouais, cette photo-truc m'a l'air vraiment cool, mais j'ai encore un peu de mal à voir comment tes super ciseaux vont faire pour résoudre notre problème de bombe jumelle.
3: La vitesse de la lumière, Jack. La vitesse de la lumière.
1: Ah, bien sûr.
2: J'y comprends toujours rien, mais...
4: Ça viendra. Maintenant, on a besoin de plusieurs miroirs et de deux prismes.
2: Voilà ce qu'on va faire. Je vais chercher les miroirs parce que je suis sûr que t'as une boîte de prismes qui doit traîner quelque part.
4: Ouais, j'en ai une.
2: T'es bizarre comme mec. Moi, ça me dérange pas, mais... T'es vraiment bizarre.

0: Ok, Mac, le camion est en position. Et ensuite ?
1: Ensuite, il faut que Charlie positionne sa pince coupante sur la bombe avec la photocellule face à la fenêtre de la chambre pour que j'aie une vue totalement dégagée. Oh, et avant de faire tout ça, il faut éteindre toutes les sources de lumière du quartier.
0: Pour qu'un éclairage de jardin ne s'allume pas et déclenche une coupure prématurée suivie d'un gros boom. Ouais, bonne idée. Vous, appelez la compagnie d'électricité. Je veux que ce quartier soit dans le noir dans 10 minutes.
2: Tu peux le faire en moins de 2. Avec une serviette mouillée, un manche à balai et une échelle. Quoi ? Vous croyez peut-être que Mac m'a jamais demandé de couper le courant du voisinage ?
1: Et t'es sûr que les deux derniers miroirs sont à 3 mètres
3: 3 mètres 20 l'un de l'autre ? Ouais, certain.
1: Et que la distance entre tous les miroirs du pointeur laser à la photocellule sur la bombe est
3: de 19 mètres et 10 centimètres. On l'a mesuré 4 fois, Mac. Tu veux recommencer ?
1: Non, seulement on n'aura pas droit à un deuxième essai.
3: Ouais.
1: Voilà, bon, tout est prêt. Il faut juste que Bowser éteigne les lumières.
4: Courant
1: associé
4: au secteur 3. D'accord, on attend les instructions.
2: Et voilà, panne de courant et extinction des feux.
5: On est en silence radio.
0: Allez, Mac, à vous de jouer maintenant.
3: Tu sais, il y a quand même un bon côté là-dedans. Si ça marche pas, tout sera terminé en un instant. Et j'ai pas peur de mourir, tu le sais. Seulement, je veux pas que ça fasse mal.
1: Est-ce que t'aurais pu imaginer, quand on s'est rencontrés, toi et moi, en Afghanistan, qu'on allait se retrouver un jour sur une bombe gigantesque dans ma propre maison, à Los Angeles ?
3: Hey, j'en reviens pas que tu m'aies sauvé de cette bombe gigantesque sur laquelle j'étais tombé à Kaboul. Tu vois de laquelle je parle ? J'ai l'impression que tout ce que je vis depuis, c'est du bonus. Je serais pas là sans toi, c'est évident.
1: Bon, je suis prêt. Et toi ?
3: Y a personne d'autre avec qui je voudrais mourir.
1: Moi non plus. T'es pas en train de pleurer, là ?
3: Non, tu plaisantes, c'est pas le genre de la maison.

0: bombes sont déconnectées.
1: Génial.
0: Attends. Fais pas autant de bruit. On a encore deux bombes très puissantes à désamorcer. Ça va me prendre un moment.
2: Ouais, c'est vrai, on doit encore aller désamorcer les jumelles. Désolé, je me suis légèrement emballé. Hé, tu veux une limonade?
0: Oui, et surtout, fais pas de bruit,
2: ok?
3: Dépêche-toi, Mac.
4: Sur place. Vous me connaissez, j'ai jamais été inquiet. J'ai dit où est le problème, on va le régler. Y'a rien de plus simple.
5: Eh bien là. Ouais. Et toi aussi, Bowser.
0: Super.
3: Je suis vraiment fier de vous.
6: Serpent 1-1, ici Serpent 0-3. Vous êtes autorisé à partir.
7: Ici Serpent 1-1. J'aimerais bien, mais je devrais peut-être pas bosser en solo, j'attends toujours mon nouvel équipier. À vous.
6: Je croyais que t'étais avec Dalton.
7: Je l'étais, mais il a fini son temps ce matin et il est reparti. À vous.
6: Bien sûr, je vais regarder avec qui tu dois faire équipe.
4: Qui pourrait réellement s'appeler Angus?
7: Jack?
4: Ouais, en personne.
7: Je croyais que t'étais rentré chez toi.
4: J'ai bien failli le faire, mais il s'est passé un truc. J'étais là, prêt à embarquer dans l'avion avec une quinzaine d'heures de vol entre moi et le grand état du Texas, quand j'ai eu une révélation. Ce pauvre petit prodige avec un nom de hamburger n'arrivera jamais à tenir deux jours dans ce désert pourri si je suis pas là pour surveiller ses arrières. Donc, j'ai pris mon sac, j'ai fait demi-tour en vitesse et j'ai signé pour une autre mission, mais à condition de bosser avec toi, évidemment. Et avant que tu commences à prendre la grosse tête, je l'ai pas fait pour toi, je l'ai fait pour mon pays. J'ai le sentiment étrange que tu pourrais sans doute encore faire beaucoup de grandes choses pour l'oncle Sam.
7: En tout cas, merci. Alors, au boulot.
4: Ouais. Ouais, au boulot.
8: Je vais faire envoyer les éléments des deux bombes à mon labo à New York. S'il y a quoi que ce soit qu'on peut utiliser pour dénicher le fantôme, je le trouverai.
7: Ouais, ça j'en doute pas, Charlie. Oh, et merci beaucoup.
4: Hey, salut, Charlie. Et encore merci pour tout, mon pote.
9: De rien.
4: Rentre bien. Et Mac, viens voir une seconde. Je voulais pas te déconcentrer tout à l'heure quand t'étais en train de nous sauver la vie, mais pendant que je cherchais les miroirs, je me suis rendu compte d'un truc. Tu te rappelles ce petit engrenage que t'as trouvé dans la montre de ton père avec un numéro dessus? Je crois savoir ce que c'est. Rafraîchis-toi la mémoire. Regarde le numéro sur l'engrenage, vas-y.
7: Ok.
4: Ouais. Maintenant, regarde le numéro qui a été tatoué sur son bras.
0: Quoi? Mais t'as raison. Les six derniers chiffres correspondent au tatouage sur son bras.
4: Tu te rappelles ce que t'as dit sur les coïncidences?
7: Statistiquement parlant, elles sont inévitables.
4: Ces retrouvailles avec ton père. Tu peux me croire, Mac, ça c'est pas une coïncidence. Il essaie de t'envoyer un message. Je crois qu'il essaie de te dire comment le trouver.

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6: Et la première à mes côtés, vous l'avez forcément reconnue puisqu'elle a rendu son titre il y a un an. C'est notre Miss Réunion 2024, Marine Futel. Bonjour, comment tu vas?
7: Bonjour, et bien écoute, je vais très très bien, et toi?
6: Ben moi ça va très bien, plaisir de te retrouver à chaque fois que je te vois. J'ai l'impression d'être en face d'une top modèle internationale.
7: C'est gentil.
6: J'aimerais qu'on revienne avec toi sur ton aventure de Miss et notamment sur Miss France parce que tu fais partie de celles à qui il est arrivé quelque chose de complètement inédit. Est-ce que tu peux nous raconter?
7: Et ben écoute, on était dans le voyage de préparation du coup qui s'est déroulé en Côte d'Ivoire. Et la première journée où a lieu le shooting officiel en maillot de bain, on était dans le jardin de l'hôtel. Et là, je me suis retrouvée d'un coup à marcher sur une arête de poisson. Donc, j'ai fait du mieux que j'ai pu, mais c'était très, très compliqué. Mais oui, j'ai dû faire avec.
6: Bah, si on peut te rassurer, ça ne s'est pas du tout vu à l'écran sur le Prime de Miss France. Donc, tu as assuré avec ton arête de poisson. Ma chère Marine, aujourd'hui, on va avoir le plaisir pour la première fois d'offrir un magnifique lot à nos téléspectateurs. C'est un coffret très généreux, rempli d'appareils connectés, signé SFR. Et ce n'est pas tout, puisque tu vas pouvoir dédicacer une carte au futur gagnant ou à la future gagnante. Donc, je te laisserai préparer ton petit mot dans quelques instants. Et quant à nous, bien, je vous propose de regarder en détail ce qui vous attend.

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1: Magnifique, n'est-ce pas ?
2: Effectivement. Ils seront bien gâtés, je pense.
1: Ah oui, carrément. Ma chère Marine, qu'est-ce que tu deviens depuis un an, depuis que tu as rendu ton titre ?
2: Après avoir rendu mon titre l'année dernière, j'ai commencé ma première année. Du coup, j'ai effectué une licence en droit au tampon. Et puis voilà, quoi. J'essaie de donner, même si j'ai beaucoup perdu en énergie, ce qui est tout à fait normal. Après un an de Miss Réunion, c'est très intense. Mais voilà, j'aime beaucoup ce que je fais, c'est super enrichissant et j'essaie, quoi.
1: Et est-ce qu'à côté, tu alimentes des passions, peut-être ?
2: Oui, je ne sais pas si on peut appeler ça une passion, mais oui, j'aime beaucoup dormir. Après, je t'avoue que je n'ai pas trop le choix, parce que comme je te l'ai dit précédemment, avec Miss Réunion, c'était très intense. Et là, j'essaie vraiment, dès que je peux, de dormir.
1: Oui, et puis les études de droit ne sont pas connues pour être les plus douces en termes d'efforts.
2: C'est sûr.
1: Bah, écoute, ma chère Marie, merci d'avoir été avec nous. C'est un plaisir de t'avoir pour inaugurer cette belle émission. Et j'ai envie de te dire bonne nuit.
2: Bonne nuit.
1: Merci. 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
9: Bordel, fallait télé là, t'es bug yo.
10: Tu fais quoi là?
9: Mais on a Dieu non, mais ça y fait fonctionner le télé.
10: Tu la répares en frappant dessus?
9: Mais comme t'es petit, papa a toujours fait ça. Un bon coup pour réparer.
10: Mais t'es sûr que ça va marcher si tu frappes dessus?
9: Eh, la mienne est fatiguée, il n'a pas les nièges, il ne poudait pas tes coups. S'il me dit, oh, c'est comment il fait là? C'est que c'est comment il fait, ok?
10: T'as pas peur de la casser?
9: C'est pas deux petits claques, comment il s'accasse à elle, hein? Et on connaît si elle fonctionne bien là. Vous n'aurez pas besoin de taper dessus.
10: Et quand papa frappait fort, t'avais pas peur?
9: Ben évidemment que t'es fait peur, moi. Mais quoi, tu veux me t'es fait?
10: Ben, je sais pas, mais ça a aidé qu'il frappe.
9: Mais qui est plus moi? Mais c'est ça, y a à apprendre à moi.
10: Ok, donc si quelque chose ne fonctionne pas, on frappe.
9: Rien à voir, t'es, mais là, mais il comprend pas pourquoi il fonctionne pas, la poignée va moins.
10: Justement, tu veux pas essayer de comprendre d'où vient le problème, au lieu de frapper dessus pour que ça fonctionne?
9: Mais qui est pas, comment il fait ça, moi? Là, jamais apprendre à moi.
10: Au pire, si tu sais pas comment faire, il y a des personnes qui peuvent t'aider. Quand papa nous frappait fort, ça ne réparait
9: rien en nous non plus.

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2: Bonsoir à tous et ravi de vous retrouver pour votre météo. Regardons notre animation satellite. Pour ce soir, toujours une dégradation à prévoir sur l'est de la Réunion, de Sainte-Marie jusqu'à Saint-Joseph. Plus à l'ouest, les étoiles s'installent. On aura toujours du vent, assez présent sur le nord et le sud, voire même sur les hauteurs exposées. On conserve une mer agitée, voire localement forte, sur le sud sauvage. Regardons le temps pour demain matin. On retrouve quelques nuages à l'est, mais dans l'ensemble, c'est une très belle matinée, surtout sur l'ouest de l'île. Puis pour l'après-midi, plus de nuages, les fameuses évolutions diurnes, présents sur les hauteurs de l'ouest, du sud, accompagnés de quelques précipitations. Pour le reste du littoral ouest, on profite d'un ciel assez dégagé. En fin d'après-midi, une nouvelle dégradation qui aborde l'est, également le sud-est de la Réunion. Le vent se maintient entre 50 et 60 km/h, notamment sur le nord, 60-70 un peu plus sur le sud, la mer localement forte, toujours sur le sud sauvage et dans l'ensemble le reste, elle sera agitée. Pour les températures minimales, 21 degrés pour la pointe des Trois-Bassins, 16 au Colimaçon, terminera avec Saint-Pierre avec 21 degrés. Pour les maximales, 28 degrés à Saint-Denis, entre 22 et 23 pour les Cirques, on terminera avec le volcan avec 16 degrés. Demain, nous serons le mardi 4 août. Des bisous d'avance à vous les Jean-Marie. Le soleil se lèvera à 6h47 et nous quittera à 18h01. On se retrouve juste après le journal de Julien Andy. À tout à l'heure.
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Bonsoir et bienvenue à tous, il est 19h sur Antenne Réunion, voici les titres de l'actualité. Les artisans de l'ancien grand marché de Saint-Denis dans l'inconnu, installés depuis bientôt 2 ans à l'entrée est du chef-lieu. Leur chiffre d'affaires ne décolle pas, le nouvel emplacement peine à attirer des touristes ou des croisiéristes. La municipalité se dit ouverte au dialogue pour améliorer la situation. L'amende en cas de baignade en zone interdite ou sous drapeau rouge a quasiment doublé. Elle vient de passer de 38 à 68 euros, un serrage de vis du gouvernement. Suite à la multiplication des noyades mortelles sur le territoire national, la mesure s'applique bien à La Réunion. Attention, burn-out parental pendant les vacances. Gérer vos marmailles 24 heures sur 24 peut parfois amplifier votre épuisement physique et mental. Nous vous présenterons quelques signes d'alerte. C'est l'un des concerts de l'année, ce vendredi 7 août au Parc Expo Bad de Saint-Paul. Freedom célèbre ses 45 ans.

0: pour évoquer cet événement, mais aussi la réussite de cette radio. Les animateurs Max et Francky sont nos invités. L'amertume des commerçants de l'ancien grand marché de Saint-Denis, du centre-ville, depuis leur déménagement à l'entrée est du chef-lieu, il y a bientôt 2 ans, les clients et les touristes se font rares. La municipalité est au courant de la situation et compte accompagner les artisans. Julie Lerman.
1: Un an et demi après leur déménagement, les 17 forains tentent encore de trouver leur repère. Installés au bord du boulevard Lancastel, ils dénoncent un site peu visible et une fréquentation qui peine à décoller.
2: Tout le monde se plaint, mais le pourcentage, je peux parler du mien. Depuis le mois de janvier jusqu'à l'heure où je vous parle, moi j'ai perdu 70% de mes chiffres d'affaires.
3: Les panneaux, tout ça, c'est pas bien, mais pas assez visible, quoi. Il n'y a pas assez de publicité pour nous. Il y a des gens même qui ne connaissent pas encore, qui vont toujours au grand marché.
4: Le vent, la pluie. Quand ça chasse, ça, avec le vent, ça chasse et ça abîme les marchandises. Le soleil ici, ça abîme les marchandises. Ben, un peu plus d'ombrage.
5: Notre marchandise, c'est abîmé avec le soleil. Quand la pluie tombe aussi, il faut rentrer dedans.
1: Pour aménager ce marché artisanal de 4 500 m², la ville de Saint-Denis a investi 2,4 millions d'euros. Plusieurs animations sont organisées sur site tout au long de l'année pour attirer davantage de visiteurs.
6: Sur le second semestre de cette année, avec des réels, on est accompagné pour cela avec un professionnel, une agence de communication qui viendra faire de l'animation, qui viendra proposer des visuels, des vues, afin que les acheteurs puissent voir sur les réseaux et venir ensuite faire leurs achats au marché artisanal. Nous sommes conscients que nous sommes sur un axe à 3 voies, et que pour entrer dans le marché artisanal, il faut se mettre sur la voie de gauche. Mais en amont, effectivement, il faut renforcer les signalétiques, et c'est ce que nous comptons y faire.
1: Une rencontre aura lieu entre les forains et la municipalité afin d'étudier des solutions, comme pour renforcer les toiles ou installer d'autres supports pour protéger les artisans des intempéries.
0: Une dispute qui dégénère cette nuit du côté du front de mer de Saint-Pierre sous l'effet de l'alcool. Une femme a sectionné avec ses dents une partie de la langue de son compagnon. Au moment de sa fuite, la quadragénaire a percuté ensuite volontairement son conjoint avec son véhicule. L'homme a été transféré au CHU de Saint-Pierre en état d'urgence relative. La conductrice a été interpellée par la police. Farouk Moulan et Yannick Pitou.
7: Lors d'un baiser, la femme sectionne la langue de son compagnon avant de prendre la fuite en voiture et de le percuter. Une scène d'une rare violence entendue par Olivier qui se trouvait à proximité.
8: Beaucoup de paroles d'insultes. Voilà, entre les deux, le monsieur vers la femme, beaucoup de paroles désinvoltes. Et à ce niveau-là, c'est soit alcoolisé.
7: Les faits se seraient déroulés vers 2h du matin. D'après les premiers éléments de l'enquête, une dispute de couple qui aurait dégénéré.
9: Écoutez, ce sont des individus qui effectivement sont connus de la police. Maintenant, il faut attendre le dégrisement complet de cette dame afin de déterminer un petit peu les circonstances et puis les causes qui l'ont poussé donc à agir de la sorte. Puisque rappelons-le, nous sommes sur des faits de tentative de meurtre sur conjoint, de conduite sous l'empire d'un état alcoolique et puis d'actes de torture et de barbarie.
7: L'homme a été transporté au CHU Sud en état d'urgence relative. La femme a été interpellée puis placée en garde à vue différée en raison de son état d'ivresse. Une enquête est en cours.
0: Un colis postal contenant 300 000 euros de drogue de synthèse intercepté par les douanes de La Réunion. La saisie a eu lieu fin juillet à la suite d'une opération menée conjointement avec la police. Le colis contenait 1 kg de catinone et 100 g de kétamine. 2 dionysiens ont été interpellés et remis à la justice. Un conducteur flashé à 139 km/h alors que la vitesse est limitée à 50 km/h. Ce grand excès de vitesse s'est déroulé hier à la mi-journée dans la zone industrielle de Cambay à Saint-Paul. Le permis de l'automobiliste lui a été immédiatement retiré. Les gendarmes ont également saisi le véhicule pour une mise en fourrière. Les précisions de Julie Lerman.
1: 139 km/h au lieu de 50. Ce dimanche, il est 12h20 dans la zone industrielle de Cambay. Ce conducteur a été contrôlé à près de 3 fois la vitesse autorisée. Rien de très surprenant selon les riverains.
10: On constate que la vitesse n'est pas respectée à 50 km/h. Et voilà, c'est dangereux.

0: parce qu'il y a beaucoup de monde qui s'y accule. Avant, c'était un endroit réputé pour les poussures. Maintenant, avec les dodanes, je pense que ça a bien diminué. Mais après, c'est la cadence de travail aussi dans la zone et il faut circuler, quoi.
1: Bon, pas tant pis pour lui, hein, malheureusement, il va payer les pots cassés. Hein.
2: Pour le boulot, ils sont un peu pressés, que ça, c'est pour ça.
3: Contrôlé par la brigade motorisée de Saint-Paul, le conducteur a vu son permis immédiatement retiré. Son véhicule a été placé en fourrière. Les dépistages d'alcool et de stupéfiants se sont révélés négatifs.
4: Nous constatons quelques excès de vitesse sur cette portion de routière, mais c'est quand même assez rare d'avoir à constater un tel excès de vitesse. Il devra répondre de ses faits devant le tribunal judiciaire dans les semaines à venir.
3: Tout au long du week-end, les gendarmes ont multiplié les contrôles sur les routes de l'île. Au total, 92 infractions ont été relevées, 9 permis ont été retirés et 8 véhicules envoyés en fourrière.
5: Au chapitre santé, 221 cas de leptospirose enregistrés depuis le début de l'année. À La Réunion, Santé publique France a communiqué les derniers chiffres. Aujourd'hui, un second décès vient d'être signalé. Des examens sont en cours pour déterminer si la bactérie est directement ou indirectement responsable de la mort de cette personne. Je vous rappelle que la bactérie se transmet par l'urine des rongeurs présente dans l'eau douce, la boue et les sols humides. Attention, le gouvernement hausse le ton en cas de baignade en zone interdite ou sous drapeau rouge. L'amende vient de passer officiellement à 68 euros. Elle coûtait 38 euros avant le décret publié aujourd'hui au journal officiel. Un serrage de vis justifié par la multiplication des noyades mortelles sur le territoire national, mais qui s'applique bien à La Réunion. Marianne Bultel et Myris Voula.
6: Se baigner sous un drapeau rouge ou dans une zone interdite coûtera désormais plus cher. Depuis ce dimanche, l'amende passe de 38 à 68 euros. Cette mesure mise en place face aux imprudences estivales en Hexagone vise à réduire les noyades en hausse de 14% en 2026. Le décret s'applique aussi à La Réunion.
7: Il doit y avoir une raison. Il doit y avoir sûrement une étude, les décès, les noyades, peut-être il y a des risques qu'on ne connaît pas. Et étant mal renseigné, bon, il y a des zones qui sont interdites et ça peut... Déjà qu'on entend qu'il y a une zone interdite, c'est sûrement ça doit nous mettre la puce à l'oreille de ne pas y aller.
8: Malheureusement, je pense que c'est obligatoire d'appliquer cette amende. Les gens ne se rendent pas compte du tout du danger de la mer ici à La Réunion. Et il y a eu trop de décès avec des familles complètement désemparées.
9: Moi, je pense que de toute manière, 60 euros, 120 euros, de toute manière, c'est pour leur sécurité, hein, c'est pas pour les embêter plus que ça. Hein.
10: Certes, elle est peut-être un peu chère l'amende, mais lorsque c'est interdit, pour notre sécurité, je pense qu'il faut respecter le drapeau rouge.
6: À La Réunion, les surfeurs connaissent déjà des règles très strictes. Ce nouveau tour de vis les fait réagir.
11: Peut-être que pour le surf, une fois que le drapeau rouge est levé, oui, il vaudrait mieux sortir. Après, l'augmentation du prix de l'amende, je ne suis pas sûre que ce soit une solution pour nous faire arrêter le surf ou nous empêcher de nous baigner.
12: 68 euros, c'est vraiment cher pour se baigner, pour surfer, quoi. On est interdit de se baigner sur une île, on est entouré d'eau, c'est un peu n'importe quoi, mais ça fait un moment que ça ne bouge pas.
6: Les autorités veulent faire passer un message. Un drapeau rouge n'est pas une recommandation, mais une interdiction.
13: Cette sanction renforce ainsi la répression des comportements dangereux susceptibles de causer la noyade et le décès de leur auteur.
6: Un rappel qui intervient alors que 197 personnes ont déjà perdu la vie par noyade en France depuis le début de l'été.
5: Quand les vacances scolaires deviennent une période stressante pour les parents, ces longues semaines et ces journées à rallonge à occuper vos marmailles aggravent parfois ce qu'on appelle le burn-out parental, un épuisement mental et physique lié notamment à l'organisation constante d'activités pour occuper les enfants. Reportage Ambre Calza.
14: Pour ces vacances, direction le parc, pour faire profiter les enfants qui ont beaucoup d'énergie. Alors les sorties s'enchaînent à un rythme parfois difficile à tenir.
15: On est fatigué, mais c'est pour ça qu'on a profité pour venir aujourd'hui au parc. Parce qu'à la maison, c'est trop compliqué. Ils font trop du bruit, mais on essaie quand même de les calmer quand on est à la maison, parce qu'avec les voisins, c'est un peu compliqué.
16: Je veux dire honnêtement, au balcon, c'est le bordel total, rempli de jouets et tout. Et là, on a dit, voilà, autant de sortir, quoi.
14: Entre les journées sans école, les repas, les sorties et parfois le travail qui continue, difficile de souffler pour les parents. Pour beaucoup, rester à la maison toute la journée avec les enfants devient un véritable défi.
17: Il y a des moments où ils sont un peu excités, mais sinon, on essaie de trouver des activités pour...

0: pas qu'on s'ennuie tout au long des vacances. Et après, c'est nous, les parents, fin de journée, où on est lessivés.
1: Ce phénomène porte alors un nom, le burn-out parental. Il se traduit par un épuisement physique et émotionnel lié au rôle de parent. Selon les spécialistes, les vacances constituent une période particulièrement à risque.
2: Il y a une nécessité d'adaptation qu'il n'y a pas quand les enfants sont dans un rythme qui est scolaire, où les choses sont déjà bien balisées. Tout d'un coup, on se retrouve dans une situation de face à face avec ses enfants au quotidien. Il y a l'idéalisation des vacances familiales magnifiques et fantastiques, et il y a la réalité où les repères peuvent sauter, et très rapidement, ça peut devenir le Koh-Lanta de la parentalité, quoi.
1: Car si les vacances sont faites pour les enfants, elles devraient aussi permettre aux parents de se ressourcer. Un équilibre parfois difficile à trouver, mais essentiel au bien-être de toute la famille.
3: C'est une aide que vous attendez certainement avec impatience si vous êtes concerné. L'allocation de rentrée scolaire sera versée demain à 2 semaines de la rentrée. Elle concerne chez nous 80 000 familles. On fait le point avec Romain Guest.
4: Le cartable est prêt pour Daya, Kiran et Ishan. À 2 semaines de la rentrée, place aux dernières vérifications pour les marmailles.
5: C'est un gros cahier où on peut faire des maths. C'est des feuilles, okay. Dessinées parfois.
6: Et il y a aussi un truc pour mettre nos feuilles dedans. Là aussi, trop lourd. Quand je vais grandir, là, ce sera bon.
4: Il ne reste plus qu'un dernier achat, les vêtements. Une dépense importante pour leur mère, Sina Devi, qui attend le versement de l'allocation de rentrée scolaire pour les acheter.
7: Les vêtements, ça revient quand même pas mal cher. Déjà, les effets, c'était au moins 300 euros pour les trois, donc en moyenne. Et puis, les vêtements, c'est quand même coûteux, les baskets, les chaussures. Voilà. Les vêtements et chaussures, il faut compter 200 euros par enfant. Hein, donc, ouais, ça revient au même ce qu'ils nous donnent au niveau rentrée scolaire, quoi.
4: Cette allocation permet de financer une partie des dépenses liées à la rentrée. Elle couvre les fournitures scolaires, mais aussi les cartables et les sacs à dos. Elle peut également servir à acheter les vêtements nécessaires pour suivre les cours ou pratiquer le sport. Enfin, elle aide certaines familles à faire face à d'autres dépenses, comme la cantine ou les transports en commun. Son montant varie selon l'âge de l'enfant. Pour les élèves de 6 à 10 ans, en école primaire, l'allocation s'élève à 426,87 €. Pour les collégiens de 11 à 14 ans, elle atteint 450,41 €. Et pour les lycéens de 15 à 18 ans, elle est fixée à 466,02 €. Versée ce mardi, cette aide permet de soulager le budget des familles les plus modestes. Car, selon les estimations, élever un enfant jusqu'à sa majorité représente un coût compris entre 150 000 et 200 000 euros.
3: Le marché mondial de l'occasion ou de la seconde main connaît une croissance importante, conséquence de l'inflation. Face à la vie chère, ce marché reste une très bonne alternative dans notre territoire. Les professionnels du secteur constatent malgré tout une hausse des prix. À Saint-Pierre et Saint-Louis, Farouk Moulin.
8: Le marché de l'occasion n'a jamais autant séduit. Porté par les plateformes en ligne et les boutiques spécialisées, les consommateurs sont de plus en plus nombreux à franchir le pas.
9: Pour obtenir un t-shirt qui coûte 10 euros et un t-shirt ici qui coûte 2 euros le débardeur, 2,50 euros à manche courte et 3 euros le manche long, c'est une différence.
10: C'est l'occasion de ne pas acheter dans des magasins et de pouvoir redonner une seconde vie aux vêtements, d'acheter moins cher.
11: Après, le prix, déjà, on est sûr et certain, le prix. Les inconvénients, c'est que forcément obligé qu'ils marchent bien.
8: Face à la vie chère, la seconde main séduit, mais l'inflation frappe aussi le marché de l'occasion. Dans la friperie de Kelly, tous les textiles sont de seconde main. Ouverte depuis 2018, la gérante a observé une hausse des prix dans le secteur.
12: J'essaye de faire le mieux possible, de me battre avec les fournisseurs pour avoir les meilleurs prix possibles, comme je vous avais déjà dit. Ce qui a un peu plus impacté, c'est le transport. Ça a augmenté un petit peu, mais franchement, ça reste quand même acceptable pour la qualité de marchandises que j'ai.
8: Une hausse des prix qui s'explique par le succès grandissant de la seconde main, mais aussi un secteur qui se professionnalise fortement.
13: Avant, il y a 20 ans, 30 ans, les gens, il y avait juste des brocantes une fois de temps en temps. Maintenant, il y a des sites en ligne, il y a des sites qui permettent aux particuliers de vendre. Et puis, même le tri, la qualité du tri se professionnalise.
14: Notre but, c'est vraiment de rendre ça accessible. Donc, on a des grilles de prix pour tous les objets, on va dire, standards. Voilà, on fait des lots, comme vous pouvez le voir sur les jouets derrière moi. Et après, dès qu'on a des objets qui sortent, on va dire, de l'ordinaire, on va regarder sur des sites.

0: indispensable au fonctionnement des appareils informatiques. Professionnels et gamers commencent déjà à en ressentir les effets de cette augmentation.
1: Le prix, ça a fortement augmenté, donc ça m'a un peu bloqué dans mon choix. Ouais. Et c'est vrai que ça impacte pas mal de mes amis aussi qui veulent faire des upgrades, des trucs comme ça. On est vite limité.
2: Pour nous, c'est compliqué. Autant en tant que joueur, autant en tant que développeur, il nous faut du matériel et c'est compliqué quand on n'a pas nécessairement le budget de se fournir du matériel comme ça.
0: Le premier, le SSD, sert à stocker durablement les fichiers, les logiciels et le système d'exploitation. Le second, la mémoire vive ou la RAM, permet à l'ordinateur d'accéder rapidement aux informations pendant son utilisation et d'exécuter plusieurs tâches en même temps. Deux composants devenus essentiels pour les serveurs dédiés à l'intelligence artificielle. Face à une demande en forte hausse, les fabricants et les centres de données achètent une grande partie des stocks, actuels et futurs, ce qui réduit les quantités disponibles sur le marché.
3: On a eu beaucoup de mal à se réapprovisionner sur certains types de matériel, les SSD, la RAM, pour le coup, donc assez compliqué. Ouais.
0: Ordinateurs, mais aussi consoles de jeux, l'ensemble du secteur pourrait être touché. Si les stocks continuent de diminuer, les fabricants pourraient être contraints d'augmenter leurs prix.
4: Étant donné que les composants vont être rares, ça veut dire qu'il y aura moins de consoles sur le marché. Et effectivement, on va tous le ressentir. Et ça, c'est pas bon du tout pour l'économie.
0: Pour acheter ces composants, il faudra peut-être prévoir un budget plus important. Le prix des SSD et de la mémoire RAM est déjà en hausse de 300% et pourrait encore augmenter dans les prochains mois, selon l'évolution de la demande.
5: Bonne nouvelle pour les travailleurs, dit Grand Rouleur. L'aide carburant de 100 euros a été exceptionnellement prolongée jusqu'au 31 août afin de permettre aux automobilistes concernés de réclamer leur chèque. Le guichet de demande était prévu de s'arrêter fin juillet. Plusieurs conditions doivent être remplies pour bénéficier de ce coup de pouce financier. Émilie Boyer.
6: Bénéficier de 100 euros par mois pour faire son plein, l'aide aux travailleurs Grand Rouleur reconduit pour soulager les porte-monnaies et les automobilistes le voient d'un bon œil.
7: Pour les gens qui font beaucoup de route pour aller travailler, autant à l'aller qu'au retour, ils tapent à des embouteillages pendant 1h30, matin et soir. Effectivement, ils pourraient certainement aider.
8: Moi qui roule beaucoup, effectivement, avec le prix des carburants qui n'arrête pas d'augmenter, c'est une bonne alternative pour continuer à rouler et à garder du pouvoir d'achat.
9: Ça leur permettrait de faire quand même de pas mal d'économies déjà en termes d'essence.
10: L'essence est chère en plus et du coup, pour le mois, c'est bien quand même.
6: Mise en place depuis mai, jusqu'ici, les demandes pouvaient se faire jusqu'au 30 juillet. Avec le prix du carburant qui continue de varier, le gouvernement prolonge le délai jusqu'au 31 août, toujours sous certaines conditions. Résider en France, avoir été fiscalement domicilié sur le territoire français sur l'année 2024 et être né avant le 1er janvier 2009. L'aide se calcule sur le foyer fiscal du travailleur dont le revenu doit être inférieur ou égal à 16 880 euros en 2024. Dernier point essentiel, justifier de l'utilisation d'un véhicule personnel à des fins professionnelles dans le respect d'un nombre de kilomètres parcourus, à savoir une distance supérieure de 15 km par trajet domicile-lieu de travail et un kilométrage annuel supérieur à 8000 km. Selon le ministre des Comptes publics, le dispositif touche environ 3 millions de personnes et représenterait un coût de 320 millions d'euros.
5: Dans le Var, ce lundi est classé comme une journée à haut risque pour les incendies. Plus de 1500 sapeurs-pompiers restent mobilisés pour tenter de fixer définitivement le feu qui a déjà parcouru près de 6000 hectares dans le centre du département. Nos 27 sapeurs-pompiers sont attendus demain matin sur place en renfort du dispositif. Ils sont partis, je vous le rappelle, hier matin pour l'Hexagone. Ces derniers jours, le nombre de consultations a explosé sur le site des sapeurs-pompiers de France. Les candidatures sont les bienvenues car selon la Fédération nationale, il manquerait encore aujourd'hui 50 000 pompiers volontaires. La faute notamment à un engagement exigeant avec une formation initiale de plusieurs semaines. Aujourd'hui, près de 80% des sapeurs-pompiers sont des volontaires dans notre pays. Titouan Millot.
11: Marin réfléchissait depuis longtemps à devenir sapeur-pompier volontaire. Pour ce pisciniste, les récents incendies ont agi comme un déclic.
12: Cette fois, ça m'a encore plus marqué, le fait que ça soit près de chez nous, tous ces endroits qu'on connaît. Ce feu hors de contrôle me fait dire qu'il faut qu'on soit encore plus nombreux à avoir les bons gestes, à savoir faire et à pouvoir se relayer.
11: Pour la première fois, il a parcouru les quelques mètres qui le séparent de la caserne de Sestas pour se renseigner auprès des pompiers.
12: En discutant et en parlant avec eux, que c'est toujours des gens adorables. J'ai toujours aimé rendre service.

0: j'ai jamais compté mon temps, j'ai jamais, voilà, donc je pense que c'est pas mal de valeurs qu'ils ont également.
1: Des incendies à répétition qui créent des vocations chez les pompiers volontaires avec un nombre de candidatures en hausse. Des mails comme celui-ci.
2: Les incendies majeurs qui touchent actuellement notre pays ont profondément renforcé ma prise de conscience et mon envie d'agir.
1: Cette caserne de Vendée en reçoit en moyenne 8 par jour depuis le début des feux en Gironde. C'est 4 fois plus que d'ordinaire.
2: Il y a à peu près 40% de femmes et 60% d'hommes. Et on a dans les profils un maître nageur, un agent immobilier, un chef d'entreprise, un artisan, un routier, une infirmière.
1: Des candidatures bienvenues, car selon la Fédération nationale, il manquerait encore aujourd'hui 50 000 pompiers volontaires. La faute notamment à un engagement exigeant avec une formation initiale de plusieurs semaines.
3: Pour des raisons évidentes de sécurité, la formation des sapeurs-pompiers volontaires ne doit pas bouger. Pour des raisons de facilité, il faut adapter au mieux le cursus du sapeur-pompier volontaire en lien justement avec ses obligations personnelles et professionnelles principalement.
1: Aujourd'hui, près de 80% des sapeurs-pompiers sont des volontaires en France.
4: Retour chez nous et cette annonce de la direction du Moulin du Tango. La discothèque devait fermer ce week-end, hein, vous le savez, après 36 années d'existence. Et finalement, eh bien, la direction a décidé de repousser sa fermeture au samedi 29 août prochain. L'engouement de la dernière soirée semble avoir convaincu la direction de se donner encore un mois. Le Casino de Saint-Gilles devrait reprendre l'établissement. Un concert événement ce vendredi soir, les 45 ans de Radio Freedom, célébré au Parc Expo Bat de Saint-Paul. Pour nous en parler, nous accueillons les animateurs historiques de la radio, Max et Francky. Bonsoir messieurs.
5: Bonsoir Julien.
6: Bonsoir Julien.
4: Alors, le concert rassemblera pas moins de 14 artistes, hein, je ne vais pas tous les dire, mais il y a quand même Kaf Malbar, c'est Gaël Misty, Jérôme Payet, Secteur 410, Jean-Pierre Boyer, Michou, Micheline Picot. Voilà, ça ferait du beau monde. C'est vraiment un beau cadeau, Max, que Radio Freedom souhaitait faire aux auditeurs de la radio notamment et aux Réunionnais de manière générale.
5: C'est exactement ça le concept. Le concept, ça a été pour remercier les auditeurs pour ces 45 ans de fidélité, parce que quand même, au bout de 45 ans, on est encore classé première radio de la Réunion et on est en augmentation dans le sondage Médiamétrie. Et du coup, on s'est dit, bah, pourquoi pas un concert, pourquoi pas faire plaisir aux gens. Tarif réduit, 14 artistes, bon, il faut un petit peu composer tout ça, mais c'est pas si simple, on aura le temps d'expliquer tout ça.
6: On avait envie de faire la fête aussi.
4: C'est ça, parce que vous avez dansé quand même, Francky, voilà. Non
6: bah, ça recommence, là.
4: Parce que je pense que les gens, ils veulent savoir si vous allez danser et chanter, surtout.
6: Chanter, non, ben non, ben, on va laisser ça aux artistes, oui. Hein, ils sont doués dans ce domaine, donc on va les laisser faire. Non, mais c'est vrai qu'on a un concept qui est pas mal du tout, parce que depuis toutes ces années où on reçoit des artistes, Freedom l'a invité, on s'est dit, pourquoi pas mettre sur le même plateau, dans le même contexte, les artistes, et directement le public, les Freedomiens. Donc, 4 heures de spectacle quand même, Julien.
4: 4 heures de spectacle. On peut apporter ses chaises, hein,
5: oui, c'est ça. 19h, ouverture des portes, 18h. On peut venir avec sa petite chaise pliante. Et puis, on s'installe tranquillement. Il y aura des écrans géants. Trois écrans géants pour que la foule de derrière puisse bien voir. On est sur un concept quand même intergénérationnel, puisqu'on a autant des artistes des années 80-90 que de la musique actuelle.
6: Le Sega Urbain, le Secteur 410, ou encore Kaf Malbar, Dancehall, ça s'appelait toujours. Aujourd'hui, même la troisième jeunesse danse du Kaf Malbar.
4: Bien sûr, bien sûr.
6: Nous, on nous a raconté que Julien aussi dansait.
5: Ouais, j'entends.
6: Donc, on ne montrera pas les vidéos, j'ai pas la danse de tous les yeux. Hein, donc,
4: très bon client.
5: On a le dossier. Hein. On a la ref.
4: Comment est-ce que vous expliquez... vous qui travaillez depuis 25 ans tous les deux, vous êtes arrivés au même moment à Radio Freedom.
6: Ouais, même période,
4: comment vous expliquez cet engouement pour Radio Freedom qui continue malgré les années ?
6: La liberté de s'exprimer. Même si quelquefois on est amené à fixer des règles, parce qu'on peut parler de tout comme on dit, mais pas le dire de n'importe quelle manière. On n'est pas là pour attiser la haine entre les uns et les autres, mais pour laisser les gens s'exprimer librement. Et c'est ça qui fait la force de Freedom. Ça a toujours été. Hein.
5: Cette fidélité est ancrée chez les Réunionnaises et Réunionnais. Beaucoup ont tenté le même coup. C'est assez compliqué. Pourquoi ? Parce que Freedom, c'est aussi une histoire. C'est la télévision. C'est l'histoire même de la naissance de la radio, saisie des émetteurs. Enfin, il y a tout un passé derrière la télévision et derrière la radio qui, au bout de 45 ans, reprend toujours faveur. Il y a des changements d'équipe. Il y a de la nouveauté qui se crée.
6: L'état d'esprit, il est là.
5: Tout doucement, mais on continue notre progression.
4: Est-ce que vous avez le sentiment quand même qu'aujourd'hui, on peut moins dire les choses qu'il y a quelques années ? Vous qui êtes là depuis
6: Ce sont les auditeurs eux-mêmes qui s'empêchent de dire des choses. Non. C'est-à-dire qu'on peut parler de tout, mais il y a une façon de le dire, justement. Et on amène les gens à ça, justement. On amène nos auditeurs à pouvoir s'exprimer, à dire avec votre mot, hein, c'est parce qu'en créole, c'est pas le propos. Mais il y a une manière de dire les choses. C'est un peu comme quand on s'accorde avec des enfants. On dit pas dit les choses crûment, mais on essaye à manier la compréhension.
5: Après, on comprend aussi la colère. L'appel de l'auditeur qui est pas content puisque le bailleur n'a pas géré son dossier, où ça fait un an ou deux, on est sur des dossiers, des fois, de plus de 10 ans, où on n'a pas donné un retour sur un dossier. On comprend la colère, donc on laisse parler. Ouais. Celui qui va peut-être pas au bord de l'insulte, mais il est pas loin, mais il est en colère.
6: Si, des fois, il insulte.
4: Hein. C'est vrai, des fois, c'est tendu.
6: C'est tendu, mais il y a une explication derrière. C'est pas arrivé comme ça subitement, l'enquête te toche à la SDA ou l'enquête te toche à la SHLMR. Non, il y a une histoire derrière qui fait qu'on sent monter la colère, et à partir de là, on se dit... ben. Il faut que le gars se libère. Donc, c'est la parole qui libère et sa liberté d'expression.
4: Animateur de Radio Freedom, c'est plusieurs métiers à la fois. Hein. Est-ce que vous êtes un petit peu journaliste, un petit peu psychologue aussi, assistant social également ?
5: Julien dit, on est animateur. On anime ce que les auditeurs, nos chères auditrices et auditeurs nous proposent. Non, on ne s'improvise pas assistant social ou professionnel de la santé, pas du tout. C'est comme si on prenait un Facebook actuel. Freedom, c'est ça. C'est j'aide celui qui est dans la difficulté, l'animateur, lui, au milieu, il fait la synthèse, il fait la jonction entre les deux. Mais c'est vrai que pour nous, et j'aimerais ce soir, aux côtés de Francky et vous, Julien, merci de nous donner la parole, remercier ces freedomiennes et ces freedomiens, parce que c'est important d'avoir aussi une radio proche de la population et une population proche de la radio. Ça, c'est très important.
4: Est-ce qu'il y a des anecdotes qui vous ont plus marqué, un appel peut-être, Francky, qui vous vient à l'esprit
6: Moi, il y a un appel qui nous a fait pleurer en studio, c'est cette maman qui a appelé de Métropole. Je reviens toujours à cette histoire, parce que c'est vraiment l'histoire qui a marqué l'antenne ce jour-là. C'est une maman qui, depuis la Métropole, était sans nouvelles de son fils depuis des mois, et elle a décidé d'appeler la radio un matin, et les gens ont vu... On reconnut son fils avec les détails qu'elle a donnés. On a pu comprendre qu'il s'agissait de ce jeune homme qui était sur le boulevard sud au niveau de la Belle-Pierre. Et on l'a suivi pendant plus d'une heure, une heure et demie, jusqu'à Gilot. Et ce jour-là, on avait Nico, un collègue qui sortait de l'aéroport, qui a quitté son boulot d'ailleurs, et qui est allé à la rencontre de ce jeune homme, et qui a fait parler avec sa maman, qui lui a dit « Maman, t'inquiète pas, je suis à la rue, mais je suis bien ». Et ben là, nous, on est partis en vrille de notre côté, nous.
4: Il y a tellement d'histoires sur Radio Freedom. Mais il y en a une qui, en ce moment, fait beaucoup l'actualité, notamment sur…
5: Laquelle, Julien,
4: on sait pas moi. Chaleur tropicale, justement, il entend beaucoup de polémiques avec un collègue, des critiques.
6: Alors, Julien, vous avez entendu quoi?
4: Non, moi justement, je n'ai pas entendu de réponse, je pose une question juste.
5: Est-ce vous que écoutez ça... quand même, Julien
4: oui,
5: dit.
4: Ça m'arrive d'écouter Freedom,
6: ouais,
4: bien sûr.
6: C'est bien.
4: Est-ce que vous avez le sentiment que Chaleur Tropicale, justement, l'ADN, le concept de l'émission a un petit peu évolué au fil du temps?
5: C'est changeant. Alors, pour l'avoir animé assez souvent, c'est un concept qui a encore de beaux jours. Vraiment, puisque on marie des gens, il y a des bébés.
4: C'est pas la fin de Chaleur Tropicale,
5: non,
4: on entend.
5: C'est les bébés, il y a des bébés Chaleur Tropicale, il y a des mariages Chaleur Tropicale,
6: des divorces aussi.
5: Et oui, il y a des coups de gueule, des coups de cœur. Et il y a des moments où l'animateur, il se fait prendre à partie. Parce qu'il a dit un truc qui n'a peut-être pas plu, et ça monte en pression
4: là,
5: comme
4: c'est
5: ça.
4: C'est très sérieux du coup, hein. C'était pas un buzz, pas du tout. Non, parce qu'il y a des personnes qui m'ont demandé si c'était un buzz ou si c'était vraiment sérieux
5: passé
6: à l'antenne. Ça arrive même, il n'y a pas que Chaleur Tropicale, enfin il n'y a pas que l'émission Chaleur Tropicale qui peut être visée, hein. C'est toutes les émissions finalement, même le matin où on dit quelque chose de travers, ça passe mal et certains en profitent pour régler des comptes ou pour titiller, mais il n'y a pas de moment précis. Hein,
5: puisque vous, à la télévision, on ne peut pas vous appeler. C'est ça?
4: Ça dépend en quel moment, mais c'est compliqué.
5: C'est un peu compliqué.
6: Pourtant, il a un téléphone.
5: On va donner son numéro en partant.
6: J'ai une petite précision, là, puisqu'on est en train de parler du concert de 45 ans. On a une surprise pour les auditeurs qui seront là. Il faut absolument qu'ils gardent en main leur ticket ce jour-là.
4: C'est très important.
5: Elle est venue là pour vous dire ça. Les freedomiennes et freedomiens.
4: Là, on va garder ce que vous
5: votre ticket. Votre ticket d'entrée.
4: Il y a beaucoup de joueurs sur Freedom.
5: Vous allez pouvoir gagner un cadeau unique au monde.
6: Exceptionnel.
4: Bon,
5: unique au monde.
4: C'est noté, je pense qu'ils vont qui garder. Unique au monde.
6: Ouais, nulle part ailleurs.
5: Et on n'avait jamais fait ça.
4: Bon, ben, on a hâte de voir ce.
6: S'il y en a un qui est copié, il va se retrouver en prison.
4: Ben, merci en tout cas, messieurs, d'avoir accepté. Il n'y avait pas de questions, mais bon, on n'a pas pu aller plus loin. En tout cas, c'était un plaisir de vous recevoir. Et on rappelle ce grand concert, donc vendredi soir au Parc Expobat de Saint-Paul. Donc, les 45 ans de Freedom. On va conclure quand même sur la floraison des mangues qui a bien démarré sur notre île. Certaines variétés commencent à apparaître sur les étals au marché. Aux Avirons, un producteur nous a ouvert les portes de sa production, de son champ. Reportage Mourane Sacleux.
7: Ce sont les premières de la saison. Les fleurs de manguier s'invitent dans les vergers. Un spectacle qui attire le regard.
8: Ah oui, je trouve joli quand les mangues fleurissent, parce qu'après ils donnent des fruits et c'est bon.
9: D'habitude, normalement, c'est plus tard dans l'année, voire c'est même, ça se rapproche un peu de la période des litchis. Et du coup, ça fait bizarre de le voir déjà en train de fleurir, voire même en train de pousser, là.
10: Ah oui, le manguier derrière moi, là, il est au top, hein, c'est bien.
11: Il y a une anecdote qui dit quand il y a beaucoup de fleurs sur les pieds de mangue, il y a aussi des cyclones qui arrivent, les mauvais temps en janvier. Donc j'espère que d'ici là, on aura les fleurs qui donneront des jolies mangues, qu'on pourra en profiter, et le cyclone, mais il viendra après.
7: Mais une floraison abondante ne garantit pas à elle seule une bonne récolte. Les prochaines semaines seront déterminantes. À La Réunion, les mangues sont habituellement récoltées d'octobre à février. Aux Avirons, Jean-Pierre reste prudent. La production de mangues est souvent imprévisible et dépend de nombreux aléas. Cette année, ces mangues carreaux sont toutefois en avance.
12: Donc là, cette année, mieux vaut que le mangue carreau est sorti en fleur en début de saison. En général, la mangue carreau, souvent, c'est sur fin de saison qu'on récolte. On ne peut pas dire parce que les pieds bien chargés en fleurs qu'on va récolter de la mangue. Et là, moi, sur une cinquantaine de pieds, c'est une petite exploitation. L'année dernière, on m'a récolté à peu près 500-600 kilos. Mais bon, cette année, ben disons, là, on a que la première fleur. Mais je pense que ce sera dans les 700 kilos à peu près.
7: Le pic de production est attendu entre décembre et janvier, période où les mangues locales arrivent à maturité. En attendant, les premiers fruits font déjà leur apparition sur les étals de certains marchés.
4: L'info météo à présent, 14 degrés au thermomètre demain matin à Salazie. Il y aura un beau soleil, nous indique Harmonie Peria. Bulletin complet dans quelques secondes. Et on termine ainsi le 19h. Merci à tous de l'avoir suivi. Après la météo, votre série NCIS Los Angeles. Demain matin, pour l'information, vous retrouverez Jonathan Deniso à 6h avec les équipes du 6-8 Ensemble. Des vacances, j'aurai le plaisir de vous informer. À 12h30, on se quitte ce soir sur des images vues du ciel de Mafate. Images signées Serge Gélabert. Excellente soirée à tous sur Antenne Réunion et à demain.
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20: Bonsoir à tous et ravi de vous retrouver pour votre météo. Regardons notre animation satellite. L'humidité, une fois de plus, que l'on retrouve pour ce soir sur une grande moitié est de la Réunion, d'une ligne de Sainte-Marie jusqu'à Saint-Joseph. Plus à l'ouest, ce sont les étoiles qui ont décidé de s'installer. Le vent reste présent sur le sud, également sur le nord, assez fort tout de même, également sur les hauteurs de l'île. Quant à la mer, elle sera agitée dans l'ensemble, voire localement forte, sur le sud de l'île. Regardons maintenant le temps pour demain matin. On retrouve encore quelques nuages, mais très vite, les éclaircies s'installent. On parle même d'un temps très agréable, plus à l'ouest. En ce qui concerne le temps pour l'après-midi, les nuages vont être un peu plus nombreux sur les hauteurs de l'ouest, les hauteurs du sud, quelques précipitations au programme. Puis en fin d'après-midi, la dégradation cette fois-ci concerne une fois de plus l'est et le sud-est de l'île. Le vent sera présent à des rafales de 50-60 km/h sur le nord, 60-70 un peu plus sur le sud. Une mer qui restera localement forte sur le sud et ailleurs, on conserve une mer agitée. Pour les températures minimales, 21 degrés à Saint-Denis, 11 à Petite-France, 21 que l'on retrouve au port, 19 degrés à Saint-André, 13 à Takamaka. On terminera avec Piton-Sainte-Rose avec 20 degrés. Pour les maximales, entre 22 et 23 degrés pour les cirques, 18 pour les plaines, 19 à Takamaka. On termine avec Grand-Coude avec 21 degrés. Pour les deux prochains jours, un temps assez classique une fois de plus, quelques éclaircies pour mercredi et jeudi, ça ne bouge pas vraiment et les températures sont comprises entre 5 et 28 degrés. Chez nos voisins. Maintenant, un temps ensoleillé du côté de Madagascar, quelques averses pour Maurice. On retrouve le soleil du côté de Rodrigue. Un peu plus loin, le soleil brille pour Johannesburg et quelques averses pour Moroni. La même chose pour Mahé. Direction l'Hexagone, le soleil brille en grande majorité. On a droit à des pluies faibles pour Paris. Ça vire à l'orage du côté de Marseille et les températures varieront entre 30 et 36 degrés. Retour chez nous. Demain, sur le mardi 4 août. Des bisous d'avance à vous, les Jean-Marie. Le soleil s'élèvera à 6h47 et nous quittera à 18h01. Excellente soirée à vous tous et d'ici là, restez dans l'air du temps sur Antenne Réunion.
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0: Qu'est-ce qui t'est arrivé? On devait pas s'entraîner ce matin?
1: Toutes mes excuses, je devais passer prendre ça. Boum! Deux places pour aller voir le match ce week-end, mon pote. Après 22 ans, le football américain est de retour à Los Angeles.
0: Cool!
1: C'est tout? Deux actions de folie sur la ligne des 50 yards, sous le soleil radieux, c'est plus que cool!
0: Ok, bien joué. Merci.
1: Ah, une seconde. Je me présente devant toi, avec deux places pour le retour des Rams à Los Angeles, et toi, tu fais de la paperasse?
0: La paperasse se fera pas toute seule.
1: Tu veux pas y aller?
0: J'ai pas dit ça.
1: Tu te sens pas obligé? Moi, je croyais que c'était notre truc. Je croyais que t'aimais le football.
0: J'aime ça, seulement...
1: Quoi? Seulement quoi?
0: Seulement, j'avais vraiment hâte de me jeter dans mon canapé avec une bière bien fraîche ce week-end.
1: Ah, il y a de la bière bien fraîche au stade.
0: Mais il n'y a pas mon canapé. Et en plus, il y a trop d'embouteillages dans le centre-ville.
1: Les Clippers jouent dans le centre-ville et on rate quasiment aucun match. Tu me fais marcher, là, avoue-le.
0: Je suis vraiment désolé, Sam, mais... Là, ça me dit rien, la foule.
2: Désolé, mais moi, je suis du côté de Sam sur ce coup-là. Au fait, on a une affaire. Tu sais, Sam, je serais ravi de venir avec toi.
1: Je crois bien que je vais te prendre au mot.
2: Ouais?
1: T'es un fan?
2: Un fan? Non, un fanatique. Ouais. Pom-pom girl, popcorn, bière fraîche. Là, t'es mon pote.
1: La ferme.
2: Quoi? Hé, hey, j'ai une main géante en mousse en plus, si tu veux.
3: Un officier du génie maritime, le lieutenant George Owens et sa petite amie ont été victimes d'une violation de domicile très tôt ce matin.
4: Owens est spécialisé dans la conception de systèmes de propulsion nucléaire.
5: Une technologie qui intéresserait une longue liste d'ennemis.
0: On a identifié son agresseur?
3: Il s'agit de Robert Collier, déjà condamné plusieurs fois. Il a été tué pendant l'intrusion.
0: Un criminel de droit commun qui cible une technologie navale, c'est étrange.
5: On l'a peut-être engagé.
0: Comment le lieutenant Owens l'a tué?
4: C'est pas lui. Le type de la maintenance de l'immeuble, John Martin, a entendu du bruit et il est intervenu.
3: Et la petite amie d'Owens a tout filmé caché dans le placard.
0: Ce type maîtrise l'art du combat.
5: Il se déplace comme un militaire.
0: Tu dis que c'est le type de la maintenance?
3: Oui, il est en poste depuis 8 ans.
0: La police a pris son témoignage?
4: Oui. Non. En partie. Les policiers l'ont laissé faire une pause, mais juste après la tentative d'interview de cette journaliste, il a disparu.
6: Avez-vous, oui ou non, été capable de désarmer et de tuer l'intrus à main nue? Monsieur, s'il vous plaît!
5: Un héros malgré lui.
0: Quel genre de héros refuse ses 15 minutes de gloire?
3: Le lieutenant Owens vous attend tous les deux au hangar à bateau.
5: Alors ne le faisons pas attendre.
0: Dix est encore resté à l'hôpital cette nuit?
4: Oui, mais il est en alerte et prêt à vous rejoindre si vous avez besoin de lui.
7: Bonjour.
8: Salut. Il est quelle heure?
7: Il est l'heure de te lever et de m'embrasser.
8: Défi relevé avec plaisir. Oh, je suis une haleine de bouc, moi.
7: Ouais.
8: Comment tu te sens?
7: Je vais bien.
8: T'as l'air en forme?
7: Ouais, bien sûr.
8: Non, sérieux. Et plus important, tu t'en sors très bien. T'as besoin de quelque chose?
7: Une limousine pour me ramener?
8: Ça, je peux pas.
7: Mais moi, j'en peux plus de cet hôpital.
8: Je sais très bien que t'en peux plus, mais si tu veux aller mieux, t'as vraiment pas le choix. D'accord?
7: Je sais.
8: Je resterai avec toi autant que je peux.
7: T'es pas obligé.
8: Je sais que je suis pas obligé, mais j'en ai envie. Et de toute façon, tu vas très vite sortir. Quoique la maison est vraiment super clean ces derniers temps.

0: Ah.
1: La bonne nouvelle, c'est qu'on a identifié votre intrus.
2: C'est un multirécidiviste de la violation de domicile.
3: Attendez, donc ça n'a rien à voir avec mon travail ?
1: On doit vérifier qu'il n'y a pas eu de faille dans la sécurité, mais ça pourrait n'être qu'un simple cambriolage.
3: Heureusement qu'il y avait le type de la maintenance. Je comprends pas pourquoi il fait ce boulot, il devrait plutôt faire du combat libre.
1: Vous êtes devenus potes ?
3: John m'a aidé à emménager il y a 8 ans. On se parle quand on se croise. Je croyais le connaître.
2: Vous nous accordez une seconde ?
3: Oui.
2: Owen s'est emménagé il y a 8 ans. John Martin a été engagé il y a 8 ans.
3: Mm-hmm.
2: C'est peut-être un genre de piège à long terme.
1: Martin organise le cambriolage, élimine l'intrus pour devenir un héros. C'est complexe, mais pas impossible.
2: Ou alors on est parano et c'est juste l'œuvre d'un bon samaritain.
1: Il n'y a qu'un seul moyen de le savoir.
4: Oh non.
5: Non ! Plus fort !
6: Je peux savoir ce qui se passe ici ?
4: Salut, Dix.
5: C'est bon, tu peux recommencer, vas-y, je sais encaisser.
4: D'accord.
5: Là, on commence à bosser.
6: Très bien, donc je repose la question.
5: Qu'est-ce qui se passe ? C'est bientôt les championnats du monde de jeux vidéo. Alors on bosse ma technique de serrage de manette. Je n'ai pas mal.
4: J'ai pas fini.
6: J'ai pas la moindre idée de qui vous êtes.
5: Ouais.
4: Alors, comment va Kenzie ?
6: Elle avance étape par étape. Là, elle est en séance de rééducation, alors je me suis dit que j'allais passer. Bref, où sont les deux inséparables ?
2: Ils sont sur une affaire de violation de domicile.
4: Et qui traque notre super taupe en suivant la piste de Karl Brown ?
2: Non, j'aimerais tellement pouvoir être présent le jour où son karma lui retombera dessus.
6: Ouais, c'est ce qu'on aimerait tous. Écoutez, je vais vous laisser. Mais n'hésitez surtout pas à reprendre vos petits jeux sadomaso.
4: Quoi ?
5: Dix ! On était juste en train de s'en
6: continuer, je vous juge pas du tout.
4: Si tu veux que ça s'ouvre, il faut que ton visage soit face à la porte.
6: J'apprends un truc. C'est quand même dingue.
4: Ouais.
6: Merci.
7: De rien.
1: Martin vit ici depuis plus de 8 ans. Et c'est tout ce qu'il possède.
2: J'aime bien le côté minimaliste. On peut déduire beaucoup de choses sur les gens qui ne sont pas matérialistes.
1: Ouais, qu'ils sont radins.
2: Carla Stone. Il a pris le temps de découper cet article. C'est une proche, une amie de la famille. Elle sait peut-être quelque chose.
1: G. Espérons qu'elle soit pas en danger.
2: Ce type est prêt pour le débarquement des zombies.
1: C'est de l'artillerie lourde.

0: Le genre de matos qui sert à tuer beaucoup de monde très vite.
1: Donc il est entraîné, il a une planque remplie d'armes et il a fui la police.
0: Si tu prévois une attaque, pourquoi jouer les héros lors d'un cambriolage?
1: Parce que j'aime mes voisins.
0: Je vais faire comme si j'avais pas entendu, hein?
1: Tout a l'air en place. T'aurais pas pris quelques armes si tu voulais lancer ton attaque?
0: Il a peut-être pas eu le temps. Solitaire, méticuleux. Avec de la chance, on a affaire à Jason Bourne.
1: Et dans le cas contraire, Hannibal Lecter. En tout cas, cette fille est peut-être en danger.
0: Il faut qu'on la trouve très vite.

0: Anna.
1: Dix.
0: On va devoir s'habituer à te voir dans le coin.
1: Jusqu'à ce que ma paperasse à l'ATF soit en ordre. Ou alors, jusqu'à ce qu'Etty n'ait plus de boulot pour moi.
0: T'as la tête de quelqu'un qui est en mission. T'es en mission?
1: Eric a trouvé l'adresse de Carla Stone. Kellen et Sam sont en chemin pour son école. Je vais aller vérifier chez elle.
0: Ok. Eh ben, je me joins à toi.
1: Tu devrais peut-être d'abord en parler avec le directeur adjoint.
0: Ici, on l'appelle Grincheux Granger adjoint ou Monsieur Je souris jamais.
2: Je pense que pour l'instant, directeur adjoint suffira.
0: Ah, t'étais où sur ce coup-là? Merci de m'avoir prévenu. Désolé, évidemment, c'était une blague.
2: Des gens bien meilleurs m'ont traité de bien pire. Mais là, je dois vous parler. Joe ira avec Anna.
0: Granger, désolé, directeur adjoint. Écoutez, je vous assure que je peux veiller sur Kenzie et continuer à faire mon job.
2: Ah bien, c'est génial, mais je dois quand même vous parler, elles vont gérer. Tenez-moi au courant si vous trouvez quelque chose.
3: D'après mes sources, t'as la dernière Mustang.
1: Exactement.
3: Ça te dit de me laisser dompter la bête?
0: Fais pas ça, lui donne pas tes clés. C'est un danger public, les rues de Los Angeles sont déjà assez dangereuses comme ça.
2: Allons discuter. Laissez-nous seuls, les gars.
0: Bien sûr.
4: Ça va? Ouais. De toute façon, la science est quasiment terminée.
2: Asseyez-vous.
0: Oh, waouh. Alors, on va vraiment s'asseoir pour parler? Genre, deux potes assis sur un banc, Dix fait Granger. Grix.
2: Comment ça va?
0: Kenzie va devoir faire face à un long périple, mais elle va s'en sortir.
2: Mais comment va Dix? Il va falloir évacuer cette pression si vous voulez pouvoir avancer.
0: Honnêtement, j'en sais rien. J'en viens à me demander si tout ce que je fais, c'est dans le but de la rassurer ou pour me réconforter.
2: Si ça marchait des deux côtés, ce serait dramatique.
0: Non. Non, il n'y aurait rien de dramatique. Vous savez ce qui est le plus dingue là-dedans? On a tous dit une fois qu'on serait capable d'aller au bout du monde pour certaines personnes. Mais le jour où ça arrive, on se rend compte qu'on ne sait pas comment faire. Et là, je sais pas. Je sais pas quoi faire.
2: Vous êtes arrivé à un moment dans votre vie où vous devez prendre conscience que vous n'êtes plus responsable uniquement de vous-même. Vous êtes responsable de toutes les personnes qui vous entourent.
0: Oui, j'en ai pris conscience. Et je me démène. Kenzie essaie de faire bonne figure, je vois bien, et je sais pas si tout ce que je fais pour elle, c'est suffisant.
2: La seule façon de la décevoir, ce serait de la laisser tomber. Alors accrochez-vous. Ça va aller.
0: Merci, directeur adjoint.
2: Tous mes amis m'appellent Granger.
0: Ça veut dire qu'on va devenir amis?
2: On vous appellera quand on aura besoin de vous.
5: Levez votre bras. Voilà. Bien. Empêchez-moi de le baisser. Bien. D'accord. Maintenant, résistez. Très bien. Deltoïde, biceps et triceps gauche, 5 sur 5. Maintenant, bougez votre jambe gauche de gauche à droite. Soulevez-la du lit. D'accord. Fermez les yeux. Vous sentez ceci?
3: Oui.
5: Et ça?
3: Je crois pas, non, je sens rien.
5: Alors voilà. Certains nerfs dans votre corps se croisent à l'endroit de votre blessure. Résultat, la partie supérieure gauche souffre de paralysie et de perte de la sensibilité. C'est ce qui arrive quand le cerveau ne sait plus où se trouvent certaines parties de votre corps. Mais du côté droit, vous ne ressentez plus la douleur et sûrement aussi la chaleur.
3: Donc les deux côtés sont endommagés?
5: Non, vous avez une lésion incomplète de la moelle épinière. Vous ne vous en rendez peut-être pas compte, mais au cours des derniers mois, vous avez montré quelques petits signes d'amélioration. Ce qui pourrait suggérer un hématome à la moelle épinière, ce qui ne serait pas permanent.
3: Et je fais quoi pour aller mieux?
5: On va commencer par des séances de kiné quotidiennes. Ça prendra 4 à 6 mois pour voir quelle force et quelle motricité vous pouvez récupérer du côté gauche. La meilleure chose à faire, c'est de vous investir pleinement dans ces séances, afin de rééduquer votre corps.
3: D'accord.
5: Je repasserai vous voir demain. Très bien, messieurs, dames. Une fois que nous aurons terminé les visites, nous reviendrons en détail sur ce qu'il y a.

0: Intéressant.
1: Je suis vraiment douée au volant.
0: Ouais, je vais quand même conduire au retour.
1: Ce serait pas Carla?
0: Qu'est-ce qu'elle fait chez elle au milieu d'une journée où il y a cours?
1: J'en sais rien, elle a pas spécialement l'air d'être en danger.
0: Elle est peut-être pas encore au courant.
1: Ouais.
0: Carla? C'est moi, Lana.
1: Deuxième étage.
0: Je suis désolée, je suis une amie de ta mère, Tracy.
1: Oh, salut.
0: Et tu devrais pas être en cours alors qu'il est?
1: Je me sentais pas très bien, alors ma mère m'a dit de rentrer à la maison. Elle est en train de revenir de Sacramento.
0: Oh, il faut que je réponde, Clara. J'espère que tu vas aller mieux.
1: Merci.
2: Quoi de neuf, Anna?
3: On vient de croiser Carla Stone en bas de chez elle. Elle est rentrée de l'école plus tôt. Apparemment, elle se sentait pas bien. Mais elle a pas vraiment l'air d'être en danger.
2: Alors, il est venu chercher qui?
4: Anna, on a John Martin en visuel. Content qu'elle soit en sécurité, restez sur place pour veiller sur elle, jusqu'à ce qu'on comprenne ce qui se passe.
3: Ça marche.
5: C'est quoi ce délire?
6: Agents fédéraux! Agents fédéraux! Mettez-vous à genoux! Les mains en l'air!
7: Équipe de l'autre!

0: Y a un problème?
1: Nous, ça va. Vous, en revanche?
2: Des hommes vous attaquent souvent avec des seringues?
1: C'était qui?
0: J'espérais que vous me le diriez, c'est moi qui ai été attaqué.
2: Le jour où vous avez tué un homme, comme par hasard.
0: J'avais pas l'intention de tuer ce type. La clé à molette était par terre, je l'ai ramassée pour me défendre.
1: Le lieutenant Owens a eu beaucoup de chance que vous soyez là.
0: Le bon endroit au bon moment.
2: Où vous avez appris à vous battre comme ça?
0: J'ai pris quelques cours d'autodéfense quand j'étais ado. Je pensais pas qu'il me servirait un jour.
1: Et c'est un vrai petit arsenal que vous avez accumulé.
0: Je dirais plutôt que c'est une collection. Eh ben, je vois que vous avez fouiné dans mon appartement. Mais sans mandat, c'est une fouille illégale.
1: Ça change pas la quantité d'armes que vous avez.
2: Pourquoi cacher une collection dans une planque secrète?
0: Il y a beaucoup d'enfants dans cet immeuble. Je préfère être prudent, vous voyez. Oh.
1: C'est qui?
0: Eh ben, c'est écrit juste là. Cette fille s'appelle Carla Stone.
2: On a trouvé ça chez vous.
0: C'est normal, puisque je suis à la recherche d'un nouveau matelas. Et vu qu'on passe une très grande partie de sa vie au lit, la qualité du sommeil est très importante.
1: Vous trouvez pas ça étrange, vous, qu'on ait trouvé ça dans votre appart et que vous ayez été attaqué devant l'école de cette fille?
0: Si, je trouve ça extrêmement étrange. Surtout dans une ville aussi grande. En sérieux, c'est une sacrée coïncidence.
2: Et c'est pas bizarre qu'elle soit rentrée chez elle parce qu'elle se sentait pas bien juste avant votre arrivée?
1: Vous êtes sûr que vous ne l'avez jamais vue?
0: J'ai lu l'article, c'est tout. Écoutez, je suis en état d'arrestation. Si vous avez aucune raison de me garder, vous devez me relâcher.
2: Il y a un tas de trucs qu'on doit faire, pas vrai, G?
1: Je dois annuler un abonnement à un magazine.
2: Je dois me mettre à la botanique, mais vous relâcher, ça, c'est pas sur notre liste.
1: Donc, tant que vous ne nous dites pas la vérité, vous êtes le suspect d'une enquête en cours.
2: Mettez-vous à l'aise.

0: Si tu voulais un massage des jambes, il suffisait de demander parce que je connais un gars. Je parle de moi, bien sûr.
1: Non, je suis pas d'humeur, Dix.
0: Qu'est-ce qui se passe?
1: Ce qui se passe, c'est qu'il se passe rien, d'accord? C'est justement ça, le problème. Il va falloir prendre ce que tu vois.
0: Ok, dans ce cas, on pourrait prendre ce qu'on voit et sortir d'ici quelques minutes.
1: Et comment je suis censée faire ça? Je peux pas marcher, tu te rappelles?
0: Quand on peut pas marcher, on peut rouler avec style.
2: Il est intelligent. Il y a quelque chose d'intrigant chez ce type.
3: C'est peut-être avec lui que je devrais aller voir le match.
2: Non, je t'en prie. Ne dis pas ça, tu sais bien que t'es le bienvenu pour le voir sur mon canapé.
3: Non, je serai au milieu du stade en train de le regarder avec des vrais fans.
2: T'as vu comment il a réponse à tout? Un peu comme nous.
3: Ouais, un peu comme un espion. Ce serait un agent dormant?
2: J'en sais rien, mais je suis persuadé que c'est lié à cette fille.
3: Très bien. On l'a laissé mariner assez longtemps. Allons le faire parler.
4: Vous allez me relâcher?
3: Ça dépend si vous êtes prêt à collaborer avec nous.
2: On a toute la journée. Mais vous, c'est moins sûr. La jeune fille qui est sur cette photo est en danger. Et comment vous le savez? Parce que mon vrai nom est Tobin Shaked. Et je faisais partie du Mossad. J'étais membre d'une unité spéciale, le Kidon.
3: Le Mossad au sein du Mossad.
2: Le Kidon est réputé pour réussir à s'infiltrer dans des pays ennemis.
3: Afin d'assassiner les ennemis d'Israël sans laisser de traces. Qu'est-ce que vous faites aux États-Unis? La fille est une cible?
2: Si c'était l'une de mes cibles, elle serait morte. Vous avez dit que vous faisiez partie du Mossad. Il y a un autre agent du Kidon. David Fish. Il est devenu fou il y a 8 ans lors d'une mission. Ce jour-là, il a tué 13 civils innocents. C'est moi qui l'ai signalé au Mossad. Mais Fish s'est échappé avant d'être envoyé en prison. Alors pour la sécurité de ma famille, j'ai quitté le Mossad et Israël.
3: Pour ne pas qu'il puisse se venger.
2: Carla est votre fille. Sa mère pouvait plus supporter tous les secrets et les mensonges. Elle a emmené Carla ici quand elle était enfant, et ma fille pense que je les ai abandonnés.
3: Donc vous veillez sur elle en restant dans l'ombre depuis 8 ans.
2: Si vous n'aviez pas fait la une en aidant votre voisin, rien n'aurait changé. Je ne regrette pas d'avoir fait ce qu'il fallait. Mais ma fille, elle est en danger.
3: Pourquoi?
2: Les infos de la nuit dernière ont circulé très vite. Fish est devenu une figure importante de la pègre israélienne, et je suis sûr qu'il a dû envoyer son meilleur homme pour me ramener au pays. Il sait que le seul moyen de m'atteindre, c'est de s'en prendre à ma fille.
5: Pourquoi en êtes-vous sûr?
2: Parce que c'est ce que moi, j'aurais fait à sa place.
3: On revient.
6: Toutes les infos sur cette histoire étaient bien cachées, mais sa version tient la route.
2: Il a compromis sa couverture pour sauver une vie.
3: Il fallait qu'il fasse ce qui est juste. Un peu comme nous.
2: Il faut qu'on aide ce type.
3: Granger va dire que c'est pas notre combat.
2: Et tu crois que ça va nous arrêter?
3: Bien sûr que non. Entre mecs bien, on se serre les coudes.
2: Il faut qu'Anna et Nell ramènent Carla ici.
1: C'est ici. Carla, nous sommes des agents fédéraux.

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7: Je vous ai dit que j'allais bien, d'accord? Sachez que j'ai une arme accrochée à la ceinture.
8: Ils veulent vous garder sous surveillance un peu plus longtemps.
9: C'est pas facile, hein?
7: Franchement, le terrain, c'est risqué. Mais disons que c'est cool d'être encore en vie, non?
8: T'as pu voir le ravisseur?
7: Je me rappelle à peine de notre arrivée.
10: Il y avait trop de fumée et le coup sur la tête lors de la projection, ça aide pas. Il a laissé tomber ça, délibérément.
9: Portable jetable. Sûrement pour pouvoir prendre contact.
8: Faut qu'Eric visionne les vidéos de surveillance.
7: Ne les laisse pas me garder.
9: C'est pour ton bien, Anna.
8: Reposez-vous.
7: À plus tard. Merci.
8: Le cauchemar de notre ami est devenu réalité.
7: C'est bon, je veux bien.
9: Kalen, où est Nell? Comment elle va et comment on chope ce gars?
8: Elle va bien, Eric. Elle est un peu secouée, mais elle sera de retour très vite. Ils veulent juste les garder encore un peu. T'as trouvé quoi?
9: Les caméras ont filmé toute la scène.
11: Si ce type est dans la base de données, on aura son identité très vite.
12: Je connais cet homme. Il se fait appeler Ariel.
13: Le lion de Dieu.
12: Il n'y a rien de divin à propos de cet homme. C'est le chien d'attaque de Fish, et un meurtrier sans pitié dont la spécialité est de trouver les personnes qui ne veulent pas être trouvées. Je sais pas ce que je peux faire.
8: S'il est aussi doué que vous le dites, on va avoir besoin d'un plan.
7: Je suis bloquée dans ma chambre depuis tellement longtemps que même l'air de Los Angeles est agréable.
14: Voilà. C'est la meilleure table de la maison.
7: En fait, j'ai envie de remonter, s'il te plaît.
14: C'est pour la livraison?
15: Oui, monsieur Dix.
14: Je suis là.
15: J'ai votre commande.
14: Merci. Bon après-midi.
15: Vous aussi.
14: Alors, je me suis dit que tu devais certainement en avoir assez des plateaux repas de l'hôpital. Donc, je t'ai commandé un plat de bulgogi.
7: Ouais, mais j'ai pas faim.
14: Qu'est-ce que tu racontes? Depuis quand tu refuses ton plat coréen préféré?
7: Tu peux me dire ce qui va m'arriver?
14: Je peux te dire exactement ce qui va t'arriver. Tu vas aller mieux jour après jour jusqu'à ce que tu puisses reprendre le boulot.
7: Et si mon état s'améliore pas?
14: Tu vas un peu mieux chaque jour.
7: Vraiment?
14: Oui, vraiment. Et même si toi, tu t'en rends pas compte, moi, je le vois. Et plus important, les médecins le voient.
7: Il se peut que je ne puisse plus jamais remarcher.
14: Mais si, tu vas remarcher.
7: T'en sais rien du tout.
14: Si, je le sais. Tu vas remarcher. Tu vas remarcher et après ça, tu seras encore plus forte et plus rapide. Tu seras une espèce de femme super bionique.
7: Tu sais quoi? Je vais remonter dans ma chambre.
14: Ok, je vais t'aider, laisse-moi faire.
7: Non, j'ai pas besoin d'aide, c'est bon, ça va. Merci.
14: Bébé, je peux te remonter dans ta... Je peux te remonter, je te dis.
7: Non, ça va, allez, merci. Est-ce que vous pourriez me ramener dans ma chambre, s'il vous plaît?
6: Bien sûr.
7: Merci. Et je ne veux plus recevoir de visites.

0: C'est bon. Une usine chimique à North Hollywood. Un échange, vous contre votre fille.
1: Ouais, on va lui donner ce qu'il veut. On installe un périmètre, on met votre fille en sécurité et vous tenez le coup jusqu'à l'arrivée de la cavalerie.
0: Il va s'attendre à ce qu'on agisse.
2: Je suis prêt à tout pour Carla.
1: C'est risqué, il va y avoir un moment où vous serez vulnérable.
0: Mais ce qui joue en notre faveur, c'est qu'il veut vous ramener en Israël et pas vous tuer immédiatement.
2: Là, il ne s'agit pas de moi. La seule chose qui compte, c'est ma fille.
0: Oui, mais pour nous, vous comptez autant tous les deux.
1: Si on ne s'épaule pas les uns les autres, qui le fera?
3: Qu'est-ce qui se passe ici? Vous préparez une petite fête sans moi? C'est dommage, j'ai ramené une fille. Vous en faites pas, Kedi est au courant.
0: Justement, comment elle va?
3: Dure journée. On n'a qu'à dire que mes charmes ont quand même leurs limites. Ouais.
1: Ça va mieux?
4: Oui, et j'ai hâte de me venger.
0: Alors on s'équipe et on y va. On n'aura qu'une seule chance d'avoir ce type. Ne la ratons pas. Tu vois quoi de là-haut, Anna?
4: Rien pour l'instant.
3: Je crois que je suis sorti avec Hazel Valentino dans un endroit comme ça. Je lui ai brisé le cœur.
4: J'en crois pas un mot. Aucune fille t'aurait laissé l'embrasser.
3: Tu dois être encore sous le choc de l'explosion parce que sache que j'étais un vrai playboy quand j'étais ado.
0: Eric, il se passe quoi de ton côté?
5: Rien qui sorte de l'ordinaire.
6: Attendez, il y a du mouvement à l'entrée sud.
0: Il est ici.
7: Merci d'avoir accepté cette rencontre. Tobin Shaken. C'est un honneur de ramener au pays une légende comme toi.
6: Où est Carla?
7: Ça va aller. Elle est ici en sécurité. Pour l'instant.
1: Ne jouez pas au malin. Vous allez perdre.
7: Je ne joue pas. Je prends mes précautions. La jeune fille est dans l'un de ses barils. Mais sa réserve d'air est extrêmement limitée.
1: Limitée comment?
7: 2 minutes. Peut-être moins.
0: Si vous nous dites où elle est, vous avez une petite chance de sortir d'ici vivant.
7: Possible. Mais si les calculs que j'ai faits sont faux et que cette conversation inutile s'éternise, la jeune fille va mourir.
1: C'est du bluff. Carla est son seul moyen de pression.
6: Non. Il dit vrai.
7: Il faut vous décider. Donnez-moi chaque aide et je le livrerai à Fish. Et tout sera terminé.
0: Vous n'êtes pas obligé d'y aller.
1: Trouvez ma Carla. Faites ça pour moi.
7: L'horloge tourne, messieurs.

0: couper le courant. Kalen, j'ai plus Ariel en visuel.
1: Je répète, je n'ai plus Ariel en visuel.
2: L'oxygène va s'épuiser. Il faut absolument qu'on la trouve.
3: Carla ! Carla !
4: Carla !
3: Attendez, j'ai peut-être quelque chose. Carla, accroche-toi. C'est du sable, fausse alerte. Carla !
5: Ça fait 2 minutes.
2: Je sais. N'arrêtez pas de chercher. Carla !
3: J'ai quelque chose. Carla ! Elle est là.
4: Je l'ai !
2: Amène-la ici.
3: Viens là. Allez. C'est bon, Carla. C'est bon. Ça va aller. C'est bon. On est là. Voilà. Ça va aller. Carla.
2: Alors ?
3: Je sens un pouls, mais elle respire pas.
2: Accroche-toi, Carla. Tiens bon.
3: Ok.
2: T'as réussi.
3: Voilà. Ça va aller. Tu vas t'en sortir. Tu vas t'en sortir. Bien joué.
6: Anna va l'accompagner à l'hôpital jusqu'à ce que sa mère arrive.
2: Ariel a une longueur d'avance. On fait quoi?
6: Son plan, c'est de livrer Martin un fiche en Israël.
2: Il va avoir du mal à se balader dans un aéroport avec un passager inconscient ou qui se débat. Pourquoi pas un bateau?
6: Il sait qu'on est à sa recherche, c'est trop risqué.
2: Et s'il le ramenait pas en Israël?
6: Il nous a dit qu'il allait livrer Martin un fiche, mais il nous a jamais dit où.
2: Eric?
7: Ouais?
2: Lance une reconnaissance faciale sur fiche. Une caméra de surveillance l'aura peut-être repéré dans un aéroport.
7: D'accord.
6: Si tu peux pas faire venir un homme, à toi d'aller vers lui. Fish pense que Martin l'a trahi. Il pourrait prendre des risques pour se venger.
2: Et s'il lui met la main dessus, il le tuera sans hésiter.
6: Mais on le laissera pas faire.
2: Nell ? Qu'est-ce que tu fais ici ?
8: Moi aussi, je suis contente de te voir.
2: Non, c'est pas... Bien sûr que je suis ravie de te voir. Mais tu devrais pas être à l'hôpital ou...
8: Je suis un peu secouée, mais pas blessée. Alors, tu faisais quoi?
2: J'étais mort d'inquiétude à l'idée de te perdre.
8: Je... parlais...
2: Oui, bien sûr, tu parlais de l'affaire. Tu ailles bien.
8: Moi aussi. Ok. Fais-moi un petit topo.
2: Je suis en train de vérifier les images des distributeurs et des aéroports pour voir si Fish est entré dans le pays. Je dirais pas non à un petit peu d'aide.
8: Il vous suffisait de la requérir, monseigneur.
2: Ah, c'est plus la peine. Une caméra de surveillance l'a filmé à l'aéroport John Wayne.
8: Sûrement un avion privé. Ok, j'appelle les autres. Ne perds pas de vue ce véhicule.
2: Ouais. Eric, on a le 4x4. Aucun signe de fiche.
6: Dix, trouve une fenêtre et guide notre entrée. Ok.
9: Les gars, j'ai Ariel en visuel. Il est en train de cogner Martin comme si c'était un punching ball. À peu près à 15 mètres de votre position.
10: Pas de signe de fiche pour l'instant.
9: Une seconde. Je vois fiche. Il est avec 3 hommes armés. Si vous débarquez maintenant, ça va partir en vrille.
6: On va attendre une ouverture.
11: Tobin Chaked.
12: Dépêche-toi. Occupe-toi de lui.
11: Tu sais, Tobin, je n'ai pas été entièrement honnête avec toi. En réalité, j'ai mis Carla

0: dans le baril environ 20 minutes avant que vous arriviez tous. Tes amis n'avaient aucune chance de la sauver.
1: Non.
0: Elle est morte, dans le noir. Terrifiée. Toute seule. Et c'est ce qui va t'arriver.
2: Sam, Kalen, vous devez y aller tout de suite.
3: Il faut bien mourir un jour.
4: J'aurais préféré que ce soit après le match de ce week-end.

0: Ça va, Dix?
1: Je crois que j'ai eu notre copain. Ouais, j'ai eu notre copain, je confirme.
2: C'est fini. Carla, on l'a trouvée. Elle va bien. Carla va s'en sortir.
3: Merci.

0: Sa mère est en chemin. Une fois que je saurai qu'elle est en sécurité, je disparaîtrai. J'ai une dette à vie envers vous.
1: Vous voulez faire quelque chose pour moi ?
0: N'importe quoi. Je vous écoute.
1: Entrez et rendez-lui son père.
0: Je ne lui apporterai que de la peine.
1: Si vous n'y allez pas, elle se demandera toute sa vie pourquoi son père n'a pas été là pour elle. Il est préférable qu'elle ne connaisse pas la vérité.
2: C'est pas à vous de le dire.
1: Au début, ce sera douloureux. Mais c'est la tempête que vous devez affronter pour la récupérer.
0: Il n'est pas trop tard.

0: Toi aussi, tu veux la place que j'ai en plus?
1: Moi? Non, ça ira. Sache que j'ai un abonnement annuel. J'irai voir le carnage vite fait et je retournerai auprès de Kenzie.
2: Sam, je suis le meilleur pote qu'on puisse avoir pour un match. Et comme j'ai bossé dans un stade dans ma jeunesse, j'ai les boissons gratuites. Écoute ça.
3: Boisson fraîche! Qui a envie d'une boisson fraîche? Hein?
4: Et si ça te dit, j'ai accès au vestiaire des joueurs après le match. Je connais du monde au placé.
5: Enlevez tous immédiatement vos sales pattes de ma place.
0: Je croyais que la foule, ça te disait rien.
4: Hé, Callen, livraison spéciale.
5: Merci, Nell. Il fallait juste que je gagne un peu de temps. Pour ça. Ça te plaît?
1: Pas mal du tout. Ça, c'est la classe.
0: T'as vraiment failli m'avoir.
5: Je t'en prie. C'est notre truc.
4: C'est qui, Monsieur Kern et Monsieur Switch?
2: Des alias. Je t'ai dit que j'ai un lanceur de pop-corn.
4: Je peux nous avoir un des maillots des joueurs couverts de sueur?

0: Charodon kercharias, aussi connu sous le nom de grand requin blanc. Ici, nous avons le foie. Il est énorme, hein? S'il est aussi gras, c'est pour permettre la flottaison, parce que les requins n'ont pas de vessie natatoire. Et ici, c'est l'estomac. Vous pouvez m'aider à le sortir? Il se dilate pour s'adapter à tout ce que mange le requin, ce qui veut dire tout et n'importe quoi, comme un vieux pneu ou d'autres requins.
1: On dirait un visage.
0: C'est bizarre. On va regarder ça.

0: D'accord. Tu préfères qu'on te coupe les oreilles ou tu préfères qu'on te coupe la langue?
1: C'est ta fille de 11 ans qui joue à ce jeu charmant?
0: Ouais, mais ces questions à elle, c'est plutôt du genre, tu préfères le pouvoir d'invisibilité ou le vol?
1: Question stupide.
0: Tu sais pas quoi répondre.
1: Voler.
0: Tu dois dire pourquoi.
1: Pour venir bosser en volant et ne pas jouer à ce jeu débile en voiture avec toi.
0: T'as un don pourtant, Dix. Mm-hmm. Pouvoir d'invisibilité ou vol?
2: Bah, j'en sais rien. Aucune idée. C'est une bonne question.
1: T'as encore dormi à l'hôpital hier soir?
2: Ouais.
0: Comment elle va?
2: Eh ben, elle est toujours en déprime. Mais bon, elle va mieux.
0: Mieux? Mieux, c'est bien.
2: Ouais. Ouais, c'est sûr.
3: Alors, vous préférez ne pas avoir de genoux ou alors pas de coudes, Sam?
1: Tu sais pas quoi répondre?
0: Je préfère pas de coudes. Comme ça, je pourrais continuer à courir et à tirer.
1: Mauvaise réponse. Sans coudes, tu peux pas mettre de nourriture dans ta bouche et tu meurs de faim.
3: Bien vu, Sam. On a une affaire.
1: Alors, je gagne? Hein? C'est la chance du débutant.
4: Donc, la personne qui a servi de nourriture aux poissons était un analyste de la NSA, Tad Larson. Ce cadavre a été retrouvé dans l'estomac d'un requin blanc de 3,50 m, capturé dans le filet d'un pêcheur sur les côtes d'Huntington Beach hier matin.
0: D'après la digestion, on sait à quelle heure il a été mangé?
4: Selon le docteur Miller qui a découvert le corps, c'était il y a 20 à 24 heures.
5: Quand est-ce qu'on l'a vu pour la dernière fois?
4: Il était en mission à San Diego avec son supérieur, Bruce Carter, également analyste à la NSA. Mais la NSA est sans nouvelles de Carter.
6: Malgré tout, j'ai pu le tracer dans un appartement à Long Beach.
1: Pourquoi il s'est pas manifesté?
0: C'est pas clair, tout ça.
5: Trouvez rapidement Carter avant qu'il ne se déplace. Et ne vous approchez pas de l'eau.
1: Ok. Tu préfères être mangé vivant par un requin ou un calamar géant?
0: Pourquoi je t'ai appris ce jeu?
7: Carter a quitté l'appartement. Il est avec une femme. Il se dirige droit vers vous.
0: Au moins, il s'est pas fait manger par un poisson géant.
1: Bruce Carter, agent Callen, NCIS.
0: Ça va? Vous avez l'air nerveux.
1: Je peux voir votre plaque? Allez, on n'a pas le temps, il faut qu'on parte. Attendez une seconde.
0: On est là pour vous aider.
1: D'accord, trouvons un endroit un peu plus discret. Par ici.
0: Et vous êtes?
8: Jolene Townsend, je suis analyste financier et comptable à la NSA.
1: Vous savez que les restes d'un de nos collègues ont été retrouvés dans un requin ce matin?
0: Et c'est pour ça qu'on est là.
1: Un autre analyste a lui aussi disparu depuis 3 jours. Gary Deal.
0: Vous avez une idée de ce qui se passe?
1: On était à San Diego parce qu'on avait découvert qu'une cellule de Daesh allait bientôt essayer de traverser la frontière depuis le Mexique. Deal et Larson avaient commencé à les filer en Syrie et en Allemagne. E-mail, messages écrits, conversations téléphoniques.
8: Ensuite, ils ont réalisé que Daesh les avait repérés et qu'ils étaient en train de remonter jusqu'à eux.
1: Si une cellule de Daesh a trouvé Larson, ils n'auront pas eu trop de problèmes à lui soutirer des informations. Quel genre d'informations?
8: Nos noms de famille.
0: Daesh qui poursuit des analystes de la NSA? C'est très audacieux.
1: Selon nos informations, ils essaient de déplacer au moins une douzaine d'agents de l'autre côté de la frontière. Et pour l'autre analyste, Deal, vous le croyez mort lui aussi? Il n'a répondu à aucune communication.
0: D'accord. On va vous mettre sous protection rapprochée.
1: On ne reste pas à Los Angeles.
8: Si vous voulez nous escorter jusqu'à l'aéroport, très volontiers, mais nous repartons à Washington aujourd'hui.
1: Très bien. On fera ce qu'on peut pour vous aider.
9: Eric,
10: ouais.
9: On recherche un dénommé Gary Deal. Il travaille pour la NSA comme technicien. Vois si tu peux le trouver ici ou à San Diego.
10: Bien sûr.
11: Il y a un homme armé, vite! Baissez-vous! À terre, vite! Baissez-vous!

0: ça va ?
1: Sam Callen, aucun signe de la voiture du tireur sur les caméras de circulation.
2: Je t'envoie un portrait. Trouve-moi qui c'est.
1: Ça marche.
0: Larson et Dee avaient accès à absolument toutes nos données personnelles. Nos adresses, le nom de mon mari. Il a peut-être même récupéré des photos de mes enfants.
3: Ok, on s'en va maintenant. La sécurité de la NSA m'a donné un point de récupération.
4: Hey, une minute. Il y a eu une fusillade. Le FBI voudra sûrement vous interroger.
3: C'est secret défense. Mon agence assurera notre sécurité. Lâchez-moi. Lâchez-moi tout de suite.
5: Laissez-le partir, Sam.
3: D'accord.
6: Grâce à la reconnaissance faciale, on a trouvé un homme qui correspond à la description de Gary Deal. Le tribunal a ordonné son internement dans le département psychiatrique d'un hôpital à Irvine pour être évalué suite à une condamnation pour attentat à la pudeur. On l'a admis sous le nom de Noah Lepsig.
7: C'est arrivé il y a 3 jours, au même moment où Larson a disparu.
4: On est sûr que c'est lui ?
1: Non, mais un analyste de la NSA aurait les ressources nécessaires pour se fabriquer une fausse identité.
8: Je veux savoir si c'est lui.
4: La NSA partage d'autres infos sur cette cellule de Daesh ?
8: Silence radio. Ils sont peut-être pas enclins au partage après cette faille de sécurité.
2: On devrait pas trop attendre. Si les agents de Daesh sont à Los Angeles et qu'ils en ont appris un agent de la NSA...
4: Ça cache une plus grosse opération.
2: Il faut aller dans cet hôpital sous couverture.
4: Si c'est bien Deal, on pourra se rapprocher de lui pour découvrir ce qu'il sait sur cette cellule.
7: Ok les gars, temps mort. Vous allez prendre un carton. Aucun de vous ne peut jouer les barjots.
8: Vous n'irez pas là-bas, Dix.
7: Quoi ? De quoi est-ce que vous parlez ? Et ce bon vieux Artie ? Il entend des voix, il est traumatisé au dernier degré.
4: Même sans ce bon vieux Artie, Dix est parfait pour cette mission.
7: Pour une fois, il a raison.
8: Il a des obligations personnelles pour le moment. Pas d'opération sous couverture.
2: Sam va y aller.
4: Moi ? Mais c'est toi, le reclus incapable de tisser des liens sur le long terme.
8: Callen, vous avez des problèmes, c'est vrai.
2: Pardon ?
8: J'ai accès à votre dossier personnel et à votre évaluation psychologique.
4: Je le savais. Faut nous y coller.
8: Créez-lui un dossier médical et entrez-le dans le système.
7: Une ordonnance du juge pour une évaluation après un double meurtre.
1: Oui, avec des antécédents de torture sur des petits animaux.
6: Du Callen tout craché.
4: Tout à fait.
8: Bonne chance.
9: Très bien, tenez-vous droite. Levez vos genoux. C'est ça. Vous vous débrouillez très bien, Kenzie. Continuez.
10: Ah, j'ai l'air d'un gamin bourré.
9: Encore quelques pas et c'est bon. C'est fini. Ça s'est plutôt bien passé. Une dernière chose pour aujourd'hui. Maintenant que votre moelle épinière a de nouveau ressenti l'information de la marche, je vais vous demander d'essayer de vous lever toute seule. Vous êtes prête ?
10: Salut.
9: Ouais. Ok. Contractez bien votre sangle abdominale et gardez...

0: Et bien le dos droit quand vous lâcherez le déambulateur. Désolée, je vais essayer.
1: D'accord, prenez votre temps.
2: Oui, c'est ça. Je te fais confiance.
1: J'y arrive pas. Non.
0: C'est rien. Ça prend du temps.
3: Restez patient.
0: Ok. Vous y êtes. Oui. Ok, je peux faire mieux que ça.
1: Vous y arriverez. Ça suffit pour aujourd'hui.
0: Non, non, j'étais debout 2 secondes. Je peux continuer.
1: La thérapie ne fonctionne pas comme ça. Vous en faites trop, vous voulez aller trop vite. Asseyez-vous.
0: Ok, écoutez. Je peux ni me lever, ni marcher, ni utiliser ma main gauche. Je vois pas ce qui pourrait être pire que ça.
1: Regardez autour de vous.
4: Sont interdits les téléphones portables, les boissons alcoolisées, les drogues, les cigarettes, le poison, la colle, les armes à feu, tout autre type d'armes, les appareils photo, les enregistreurs et les animaux. Si on en trouve, c'est un crime. Et vous serez poursuivi.

0: Voilà ton téléphone.
1: Merci, mon pote.
2: Vieux, laisse-moi passer un coup de fil.
1: Hé, hey, détends-toi, mec. Je viens juste de l'avoir.
3: Non, regarde-le, lui. Je t'avais
2: le gars avec la barbe.
3: Hey, mon pote, si tu continues de te laisser pousser la barbe...
2: On verra plus ta tronche.
4: Ouais, bah, je surferai plus jamais.
0: Qu'est-ce que t'as trouvé ?
4: Mon pote qui était à la division anti-gang et narcotique m'a dit que le cartel de Banuelos, des gentils gars, ont balancé pas mal de monde dans l'océan ces derniers temps. Avec des appâts pour attirer les requins.
0: Pour les faire parler.
4: Exact. Sympa les mecs, non ?
5: Daesh a peut-être travaillé avec le cartel de Banuelos. En utilisant leur tunnel pour faire passer la frontière à ses hommes ou à des armes.
6: Donc la cellule de Daesh n'est peut-être pas encore aux États-Unis. Et ils se servent du cartel pour faire leur sale boulot.
5: Si jamais Larson s'est retrouvé dans l'eau, entouré par des requins...
4: Il y a des chances qu'il ait absolument tout balancé sur son équipe.
6: Est-ce qu'on peut lui reprocher ?
4: Non.
0: Je voudrais passer un coup de fil.
6: Vous avez droit à une heure par semaine. Votre bracelet. L'heure tourne. Allez-y. Très bien.

0: volé mon portable.
1: Hein. Non, j'ai aucune idée de ce qu'il fait ici.
0: Tu t'approches de ma chambre ou de mes affaires et je te boufferai le nez, sale voleur.
1: J'ai rien fait.
0: Je rigole pas. J'ai déjà bouffé le nez de plein de gens et je le ferai.
2: Ta dose d'anxiolytique est trop légère. Fous-lui la paix.
0: On est 3-1, blaireau.
1: C'est bon.
2: Je vous prends un par un ou tous en même temps? On est passé à 2-1, blaireau.
1: Non.
2: Et là, ça fait 1-1, blaireau.
0: T'approches plus de mes affaires!
2: Merci. J'aime pas les brutes. David Earl.
3: Moi, c'est Noah Leipzig. Ravi de te rencontrer.
2: Ravi de te rencontrer, Noah.
4: Mais il y a des patients qui vous disent agressif.
0: Oui, pour certains agressifs, pour d'autres sûr de moi.
5: Peut-être bien que lieu de parler de ça, on pourrait parler de remettre le baby-foot.
0: Oui, tout le monde aime le baby-foot.
5: Grave.
0: Et puis qui dit que je suis agressif, hein? La moitié d'entre vous, je vous parle même pas.
4: Le baby-foot a causé des disputes, j'ai préféré le retirer. Enfin, passons. Non.

0: Avez-vous encore des pensées paranoïaques au sujet du gouvernement?
1: C'est une conversation privée que nous avons eue lors d'une séance.
0: Cela vous aidera d'en parler publiquement. De cette façon, tout le monde sera à même de vous aider. Vous pensez toujours que le gouvernement veut vous tuer?
1: Oui. Enfin, pas tout le gouvernement, seulement quelques personnes.
0: Pourquoi?
1: Je vous l'ai dit, je sais des choses.
0: D'accord. Mais comment pourriez-vous connaître des choses secrètes au sujet du gouvernement, Noah? C'est de la paranoïa.
2: Il n'est pas parano.
0: Monsieur David Earle, bienvenue. Vous connaissez Noah?
2: Non, mais moi je le crois. Et je trouve pas normal que vous le décrédibilisiez.
0: Nous travaillons sur nos problèmes.
2: Vous travaillez dessus ou vous les jugez? Et si on parlait de vos problèmes au cercle pour qu'ils soient passés au peigne fin et ridiculisés? Si on parlait de vous, docteur Tannen, je sens une légère blessure. Je parie qu'on se moquait de vous quand vous étiez jeune. Mais vos parents ne vous ont pas soutenu. Vous avez développé un complexe de supériorité pour compenser. Hein? Est-ce que je me trompe?
3: On est un peu inquiet.
4: Je vais bien, Sam. Et étant donné les circonstances, Kenzie aussi va bien.
5: Monsieur Dix, pour commencer à régler un problème, il faut analyser objectivement le dit problème.
4: Je comprends, c'est ce que je fais.
3: Non, c'est faux.
4: Quoi?
3: Tu ne vas pas bien. Et Kenzie ne va certainement pas bien elle non plus. J'ai déjà vu des gens confrontés à cette situation. C'est très dur.
4: Tout va bien se passer.
3: Plus tard. Mais pas en ce moment.
5: Nous voudrions que vous preniez un peu de repos.
4: J'ai pas besoin de repos. Désolé de vous interrompre.
6: C'est au sujet de l'enquête.
7: On vous écoute.
6: On a recoupé des infos auprès de la NSA, de la CIA, du FBI et du DHS. Ils n'ont aucune enquête ouverte sur des agents de Daesh qui tenteraient de traverser la frontière entre les États-Unis et le Mexique.
4: Aucune?
2: Zéro.
3: J'aimerais bien rediscuter avec Carter.
6: Mais on ne sait pas où il est.
3: Vous non, moi oui. Ce matin, comme il était louche, j'ai placé un mouchard sur lui.
5: Très bien, monsieur Anna. Amenez-le-nous par tous les moyens.
4: Je t'accompagne.
3: Est-ce que tout va bien?
4: Ouais, c'est le toubib de Kenzie. Elle a eu une matinée difficile.
3: Vas-y, Granger m'accompagnera.
4: Non, elle va bien. Allons discuter avec Carter, je passerai après.
3: Ok.
1: Hey. C'était super tout à l'heure.
2: Je crois que je vais pas avoir une bonne évaluation. Vas-y, entre.
8: Pour info, je te comprends. Ça m'est arrivé une fois.
2: Je croyais que mon téléphone était sur écoute.
1: Il l'était.
2: Non, je crois pas.
1: Non, je veux dire que t'étais vraiment sur écoute.
2: Pourquoi ils en ont après toi?
1: C'est ce que je disais, je sais des choses.
2: T'es là pour essayer de leur échapper?
9: Hé, hey, David! Faut que je vous parle, tous les deux.
2: On t'écoute.
5: Dis-leur. Comment répète?
9: Je voulais vous dire que je suis vraiment désolé pour tout à l'heure. Noah, je t'aurais jamais arraché le nez avec les dents. Je suis pas ce genre de gars.
4: Ça va?
9: Quant à toi, je pense que t'es un mec bien. J'aimerais m'asseoir avec toi et échanger sur notre vécu.
2: Ouais, ben on échangera sur notre vécu, ouais. Un de ces jours.
9: Ouais? Ouais, génial, c'est super. Fais-moi un câlin.
2: Ouais, ok, c'est ça, très bien. Ouais, c'est ça, c'est bien.
10: Oh!
3: Je pensais que vous seriez à Washington à l'heure qu'il est.
10: On est en chemin.
3: Où est votre équipe de sécurité?
10: Je ne répondrai plus à aucune de vos questions.
3: Oh. Alors vous n'êtes plus en chemin. Vous savez, on en apprend beaucoup sur les gens et leur façon de faire leur bagage.
6: Attendez, cette fouille est illégale.
3: C'est vraiment drôle d'entendre ça de la part de la NSA.
11: Waouh! J'ai non pas 5, ni 6, mais 7 portables jetables. Y a un flingue aussi.
3: Ah, main sur le volant. Sur le tableau de bord. Ne bougez plus.

0: jette un coup d'œil. On travaille clairement pas pour la bonne agence.
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10: Merci.
9: Faites leur signe quand vous voudrez y aller.

0: Attendez, j'arrive. Bougez pas, je vais chercher une infirmière.
1: Non, attendez. Vous pourriez juste me remettre dans ma chaise.
0: D'accord.
1: C'est gentil.
0: Très bien, allez. Ok. Voilà, je vous tiens. Vous voulez pas que j'appelle quelqu'un ?
1: Non, ça va, merci.
0: De rien. Si vous changez d'avis, je serai là-bas en train de finir mon déjeuner.
1: Merci beaucoup, merci.
2: On a fini par trouver l'identité de notre tireur mort. On ne cherchait pas au bon endroit avant que Dix ne parle du cartel.
3: Il s'appelle Antonio Martinez.
4: Le tireur n'est pas de Daesh. Il est mexicain. En fait, il était membre du cartel de Banuelos. Je dois prévenir mes supérieurs à la NSA de la situation dans laquelle je me trouve.
5: Pour qu'ils débarquent ici, nous fassent le coup du top secret qu'ils vous tirent de là ?
4: Oui, plus ou moins, c'est ça. Les tireurs qui en avaient après vous, ils n'étaient pas de Daesh. C'était des membres de Banuelos, un cartel de la drogue.
6: Daesh a peut-être mis un contrat sur nos têtes.
5: D'où vient l'argent dans votre voiture ?
6: C'est l'argent de la NSA pour payer ses informateurs.
5: Ils sont très bien payés, ces informateurs.
6: Contactez l'agence. Vous pouvez me croire, ils sont au courant pour l'argent.
5: Si je contacte l'agence, ils découvriront que vous êtes là, ils vous feront sortir, et je n'aurai aucune réponse à mes questions. Bruce, ça fait longtemps que je suis dans ce métier. Je sais reconnaître les mensonges par omission.
7: On n'a toujours pas trouvé ce qui peut lier le cartel de Banuelos à Carter.
2: Mais en juillet, la NSA a publié un rapport important sur le cartel. Et ce rapport a été signé par, je vous le donne en mille, Jolene Townsend.
8: Vous avez écrit un rapport sur le cartel de Banuelos l'année dernière, exact ?
1: Vous savez, j'écris beaucoup de rapports. Interpréter les renseignements financiers, c'est mon travail.
8: Eh bien, le tireur qui a essayé de vous tuer était du cartel de Banuelos.
1: Vraiment ?
8: Oui, vraiment. Parlez-moi un peu de l'argent dans le coffre.
1: Je ne sais rien, je l'ai jamais vu. Il doit être à Bruce.
9: Waouh ! Elle se contente pas de le pointer du doigt. Elle lui met dans l'œil et lui plante un couteau dans le dos.
3: Qu'est-ce que vous me répondez ?
4: Si je vous annonce que Jolene Townsend dit que l'argent du coffre vous appartient.
6: Non, pour l'argent, il ne savait pas.
4: Vous n'avez pas les bonnes cartes. À votre place, je me coucherai. Elle vous a dénoncé sans même hésiter.
6: Bon. J'ai été marié pendant 22 ans. Je n'ai jamais été infidèle. Et la semaine dernière, quand Larson et Dill ont disparu, Jolene m'a fait des avances.
4: Je travaille pour le NCIS, pas pour la Brigade des Mœurs. Racontez-moi quelque chose qui m'intéresse.
6: Le cartel voulait s'en prendre à elle et à Larson.
4: Pourquoi ?
6: Dites-lui de vous parler de la loi fédérale de confiscation des biens civils.
4: L'État saisit tous les actifs associés à une action criminelle.
5: Comme l'argent en provenance d'un cartel de la drogue ?
6: C'est ça. Et elle était vraiment douée dans son travail.
8: Donc vous connaissiez les noms, les numéros de téléphone et les adresses des plus grands pontes du cartel de Banuelos ?
1: Oui.
8: Vous aviez leur numéro de compte ?
1: Oui.
8: Donc grâce à l'aide de votre informaticien, Larson, transférer les fonds de ces comptes était aussi facile que de retirer de l'argent à un distributeur. Oh, et ne me dites pas que cet argent servait à financer les enquêtes de la NSA. Ne gaspillez pas votre salive, je ne vous croirai pas.
4: Cette histoire n'a rien à voir avec Daesh.
9: Au final, c'est que des flics qui barbotent l'argent des dealers. C'est une histoire vieille comme le monde qui dure depuis...
8: Qui dure depuis qu'il y a des flics et des dealers.
2: Il semblerait que Jolene ait plusieurs sociétés écrans possédant des comptes offshore pour un total de 17 millions de dollars.
4: Sauf qu'elle ne s'attendait pas à ce que le cartel la prenne en chasse. Quelque chose sur Dill ?
9: Bah, on n'est même pas sûr que Leipzig soit Dill.
8: Très bien, Dix, c'est terminé. Transférez Carter et Townsend au FBI et repartez à l'hôpital.
9: Ok. Merci. Merci.
4: Je vais faire sortir Kalen et ramener Leipzig pour voir ce qu'il sait.
10: J'ai une paire de deux et de valets.
11: Sinon, qu'est-ce que t'as fait pour être ici ?
12: Je suis allé faire mes courses complètement nu. J'aurais dit que j'avais plus d'argent pour m'habiller vu que j'avais tout dépensé chez eux en nourriture. T'es pas fou du tout, en fait. T'as une très belle séquence à cœur. 4, 5, 6, 7 et 3 rois. Il te faut un 3 de pique pour faire un petit jean. T'es pas fou non plus, toi. C'est ce qui me fait peur.
13: T'es pas obligé d'être violent. T'as déjà vu ces types ?
14: Non, jamais. D'accord, écoute. J'ai peut-être besoin d'un coup de main. Mon vrai nom, c'est
13: Gary Deal. Tu bosses pour la NSA. Moi, je m'appelle Kalen. Je suis agent du NCIS.
14: J'aurais penché pour le FBI. J'ai découvert qu'un de mes collègues, dénommé Larson, et son patron, Jolene Townsend, volaient de l'argent sur le compte en banque d'un dealer mexicain qui s'appelle Eduardo Banuelos.
13: Alors pourquoi tu te caches ?
14: Parce qu'il se trouve que j'ai aidé Larson à forcer la sécurité de la banque mexicaine. On m'avait dit que cette opération était validée par la NSA.
13: Alors que ce n'était qu'un vulgaire braquage.
14: Un vulgaire braquage à 17 millions de dollars, quand même.
13: Au cas où ce ne seraient pas des aides-soignants, il faut te faire sortir.
15: Oui, c'est bon.
16: Ouais.

0: En fouillant le téléphone de Townsend, on a trouvé deux messages écrits à destination de Tijuana au Mexique, dont un avec le nom de Gary Deal et l'adresse de l'hôpital psychiatrique.
1: Elle a sûrement utilisé les ressources de la MSA pour le retrouver, puis elle a divulgué sa localisation au cartel.
2: Donc elle essaie de lui faire porter le chapeau.
1: La disparition de Deal lui faciliterait les choses.
2: Est-ce que Sam est loin de l'hôpital ?
0: 10 minutes.
2: Dites-lui d'y être en 6.
0: Oui.
3: On a besoin de votre aide, les gars.
4: Hey, les frangins, ça sert à ça ?

0: n'avais pas laissé cette porte ouverte.
1: Vite, vous devez aider mon ami, vous devez l'aider.
2: J'ai besoin de mes médicaments. Mes médicaments. Je suis fait sauter le caisson avec un fusil. Et maintenant, j'ai plus de tête. Je
0: fais les gars, je ne touche pas, sale taré.
1: Hey, les seuls qui peuvent traiter de taré, les tarés, c'est ceux qui sont vraiment tarés. Ça prouve bien que t'es un ignare. Oh, il est joli. Ok, moi je suis taré. C'est bon, je vais me pencher.

0: c'était il y a combien de temps?
1: Juste avant que vous arriviez, je dirais 5 minutes.
0: Il a échangé son bracelet avec vous?
1: Oui, ils le prennent pour moi.
0: Eric Nell, vous êtes dans le système de vidéosurveillance?
2: On est en plein dedans.
3: Kallen avait un GPS caché sur lui, mais on ne trouve pas le signal.
2: Sam, je les ai. Ils ont fait monter Kallen dans une camionnette noire.
4: Mira lo que tengo.
5: C'est lui, patron.

0: L'émetteur ne fonctionne que par intermittence. Le signal est faible. Il provient de Newport Beach, à côté de la Marina Balboa.
1: La méthode du cartel pour faire parler les gens consiste à les plonger dans l'océan. Continue à les chercher. Nell.
2: Oui.
1: Je t'envoie le contact de Tom Olsen. C'est l'un de mes anciens équipiers chez les SEAL. Appelle-le tout de suite. Dis-lui de préparer son bateau.
2: Ça marche.
3: Pêcher?
4: Pas trop. L'odeur me rend un peu nauséeux.
3: J'aime pêcher. Sauf que j'utilise des humains comme appât.
4: Vu votre format, vous feriez un super repas. Pourquoi vous sautez pas?
3: Vous aimez faire des blagues sur les gros.
4: Écoutez, j'ai pas pris votre argent, ok? Mais je sais qui c'est.
3: Jolene Thompson dit que c'est vous. Et mes gars disent que c'est votre ordinateur personnel qui a servi à pirater ma banque. Ok? Alors il est où, mon pognon?
4: On vous a déjà dit que vous étiez le sosie mexicain de Chevy Chase?
5: Mais c'était plutôt un compliment.
3: La seule raison pour laquelle vous êtes vivant, c'est qu'il y a une chance que vous puissiez m'aider à récupérer mes 17 millions de dollars.
4: Écoutez... Allons-y, on repart d'ici et je vous conduirai à Townsend.
3: Jetez-le à l'eau.

0: Sam, on avait le signal de Kalen, mais là, on vient de le perdre.
1: Ils l'ont probablement jeté à l'eau, c'est pour ça que le signal a disparu. Envoyez-moi sa dernière position.
2: Le bateau est prêt.
1: Merci.
3: Vous savez, j'ai Internet ici. Donnez-moi les numéros de compte, je vérifie si c'est bon, et peut-être que je vous ramènerai, ok?
4: Vous avez Internet? Regardez le golf en folie, Chevy Chase, c'est un génie du comique.
3: Votre ami Larson n'était pas aussi drôle.
4: C'est pas mon ami, d'accord? Lui est un de scène mon piégé.
3: Vous savez, les requins, ils ont bouffé la jambe de Larson. Et il a pas coulé, il a continué à nager. Hein? Vous imaginez, arriver à nager pendant que vous regardez un requin dévorer votre jambe?
4: Je peux pas vous promettre que je vais apprécier.
2: Ils sont à environ 1 kilomètre.
1: Je veux pas trop m'approcher, ils pourraient s'enfuir. Ce bateau pourrait atteindre les eaux mexicaines en 1 heure.
2: Et puis,
1: avant, on nageait 2 kilomètres avant le petit déjeuner.
2: J'aurais aimé t'accompagner.
1: J'aurais aimé, moi aussi.

0: sont là.
1: Oh, ils sont pas très gros. Ça promet beaucoup de petites morsures. Vous avez un numéro de compte à me donner?
2: Même si je vous en donne un, vous me remonterez pas.
1: C'est vrai. Donnez-moi un numéro de compte, je vous tire dans la tête, et vous serez pas dévoré vivant.
0: Listo.
1: Ça va aller vite maintenant.
2: Je me rappelle pas si je dois les frapper dans le nez ou dans les branchies.
3: Oh, oh, oh, deve ser una grande.

0: ¡Ahí está vivo!
1: ¡Major Fénéraud! ¡À genoux! Posez votre arme!
2: T'as vu les requins?
3: Ouais, des bébés, ils t'auraient même pas croqué un doigt. Mais t'aurais vu la taille de ceux que j'ai fait fuir?
2: Merci. Mm-hmm. On le tient. C'est fini.
4: Qu'est-ce qui se passe pour Thompson?
2: Eh ben, on l'a livré au FBI. J'ai discuté avec la NSA. Ils veulent faire un point avec toi et te remettre au boulot.
4: Merci.
2: Allez, on sort de là.
5: Hé hey, qu'est-ce qui s'est passé? T'es qui, en fait?
2: Tout ce que je peux vous dire, messieurs, c'est que Noah n'est pas paranoïaque.
6: Je savais qu'il était pas dingue.
2: Je vais vous dire, vous non plus.
5: Eh, peut-être qu'on pourrait traîner ensemble quand je sortirai, genre aller voir un film.
2: Que nenni, mon ami. Ça impliquerait que je vous révèle ma véritable identité, et alors je devrais vous tuer. Vous avez fait du bon boulot. Merci.
6: Merci à toi.
2: Ah, au fait, il y a un nouveau baby-foot qui arrive demain.
6: Excellent. Ça, c'est cool de ta part. Merci.
5: Merci, vraiment. Merci pour tout.
2: De rien, les gars. Prenez soin de vous.
5: Il est vraiment sympa.
7: Kenzie ? Ça va?
8: Ouais, pourquoi?
7: Qu'est-ce que tu t'es fait à la jambe?
8: Oh. C'est sûrement arrivé quand je suis tombée.
7: T'es tombée? En faisant quoi?
8: En essayant de me lever.
7: Sacré toi. T'as rien senti?
8: Évidemment, je sens tout dans la jambe qui fonctionne pas et je suis complètement insensible de l'autre.
7: D'accord. Tu t'es pas manqué, va falloir des points de suture. Faudrait peut-être mieux te nettoyer avant que ça s'infecte, ok?
8: T'aurais peut-être dû me laisser mourir.
7: Ouais, non, enfin, ouais, j'y ai pensé, je le voulais, mais tu connais Etty, elle aurait été vraiment furieuse si j'avais abandonné un super bon agent.
8: C'était pas pour rire.
7: Ok. Écoute-moi. Tu vas vivre, heureuse et pendant de très longues années. Non, parce que si je t'avais abandonné là-bas, tu serais morte et du coup, je me serais retrouvée comme une âme en peine et ça, ça aurait été assez désagréable. Dis-moi, tu te souviens un peu de ce qui s'est passé pendant ton coma?
8: Non, en fait, je crois que non. C'est un mélange de souvenirs et de rêves.
7: Bon, bah, va falloir recommencer. Je me balade avec ce truc dans ma poche depuis des semaines. Je suis presque sûr que je vais la perdre. Maintenant, il me semble que c'est...
8: Oh, non, non, non.
7: Kenzie, Mary Bly.
8: Non, non, non. Fais pas ça maintenant.
7: Pourquoi?
8: Pas comme ça.
7: Tu l'aimes pas?
8: Si, je l'aime, elle est magnifique. Elle est vraiment belle.
7: Moi aussi, je voyais les choses différemment dans ma tête. À un moment, j'imaginais que je chevaucherais un beau cheval blanc et que je serais torse nu. Ouais, parce que c'est super classe, c'est une route recouverte de plein de pétales de roses. Enfin, on se fiche des détails. L'important, c'est que je t'aime et que je veux passer le reste de ma vie avec toi.
8: Non, je peux pas, pas comme ça, non. Je veux pas, c'est pas possible.
7: Comme quoi?
8: Dans cet état, Dix, dans ce truc-là, dans cette chaise.
7: Écoute-moi. Tu finiras pas en chaise roulante. Tu m'entends? Et même si c'était le cas, ça n'a pas d'importance. Je veux passer le reste de ma vie. Arrête! Je veux passer le reste de ma vie avec toi. C'est pas ça qui compte.
8: Ouais.
7: Je t'aime.
8: Mais ça compte pour moi. Je refuse de te faire ça, c'est pas juste. Raccompagne-moi à ma chambre. Raccompagne-moi.
7: D'accord, très bien. Tu veux la garder? Je crois que je vais la perdre, sinon.
8: Dix, raccompagne-moi.
7: D'accord. Très bien, souris pas. Je t'interdis de sourire, tu m'entends? Je t'aime. 1, 2, 3. Passe ta jambe. Voilà. Je te tiens. 1, 2, 3, hop. Et voilà, bébé, on y est. Ok. C'est bien, là. Ça doit pas être confortable. On va les enlever. Je vais aller chercher quelqu'un pour jeter un coup d'œil et nettoyer cette coupure.

0: Owen, vous voulez vous joindre à moi?
1: Avec plaisir.
0: Asseyez-vous.
1: Si ça ne vous dérange pas.
0: Vous savez, vous avez peut-être réussi à faire croire aux jeunes qu'ils n'avaient pas à s'inquiéter pour vous. Mais moi, je vous connais. Et votre état est bien pire qu'au moment où nous vous avons récupéré au Laos.
1: Eh bien, les toubibs ne sont jamais que des avocats avec des scalpels. Ils essaient toujours de trouver ce que j'ai. C'est probablement dû à mon mode de vie, fumer et boire, mon époque dans le Triangle d'Or.
0: Et l'agent Orange? Owen, je suis vraiment navré.
1: De toute façon, personne ne part d'ici vivant. Nous le savons très bien, tous les deux. Nous pouvons nous estimer heureux d'avoir eu autant de temps.
0: Je n'aurais pas dit mieux.

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1: Et la première à mes côtés, vous l'avez forcément reconnue puisqu'elle a rendu son titre il y a un an. C'est notre Miss Réunion 2024, Marine Futon. Bonjour, comment tu vas ?
2: Bonjour, et bien écoute, je vais très très bien et toi ?
1: Ben moi ça va très bien, plaisir de te retrouver à chaque fois que je te vois. J'ai l'impression d'être en face d'une top modèle internationale.
2: C'est gentil.
1: J'aimerais qu'on revienne avec toi sur ton aventure de Miss et notamment sur Miss France parce que tu fais partie de celles à qui il est arrivé quelque chose de complètement inédit. Est-ce que tu peux nous raconter ?
2: Et ben écoute, on était dans le voyage de préparation du coup qui s'est déroulé en Côte d'Ivoire et la première journée où a lieu le shooting officiel en maillot de bain, on était dans le jardin de l'hôtel et là je me suis retrouvée d'un coup à marcher sur une arête de poisson. Donc j'ai fait du mieux que j'ai pu, mais c'était très très compliqué, mais oui, j'ai dû faire avec.
1: Bah, si on peut te rassurer, ça s'est pas du tout vu à l'écran sur le Prime de Miss France, donc tu as assuré avec ton arête de poisson. Ma chère Marine, aujourd'hui on va avoir le plaisir pour la première fois d'offrir un magnifique lot à nos téléspectateurs. C'est un coffret très généreux rempli d'appareils connectés signé SFR et ce n'est pas tout puisque tu vas pouvoir dédicacer une carte au futur gagnant ou à la future gagnante. Donc je te laisserai préparer ton petit mot dans quelques instants. Et quant à nous, bien je vous propose de regarder en détail ce qui vous attend.
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1: Magnifique, n'est-ce pas ?
2: Effectivement, ils seront bien gâtés, je pense.
1: Ah oui, carrément. Ma chère Marine, qu'est-ce que tu deviens depuis un an, depuis que tu as rendu ton titre ?
2: Après avoir rendu mon titre l'année dernière, j'ai commencé ma première année. Du coup, j'ai effectué une licence en droit au tampon. Et puis voilà, quoi, j'essaie de donner, même si j'ai beaucoup perdu en énergie, ce qui est tout à fait normal. Après un an de Miss Réunion, c'est très intense. Mais voilà, j'aime beaucoup ce que je fais, c'est super enrichissant et j'essaie, quoi.
1: Et est-ce qu'à côté, tu alimentes des passions, peut-être ?
2: Oui, je ne sais pas si on peut appeler ça une passion, mais oui, j'aime beaucoup dormir. Après, je t'avoue que je n'ai pas trop le choix, parce que comme je te l'ai dit précédemment, avec Miss Réunion, c'était très intense. Et là, j'essaie vraiment, dès que je peux, de dormir.
1: Oui, puis les études de droit ne sont pas connues pour être les plus douces en termes d'efforts.
2: C'est sûr.
1: Bah, écoute, ma chère Marie, merci d'avoir été avec nous. C'est un plaisir de t'avoir pour inaugurer cette belle émission. Et j'ai envie de te dire bonne nuit.
2: Bonne nuit.
1: Merci. 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
1: Ça va être juste. Et ça va passer, vous voyez ? Voilà. C'est rentré.
2: Son congélateur déborde de bonnes affaires.
1: Il va falloir racheter un autre congélateur.
2: La nouvelle astuce d'Aurélie pour manger moins cher, désurgeler, déstocker, qu'elle achète presque moitié prix.
1: J'ai du faux filet 1,5 kg au prix de 14,99 €. Surtout la viande aujourd'hui, c'est très très cher. Donc c'est une très belle affaire. Ensuite, il y a une box poulet à 9,99 € avec dedans des aiguillettes de poulet et des petits tenders au prix de 9,99 € également les 2 kilos. Avec ça, c'est pareil, il y a au moins 5 repas, au moins, facile.
2: Cette maman élève seule ses deux petites filles. Avec 2 000 € net de salaire, son budget court s'est serré. 300 € par mois, maximum. Elle fait ses achats en fonction des produits déstockés disponibles. En ce moment, ses menus sont un peu monotones.
1: Tout est à base de poulet. C'est moins cher aussi, oui. Là, par exemple, je suis en train de préparer un poulet façon basquez.
2: Demain, ce sera poulet au curry, poulet à la crème champignon, poulet frites ou à la sauce maroilles. Pour faire le plein de produits déstockés, Aurélie participe à d'étranges rendez-vous. À 5 minutes de chez elle, sur le parking d'un stade, une dizaine d'initiés patientent pour récupérer leurs commandes. Aurélie s'approvisionne chez une enseigne qui n'a pas de boutique physique.
3: Bonjour.
1: Bonjour.
2: La jeune maman a commandé via une application et récupère ses produits en click and collect au cul du camion.
3: Aujourd'hui, plus crispy, le faux filet.
4: Et c'est pas très sexy comme magasin.
1: Ah ça, non, c'est pas très... Non, c'est sûr que... Mais bon, après, on voit le point de vue, encore une fois, économique.
2: Le secret de cette enseigne, revendre en moyenne 40% moins cher des produits retoqués par la grande distribution.
5: Comment je pourrais prendre les 7 ?
1: Là, j'ai réglé exactement 32,47 € en supermarché. J'aurais atteint les 70 €.
2: Tout se passe sur une cinquantaine de parkings, principalement dans les Hauts-de-France. Au volant de son congélo mobile, Pascal, un ch'ti, ancien magasinier chez Häagen-Dazs, chauffeur-livreur de l'enseigne depuis 3 ans.
3: Là, c'est parti pour la tournée, c'est la tournée de Beauvais. Donc on a plusieurs points de collecte. Donc là, on va commencer à Roye. Ensuite, on a Montdidier, Clermont-de-l'Oise. Ensuite, on s'en va sur Nogent, sur Oise, Chambly, Méru. C'est une grosse tournée, celle-là. Ça fait pas loin de

0: 400 km.
1: Pascal livre jusqu'à 150 clients par jour. La plupart du temps, sur les parkings des zones commerciales.
2: Bonjour.
1: À chaque fois, il est attendu Bonjour. Comme le Messie. Dans le coffre de son camion ce jour-là, une trentaine de références.
0: J'ai la box spéciale barbecue. Avec le temps qu'il fait, c'est un produit IFER qui marche bien actuellement. Donc il y a 1 kg de merguez, 1 kg de chipolata à 14,99 les deux. Ça, c'est du dos de cabillaud et les gens, ils nous disent « Dis donc, du poisson à ce prix-là, ça vaut vraiment le coup, quoi. » Du dos de cabillaud à 10,99, c'est imbattable. Hein. Je goûte la plupart des produits. Comme ça, je peux en parler plus facilement et je connais. Et je vais vous donner le petit flyer.
3: D'accord.
0: Je vous dis,
1: Nelly, 4 enfants, fonctionnaire au conseil régional, teste pour la première fois.
3: C'est des invendus. Donc forcément, avec certainement une date de péremption qui est assez courte. Mais
4: ça vous invite pas, ça?
3: Non.
4: Pas peur?
3: Pas du tout. Bon, non, d'autant plus que c'est des produits surgelés, donc il n'y a pas de raison. Alors oui, c'est des petits morceaux. C'est pas conforme forcément à ce qu'on pourrait trouver en commerce. Ouais. C'est moins joli, c'est moins appétissant. C'est vrai qu'en commerce, on peut pas vendre ce genre de packaging. C'est pas vendeur. Mais c'est vraiment pas dérangeant et je trouve que dans les magasins, on devrait avoir de plus en plus de rayons avec des produits abîmés pour éviter le gaspillage, tout simplement.
1: Ce concept unique en France a été lancé par un entrepreneur aguerri. Un fan de bolides. Freddy Brohr. Ce nordiste de 54 ans a d'abord connu le succès grâce à l'entreprise familiale.
5: Freddy, merci.
6: La porte est ouverte.
1: Rien à voir avec le déstockage. Il est à la tête avec sa sœur depuis 23 ans de Porchetto. Le leader français du porcelet. 17 millions d'euros de chiffre d'affaires par an. Des ventes dans plus de 30 pays.
5: Les Asiatiques consomment ce produit pour les mariages. Chez les Portugais, on consomme ça au moment des fêtes familiales. Donc c'est lié aux coutumes, beaucoup.
1: Le porcelet, Freddy le vend sous toutes ses formes. Épaule, côtelette ou jambon pré-cuit. Mais ce sont ces effilochés de porc surgelés qui vont lui donner l'inspiration.
5: Ça va ?
1: Plus précisément, les steaks moches que ses clients, des chaînes de fast-food, refusent de lui acheter.
5: Là, par exemple, vous avez un steak ici qui a un trou et qui n'est pas pleinement rond. Là, ici, il est ébréché sur le côté. Et ça pose un problème aux clients. Et de ce fait, ce steak sera refusé. Franchement, je suis outré. Je suis le premier à consommer ce type de produit. Et je vois à peine le défaut. D'autant plus qu'il sera dans un hamburger et qu'on le verra encore moins. Avant, c'était destination poubelle. C'était l'aberration. Il fallait trouver un moyen de valoriser ces produits qui représentaient des centaines de milliers d'euros en fin d'année et de pertes.
1: Pendant des années, Freddy jetait 15 tonnes par an de ses steaks imparfaits. Jusqu'à ce qu'il ait l'idée de proposer ses invendus en direct à des particuliers, à des prix cassés. Ironie du sort, un steak moche vendu à un particulier lui rapporte plus d'argent qu'un steak conforme livré au restaurateur. 1,04€ de marge nette par kilo contre 97 centimes. Mais Freddy ne va pas se contenter de déstocker ses propres produits. Il a le business dans le sang. Petit-fils d'agriculteur, fils de commerçant vendeur de bestiaux, il sort d'une école de commerce. En 1997, alors qu'Internet n'en est qu'à ses balbutiements, il crée à 25 ans une start-up de services aux entreprises, puis finit par reprendre l'affaire familiale. Une loi va l'aider à devenir un champion de l'anti-gaspi. Depuis 2016, les industriels du froid n'ont plus le droit de détruire leurs invendus, encore consommables. Alors quand Freddy les contacte, ils sont ravis de lui vendre ses stocks, devenus encombrants. C'est ainsi que Freddy devient le premier déstockeur de surgelés de France.
5: Ici, vous avez beaucoup de produits

0: souvent premium.
1: Dans ce congélateur géant, des centaines de références. Les produits recalés par la grande distribution, ce n'est pas ce qui manque.
0: Ah voilà, j'adore ce produit. C'est un mini croque au comté et à la truffe blanche d'été. C'est un produit qui est vendu aujourd'hui 2,99 au lieu de 5,45 en grande surface. Produit vendu à moins 45%, c'est un arrêt de gamme simplement sur le produit.
2: Et ça, vous le récupérez quoi?
0: Et ça, on le récupère. Hein. C'est un produit vendu dans une grande enseigne nationale.
1: Des fins de série, des défauts de packaging.
0: Et ici, on a des viandes, des légumes.
1: Mais aussi, plus surprenant pour des surgelés, des dates de consommation trop courtes. Ces glaces peuvent être mangées même après la limite indiquée, sans aucun risque pour la santé. Mais les supermarchés ne veulent plus les vendre sans un délai de consommation optimal d'au moins 6 mois. Freddy profite aussi des produits aux petits défauts, à peine perceptibles.
0: Ce produit est moche pour le distributeur parce qu'il n'a pas toujours la même hauteur. Il peut y avoir 3 mm d'écart entre le plus petit et le plus gros. Ça, c'est vendu 5,99 au lieu de 10,20 €.
1: Son business de surgelés déstockés représente déjà 10% du chiffre d'affaires de son entreprise de porcelain. L'industrie agroalimentaire est de plus en plus exigeante. Et forcément, il y a de plus en plus de rebuts à recycler. Un des plus gros fournisseurs de Freddy est cette usine de découpe de poissons. Ici, il s'approvisionne en chute de cabillaud et de saumon.
3: Vous enlevez cette partie-là, ouais.
1: Des machines futuristes scannent les poissons, taille et poids ultra formatés. Puis impitoyablement, ils trient les filets, les bien calibrés qu'on trouve en supermarché, et les rebuts.
3: Ça va bien ?
1: Paul Eward, le directeur de l'usine, traite 13 000 tonnes de poissons par an. 10 à 15% de pertes.
3: Ça, c'est les chutes qui sont issues de le processus de découpe industriel. Ça ne correspond pas aux attentes de grande surface. Le consommateur d'une grande surface ne va pas vouloir prendre ça. Un restaurateur ne va pas vouloir les petits morceaux comme ça. Par contre, ils ne sont pas perdus. Il y a des consommateurs qui sont prêts à consommer des morceaux qui ne sont pas forcément conformes à nos attentes de standardisation en grande surface ou en restaurateur.
1: Auparavant destinés à la nourriture pour chiens et chats, aujourd'hui, ces bouts de poisson sont revendus 40% plus cher à Freddy. Ses clients en font des poêlés ou des brochettes. L'enseigne de Freddy est en quête permanente de nouveaux produits. C'est la mission de Séverine, la responsable des achats. Elle travaille avec 200 fournisseurs, 7 fois plus qu'il y a 3 ans.
4: Salut Séverine, ça va ?
5: Bonjour Vassila, ça va et toi ?
4: Ça va très bien, merci.
1: Ce jour-là, visio avec la commerciale de Novo Food, un autre éleveur de poissons qui veut se débarrasser de ses stocks invendus. Séverine est en position de force.
4: On a un petit stock d'eau d'aigle fin, ouais. En 100 plus. J'ai ouais. Pas grand-chose, j'ai 180 kilos.
5: D'accord.
4: Le lot est beaucoup trop petit pour être envoyé sur nos grossistes. 180 kilos, en fait, on est bloqué avec. Donc okay. C'est pour ça que je te le propose.
5: Et on en est à combien on prie là-dessus ? Tu as une idée ?
4: J'aimerais bien 5,50 €.
5: 5,50 €
4: du kilo, ouais.
5: D'accord.
4: Ouais, ouais. Okay.
5: Je vois que tu m'as proposé du lieu noir.
4: Ouais.
5: Là-dessus, t'es à combien on prie à peu près
4: J'aimerais bien en avoir à minima 6,20 €.
5: D'accord, ok. Le dos d'aigle fin m'intéresse, mais 5,50 €, j'avais regardé, hein, c'est un peu trop cher pour moi. Moi, j'aimerais bien quelques dizaines de centimes en moins.
4: Si tu me confirmes vraiment que tu me prends les chutes, les dos d'aigle fin et du volume en portion lieu noir,
5: ouais.
4: Je pense que je pourrais un peu réduire en jouant sur le transport,
5: ouais.
4: Parce que plus on va charger, moins ça va nous coûter cher au kilo.
5: Ouais.
4: Et puis, si tu acceptes de me les prendre rapidement, moi, c'est du stock, c'est des frais de stockage que je ne vais pas payer, donc
5: ouais,
4: je pourrais très certainement aussi imputer sur le tarif. Par contre, si on décide de faire ça, il faut il faut qu'on prenne une décision rapidement.
2: Ça s'appelle les négociations de marchands de tapis, là.
5: Non.
4: C'est pas ça, des négociations de marchands de tapis.
5: Non, on a vraiment évoqué les raisons pourquoi on peut baisser les coûts des produits.
4: Séverine, elle sait déjà que 5,50€, le prix que je propose, c'est un prix qui défie toute concurrence. Voilà. De l'aigle fin, en ce moment, c'est 9€ au kilo en surgelé.
2: Là, c'est une affaire.
5: Oui, là, oui.
2: Vraiment. Bon, vous êtes fait un peu avoir quand même.
5: J'aurais aimé en avoir plus d'ailleurs à ce prix-là.
4: Non, je ne me suis pas fait avoir parce que j'ai 180 kilos, je ne sais pas quoi en faire. Donc, vous voulez que je vous dise, j'aurais même pu lui vendre moins cher.
2: Ah bah.
4: Je déconne.
1: Séverine se donne 2 jours avant de conclure. La vendeuse n'est qu'à 100
4: km. Bonjour Séverine, au revoir.
1: Elle ira d'abord vérifier la qualité de la marchandise. Elle n'avait encore jamais acheté cette variété de poisson à ce fournisseur. Prochaine étape pour l'enseigne, un partenariat avec un géant du surgelé pour acheminer ses produits déstockés dans toute la France.
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1: Non, nous ne sommes pas au fin fond des grandes plaines de l'Arkansas, mais dans le département du Cher. Ici, tout est souvent à une demi-heure de tout. Prenons la maison de la famille Portier, par exemple. À une demi-heure de la gare la plus proche.
19: Allez Marley, on va rentrer là.
1: Tiens. Julie Portier élève seule ses 5 enfants. Son mari l'a quittée en 2017, à la fin de son dernier congé parental.
19: Hein ? Il y a du jus de pomme si vous voulez. Hein. Toi aussi, tu veux goûter ?
20: Je me suis retrouvée avec rien. J'avais juste le matelas pour les enfants. Et je suis vraiment repartie à zéro. Quoi. Après, heureusement, je suis tombée sur une super assistante sociale qui m'a beaucoup aidée aussi pour rebondir. Quoi.
1: Grâce à elle, Julie a trouvé une formation, puis un travail, conductrice de bus, payée 2 100 € brut par mois. L'assistante sociale l'a surtout aidée à trouver une voiture.
20: Coquin.
19: T'as quand même mangé ta compote ?
1: Il est 17h45.
19: Et pareil, il est parti laver ses dents où, là ?
1: Julie doit emmener 2 de ses enfants chez l'orthodontiste, à Doulchard, à 45 minutes.
21: En fait, vous êtes vraiment complètement tributaire de cette voiture.
19: Ah bah oui, et ça, ma voiture... C'est mon 6e bébé, hein. Si je n'ai pas ma voiture, là, je suis mal, hein, franchement.
1: Son 6e bébé a malheureusement besoin de soins. Et il y a belle lurette que Julie n'a plus les moyens de se payer un garagiste classique.
22: Bonjour.
23: Bonjour, Mme Portier.
22: Je viens vous voir, ce serait pour prendre un petit rendez-vous pour ma distribution.
23: Oui.
22: Et j'ai aussi un souci au niveau de mon clignotant.
23: D'accord.
22: Ouais.
1: Elle retrouve Georgette, qui gère ce garage très spécial, réservé aux personnes en grande difficulté financière.
22: Vous m'avez dit qu'il fallait que je la fasse dans le...
23: Ouais.
22: D'accord, ok. Et puis votre clignotant ?
23: Ouais, bah,
22: il déconne pas tout le temps, quoi. C'est...
1: Changer sa distribution coûte environ 600 € dans un garage.
23: Ah bah oui, hein.
24: On va regarder ça ?
23: Ouais.
1: Ici, elle en aura pour 40% moins cher.
24: Ce compte de kilométrage est plus haut.
23: Ouais, ça y est, elle a dépassé les 300 000 il n'y a pas longtemps, là.
24: 300 595.
23: Ouais, ça y est.
24: À la vache.
1: L'opération est indispensable. Un défaut dans la distribution et le moteur casse.
19: Merci. Je partirai pas en vacances, je répare ma voiture et puis on se fera des petites sorties avec les enfants.
0: Ouais.
1: On a pas Julie fréquente ce garage depuis sa séparation en 2017.
3: J'ai galéré,
5: Ah, ça, vous avez galéré.
3: Mais je suis contente aujourd'hui.
5: Vous pouvez être fière de vous. Ça, c'est sûr.
3: Ouais.
5: Parce que vous étiez seule, vous en êtes sortie toute seule.
3: Ça va me faire pleurer.
5: Ah non, faut pas, faut pas. Allez, allez. Voilà.
3: Bah, je vous remercie. Bon après-midi. Voilà.
5: Merci.
0: Merci.
5: Au revoir.
3: Au revoir.
5: Il était temps qu'elle parte, parce que peut-être que j'aurais éclaté aussi, moi. Mais si on est qu'un garage, eh bien, voilà, on prend, on fait la facture, on se fait payer. Nous, on a un autre rôle à faire, s'intéresser aux gens, savoir. Des fois, ça empêche de dormir, mais tant pis.
1: Une oasis mécanique dans un désert rural. Voilà ce qu'est le garage Gaz 18. Ici, on répare les voitures et un peu leurs propriétaires aussi. Garagiste et femme psychologue.
3: Ah ouais, j'avais un petit stress.
0: Moi,
3: j'ai
0: vu des petites mamies pleurer.
1: Qui n'hésite pas à mettre en pause ce qu'ils font pour réparer en urgence le pare-choc d'un client arrivé à l'improviste. Le tout
10: avec une rondelle
1: pour une somme dérisoire.
19: Ça vous fait 15 euros.
1: Attention toutefois.
10: On fait les niveaux.
1: On y entre à condition d'avoir de tout petits revenus et d'être suivi par une assistante sociale. Les règles y sont drastiques.
10: Bah, que j'allais voir ce qui se passait. Ouais.
1: Georgette et Nadine, les deux responsables, y veillent. Mais on en ressort plus libre, mobile. À peine Julie partie, qu'une voiture plus vieille encore arrive. Celle de Madame Voisin. 482 000 km. Cela n'inquiète pas les mécaniciens.
10: 40 000 en un an. Elle roule beaucoup, cette dame. Après, tant que c'est bien entretenu, on peut faire autant de kilomètres qu'on veut. Ben, remonte la roue, regarde s'il n'y a pas de fuite, s'il n'y a pas de jeu.
1: Le slogan actuel de la propriétaire de cette vénérable antiquité, Madame Voisin, faire le plein ou manger.
5: En ce moment, j'ai trouvé mon rythme de croisière. Je vais jeûne 24 heures et un repas. En plus, je vais perdre des kilos, c'est bien. Moi, je suis minima sociale, c'est-à-dire que je suis retraitée avec 1000 euros environ. Pour faire des économies, c'est pas évident.
1: La mission d'Alexandre, le chef d'atelier, faire aussi bien qu'ailleurs, tout en divisant la facture par deux. Comment ? Le garage bénéficie d'abord d'importantes aides de l'État. Il vit de subventions à 80%. Cela permet de facturer l'heure de main-d'œuvre au client à 30 euros, quand la moyenne tourne autour de 80 euros.
5: Ouais, ça vaut le coup.
10: Les pneus, vous les d'occasion ou neuf ?
5: D'occasion, ça serait peut-être un peu moins cher.
10: Ouais. Hein ? Je regarde, je finis la voiture et...
3: Ok, ça marche.
1: Alexandre n'utilise des pièces neuves qu'en cas de nécessité absolue. Le reste du temps, il chine des pièces d'occasion sur Internet.
10: On travaille avec une casse du coin. Et ils sont très réactifs pour nous répondre. Donc ça vaut le coup. Ouais. Ça vaut le coup pour l'adhérent, enfin pour le client. Lui, il est content. Il a un devis qui est beaucoup moins cher. Et c'est satisfaisant de savoir qu'on a pu lui faire économiser, je sais pas, une centaine d'euros sur certaines pièces. Quoi.
1: Le garage ne peut pas se permettre de verser des hauts salaires à ses employés. Alexandre touche 1 800 euros net par mois. 600 euros de moins que dans un garage classique. Et ses collègues sont tous en contrat d'insertion. 973 euros par mois.
10: Bah, c'est sûr qu'on ne le fait pas pour l'argent. On le fait plus pour, on va dire, pour le prochain. On essaye d'aider le maximum et d'apprendre. Moi, j'apprends tous les jours avec les gars, avec les autres. Et on se rend compte que n'importe quelle classe sociale peut tomber très bas. Parce qu'on a des gens qui ont eu des grosses entreprises qui ont tout perdu et qui sont venus là aujourd'hui pour essayer de remonter un peu la pente. Donc on apprend de tout.
1: La priorité numéro un du garage, faciliter le retour à l'emploi de ses bénéficiaires. Mais en zone rurale, la voiture est aussi le dernier lien vers le monde. Mireille souffre. Sa hanche, ses pieds, ses poumons.
2: Je vais avoir quand même 74 ans. Hein. Donc, le moindre poids me fatigue, tout me fatigue de toute façon.
1: Elle se force pourtant à faire le maximum de trajets courts à pied. Pas tant pour sa santé que pour ménager sa voiture.
2: À la toile d'araignée, je vais aller la laver, puis il fait tellement chaud que je ne suis pas allée.
18: Ben, qu'est-ce qui se passe si demain vous ne lavez plus celle-ci?
2: Eh ben, je n'ose même pas y penser.
1: Elle parle de sa voiture comme d'un membre de sa famille et la soigne comme telle.
2: C'est mon trésor, ça. C'est ma fortune. Parce qu'elle me sert à tout, à aller où je veux, être indépendante. Et voilà, il faut que je puisse compter dessus. Parce que quand sans voiture, vous n'êtes rien. On ne vous demande pas de service, on vous ignore.
1: Sa voiture est pourtant en sursis. L'an dernier, un garagiste peu consciencieux a mal réparé une fuite dans son moteur. S'il chauffe trop, Mireille ne pourra plus jamais faire de longs trajets. Alexandre et ses équipes ont déjà passé 2 jours à essayer de tout réparer, pour 157 euros seulement. Mais une dernière vérification s'impose.
4: Une bonne nouvelle, madame. Tout se passe bien.
2: Ah, tout se passe bien ?
4: Ouais.
2: C'est chouette! Ah, je suis contente! Oh là là!
7: Vous savez, c'est un petit peu comme quand le médecin dit à un patient: bon, eh bien voilà, là on peut penser que vous êtes guéri. Hein?
2: Oui.
7: Voilà, mais la voiture c'est pareil.
2: Donc je peux aller voir ma sœur.
4: Bien sûr.
2: Voilà, il faut mieux qu'elle.
1: Parfois la voiture n'est pas réparable. Le garage peut alors proposer quelques voitures à la vente ou en location à bas coût. Pour se constituer sa flotte de véhicules, il n'a d'autre choix que de compter sur la solidarité.
8: Bonjour Madame Léger, vous allez bien ?
17: Merci, merci.
8: Vous avez fait bonne route ?
1: Oui, aujourd'hui, Madame Léger fait un grand pas. Elle a acheté une nouvelle voiture et plutôt que de mettre son ancienne voiture à la casse et d'empocher 300 euros, elle a choisi de la donner au garage.
8: Vous la faites suivre régulièrement.
17: Ça fait 11 ans que je l'aime, 11 ans que je l'utilise.
8: Bah, vous me disiez l'autre jour au téléphone que vous ne l'ayez pas...
17: Je voulais pas qu'elle aille à la casse.
8: Il y a le côté affectif d'un véhicule, de toute façon.
17: Oui, toujours, vrai, pourtant, hein. Je suis pas voiture, mais voilà. Ouais, elle m'a bien été utile, et puis je l'aime bien, en fait, ma Twingo.
8: Vous serre la main.
17: Oui, et merci.
1: Ses dons sont déductibles des impôts, à hauteur de 66%.
17: Très bien.
8: Merci.
17: Bonne continuation, et puis ben, on se tient au courant.
8: D'accord,
17: vous me tenez au courant pour la voiture.
1: Le garage doit maintenant déterminer si la voiture donnée pourra servir à la revente.
8: Radiateur HS.
4: T'aurais bien un début de joint culasse, maintenant.
8: Ah oui, oui, oui, oui.
25: Ça commence à faire beaucoup, là.
8: Ça fait, ouais, ça commence...
25: Sans faire de devis.
8: On va chiffrer un petit peu tout ça, mais s'il y a joint culasse, non, elle servira pour la pièce, c'est sûr. Mais là, déjà, on est à quoi ? Tu m'arrêtes si je me trompe, mais on est à 1500, quoi.
25: Ouais,
8: à
25: peu près, quelque hein. Chose comme ça.
8: Hein. Ouais, minimum. Hein. Que pour les pièces détachées, il n'y a pas de main-d'œuvre. Hein, Ah oui, oui.
1: Bénéfice pour le garage, 500 euros.
8: C'est déjà un
1: plus
8: bon
1: que
8: point,
1: bienvenu. Objectif. Tributaire de l'État, sa situation financière est instable. L'an dernier, par exemple, le garage a perdu d'un coup une subvention de 100 000 euros sur ses 1 900 000 euros de budget.
26: En tous les cas, on ne jette pas.
8: Non. En aucun cas, on jette. En tout cas, pas tout de suite. Peut-être dans quelques années, si on a pris
25: tout ce qu'on devait prendre dessus.
8: Tout ce dont on avait besoin.
1: À entendre le bruit de sa voiture, il y en a un qui pourrait avoir rapidement besoin d'un nouveau véhicule.
27: C'est le bruit des cardans, des ailettes qui font que le côté gauche il fait plus de bruit que le côté droit. J'ai toujours l'impression qu'elle va claquer, surtout le pare-brise qui risque de casser à tout moment. Et j'ai peur qu'elle s'arrête d'un coup sec à cause de peut-être la batterie qui clignote. La voiture perd de contrôle et on peut se retrouver... Dans le décor, dans les champs, dans des trous, ou soit malheureusement il y avait une voiture à côté ou un vélo. Et malheureusement, on paye encore toute notre vie. Ça fait qu'on se remet des dettes, on se remet des trucs.
1: Il n'a pas besoin de ça. Récemment, Jordi Bénard s'est fait arrêter par la gendarmerie. Sans assurance, sans carte grise, sans contrôle technique. 1 500 euros d'amende. Heureusement pour lui, c'est peut-être l'un des derniers trajets qu'il fait au volant de son cercueil sur roue. Son assistante sociale l'a orienté vers le garage solidaire.
6: Bonjour.
9: Alors, on fait quoi? Pour un mois, pour une semaine?
6: Une semaine.
9: Une semaine pour l'instant? Ouais,
1: vers Cindy, particulièrement, la responsable des locations. Okay. Une main de fer dans un gant de velours.
9: Contrat.
6: 55, c'est ça?
9: Mais... 55,
6: ouais. Ouais, bah pour une semaine, s'il vous plaît.
9: D'accord.
1: 40 euros de location pour la semaine, plus 15 euros d'adhésion annuelle. Jordi, payé 900 euros en contrat aidé aux espaces verts d'une petite commune, a eu du mal à rassembler la somme.
9: Donc je vais vous demander de vérifier les informations ici, s'il vous plaît.
1: Il va découvrir des règles très strictes.
9: Alors, je vous réexplique la location. Hein. Vous êtes responsable du véhicule. On ne fume pas dans la voiture, on ne mange pas dans la voiture, on ne transporte pas de matériel agricole.
6: Ouais.
9: D'accord? Puisque c'est ce que vous faites.
6: Ouais, non, non.
1: Pour ne pas faire de concurrence déloyale aux loueurs de voitures, ce type de location sociale n'est pas destiné aux loisirs, si mais uniquement à faire le trajet entre le domicile et le travail.
9: Renouvelable, du coup, ouais, renouvelable, d'accord. Oui. Il y a un forfait kilométrique qui a été calculé. Donc, pour la semaine, ça vous fait 300 km en comptant l'aller-retour de chez vous jusqu'ici.
6: D'accord, entendu.
9: Allez, on va voir le véhicule ensemble. Et je vous laisse partir. D'accord. Je vous souhaite un bon retour. Et bah, puis, à très bientôt. Soyez prudents. Hein.
6: Vous inquiétez d'accord pas. Merci beaucoup.
9: Au revoir.
6: Au revoir.
18: Alors, ça fait quoi d'être dans une voiture fiable?
6: Du bien. Vraiment, mais vraiment du bien. Je peux pas dire le soulagement que j'ai. C'est incroyable. J'ai tous les papiers, je suis vraiment content. Je peux aller où je veux, quand je veux, sans problème. Alors je suis vraiment, vraiment content.
1: Jordi a déjà oublié les règles. Ce n'est ni où il veut, ni quand il veut. Oui. Cindy et Georgette vont y veiller. Quelques minutes plus tard, dans leur bureau, un appel d'un autre locataire.
12: Alors, je me permets de transférer votre appel vers Madame Sougy. Il pense avoir dépassé son kilométrage de gros. On fait beaucoup trop de kilométrage.
13: Bonjour.
9: Bonjour, vous allez bien?
13: Ouais, ouais, merci.
9: Et alors, vous avez fait combien de kilomètres, là, vous savez?
13: Là, il a marqué 56,009.
9: 009, ça fait 1000 kilomètres, en gros, que vous avez fait. Alors que vous aviez le droit à 800.
13: Bah oui, donc ça veut dire que le kilométrage, c'était pas assez.
9: Ah bah si, monsieur, j'ai calculé, hein.
13: Deux jours, je suis en formation.
9: En formation où, monsieur? Vous me l'avez pas dit, ça? Bon, de toute façon, okay, je vous tiens au courant de tout ça, d'accord?
13: Ok.
18: Ça n'a pas l'air simple.
9: C'est jamais simple. C'est rarement simple.
14: Vous pourriez facturer quelque chose supplémentaire?
9: Alors, on pourrait facturer les kilomètres supplémentaires, mais surtout, on pourrait être amené à arrêter la location.
14: Ça, vous le faites?
9: Oui, c'est déjà arrivé. Il y a d'autres personnes qui attendent un véhicule et malheureusement... on n'a pas assez de véhicules pour aider tout le monde, donc je me dis que si quelqu'un ne respecte pas la règle, ben, y a quelqu'un d'autre qui pourrait en profiter. Voilà.
1: Perdu dans sa campagne berrichonne, le garage peut se vanter d'avoir aidé 3500 personnes depuis 2007 à tracer leur route. Le poste de dépense le plus élevé pour les Français reste le logement. Ils y consacrent un tiers de leurs revenus. Dans le Morbihan, un village d'irréductibles bretons a peut-être trouvé la solution pour résister à la flambée des prix de l'immobilier.
15: Bah bienvenue du coup dans ma tiny, la pièce principale, presque pièce unique. Une partie salon, après on a la cuisine. Ici c'est une grande salle de bain, douche, un petit coin lavabo et toilette sèche ici. La chasse d'eau est très consommatrice d'eau. Donc là, comme il y avait la possibilité d'avoir ce fonctionnement-là, je me suis dit, bah, essayons, c'est toujours ça d'économiser et pour le portefeuille et pour l'environnement, en fait.
1: Laura, employée administrative à temps partiel, gagne 900 euros par mois. Depuis un an, elle habite avec sa fille de 6 ans dans cette mini-maison de 18 mètres carrés.
15: L'idée dans une tiny, c'est qu'on cherche à optimiser tous les coins et recoins. Donc, sous les escaliers, c'est du rangement, en fait. Donc, placard, penderie. Voilà, toutes les marches se transforment en tiroirs. On va avoir deux mezzanines, du coup, pour la partie nuit. Les matelas directement au sol, on n'a pas suffisamment d'hauteur sous plafond. Il y a un filet comme sur les catamarans, hein, donc c'est bien solide, on peut vraiment se mettre dessus. Donc, on est pas mal.
1: Cette petite maison... Voilà.
15: Là, c'est parfait.
1: Lui a coûté 47 000 euros.
15: Bon, ça redemande du coup un peu de souplesse aussi, la vie en tiny.
1: Dans la région, un studio coûte minimum 3 fois plus cher. Il y a un an, après la séparation avec son conjoint, cette tiny house s'est imposée comme la seule solution pour rester à proximité de l'école de sa fille.
11: Économiquement, c'est intéressant.
15: On espère, en tous les cas, qu'on consomme moins d'eau et qu'on consomme moins d'électricité. Après, je pense qu'il y a toujours une forme d'économie parce que forcément, comme c'est plus petit, on ne refait pas l'intérieur tout le temps, on ne change pas la décoration, on n'a pas de place, donc forcément, on achète et on consomme moins.
1: À 37 ans, Laura commence une nouvelle vie dans un village un peu particulier. À 15 km du golfe du Morbihan, à Grandchamp, le camping municipal a été transformé en lotissement de tiny house. Des maisons transportables sur des remorques. Certaines appartiennent à des particuliers qui louent un emplacement à la mairie. D'autres font office de logements sociaux. Une première en France pour ce type d'hébergement. Le projet est né, il y a 4 ans, un peu par hasard, à la mairie de Grandchamp.
16: Bonjour.
1: Dominique Lemeur est la maire actuelle.
16: On a un jeune qui est venu en mairie, qui nous a raconté son histoire et qu'aujourd'hui, il pouvait emprunter 120, 130 000 euros à la banque. Il nous a dit, qu'est-ce que je pouvais faire à Grandchamp? Je suis née à Grandchamp, j'ai grandi à Grandchamp, je travaille à Grandchamp et je voudrais habiter. Qu'est-ce que je peux faire? Eh bien, on a beau avoir cherché, malheureusement, on a été obligé de lui dire « Avec 130 000 euros, tu ne pourras rien faire à Grandchamp. »
1: Depuis la crise du Covid, le Morbihan est l'un des départements les plus attractifs de France. Et les biens à vendre sont rares. Conséquence, le prix à l'achat a explosé, plus 40% en 4 ans. La mairie va alors faire le pari tiny. Après 500 000 euros de travaux, le camping municipal est prêt à accueillir des propriétaires de mini-maisons. Succès fulgurant. Pour les 10 premiers emplacements, la mairie reçoit 120 candidatures.
16: On a reçu des personnes qui nous ont dit « Moi, je veux venir habiter à Grandchamp dans une tiny parce que c'est sympa de vivre dans une forêt, si je vais être bien ici. » Oui, mais c'est pour faire quoi? Ah ben, je ne sais pas encore. Voilà, on ne veut pas des gens qui viennent ici pour rêvasser dans leur tiny, quoi. Voilà, c'est pas ça, c'est aider les actifs.
1: Loger les travailleurs. Comme Laetitia et Christophe.
20: Il se baigne quand même.
21: Ouais.
20: Après, il
21: fait pas froid.
1: Ils sont tombés amoureux il y a 2 ans grâce à une application de rencontre. Lui est originaire du Morbihan.
22: Mais on est au bord de mer.
1: Elle y habite depuis 10 ans.
22: Il y a toujours des balades à faire, il y a toujours quelque chose à faire.
1: Pour l'instant...
23: Ah, qui c'est qui est là? C'est le coquin.
1: Ils vivent dans ce petit studio à Vannes.
24: Ici.
1: Lui est pâtissier, elle est aide-soignante, et à eux deux, ils gagnent environ 5 000 euros. À quelques années de la retraite, sans apport, les deux quinquagénaires ne voulaient pas s'endetter plus de 10 ans. Leur tiny house leur a coûté 75 000 euros, 37 500 euros de prêt chacun.
22: Ça me revient à peu près 420 euros par mois, sur 10 ans. Donc dans 10 ans... J'aurais 64 ans. Donc à 64, bah voilà, j'aurais fini de payer ma tiny. Donc déjà ça en moins à donner.
1: En plus du prêt, ils devront payer à la mairie 150 euros par mois pour l'emplacement et 50 euros pour l'eau et l'électricité. Ils ont fait construire leur tiny house sur mesure par une entreprise spécialisée. Dernier réglage, avant la livraison avec Jean-Daniel.
26: Bienvenue chez vous, bien.
23: Ouais, ouais. Ben, allez, voilà.
26: Ouais, tout
23: là, t'es en séquoia, là.
26: Ouais.
23: Là, séquoia.
26: Ça, c'est séquoia aussi. Toi, mais t'as, sur le séquoia, t'as des contrastes de bois de cœur et d'aubier.
1: Ouais. 20 mètres carrés, construit avec 10 essences de bois coupées en Bretagne. Un matériau souple et léger qui permet de ne pas dépasser les 3,5 tonnes réglementaires pour avoir le droit de circuler sur la route.
23: Ça, je l'ai vu dans une tiny qui nous a fait visiter avant la construction de la nôtre. Et quand je l'ai vu, j'ai dit, Jean-Daniel, j'aurai la même dans ma tiny. Oh, je sais pas s'il m'en reste une, blablabla. J'ai redit, Jean-Daniel, il y aura la même. Et Jean-Daniel a cédé.
1: Prix de base de la maison, 60 000 euros. Auquel on peut ajouter toute une série d'options. 2000 euros pour les fenêtres en aluminium qui s'ouvrent vers l'extérieur. 4000 euros pour la terrasse. Certaines tiny houses, vendues par Jean-Daniel, disposent même d'un poêle à bois, 500 euros. Et pour être autonome en eau et en électricité, comptez 10 000 euros de plus.
22: Il y en a qui disent « Oh là, dans une tiny, c'est petit, mon père, il n'est pas très convaincu. Ma sœur, ouais, ça va. » Par contre, j'ai des collègues qui trouvent ça, l'idée, hyper chouette.
26: Donc là, c'est pour rassurer un peu la famille ?
22: Un petit peu, je pense. C'est...
1: des séparations. Bon. À la différence de l'histoire des trois petits cochons, allez. La maison en bois rivalise aujourd'hui en solidité avec la maison en briques.
26: Je te sens pas à l'aise sur le filet.
0: T'inquiète.
26: L'hiver, quand il y a des coups de vent, faut savoir que ça bouge, quoi. La tempête Siam qu'il y a eu les dernières au mois de novembre, elles ont résisté à 200 km/h de vent. Alors, elle s'est déplacée, la mienne que j'ai sur la côte, là, elle s'est déplacée de 15 cm. Elle a pris 200 km/h. Par contre, bah rien, quoi. Elle n'a pas arraché, pas abîmé le toit. Alors qu'à côté, il y a eu trois maisons avec le toit d'arraché.
0: Tu sais qu'elle a le mal de mer. Va pas me dire qu'elle va avoir le mal de la tête. Ça n'existe pas, j'espère.
26: J'ai jamais entendu parler de ça.
0: On y va, les filles, il y a un moment. Tu vas pas attendre la semaine prochaine, tu vas pas rester là.
1: Dans une semaine, le nouveau cocon de Christophe et Laetitia sera livré sur le village de Tiny, de Grandchamp. À quelques kilomètres de Vannes, une figure locale s'apprête aussi à s'y installer.
3: Dans un instant, une tiny house comme ultime recours.
5: Je me dis que je vais finir sous les ponts avec mon chien.
3: Ce fromager va devoir faire rentrer une vie de souvenirs.
5: Ma grande passion.
3: Dans une mini maison.
5: Matériel photo. Ça ira sous le lit, ça ira n'importe où, mais je le garde avec moi. Ça s'appelle des turlutes. C'est pour la pêche à la morgate.
7: Bah, vous le gardez ?
5: Ah bah ouais !
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5: Alors, je vends des petits paniers de vache, fromage de chèvre en local, des Tom Corse. Enfin voilà, plein de produits, plein de bons produits.
1: Jean-François, 63 ans, fromager, a décroché l'une des 10 places réservées aux logements sociaux dans le village de Tiny House. Après des mois de galère.
5: Hop, je touche à peu près un SMIC en retraite, donc un petit 1500 euros de retraite. Hein. Et puis je continue à travailler parce que c'est un métier qui me plaît et j'ai à peu près un petit 1000 euros de revenus avec la crèmerie-fromagerie. Je suis pas hyper riche à pouvoir m'acheter un château, mais par rapport à la moyenne des gens, je suis pas trop mal.
1: Depuis 12 ans, Jean-François loue 550 euros cette maison de 65 mètres carrés avec jardin. En février dernier, quand son propriétaire résilie son bail, le fromager n'imagine pas à quel point les loyers ont explosé.
5: Maison, une pièce, 11 mètres carrés, meublée, 450 euros. Ça fait cher le mètre carré, hein ? À louer de septembre à juin. Donc ça veut dire que juillet-août, c'est quelqu'un qui fait de la location saisonnière. La majorité des gens ne veulent plus s'enquiquiner, pour être poli, à louer à des gens comme moi à l'année. Ils préfèrent louer au week-end, à la semaine, enfin peu importe, mais que du tourisme, pour du tourisme.
1: Au bout de 4 mois de recherches infructueuses, Jean-François commence à perdre espoir.
5: Je me dis que je vais finir sous les ponts avec mon chien, mais hors de question que j'aille sous un pont. Hein. C'est une autre situation qui était envisagée. Hein. J'avais pensé me foutre en l'air, quoi, me suicider. J'avais tout prévu, hein. J'ai tout. Hein. J'ai tout pour passer de l'autre côté. Et, ça va pas se faire parce que j'ai trouvé quelque chose, mais...
1: In extremis, la mairie lui propose un logement social dans une tiny. 350 euros sans les charges. Mais difficile de faire entrer une vie de souvenirs dans 19 mètres carrés.
5: Ma grande passion, matériel photo. Ça ira sous le lit, ça ira n'importe où, mais je le garde avec moi. Ça, c'est non négociable. Ça s'appelle des turlutes. C'est pour la pêche à la morgate.
7: Bah, vous le gardez ?
5: Ah bah ouais ! Oh, la pêche, c'est sacré ici, hein. Ça, c'est les doudous à mon chien, hein. Oh, je les garde.
7: C'est difficile de faire le tri.
5: C'est impossible. Tu viens me donner un coup de main pour charger le four
2: J'arrive. 1, 2, 3. C'est parti.

0: vache, c'est du four, ça.
1: Ah merde! J'avais pas prévu ça.
2: Le minimum vital ira dans sa nouvelle maison. Le reste à la déchetterie ou chez des amis.
3: Salut.
1: Merci de penser, hein.
2: Par solidarité, les habitants du village de Tahiny viennent prêter main forte à chaque nouvel arrivant.
1: Hop. Voilà. Nickel.
3: Sacré four que c'est là.
1: Ouais, ouais.
3: C'est pas un Tahiny.
1: Non, c'est pas
3: un Tahiny four.
1: Non. Il n'est pas encore adapté totalement, c'est
3: ouais,
1: ça
3: bah, faut
1: leur... Ah non, c'est
3: une solution là.
4: Vous allez le garder?
1: Bah bien sûr. Il rentre, c'est bon.
4: Mais en effet, il n'est pas très Tahiny.
1: Bah et alors, moi je suis. Moi non plus, je suis pas Tahiny. Hein. Maintenant, bah va falloir se faire au. À la petite surface.
2: Jean-François va aussi devoir s'habituer à une certaine promiscuité. Les mini-maisons ne sont espacées les unes des autres que de quelques mètres.
5: Salut!
6: Bonjour!
5: C'est bon, tu peux rentrer? Ça va?
6: Ça va bien.
2: Alors comme Laura...
6: Et toi?
2: Mieux vaut bien s'entendre avec ses voisins.
6: Ça va?
5: Ouais. Tiens, tu peux profiter de la vue sur ta tiny comme ça.
6: Ouais, mais c'est ça, parce que je suis bien placée. Je suis partie depuis 2 minutes, et j'ai déjà le grand qui m'appelle. Hop là. Oui? Les protège-tibias, ils sont rangés avec les chaussures dans les boîtes où il y a les chaussures à l'extérieur.
2: Tous les trois sont installés depuis un an. Yann, Emma et Laura n'ont pas tous le même ressenti sur cette vie en communauté.
6: Moi, j'habitais en lotissement auparavant. Et mes voisins, je leur disais bonjour, mais c'était juste un bonjour. Alors qu'ici, on est au-delà du bonjour. Je retrouve un peu ce qu'on avait... quand on allait voir nos grands-mères dans leur petit hameau, et bah, tout le monde se connaissait en fait.
7: C'est très vivant en fait. C'est toujours vivant. Oui, des fois trop vivant. Les murs sont très fins aussi.
5: Là, on est en train de discuter. S'il y avait quelqu'un tu vois, sur l'emplacement juste à côté, il pourrait suivre la conversation avec nous.
6: Ouais.
5: Ah, c'est sûr. Je pourrais discuter avec les filles de chaque côté. Donc, si on se laissait vivre normalement, ça pourrait vite devenir un peu le bazar.
2: Les habitants sont passés d'une dizaine au début du projet à une quarantaine. Ce jour-là, Laetitia et Christophe doivent installer leur tiny sur le dernier emplacement réservé aux propriétaires.
8: Ça va les gars?
9: Ça va.
8: Comme.
2: La mini-maison mesure tout de même 6,60 m de long sur 2,40 m de large.
8: C'est bien là. Ça passe.
2: Dans ce dédale de tiny,
8: tu as dit...
6: Non.
2: La trajectoire se joue parfois à quelques centimètres.
8: Plutôt là, c'est quoi là?
10: Sinon, on est pareil.
8: Non, stop.
11: Voilà, ce serait pas. Voilà, ce serait pas.
8: Ils sont... on l'enlève.
6: Allez.
2: En quelques heures, la terrasse est montée. La maison raccordée. Le couple peut enfin prendre ses quartiers.
8: Bon là du coup on met la table, hein,
12: transat.
8: Un transat. Ouais. Et plan de chat pour faire les moules cet été, et puis l'apéro quoi.
13: Et... enfin notre maison.
14: Et si vous deviez donner une devise à cette maison, ce serait quoi?
8: Petit mais costaud.
2: Des dizaines de communes ont sollicité la mairie de Grandchamp pour obtenir des informations. Le village de Tahiny fera peut-être bientôt des petits.
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0: La Gironde face à l'incendie le plus destructeur des 50 dernières années en France. Dans le village du Porche, des habitants se sont retrouvés seuls face aux monstres de flammes. Bali, le nouvel Eldorado des influenceurs français, ils y vendent des programmes immobiliers de luxe et des retraites spirituelles très en vogue. Et puis Michel Sardou répond aux accusations de misogynie dans le portrait de la semaine. La Gironde en état de guerre face aux incendies monstres qui ont ravagé plus de 42 000 hectares en une semaine. Dans le village du Porche, des habitants ont été en première ligne face à l'avancée des flammes. Une maison sur cinq est partie en fumée. Gaël a tout tenté pour sauver la sienne, héritée de sa grand-mère. Parmi les 220 000 personnes évacuées de leur domicile pendant la catastrophe, Chimène et sa fille Catalina ont connu des heures d'angoisse, de débrouille, mais aussi de générosité. Des terres, des habitations calcinées et un secteur sinistré, celui du tourisme. Marie Boyer, Élodie Pacoz et Thomas Denis.
1: Gaël se débat dans un cauchemar.
2: Ouais, c'était ma maison. Ouais. Voilà, voilà. J'étais là. C'est l'hécatombe, en vrai. C'est l'apocalypse. On a tout perdu.
1: Le paysage ressemble à une scène de guerre après un bombardement. Le Porge, village fantôme et martyr de 3500 habitants. 183 maisons avalées par les flammes. Une sur cinq dans ce quartier. Dans cette forêt de pins maritimes asséchée par la canicule, des rafales à 60 km/h ont projeté des boules de feu au cœur des rues résidentielles.
2: C'est un désastre, en fait, quand vous arrivez là, moi je me suis battu jusqu'au bout, j'ai essayé de la sauver, j'ai évacué ma femme, les gosses, tout ça, et puis je suis revenu, j'ai essayé, mais quand vous avez le diable en face, vous pouvez rien faire. Ah, putain de merde.
1: Paysagiste, Gaël rénovait depuis 5 ans la maison héritée de sa grand-mère. Pour lui, sa compagne et 5 enfants à eux deux. 150 000 euros de travaux. Une coquette bâtisse bardée de bois, 235 mètres carrés.
2: Donc ben là, c'était la véranda. Attention quand même, il y a du verre partout. Là, c'était le salon, un salon cuisine ouverte. Voilà. Je m'étais bien fait chier à tout retaper. Là, c'était l'entrée, toilette. Placard, salle de bain, une chambre au fond, buanderie. Là, il y avait la cuisinière à gaz. La cuisine était comme ça, avec un îlot central. Des souvenirs, des choses qui appartenaient aussi à ma grand-mère que j'avais gardées. Et, ben ouais, on n'a plus rien, quoi. Enfin, voilà, c'est fini, quoi.
1: Après avoir pris naissance à 15 km au sud, l'incendie monstre a progressé à toute allure. Des seaux de feu démultipliant les foyers ardents, donnant aux habitants l'impression que les braises surgissaient de partout, dévorant 42 000 hectares de landes. La fumée très dense a noirci le ciel en plein après-midi. Lorsque les flammes ont servi

0: Gaël finit par lâcher son tuyau d'arrosage et s'enfuir. Au retour, il découvre son cocon calciné. Même les jantes de la voiture ont fondu. À une température estimée à 700 degrés au cœur du brasier. Miracle, seules ces poules ont survécu à l'insatiable Léviathan.
1: Voilà ce qu'il me reste. D'ailleurs, elle a ramassé un peu, là. Bon, c'est plume, hein. Elle a rien de grave. Ça va se refaire, hein. Un peu chaud, la pauvre, mais voilà. Mes poules sont encore là. Les bambous ont pris feu, regardez, mes poteaux, même les poteaux châtaigniers ont pris. Voilà, franchement, j'arrive pas à expliquer comment elles sont encore là.
2: C'est une maison de plein pied ou à étage?
1: Une maison plein pied, enfin, il y avait un étage, on avait fait des chambres en haut.
0: L'assurance indemnisera certaines pertes matérielles, mais pas sentimentales. En attendant, Gaël est hébergé par des copains. La détresse s'accompagne d'un sentiment d'abandon. Certains habitants pensent que les secours ont été concentrés sur la presqu'île du Cap Ferret et cette commune plus populaire, délaissée.
3: Écho Victor 722. Ok, allez, j'essaie de voir.
0: Jean-Luc est gestionnaire de la forêt communale du Porge, mais aussi pompier volontaire depuis 42 ans. Dans le village, des soldats du feu font partie des sinistrés.
3: Là, c'est un pompier volontaire. Là-bas, c'était une maison de pompiers volontaires. Un peu plus loin, un copain, un pompier pro, qui a perdu sa maison aussi. C'est vraiment l'apocalypse.
0: Miraculeusement, d'autres maisons sont indemnes. L'incendie monstre n'a pas progressé en vague uniforme, mais par à-coups. Selon le vent, les matériaux et la végétation rencontrés. Un changement de direction du vent peut dévier le front de flamme d'un côté et épargner l'autre. C'est ce qui s'est passé pour la maison de Jean-Luc.
3: Les flammes, là, sont arrivées ici, elles sont arrivées proches du cabanon. Le plus violent, ça a été surtout de l'autre côté, au niveau de toutes les haies qui ont brûlé. Voilà, et j'ai eu de la chance.
0: Ce 24 juillet, Jean-Luc filme l'assaut dantesque. Des flammes hautes comme un immeuble de 13 étages.
3: Ça, c'est les murs de feu qui arrivent, le crépitement, le ronronnement, le rouleau compresseur là, qui arrive. Et on attend, il mange. Et petit à petit, on voit les flammes arriver, les flammèches qui s'auto-embrasent.
4: L'audi brûle, c'est pas grave. Pour le moment, j'arrive à tenir tous les flammèches, c'est bon.
3: Et on s'est retrouvés sur l'avenue du bassin d'Arcachon. Et quand j'ai commencé à traverser cette avenue, il a fallu que j'allume les lumières. C'était noir. On ne voyait plus le jour. Et donc, je dis, mais où sont les moyens? Je n'en voyais pas. Et là, j'ai appelé donc au PC. On m'a dit, on fait le nécessaire. Et le mur est passé. Et on n'a jamais vu de secours. Quand le mur de flammes arrive, théoriquement, on a des engins pompes, des engins incendies qui sont là, en protection des maisons. Mais là, aucun engin pompe. Donc, visiblement, la presqu'île a plus d'importance que le petit village du Porge où il n'y a personne.
0: Les habitants du Porge ont créé un collectif en vue d'une action judiciaire. Ils envisagent de porter plainte contre l'État. Mais Sophie Broca, la préfète de la région, refuse de polémiquer. Nous lui posons la question.
5: Qu'avez-vous à leur répondre?
6: J'ai répondu déjà hier que le temps n'était pas au compte-rendu, le temps n'était pas au retour d'expérience, le temps est à l'action. Donc, une fois que cet épisode terrible sera achevé, eh bien, on regardera si les habitants du Porche ont été abandonnés. Je peux vous dire que j'en doute beaucoup.
0: L'exode. 220 000 habitants déplacés. Du jamais vu en France en temps de paix. Plus que la population de Bordeaux intramuros, dont les flammes se sont rapprochées lorsque le front de l'incendie progressait vers l'est. « 7 000 réfugiés climatiques du feu sont accueillis dans le parc des expositions de Bordeaux. »

0: bord au lac, cerné par les fumées.
1: Allez, on avance.
2: On a un poule vétérinaire.
1: Ah, merci, c'est cool.
0: Parmi ses familles, Malika, ses enfants et le chat de Mona, sa meilleure amie.
1: Bonsoir.
3: Ok, vous êtes combien?
1: Eh bien, il y a son mari et le mien, donc il y a deux personnes de plus.
3: Donc ça fait 1, 2, 3, 4, 5, 6, 7, 8. Vous êtes 8, c'est ça? Ok.
0: C'est le grand déménagement, là, un peu?
1: Et encore, on a laissé beaucoup de choses à la maison. On est parti bien précipitamment, donc j'ai ma tortue, mon chat et mes deux lézards à la maison. On va où, nous?
3: Là, vous avez les 7 loups.
1: Tout ça?
4: 2, 3, 4, 5, 6, 7.
5: Okay. Et après, vous avez l'espace repas. Okay. Et pour aller chercher à l'espace suite, la numéro 8, ah, qui va être serviette de toilette, etc.
1: Très bien.
3: Yeah. Ça a l'air
1: moi, je n'ai pas envie de dormir à côté de mon beau-frère, il ronfle.
5: Vous allez voir comment.
1: Donc, je pense que... Nawel.
0: Pour tenter de se rassurer, Malika colle tous les lits de camp.
1: En fait, on ne sait pas qui est dans les salles, on ne se connaît pas. Et je suis un peu parano, quoi. Donc j'aime bien donner la main à chacun, comme ça on sait qu'on est là.
0: La commune de Malika et Mona, Saint-Médard-en-Jalles, n'a pas été consumée. Mais elle fait partie des 7 localités de l'agglomération bordelaise les plus proches du front de feu.
6: Moi, je suis dans les piscines, j'ai senti le... tout le monde a senti le feu. Les piscines, toutes les piscines, elles sont presque tout fumées. J'ai fait une photo comme je vois le feu.
0: L'incertitude et le temps qui se dilate. Chacun trompe l'attente comme il peut. Les enfants jouent. Les adultes, eux, ont les yeux rivés sur les actualités.
7: Mon épouse, Dominique, Mauricette, oui. Ma sœur.
0: Jean-Marc vit aussi à Saint-Médard-en-Jalles. Ils étaient 9, réunis chez lui pour une fête de famille. Tous se sont sauvés précipitamment.
7: Mathis, mon petit garçon, Catalina, ma petite fille, et Chimène, ma fille.
8: Alors, c'est à qui que vous avez promis les poussins?
7: On nous a rendu le confort, il n'y a pas de douche. Pour reprendre le bus, pour retourner.
9: Si. En fait, les douches, c'est commun à tous. Mais vous avez une navette pour gagner la douche. Bien. Est-ce que chez vous, vous avez une navette pour vous amener de votre chambre à votre douche, oui. Monsieur? Ah bon, c'est, elle s'appelle votre femme, c'est
7: non,
9: ça?
7: Non, mes jambes.
0: Catalina, 8 ans.
10: Tu montres ton ballon?
0: A été prise en charge par des animateurs bénévoles. Des activités pour ne pas penser à son animal domestique, laissé chez eux.
11: Stitch, comme mon vrai chat.
10: Le chat qu'on n'a pas pu amener du coup, parce que bah, quand on a voulu l'attraper, il s'est sauvé, il n'est pas habitué à voyager trop, donc bon, on a l'appartement, donc on l'a laissé avec de la nourriture et à boire. On ne peut pas tout amener, donc on prend les papiers importants, les albums photos, ça voilà.
11: Et j'ai même pris le doudou à maman, parce qu'il est vieux.
9: Et t'es content d'avoir fait un doudou avec toi?
11: Oui. Mes vrais doudous à moi, en réalité, c'est ceux-là.
9: Et alors, qu'est-ce que tu leur dis à tes doudous le soir?
11: Je leur dis, on va bientôt rentrer à la maison.
0: Difficile de savoir quand Catalina pourra tenir sa promesse au doudou.
9: Alors là, je distribue les serviettes de toilette. On anticipe pour demain matin.
0: 200 bénévoles coordonnés par la Croix-Rouge, les municipalités et la protection civile pour gérer la logistique et les nombreux dons de nourriture ou de linge de lit.
9: Bon, au pire, c'est pas grave, la taille. Sinon, on va pas s'en sortir.
0: D'accord. En seulement quelques heures, le parc des expositions s'est organisé en quartier. Chaque bénévole est affecté à une mission. Accueil, montage, tri, distribution, nettoyage. Une solidarité éclair face au chaos des éléments. Les familles évacuées sont reconnaissantes.
11: Oui.
0: Mais l'angoisse de la répétition des cataclysmes les étreint.
10: Là, on a quand même eu les incendies, je crois que c'était en 2022, au niveau de la Divine Pila, donc ça se répète quand même souvent, quoi. 4 ans, c'est pas beaucoup, quoi. Ouais, c'est dur quand même.
0: 22h30, extinction des feux.
10: T'as Doudou qui est là?
11: Et la couverture?
0: Pour Chimène et sa fille, comme pour Malika et les siens, une nuit de camping improvisée.
2: même quand on va rentrer, qu'on va avoir quand même un laps de temps pour revenir à la vie normale. Je pense qu'on aura peur à tout moment que ça repète.
0: Économiquement, l'été s'annonce noir dans la région, couleur cendre. Certaines structures touristiques ont pris de plein fouet l'orage de feu. À Lège, le camping aux couleurs du Ferret est détruit. Les propriétaires ne sont pas encore de retour. Leur petit camping familial proposait des chalets et cabanes sur pilotis, dans un écrin de verdure. Il ne reste que des débris, tordus par les flammes. Corinne, ostréicultrice, est leur voisine immédiate.
12: Bosser d'arrache-pied pour faire un camping magnifique, avec le souci du détail, la moindre plante, etc. Et puis là, c'est la désolation, c'est tous les chalets sont cramés. C'est le chaos. Les becs des mobilhommes qui ont explosé, c'était impressionnant, ça. Hyper dangereux, bien sûr. On avait l'impression que c'était des bombes.
0: Même les murs porteurs de l'ossature de la maison de Corinne et Elia, sa fille, ne sont plus.
10: Là, on est sur l'entrée qui menait à chez nous, en fait, donc à l'entrée de la baie vitrée principale.
12: Il n'y a plus rien. Il y avait une dépendance, les cabanons, les terrasses, la piscine. Il n'y a plus rien. C'est un champ de guerre. C'est vraiment ça. C'est,
10: On dirait qu'on a pris un obus sur
12: c'est
10: la propriété.
12: C'est ça, on dirait que c'est...
10: Aujourd'hui, ça ressemble à ça, quoi.
12: Un grand vide. De la colère aussi. Beaucoup de colère.
10: Toute une vie de travail a sacrifié beaucoup de choses, beaucoup de moments, beaucoup de...
12: J'en ai marre de tout, là. J'en ai marre de tout.
0: Militaires et 3000 pompiers œuvrent toujours. Une mobilisation là aussi historique, sans précédent.
13: Je dirais que tu sais alors. Tu restes là.
0: Le feu affaiblit mais continue à couver partout dans la forêt. Cette unité a fait 15 heures de route pour venir en renfort en camion depuis l'Alsace. Lyon a 24 ans. Il est pompier volontaire depuis l'âge de 16 ans.
14: Tout peut rebrûler, en fait.
15: Et le feu, il se propage par le sol. En fait, si vous voulez, sous la terre, il y a une épaisseur de sable ainsi que de résidus du feu qui continue à brûler, en fait.
14: Les racines des arbres qui font plusieurs mètres parfois, bah, va se consumer petit à petit et ressortir parfois quelques mètres plus loin. Et refaire un nouveau départ de feu.
16: Et là, on est en train de rechercher le point chaud des fumerolles, en fait. Et on est en train de mettre de la rubalise sur, justement, les armes. Je suis désolée, il faut que j'y aille. Pour avoir le visu plus facilement pour mes collègues, pour qu'ils arrosent.
0: Sarah a 30 ans et 12 ans de service. En arrivant d'Alsace, c'est au Porge qu'elle et son unité sont d'abord intervenues pour éteindre les reprises.
17: Les deux.
16: La douche, elle va faire du bien.
17: On les ramène, on les...
0: Après le passage du gros mur de feu,
16: le seul repos, c'était dormir par terre le temps de 10 minutes pour un petit peu se reposer parce qu'on était vraiment fatigués. Mais sinon, on n'a pas dormi de la nuit. On n'a pas dormi pendant 40 heures. C'était dur, c'était le chaos sur les routes. Les maisons en feu partout, on passait, on ne pouvait pas s'arrêter forcément parce qu'il y avait d'autres points qui étaient vraiment plus importants à traiter. Ça fait mal au cœur et ça fait mal au cœur pour les habitants. En tant que pompier, on ne peut pas être partout et c'est ça le plus dur de nos métiers. Il y a toute une fouille.
0: L'incendie consume aussi le moral.
16: C'est la fatigue.
18: De l'eau, de l'eau, de l'eau, de l'eau, de l'eau, de là-haut, de l'eau, de là-haut.
0: Fred, quinquagénaire, est tout aussi éprouvé. Malgré 38 ans de service, il n'avait jamais connu ça.
9: Ah, merci la log, hein.
17: On est rompu aux flammes. Ça fait toujours peur. On a un arrière-plan aussi, une pensée à nos quatre camarades disparus ces derniers 15 jours. Et... Ils ne montrent pas, les mecs. Ils cherchent, c'est pas bien. C'est difficile. C'est compliqué pour nous.
9: Allez, on s'équipe.
0: Sitôt terminé le rapide pique-nique, ils sont déjà repartis au front.
9: Et vous, prenez le flanc droit.
0: Au fil de la semaine, le parc des expositions de Bordeaux se vide. Les habitants de plusieurs communes sont peu à peu autorisés à rentrer chez eux.
10: Allez, tu prends tes affaires ?
0: Ce jour-là, pas encore ceux de Saint-Médard-en-Jalles. Mais Chimène et sa fille Catalina sont exténuées, à bout.
10: Cinquième jour, le manque de sommeil commence à se faire ressentir. Plus des problèmes un peu de sécurité, ils ont dû renforcer avec les forces de l'ordre et des boîtes de sécurité privées. Donc on n'est pas très sereine, donc on préfère partir. Allez. À bientôt.
0: Un ami a proposé de les héberger à 45 minutes de route. Les autres membres de la famille restent sur place.
10: On s'envoie des messages et ouais. Puis je prends des nouvelles hein, si vous rester encore une semaine.
2: Non,
10: donne ton sac. Allez, monte dans la voiture, on y va.
0: L'ami qui leur propose le gîte est au travail, mais il leur a fait ouvrir sa maison.
10: Allez, c'est à l'étage. Vous
11: avez testé le matelas ?
10: Oui. Tu vas mieux dormir ce soir.
18: Tu as hâte de rentrer chez toi ?
11: Ah oui ! Déjà, il y a mon chat, mon lit, des chambres séparées.
10: Même si on a été très bien accueillis, très bien entourés par les bénévoles, sincèrement, ça va faire du bien de souffler un peu, de ne plus être constamment dans la foule, le brouhaha et... Et puis de retrouver surtout un peu d'intimité, quoi.
0: Ce dimanche, le gigantesque incendie de Gironde est considéré comme fixé. Il ne progresse plus, mais les foyers brûlants susceptibles d'être ravivés en cas de nouvelle canicule sont préoccupants. Les pompiers devraient mettre plusieurs mois à l'éteindre complètement. Une guerre d'usure.
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27: Après Dubaï, Bali, l'île indonésienne est la nouvelle destination privilégiée des influenceurs du monde entier. Elle allie la quête de spiritualité très en vogue et l'explosion de l'immobilier de luxe. Aujourd'hui, un habitant de Bali sur 7 est un expatrié. Parmi eux, Rim Renon et Anthony Matteo, deux Français, qui totalisent 3 millions de followers sur Instagram. Marie Boyer.
28: Un bol tibétain,
1: pour ouvrir ses chakras et entrer en méditation. Au cœur d'une chala, une maison traditionnelle de yoga, Rim Renon, l'une des plus grandes influenceuses françaises, met en scène sa nouvelle vie pour ses 2 millions d'abonnés.
3: Maintenant, posez votre main droite, arrondissez les bras sur le côté, et là, on étend les jambes et on bouge.
4: J'aime filmer ces moments-là et aussi les partager avec ma communauté. Voilà, du coup, c'est moi.
5: Et là, qu'est-ce qu'on voit quand on regarde l'Instagram de Rim Renon, en tout cas ces derniers mois ?
4: Du coup, ces derniers mois, je mets souvent des podcasts, des vidéos où on parle sur tout ce qui est la confiance en soi, l'amour de soi. C'est vraiment l'image que j'ai envie, on va dire, d'incarner sur les réseaux parce que c'est plus aligné à la femme que je suis aujourd'hui.
1: Une femme qui n'a rien à voir, selon elle, avec celle qu'ont découvert les Français.
6: Les bottes de cow-boy.
1: Il y a 6 ans, cette jeune femme née au Maroc et qui a vécu en Espagne se fait connaître dans cette télé-réalité.
6: On est sur du Wonder Woman.
1: Elle y cultive une image de séductrice irrésistible.
6: C'est magnifique. Séductrice
1: dans l'âme. Rim s'installe à Dubaï et devient influenceuse. Pendant 3 ans, dans une autre émission de télé-réalité, elle met en scène sa vie rêvée de jeune maman avec son compagnon Vincent Quéjo.
6: Présente Simba.
1: Lui aussi, influenceur à succès.
4: Avec tes petits jouets.
1: Appart XXL, shooting dans les dunes et collaboration commerciale.
4: Là, si vous êtes à Dubaï, vous devez venir ici. Si vous venez également, vous devez venir ici, c'est le pass, j'adore.
1: En 2022, coup de théâtre. La justice française l'accuse d'avoir fait la promotion d'une esthéticienne pratiquant des injections dans les lèvres sans que cette dernière soit médecin. En février dernier, alors qu'elle a déménagé à Bali, Rim est condamnée à 1 an de prison ferme et 25 000 euros d'amende. Un mandat d'arrêt est émis contre elle. Rim prétend ne pas avoir reçu la convocation et obtient d'être rejugée.
4: Sincèrement, je ne regrette rien du tout. Parce que j'ai toujours fait les choses de bon cœur. Je suis quelqu'un qui assume tout. Il n'y a aucun souci pour ça. Mais je suis du genre aussi à voir plus dans le futur que dans le passé. Du coup, je crois en mon projet. Je crois surtout en moi et go.
1: Après les excès des années Dubaï et son bling-bling qui ne fait plus recette, les influenceurs français sont venus à Bali se refaire une virginité. Rim Renon, Vincent Quéjo, Hilary, ces méga créateurs de contenu ont fait de ce paradis spirituel et instagrammable un business lucratif. Bali, île indonésienne un peu moins grande que la Corse, attire 6 millions de touristes par an. Il se transforme petit à petit en destination New Age haut de gamme.
4: Tu vas bien ?
7: Très bien, et toi ?
1: Rim organise des retraites spirituelles 100% féminines. Comme elle, les étrangers qui créent une société à Bali ne paient que très peu d'impôts pendant 3 ans.
4: Merci.
1: Avec Ikumi, la directrice générale de cet hôtel très chic du sud de l'île, elle visite les lieux qui vont accueillir ses prochaines clientes.
4: Regardez-moi ces chambres qu'on donne aux participantes. Et c'est pas beau ? C'est pas beau ?
1: Le prix n'est pas encore fixé, mais comptez plusieurs milliers d'euros pour un séjour d'une semaine.
4: Je la trouve très belle.
5: Ça fait partie des nouvelles chambres qu'on a faites récemment.
4: Ok.
5: Et qui sont plutôt bien réussies.
4: Voilà. Très réussies.
1: Tout est inclus, sauf le billet d'avion.
4: La journée débute par une routine matinale silencieuse, comme le début de cette retraite.
1: Des retraites censées apporter quiétude et bien-être à des clientes françaises fortunées en quête de sens.
7: Rim et Olivia animent un atelier d'astropeinture fusionnant exploration astrologique et expression artistique.
1: Des moments, selon Rim, de profonde introspection.
7: L'amour de soi, favorisant une connexion intérieure. Durant la retraite, Rim prend également le temps de rencontrer individuellement chaque participante en France.
1: Elle n'a pas voulu nous dévoiler les revenus qu'elle tire de ses retraites. Rim organise des sessions partout dans le monde.
8: Coucou, ça va? Tu vas bien?
1: Ce jour-là, réunion avec ses collaboratrices basées en France pour un projet au Maroc. Des retraites toujours plus mystiques.
8: On va déposer, remercier, honorer voilà, l'univers, la vie et surtout nous-mêmes. De ce changement et de cette évolution à ce nouveau mois. En fait,
1: voilà, ça va être... Quelques semaines après ce tournage, la justice française est venue stopper cette douce harmonie balinaise. De passage à Paris, Rim a été arrêtée et rejugée. Condamnée à 1 an de prison avec sursis, elle a désormais interdiction de quitter la France pour revenir à Bali sans autorisation du juge. Une décision dont Rim a fait appel. Pour les influenceurs bien-être, les touristes qui viennent chercher la paix intérieure à Bali sont une manne inépuisable. Ces occidentaux en quête de spiritualité envahissent les temples de cette île de religion hindouiste, comme celui de Tirthampur, l'un des plus sacrés, où ils viennent pratiquer des rituels de purification, comme le font les Balinais. Ubud, dans le centre de Bali, est la capitale de ce tourisme mystique. En ce mois de mai, 5000 adeptes du bien-être se retrouvent au Bali Spirit Festival. Le tarif est inaccessible pour la plupart des Indonésiens. 172 euros pour 4 jours d'expérience New Age. ...143 ateliers, percussions et angab, des étirements qui permettraient de détoxifier les organes. Bali, paradis des Instagrammeurs. Pas seulement pour sa spiritualité, ses paysages magnifiques font aussi le bonheur des influenceurs français. Sur les collines d'Ubud, les villas de luxe grignotent les rizières. Et pour en faire la promotion, on peut compter sur Anthony Matteo.
12: Hello, sir. Yeah. Terima kasih. Have a good day.
1: À 32 ans, cette ancienne star de la télé-réalité, il en a fait 19.
12: Des œufs tout frais.
1: A choisi Bali, l'île des dieux, pour exploiter ce filon. Ce matin, il partage son petit déjeuner avec son million d'abonnés.
12: On va essayer de faire en sorte que ce soit beau. Si c'est pas beau, je pourrais pas le mettre en story. Les graines de chia.
1: Ici, l'exotisme passe par une assiette bien dressée.
12: Donc maintenant, je suis équipé comme à la NASA ici. J'ai tout. J'ai des appareils photo, des drones. Ça, c'est bon. C'est une façon un peu de mettre de l'exotisme dans la story. Voilà, les gens ils se disent « Ah, ben c'est comme ça qu'on déjeune à Bali, forcément. Ben, » les gens, voilà, c'est une part de rêve un petit peu. Bali, ça fait rêver tout le monde. Une personne sur 70 en France aura vu mon petit-déj, quoi. Ben, c'est, quand on se dit ça, c'est 600 stades de France. Non, 1 million de vues, c'est 100 stades de France. Donc, non. Grosso modo, 1 million de vues, c'est 10 stades de France. Donc, quand je me dis que juste avec mon téléphone et le petit-déj que je vais poster, il est vu par autant de gens, enfin, c'est impressionnant.
1: En fait, 12 stades de France qui peuvent l'admirer se prélasser dans les plus beaux hôtels et les plus belles villas de l'île. Du plus classique au plus insolite, comme cet ancien Boeing 737, transformée en villa majestueuse. Certaines vidéos cumulent jusqu'à 10 millions de vues. des collaborations pour lesquelles il est rémunéré par les propriétaires des lieux ou par les agences de location haut de gamme. Ces postes lui rapportent entre 3 et 4 000 euros par mois. Un revenu qui lui permet de vivre confortablement, mais qui n'a rien à voir avec celui des influenceurs à Dubaï.
12: Je pense qu'aujourd'hui, on sature à ce niveau-là. C'est des cycles hein, sur les réseaux sociaux. Quand on regarde, c'est comme les modes. C'est pareil. Hein. Les gens, à un moment donné, ont adoré Dubaï. On voyait que des grosses voitures et des gens blindés avec des montres à 50 000, 100 000. Et à un moment donné, ce truc-là, bah, ça a perdu de son charme parce que c'est devenu accessible. En fait, on s'est vite rendu compte que la plupart, c'était fake, que les gens, ça ne fait plus rêver les gens, en fait.
1: Anthony n'a jamais vécu à Dubaï. À 18 ans, ce Narbonnais est repéré en boîte de nuit par des producteurs de télé-réalité. Il enchaîne les émissions pendant plus de 10 ans. Entre autres, les Princes de l'amour, les Anges de la télé-réalité, les Marseillais. Le culte de l'apparence, Anthony connaît. Direction la salle de sport, dans les embouteillages.
12: Pour circuler, c'est impossible. Il y a un mec ici, un russe riche, il roule en Porsche, mais c'est le seul, je crois. Ouais, y a du monde aujourd'hui. Okay.
1: Anthony fréquente l'une des salles de sport les plus en vue de l'île. On n'y retrouve que des étrangers. Ici, avoir un corps taillé pour les likes est une religion.
12: Mon corps, c'est un peu mon outil de travail. En prenant soin de moi, ça me fait du bien à ma santé. Ça fait du bien à mes réseaux sociaux. Excuse me, sir. You can film me. I do the bike. It's for stories. You can film me? Yes? It's okay? Yeah, thank you.
1: Et pour le filmer, un employé baliné.
12: And now this one.
1: Le tout en moins de 2 minutes.
12: Il y a plein d'influenceurs ici à Bali, donc le staff il est habitué. Habitué à faire des stories pour les gens, ils sont là aussi pour ça. Parce que ça fait vivre le club. Si on met en story, les gens vont venir en vacances ou vont venir habiter ici, ils vont vouloir s'inscrire dans ce gym. Donc ça fait partie du jeu, c'est comme ça. C'est très tourné vers les stories, le lifestyle. Et c'est ça qui est incroyable quand t'es créateur de contenu, c'est que vraiment on dirait que cette île, elle a été conçue pour nous, quoi. Ils ont vraiment tout compris. Thank you very much, bro. Thank you. Allez.
1: Anthony reçoit une dizaine de propositions de collaboration par semaine pour des villas de luxe.
3: Par ici, s'il vous plaît. Bienvenue dans votre villa.
1: Il n'en accepte qu'une poignée.
12: Wow, nice.
1: Avec sa compagne Sonia, il s'apprête à passer une nuit de rêve.
12: Incroyable. Oh, regarde, ils ont mis des petites photos. Incroyable. Non, 2 mois.
1: Mais avant, il va devoir travailler.
12: Waouh. Non, mais là, t'imagines, regarde. Tu poses le trépied, comme ça, on prend un bain tous les deux, ou que toi, vue sur rizière, ça, c'est incroyable. Ça, c'est hyper instagrammable. Face à la montagne, en plus, enfin, c'est dingue. Les micros.
1: Hop. La nuit coûte 600 euros.
12: Les trépieds.
1: Mais pour eux, ce sera gratuit. En échange d'une dizaine de vidéos promotionnelles.
12: Ah là, ça me paraît bien comme ça.
1: Soigneusement tournées et postées sur leur réseau.
12: C'est magnifique, hein. C'est incroyable. On le fait en Instagram, hein. Allez, 1, 2, 3. On fait comme si on arrivait. C'est du taf, mais c'est hyper amusant. Moi, j'adore. C'est hyper ludique. On se prend en vidéo. On a besoin de plus personne. Notre caméraman, c'est notre drone. On est là tous les deux. On s'échange les idées. Après, le soir, on est content d'aller chercher la petite musique qui va bien aller avec la vidéo. On prend vraiment. Moi, je prends énormément de plaisir.
2: Qu'est-ce que je fais pas pour la France?
9: Attends. Il a la hyper violent, non?
13: Il est hyper violent, non? Il est pas hyper violent?
9: Il est hyper violent.
14: On fait ce genre de contenu avec Sonia pour se démarquer des autres parce qu'on a envie de faire des choses vraiment d'exception, des qu'on ne voit pas tout le temps. Je pense que c'est déjà pour les réseaux sociaux, c'est beaucoup plus avantageux pour nous. On aura plus de commentaires, plus de likes, plus de répercussions, plus d'interactions. Et surtout, se différencier.

0: différencier des influenceurs, on va dire, classiques, qui vont vraiment faire tout et n'importe quoi.
1: Au vu que ça dure la belle aventure, comme dirait Patrick Sébastien.
2: Les influenceurs comme Anthony sont devenus les meilleurs vendeurs de ces villas de luxe. Une mine d'or pour les promoteurs immobiliers de Bali.
3: Halloween, how are you?
2: Nicolas Cheven, l'un des leaders de ce marché, fait appel à eux en permanence.
3: Hello everyone.
2: Originaire du nord de la France, cet ancien employé d'une centrale nucléaire s'est lancé dans l'immobilier à Bali il y a 7 ans. Depuis, il a construit 700 villas.
3: Where is the land here?
2: Une vingtaine d'architectes balinais, payés 500 euros par mois, deux fois le salaire local, travaillent à temps plein pour livrer un maximum de projets. À des prix imbattables.
3: How many bedrooms this one?
4: Quatre chambres.
3: Four bedrooms, ouais, ça a l'air magnifique. Hein.
2: 380 000 euros pour cette maison avec piscine. Beaucoup moins cher qu'en France pour une destination très recherchée. Et pour cause.
3: Ce qui permet de nous avoir une villa 3 chambres à ce prix-là sur l'île de Bali, c'est surtout la masse salariale, hein, qui est quand même un gros poste en Europe. Et aussi le fait de ne pas devoir importer tous les matériaux. On utilise beaucoup de matériaux locaux. Tout ce qui est bois, béton, tout ça, c'est en local, les pierres. Donc ça permet de réduire vraiment les coûts d'achat.
2: Ses clients, des Français à 90%, achètent pour investir.
5: Hello, hello.
6: Hello.
2: Nicolas gère ensuite les locations de leur villa.
3: Je voulais faire un point sur les campagnes Instagram qu'on a fait récemment.
7: Un des derniers réels qu'on a fait, c'est une collab avec une Instagrammeuse qui a vraiment bien marché.
2: Pour en faire la promotion, Nicolas a recours à la meilleure des publicités, des influenceurs français ou anglophones.
3: Welcome to the Secret Garden Villa.
2: Là aussi, il leur prête ses villas en échange de contenus publiés sur leurs réseaux sociaux.
7: De plus en plus, on a des demandes de collab. Elle, c'est une Instagrammeuse qui est très connue. Elle est suisse, donc on a pas mal de clients, quand même de plus en plus de prospects qui sont de là-bas.
3: On est très sollicités. Vous imaginez bien qu'on a pratiquement 700 villas en gestion locative. Beaucoup d'influenceurs veulent loger gratuitement et donc proposent des collaborations. Et c'est un peu le job de notre community manager de faire le tri et de trouver des profils qui sont matching avec nos produits. On cherche des gens classe qui ont aussi un potentiel avec beaucoup de followers, mais des followers qui sont engagés et qui ont la possibilité potentiellement de venir louer un de nos produits.
2: Ce matin, à Ubud, Nicolas va remettre les clés de cette villa à des clients français.
3: Donc là, les préparatifs, c'est pas mal.
2: Avec le message de bienvenue.
3: Hello, vous apprenez à Malaguer ?
2: En pétales de fleurs. La maison est livrée entièrement meublée.
3: C'est important, c'est la livraison d'une villa, c'est quand même quelque chose. C'est l'aboutissement de l'investissement. Donc on essaye vraiment de regarder les moindres détails.
2: Voici les acheteurs.
3: Comment ça va?
2: Mike et Carmen.
3: Ça va,
2: elle, ancienne ça va prothésiste ongulaire.
3: Ouais, ça va.
2: Lui, ouvrier du bâtiment.
3: C'est le grand jour.
2: Ils ont quitté la France il y a 6 mois pour vivre de l'investissement immobilier à Bali.
8: Welcome home.
3: Allez-y, je vous laisse
9: Merci beaucoup.
3: Entrer.
2: Grâce à leurs économies et à la vente de leur maison en Lorraine, ils ont pu s'offrir cash cette villa.
9: Quel bel accueil.
2: Pour 450 000 euros.
9: Thank you very much.
3: Tête de lit en bois, là, pas mal, hein?
9: Oui.
8: Ouais.
2: 6 chambres, avec dans chacune 2 douches. Alors,
3: la douche à l'extérieur, effet tropical. Tu vois, je trouve que les plantes et tout ça, tu vois, ces trucs-là, ça donne un aspect... T'as l'impression
9: ils ont
3: que t'es...
9: super bien pour pousser.
3: Ouais, ouais.
9: Ils ont super, super bien pour pousser. Puis au moins, il n'y a pas de dispute. Quand on est en couple, il y en a un, il préfère l'eau un peu plus fraîche, l'autre un peu plus chaude. Et puis il y en a deux.
2: Clou du spectacle, un espace bien-être.
3: Voilà, espace yoga. Moi, je préfère cet espace-là, perso.
8: Ouais, moi aussi.
9: On pourrait presque un peu les tourner dans l'autre sens. Comme ça, quand on se lève, on a
3: tu
9: bien
3: vois la...
2: Mike et Carmen ne vont pas y vivre un seul instant, mais la mettront directement en location via l'agence de Nicolas.

0: Elle est bien, franchement, elle est magnifique. C'est parfait, c'est exactement, je pense, que les gens, ils recherchent avoir la beauté et le confort d'une villa moderne et luxueuse. L'équipement et le staff, comme dans un hôtel, avoir le petit déjeuner servi, le lit qui est fait tous les matins et en même temps être chez soi.
1: 500 euros la nuit. Et pour la promotion, Nicolas va mobiliser son armée d'influenceurs.
2: Merci. Ce type de villa, ça plaît sur Instagram et TikTok?
3: Bien évidemment, comme tout ce qui est luxueux et voilà, authentique et unique, ça plaît énormément sur les réseaux sociaux.
0: Amour, allez, et prospérité.
3: À votre acquisition.
1: Selon le promoteur, l'investissement devrait être rentabilisé en moins de 10 ans. Les influenceurs accélèrent la profonde transformation du visage de Bali et de son mode de vie. En un quart de siècle, 25% des terres agricoles ont disparu, dévorées notamment par les hôtels et les maisons de luxe. Iwayan est né et a grandi à Ubud. De son père, il a hérité de ses quelques parcelles.
4: Voici mes rizières. Je récolte le riz 3 à 4 fois par an pour nourrir ma famille.
1: Il y a 2 ans, pour protéger ce patrimoine, le gouvernement a interdit de construire sur les rizières. Mais certains promoteurs bravent la loi et profitent de la précarité des agriculteurs. Ici, c'est un voisin d'Iwayan qui a cédé ses champs il y a 6 mois. Une situation qui inquiète l'agriculteur.
4: Je suis triste car désormais les champs sont remplacés par des constructions en béton. En plus, la plupart des villas appartiennent aux étrangers. Cela fait grimper les prix à Bali.
1: Iwayan est devenu guide touristique car cultiver ses terres ne rapporte plus assez.
5: Bonjour.
4: Bonjour.
1: Et là encore, il doit se plier aux diktats des influenceurs. Ce matin, il accompagne une famille de Taïwan.
5: C'est du riz, non ?
4: Oui, c'est du riz, mais celui-ci est déjà récolté.
1: Iwayan est salarié par l'Office du tourisme et gagne 270 euros par mois, le salaire moyen à Bali.
6: Ready to go ?
4: Allons-y.
1: Alors qu'il amène ses clients dans l'un des joyaux de l'île, les rizières en terrasse de Tegalalang, la balade va tourner court. Car une seule chose intéresse les touristes, les fameuses balançoires de Bali et leurs millions de vues sur les réseaux sociaux. Le phénomène est né il y a 8 ans. Un parc naturel privé a eu l'idée de proposer une expérience originale. Se balancer jusqu'à 60 mètres au-dessus de paysages enchanteurs. Les influenceurs tourisme ont été invités à en faire la promotion. Leurs vidéos sont devenues virales. Depuis, les balançoires ont essaimé partout dans l'île. Il y en a 5, rien que dans ces rizières. Bien entendu, c'est payant.
4: Qui veut monter en premier sur la balançoire ? Toi ?
5: Moi, je peux y aller ?
1: 10 euros.
7: Vous voulez une robe ou ces fleurs ?
1: Couronne de fleurs comprise.
5: C'est mieux, non, avec les fleurs ? J'ai un peu peur.
1: L'attraction emploie 3 personnes, des habitants du village. 2 pour pousser la balançoire. 1 pour prendre les photos.
7: Regardez à droite.
1: 1000 touristes se ruent chaque jour sur les balançoires de Tegalalang.
5: Regarde, Tata, c'est moi. Je m'envole très haut sur la balançoire.
4: Les touristes adorent. 9 fois sur 10, ils veulent leurs photos sur la balançoire. Que des gens prennent des photos, tant que ça ne dégrade pas notre paysage, notre terre, Nous sommes contents. Après, si toutes les rizières sont détruites pour devenir des hôtels, des restaurants, je serai malheureux. Sans nature, Bali disparaît. Et nous aussi.
1: Iwayan habite avec toute sa famille. 11 personnes.
4: Voici ma maison. Je l'ai héritée de mes ancêtres. Là, c'est le temple pour prier. Ici, l'endroit où je dors avec ma femme et mes filles. Et là, on organise les cérémonies.
1: Chaque petite maison est une pièce.
4: Je peux entrer ?
1: Iwayan dort dans celle-ci, avec sa femme et ses deux filles. Une chambre unique qu'il a meublé grâce à son salaire de guide.
4: Par exemple, grâce à mon salaire et au pourboire, j'ai acheté cette armoire, des couches. J'ai même acheté des jouets pour mes petites filles. J'aimerais juste trouver un équilibre entre développement et vie traditionnelle, qu'on garde notre culture tout en vivant du tourisme.
1: Les traditions balinaises sont pourtant mises à rude épreuve. À quelques kilomètres des temples et des rizières, voici Nuana Creative City, 7 euros l'entrée. Un complexe futuriste, tout droit sorti d'Instagram. Le rêve un peu fou d'un oligarque russe. En son cœur, le Luna Beach Club, un temple de la fête, l'un des plus extravagants de l'île.
8: L'entrée de star.
1: Ce soir, l'influenceur Anthony Matteo a rendez-vous avec ses amis. À l'occasion de la plus grosse soirée de l'année, célébrant le début de l'été.
8: Ça me rappelle la première soirée quand on s'est rencontrés. Rappelle ?
1: Un savoureux mélange entre électro et danse traditionnelle. Un Burning Man, version tropicale.
8: Il y a de l'ambiance, il y a de la bonne musique, il y a des gens qui veulent faire la fête. C'est chill, c'est relax. Franchement, ce soir, c'est, je vais le répéter, mais c'est très Bali Vibes. Il y a tout qui est réuni pour faire une belle soirée.
1: Aujourd'hui à Bali, un habitant sur sept est un expatrié. Installé depuis 2 ans, Anthony Matteo n'a pas l'intention de repartir. Bali, l'Instagrammable, a encore de beaux jours devant elle.
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1: C'est loin du tumulte parisien qu'il n'a jamais aimé, dans la douceur du sud de la France, à Bormes-les-Mimosas, chez lui, que nous le retrouvons. À l'heure de ses 60 ans de carrière, Michel Sardou est au cœur d'un album, d'un film et de 2 livres. Une quadruple actualité qui contraste avec le calme de sa vie ici.
10: Je fais rien. Mais rien. Un effort, c'est de faire aller dans le jardin, dans la piscine. Je fais rien. J'ai jamais été aussi bien.
13: On vous fout la paix.
10: Oui. Ah, je vois personne. Ça, je suis un loup solitaire, caché dans la montagne ici, et voilà.
13: Vous voyez votre femme.
10: Voilà. Oui. Et la famille aussi, j'exagère un peu.
13: Les enfants, les petits-enfants.
10: Oui.
13: Vous ne vous ennuyez pas.
10: Je m'ennuie jamais seul. Jamais je me suis ennuyé seul.
13: C'est avec les autres.
10: Peut-être trop de monde, ça me plaît pas beaucoup.
13: Vous avez dit adieu à la scène.
10: Oui.
13: Elle ne vous manque pas ?
10: Non, j'ai dit adieu parce que je sais que physiquement, j'ai plus la santé pour le faire. Question vocale, question corps. Tenir 2 heures sur scène sur des tessitures très élevées, je peux plus le faire maintenant.
13: Je viens du sud et par tous les chemins, j'y reviendrai, chantiez-vous ?
10: Oui.
13: Pourquoi ce besoin d'y revenir ?
10: Mais d'abord, le temps, l'esprit des gens. Puis mon père était du sud. Et ma famille, si on remonte un peu, c'était italien, c'était provençal. Je me sens chez moi, quoi, disons, voilà.
13: Quel homme avez-vous été ? Aimant, attentionné, passionné, jaloux, possessif ?
10: Oh là, vous me gênez, parce qu'il y a un peu de tout. Mais rien de trop.
13: Infidèle ?
10: Oui, docteur, oui. Infidèle.
13: C'est avec Anne-Marie Perrier, votre troisième femme, que vous avez voulu vieillir.
10: Oui.
13: Comment lui avez-vous dit ?
10: Je lui ai dit par téléphone. Elle était à New York, moi j'étais à Paris. Je croyais la joindre à son journal, elle, et sa secrétaire me dit « elle est à New York ». Je dis « bah passe là-bas à New York ». Et je l'ai réveillée, parce qu'il y avait le décalage horaire. Je lui ai dit « est-ce que tu veux m'épouser ?» Elle me dit « t'es barjot, quoi ». Et non, je suis très sérieux. J'ai dit, écoute, me dis pas oui tout de suite, mais quand tu vas me rappeler, il faudra me dire oui ou non. Elle m'a dit oui.
13: Vous avez beaucoup chanté l'amour, l'acte d'amour. Les féministes disent qu'elles vous trouvent sexiste, machiste. Est-ce qu'elles ont tort ?
10: Oui, bien sûr, elles ont toujours tort, les féministes.
13: Ah bon ?
10: Oui. Je dis une chose sur scène, mais c'est comme une pièce de théâtre, je joue un rôle. Je suis pas exactement ce que je suis. Je dis pas qui je suis. Je peux avoir une position dans une chanson, puis le contraire dans la chanson qui suit. C'est pas, pour moi, c'est un métier de menteur, en fait. Les féministes qui prennent ça au pied de la lettre sont des connes.
13: Carrément.
10: Ah oui, carrément.
13: L'an dernier, à la Défense Arena, sur scène, vous avez lâché un jeune homme qui pose sa main sans son consentement. Sur la main d'une femme, c'est garde à vue directe. S'il a l'audace de vouloir poser sa main ailleurs, là, c'est Fleury Mérogis.
10: Oui.
13: Est-ce qu'on peut rire du consentement en public quand on est un chanteur populaire ?
10: On peut rire de tout.
13: Même de ça ?
10: De tout. Là, ce qui m'est venu à l'esprit, c'est que je trouve qu'il y a un dérapage du féminisme rousseauin.
13: Sandrine Rousseau.
10: Oui, qui m'énerve. Je trouve que ça écarte la vie, ça la coupe en deux. Moi, une femme, c'est ravissant, c'est tout ce que vous voulez, mais c'est aussi un copain, c'est aussi une amie, c'est aussi, c'est pas uniquement ses fesses qui m'intéressent, c'est tout, ses yeux, comprenez, donc je ris de ça parce que en fait, je me moque de Sandrine Rousseau, parce qu'elle m'énerve particulièrement, celle-là.
13: Vous avez 4 enfants.
10: Oui.
13: 2 filles, 2 fils. Les relations parents-enfants ont été au cœur de certaines de vos chansons.
10: Oui.
13: Quel père avez-vous été ?
10: Un père absent.
13: Comme votre père ?
10: Oui, comme le mien.
13: Est-ce que vous avez été un père peu aimant ou peu démonstratif ou...
10: Peu démonstratif, mais clément.
13: Et aimant ?
10: Aimant, oui, bien sûr. Oui, en ce moment, j'ai des petits-enfants, dont un qui a 18 mois.
13: Qui vous ressemble beaucoup ?
10: Il paraît. Et alors, il est très marrant, très, très vif. Mais la dernière fois, ses parents s'en vont, j'ai dit, attendez, me le laissez pas, parce que je sais pas m'y prendre avec un enfant. Je sais pas comment on fait pour nourrir avec un petit pot, avec un machin, quel petit pot, je sais pas.
13: Vous avez jamais fait ça ?
10: J'ai jamais fait ça.
13: Dans Les Moutons, vous le chantez, vous n'aimez pas marcher au pas.
10: Oui.
13: Vous avez peur d'être dans le troupeau ?
10: Ah ça, j'aime pas ça, oui. J'aime pas être... être dirigé, j'aime pas trop ça. J'aime pas trop être astreint à quelque chose. Voilà, plutôt.
13: Vous êtes rebelle de nature.
10: Oui, je suis rebelle, voilà.
13: Vous l'êtes toujours.
10: Oui. C'est pour ça que je suis tout seul ici.
13: Rebelle.
10: Rebelle, oui.
13: Mais chanteur populaire, ça vous le revendiquez?
10: Bien sûr. Le peuple est rebelle.
13: Vous pensez?
10: Ah, bien sûr, de tout temps.
13: Vous pensez qu'aujourd'hui, le peuple est rebelle?
10: Bien sûr. Il dit rien, là. Il dit rien.
13: Donc il n'est pas rebelle.
10: Mais attendez. Je vois à la télé, tout le monde est mécontent, d'accord? Mécontent de tout. Un coup, c'est les taxis qui sont mécontents, un coup, c'est les agriculteurs, un coup, c'est les médecins, un coup, c'est les infirmières, un coup, c'est les artistes, un coup, c'est les... Bon, on n'est pas content. Et ça me fait marrer, parce que ça va mal finir.
13: Comment, vous pensez?
10: Je sais pas, mais ça va mal finir. J'ai le sentiment, j'ai un malaise dans ce pays, je ressens ça. Et je pense que ça, ça doit être un courant dont il faut se méfier. Parce qu'un jour, il va y avoir un truc de plus, une goutte de plus, dans le mécontentement, je parle. Et là, là, il gueule, vraiment.
13: L'image qu'on vous a collée de chanteur de droite, un peu réac, elle vous convient?
10: Ah non, enfin, c'était il y a longtemps.
13: Mais vous avez toujours assumé être de droite.
10: Ah ben, je suis gaulliste, de toute façon.
13: Vous avez soutenu Jacques Chirac.
10: Oui.
13: Puis Nicolas Sarkozy.
10: Oui.
13: Qui vous a marié.
10: Oui.
13: À Anne-Marie Perrier.
10: Oui.
13: Est-ce que vous l'avez soutenu personnellement lors de sa condamnation?
10: Je l'ai eu au téléphone, j'ai vu un homme. J'ai eu un homme qui voulait se battre. Je peux vous faire un aveu? Ça m'a pas plu du tout qu'on mette en prison le président de la République. Ça se fait pas. Vous savez, il y en a eu deux avant lui, hein? Louis XVI et Pétain. C'est le troisième. Et là, ça m'a... Je ne mets pas la justice, hein? Je...
13: Oui, parce que si la justice le condamne, c'est qu'elle estime qu'il est coupable.
10: Elle fait son boulot, la justice. Quelle est raison ou tort, ça, je ne suis pas compétent et je ne vais pas me lancer là-dedans. J'estime que la justice rend justice en son âme et conscience, point final, voilà. Mais, intérieurement... Ça m'a gêné. Ça m'a fait de la peine. J'ai dit... on est mal barré, là. Si on commence à mettre les présidents en prison. Je l'ai eu au téléphone, c'est vrai, mais je lui ai pas dit ça.
13: Vous lui avez dit quoi?
10: Non, je l'ai entendu, surtout. Je lui ai dit, je suis avec toi de tout mon cœur et je te souhaite de... Il me dit, je vais me battre, t'inquiète pas. Parce qu'il est très, très fort pour ça. Hein. Et bon, on n'a pas eu une conversation d'une demi-heure. Hein. Voilà, je dis, mais je pense à toi, et ta femme est à 100 mètres en face de chez moi, si elle veut venir dîner, elle est bienvenue, je serai toujours là, voilà, c'est tout ce que j'ai dû lui dire.
13: En revanche, vous n'êtes pas tendre avec Marine Le Pen, vous dites, elle dit que des conneries.
10: Elle dit souvent des conneries, mais bon, elle plaît beaucoup au peuple, vous parlez, elle est très populaire.
13: Votre chanson culte, Les Lacs du Connemara,
10: oui,
13: est reprise lors des meetings de son mouvement. Marine Le Pen.
10: Oui.
13: En septembre dernier, par exemple.
10: Je savais pas.
13: Vous avez donné votre autorisation, non?
10: Oh non, mais elle a pas, me l'a demandé.
13: Ah bon? Ça vous dérange pas d'être récupéré par un parti, quel que soit le parti, hein?
10: Mais si j'étais récupéré, c'est si en face de vous, je disais voter un tel ou une telle. Mais j'ai jamais fait ça. Je l'ai fait pour Chirac, oui, parce que je l'aimais beaucoup, Chirac. Je l'ai fait pour Sarkozy, parce que j'y croyais.
13: Vous n'êtes pas pour les extrêmes, donc?
10: Ah non, pas voilà. Les extrêmes. Malheureusement, si on continue à être mécontent comme ça, on accouchera d'un extrême. C'est sûr.
13: Parmi vos 368 chansons, il y a aussi « Quand je serai vieux » et « Je m'en souviendrai sûrement ».
10: Oui.
13: À 78 ans, de quoi vous souvenez-vous comme des flashs de votre vie?
10: Des questions emmerdantes. De quoi je me souviens? Le mariage avec ma femme.
13: Anne-Marie Perrier.
10: On a été fait le repas avec des tas d'amis, et Jacques Chirac d'ailleurs, qui ne voulait plus partir. Il devait bouffer avec tous les présidents européens, et c'est sa fille qu'il tirait par la manche pour sortir. Il était très content. Il y avait tout le monde, et la soirée était formidable. C'est une soirée qui compte, ça. La mort de mon père, sûrement. Sûrement. Parce que j'y ai pas cru.

0: Et avant de partir, quand on écoute « Qui m'aime me tue », vous parlez du choix de mourir quand on n'est plus que l'ombre de soi-même.
1: Oui.
0: Vous ferez ce choix, vous aurez ce courage-là ?
1: Un jour oui, un jour non. Oui, ça vaut un certain courage. Hein. Ce que je ne veux pas devenir, c'est un légume à la charge de ma femme, de mes enfants, etc. Être rien, quoi. Parce que là, sans moi, quitte à être rien, rien complètement. Je préfère.
0: Vous dites ne pas avoir peur de la mort.
1: Non,
0: vous
1: mais non.
0: Vous croyez en Dieu ?
1: Quand j'en ai besoin. Seulement. Et j'y crois pas beaucoup. Non, j'y crois pas beaucoup. D'ailleurs, j'ai pas une croix, j'ai un cercle de vie tibétain.
0: Ah oui ?
1: Oui.
0: Et pourquoi ?
1: Ça me donne le moral. Je me dis qu'après celle-là, j'en aurai une autre.
0: Une autre de vie.
1: Bienvenue dans le club.
2: C'est la fin de ce 7 à 8. On retrouve Audrey Crespo-Mara pour le journal de 20h. 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
6: Ce sont des vacances que Régis et sa femme Joséphine attendent depuis longtemps.
7: Il faut encore monter alors. Faut monter.
6: Avec leurs deux filles, Lauréana, 12 ans,
8: là,
6: et Stella, 9 ans. Ils vont passer une semaine de folie à bord du World Europa. Le plus gros paquebot d'Europe. Il peut embarquer plus de 6700 touristes et 2100 membres d'équipage. L'équivalent d'une petite ville.
7: Oh. Ah, elle doit faire 30 degrés, ouais. Elle est pile poil. Il y a pire comme situation.
9: Oui, c'est pas mal.
6: Pour en profiter pleinement, le couple est venu en famille avec la sœur de Régis. Mylène. Elle est accompagnée de ses deux filles. Au départ de Marseille, le bateau va passer par Gênes et Naples en Italie, La Valette à Malte et Barcelone en Espagne.
7: Là-bas.
6: Mais ce ne sont pas ces destinations qui ont fait craquer la famille.
7: Je vois une couleur.
8: Ah ouais ?
7: Alors,
6: s'ils ont choisi cette croisière, c'est avant tout pour les attractions spectaculaires du bateau.
7: Ah ben là, voilà. Bon, on va aller chercher les maillots, hein.
6: Ils n'ont qu'une seule idée en tête, prendre du bon temps.
7: Ça a l'air vraiment pas mal, ouais.
9: Ça va plaire aux enfants, ça ?
7: Ben ouais, pas qu'aux enfants. Hein. On va tester ça aujourd'hui.
6: Le navire de la compagnie suisse MSC est un véritable parc d'attractions flottant. Sur ses 333 mètres de long et 47 mètres de large, ce bateau de 22 ponts dispose d'un parc aquatique avec 3 toboggans. 7 piscines et 13 bains à remous. Il y a aussi un toboggan sec de 74 mètres de long, des jeux vidéo par dizaines et même des autotamponneuses ou du roller.
7: Allez.
6: À peine arrivé, Régis s'élance dans ce toboggan.
7: C'est parti.
6: Avec un départ en chute libre.
8: Allez papa.
7: Allez.
6: Suivi quelques secondes plus tard en bouée sur un autre toboggan par ses deux filles.

0: Originaire de Digne-les-Bains, dans les Alpes de Haute-Provence, le couple a payé 2 700 € à 4, soit 675 € par personne, repas inclus, pour cette croisière de 7 jours en Méditerranée.
1: Celui-là, il est chaud. Hein.
2: Quoi ?
1: Celui-là, il est chaud. Il est chaud et en plus, on boit la tasse quand on tombe d'un coup.
0: Coût de ces attractions, plusieurs dizaines de millions d'euros. Des investissements élevés que réalisent depuis quelques années la plupart des compagnies. Car ils leur permettent d'élargir leur clientèle en attirant des vacanciers plus jeunes qui viennent essentiellement pour faire le plein de sensations fortes.
1: Moi, quand j'ai pris la croisière, les excursions, j'ai pas trop regardé, quoi. Parce que c'est pour le bateau que je suis venu, quoi.
3: La destination, c'est aussi le bateau. On choisit le bateau et après, finalement, il y a la destination avec les pays qui viennent. Mais c'est d'abord le bateau.
0: En moins de 10 ans, l'âge moyen des passagers est passé de plus de 58 ans à moins de 46 ans.
4: Moi, c'est ma première ici et c'est grandiose, quoi. Chaque jour, on change de pays. On a tout à disposition, les bars, les restaurants, les soirées, les toboggans. Donc c'est top. On déconnecte de la réalité.
1: Allez, merci.
0: Et ce n'est pas tout. Ces manèges rapportent aussi beaucoup d'argent aux compagnies, car un grand nombre d'entre eux sont payants. C'est une petite révolution dans le monde des croisières. En 10 ans, ces mastodontes des mers se sont transformés en parcs d'attractions flottants. Et ce nouveau business fait aujourd'hui les affaires des compagnies.
5: Avec seulement 320 bateaux en circulation sur toute la planète, quatre géants se partagent plus de 85% de ce marché. Carnival Corporation, Royal Caribbean Cruise Line, Norwegian Cruise Line et MSC Croisières. À coup de milliards d'euros, ces multinationales se livrent une guerre sans merci pour capter les 30 millions de passagers qui séjournent chaque année sur des navires de croisière.
6: C'est très romantique.
5: Il y a 20 ans, les bateaux étaient simplement équipés de piscines, comme ici. Aujourd'hui, entre les croisiéristes, c'est la surenchère pour en faire des temples du divertissement. Ils achètent même des îles privées pour les transformer en parcs d'attractions ou explorent de nouvelles destinations plus insolites.
7: On se sent zen, on se sent bien. On sent en vacances.
8: Ouais, ça me fait penser un peu à Jurassic Park. C'est génial.
5: Pour payer moins cher, beaucoup de clients se tournent

0: clientèle toujours plus large. Sur le bateau World Europa,
1: je crois que c'est à droite, les filles.
0: Mylène enchaîne les attractions avec sa belle-sœur Joséphine et leurs filles respectives.
1: Oh, mais moi, je pense que je vais avoir un peu peur, malgré tout. Okay. On va quand même tenter l'aventure.
0: Après les toboggans gratuits, elle a décidé de mettre la main au portefeuille pour rompre la routine et s'offrir une séance de cinéma 5D entre filles.
1: Ah, mais regardez, regardez, on nous propose 3 films. Alors, comme on veut encore bien dormir, on va dire, je pense qu'on va opter pour Néon Ninja. Les filles, ça vous va?
2: Oui.
1: Hello.
3: Bonjour. 5 enfants et 2 adultes.
0: À 7, la note grimpe vite.
3: Merci.
1: Nous avons payé 8 € par enfant et 10 € par adulte. C'est un petit plus, encore une fois, mais bon, on va se faire plaisir. On aura plein de choses à se raconter à la sortie. Les lunettes sont nettoyées, je pense qu'on peut les prendre. Allez, on met les lunettes, on y va.
0: C'est un peu moins cher qu'une séance de cinéma classique, mais là, le film qui est interactif ne dure que 5 minutes.
1: C'est un pistolet laser, je pense. Voilà, dernier cri pour tuer tous les ninjas. Bon, les filles, il y a un nombre de cibles à atteindre et on va voir qui est la meilleure tueuse de ninjas.
0: La salle comporte 8 sièges, ce qui permet à la compagnie de gagner au minimum 64 € de recettes toutes les 10 minutes. Après une bonne dose de fou rire et de frissons, les filles ressortent comblées.
1: Le prix en vaut la chandelle. Je trouve que, oui, au niveau émotion, quand même, c'est pas mal. Donc, voilà, c'est 5, je pense que ça a dû durer à peu près 5 minutes, c'est ça ? Mais c'est 5 minutes... voilà, c'est intense, hyper intense.
4: Qui c'est qui a gagné, là ?
1: Et voilà. Du coup, c'est José qui va payer l'apéro tous les soirs, parce que c'est la perdante.
0: Au total, hormis les salles de jeux vidéo, et bien sûr le casino qui ne désemplissent pas, le bateau compte 5 grosses attractions payantes, comme celle-ci. Un simulateur de Formule 1 à 11 € les 5 minutes. Mais aussi un petit Luna Park avec des stands de fêtes foraines. Des jeux de réalité virtuelle qui coûtent aussi 5 € les 5 minutes. Et une piste de roller gratuite qui se transforme en piste d'auto-tamponneuse payante le soir.
5: Francis, viens là. J'ai besoin de tes muscles. Pousse sur la voiture.
0: Tous les jours, passé 19h, Gabriella et son collègue, les 2 employés de la compagnie, doivent installer au pas de course les 11 auto-tamponneuses avant l'arrivée des clients.
5: Sors la 3e, moi je prends les 2 autres et tu récupères la dernière, ok? Quand les passagers viennent ici, ils se sentent nostalgiques. Ils en faisaient quand ils étaient ados ou enfants. Ils ont l'occasion de venir à bord et d'en refaire. Et c'est rare d'en trouver sur un bateau.
0: Le tour dure 3 minutes et coûte 5 €. Comme pour n'importe quel achat dans le bateau, le paiement se fait grâce à une carte spéciale délivrée par la compagnie.
5: Avec cette carte?
0: Les passagers doivent l'activer en enregistrant leur numéro de carte bancaire. Les achats sont ensuite débités à la fin de la croisière.
5: Voici le ticket. Amusez-vous bien. C'est comme ça qu'on fait sur MSC. Les passagers ont la carte du bateau pour ouvrir leur cabine, acheter des forfaits ou encore dépenser dans les bars ou les attractions. C'est la même carte pour tout faire.
0: Ce système permet de ne pas avoir de liquidité à gérer et par la même occasion, les clients sont généralement un peu moins attentifs à leurs dépenses.
5: Tenez, 3 tickets.
0: Ce soir-là, en 1 heure, ils sont 60 à avoir payé un tour, soit 300 € de recettes. Parmi eux, Mylène et son frère Régis et leurs enfants respectifs.
6: Vous allez voir, c'est là, c'est pas conduire, faut faire gaffe à Stella.
0: À nouveau, pour à peine 3 minutes de rigolade, c'est 25 € à 5.

0: Les attractions sont courtes pour que les clients puissent enchaîner un maximum d'activités en un minimum de temps.
1: Bon, je pense que je vais avoir quelques bleus demain, mais bon, c'est le jeu, quoi. Voilà.
2: Ça vous rappelle les souvenirs.
1: Quelques-uns, ouais, effectivement. Dans notre tendre jeunesse.
3: Il y a un peu la fête foraine, on a un peu tout, quoi. Il y a tout, finalement. Il manque pas grand-chose. Peut-être la pêche au canard.
0: Au total, pendant une semaine, Mylène, son frère et leurs enfants ont déboursé près de 150 € à 7 dans les attractions payantes.
1: Allez, la petite photo.
0: Soit près de 80 € par famille.
1: Attention, épingle à droite. Ah ben, on a mangé un petit peu le gazon. Allez, on fonce.
0: Une somme qu'ils n'avaient pas prévu de dépenser avant de partir.
1: Il y a un coût de base, mais après, on rajoute pas mal de petites choses en plus. On n'est pas obligé, bien évidemment, mais ça fait partie du voyage. Voilà, les petits plus. Mais on le prévoit toujours, le petit plus.
4: Une course au gigantisme, avec des bateaux capables d'accueillir toujours plus de passagers. Dans ce domaine, la pionnière, c'est la compagnie américaine Royal Caribbean. Sur les bateaux de sa flotte, 5 sont des paquebots XXL, capables d'accueillir plus de 6600 touristes. Comme ce navire de près de 230 000 tonnes, le Symphony of the Sea. Un mastodonte qui fait le bonheur des vacanciers, avec sa tyrolienne.
5: Tout est OK ?
6: Au début, j'ai eu un peu peur, en vrai. Un peu d'appréhension. Mais quand tu pars, ça va tout seul.
4: Il y a aussi une piscine à vagues pour faire du surf.
7: Mets-toi droit. Reste bien droit.
8: Je pourrais faire ça toute la journée. C'est chouette.
9: Ah, c'était une superbe expérience. J'ai adoré.
4: Premier avantage de ces énormes navires, ils consomment proportionnellement moins de carburant. Alors que pour faire fonctionner un bateau de 3000 passagers, il fallait environ 130 000 litres de fuel par jour de navigation. Il n'en faut que 190 000 pour un plus récent, de 6 700 passagers. C'est environ 14 litres de moins par jour et par passager. Proportionnellement, l'économie pour les compagnies s'élève à plus de 20 000 euros par jour de navigation. Et ce n'est pas tout.
10: Hello les gars, tout va bien ? Soirée caribéenne ?
4: Les compagnies dépensent aussi moins en masse salariale car ces géants des mers nécessitent proportionnellement moins d'employés pour les faire fonctionner.
11: Tu finis bientôt, hein ? Tu termines bientôt ? Voilà.
4: Sur un bateau de 3200 passagers, il fallait environ 1200 membres d'équipage. Sur ceux qui peuvent transporter 6700 passagers, il n'en faut que 2200 en moyenne. C'est proportionnellement entre 10 et 20% de moins. Hormis les officiers, beaucoup d'employés arrivent d'Indonésie, d'Inde ou des Philippines, comme Joey, l'un des hommes de ménage.
12: Il faut remettre tout ça en ordre. L'agenda du jour, ce qu'il y a comme spectacle.
4: Chaque jour, dès 7h30 le matin, il est sur le pont.
12: Normalement, on fait 24 chambres par jour. Certains clients veulent qu'on intervienne le matin et d'autres le soir. On a 20 minutes par chambre. Après, ça dépend de l'état.
13: Vous devez vraiment être efficace alors.
12: Oui, on a des automatismes. Par exemple, on commence par mettre des produits dans la salle de bain. Pendant qu'ils agissent, on fait la chambre. Ensuite, on revient et on nettoie la salle d'eau.
4: Selon nos informations, sur un bateau de croisière, les employés signent des contrats marins de plusieurs mois. Ils travaillent en moyenne 11 heures par jour, 7 jours sur 7, pour un salaire de base qui démarre aux alentours de 800 euros par mois en moyenne. Ces énormes navires ont un autre gros avantage. Pour augmenter les prix des cabines, les compagnies ont demandé aux constructeurs de moderniser la structure même des bateaux. Au centre du Symphony of the Sea, cet énorme patio en forme de U est une petite révolution.
10: Bonjour les gars, tout le monde va bien ?
4: Il fait la fierté de Peter, le responsable de l'hôtellerie. Car grâce à cette structure, le constructeur a remplacé les cabines intérieures sans fenêtres par une nouvelle catégorie de cabines.
5: Ce que vous avez là, ce sont des balcons d'intérieur. Ce bateau est l'un des premiers qui dispose de ces balcons avec vue sur ces allées. C'est grâce au design du bateau. Ça nous permet d'avoir plus de balcons pour nos clients. Ils aiment ça. Ils nous en redemandent.
14: En plus des cabines intérieures, sans balcon ni fenêtre, et des cabines extérieures avec vue sur l'océan. Il y a donc désormais 477 cabines intérieures avec balcon.
5: Donc ce que vous avez là, c'est le fameux balcon d'intérieur. Il y a une vue sur ce toboggan et une très belle vue sur la mer aussi. Ce n'est pas une vue pleine, mais tout de même, c'est une belle vue.
14: Grâce à ces nouvelles cabines, la compagnie peut gagner plusieurs centaines de milliers d'euros en plus par croisière, comparé à un ancien navire.
0: Chaque année, de plus en plus de touristes optent pour des croisières sur ces bateaux ultra modernes. Mais pour eux, le ticket d'entrée est plus cher. Pour un billet, il faut en moyenne débourser 700 euros minimum par personne pour une semaine. C'est 30% de plus que sur un navire ancien. Alors pour avoir des prix réduits, beaucoup de vacanciers se tournent vers les déstockeurs. Sur Internet, des dizaines de sites proposent des séjours à des tarifs toujours plus bas. 299 euros par exemple pour cette croisière d'une semaine dans les Caraïbes. Alors, comment ces déstockeurs obtiennent-ils de tels rabais? Pour le savoir, il faut se rendre à Monaco. C'est ici, dans la principauté, qu'est installé le leader européen du déstockage de croisières, l'entreprise Cruise Line. Il est 9h du matin. Son PDG, Pierre Pélissier, se dirige vers ses bureaux. Il les a installés volontairement, tout près du port.
15: On est sur un lieu stratégique entre Marseille et Gênes. Et c'est là où il y a tous les ports qui vont nous permettre de visiter les bateaux. Et ça, c'est hyper important pour nous. Si on était basé à Paris, on n'aurait pas autant de facilités pour que nos équipes deviennent vraiment des experts et connaissent vraiment les bateaux.
0: Pierre a commencé sa carrière dans les télécoms. Mais il a très vite senti que le marché des croisières était un secteur porteur. Il a investi dans une entreprise monégasque et a multiplié ses recettes par deux en 10 ans.
16: Bonjour.
0: Aujourd'hui, il est à la tête de 300 employés.
16: Alors.
0: Comme tous les matins, le patron commence par jeter un œil aux résultats de la veille. Et bonne nouvelle, ses équipes ont vendu plus de 1500 croisières en moins de 12 heures.
17: Oh, c'est encore une super journée. Hier, on a fait 276 000 euros de marge, c'est-à-dire environ 1,5 million à peu près de chiffre d'affaires dans la journée. 1,5 million de chiffre d'affaires dans la journée, à peu près. Donc ce qui est le record, on l'a jamais fait. Le record depuis la création de la société, on l'a jamais fait. Ça fait plaisir.
0: Son business, Pierre Pélissier le réalise exclusivement en ligne. Il propose un catalogue de plus de 10 000 croisières différentes aux quatre coins du globe. Toutes en apparence dégriffées. Les Bahamas, la Méditerranée, du rêve à moindre coût.
17: Vous pouvez partir en Asie, en Alaska, aux Caraïbes, en Antarctique, en Arctique. L'offre de croisière, elle est extrêmement large.
0: Sur son site, il affiche jusqu'à 60% de réduction. Mais s'agit-il de vrais rabais? La réponse se trouve dans cette salle informatique. Chaque jour, les employés reportent sur leur site les prix fixés par les compagnies de croisière. Ces tarifs varient tous les jours en fonction de l'offre et de la demande. Un peu comme le cours d'une matière première en bourse.
18: Schématiquement, en fait, on peut imaginer qu'en début de commercialisation, si j'ai le taux de remplissage du bateau de 0% à 100%, en fait, mon prix, il va varier de façon assez proportionnelle. C'est-à-dire mon prix, par exemple, une croisière d'une semaine va être mise en vente au début à 700 euros la semaine. Et au fur et à mesure du remplissage, ensuite, va monter jusque peut-être 1300 ou 1400 euros. Plus le bateau se remplit, plus le prix risque de monter. Donc, il peut y avoir vraiment presque du simple au double entre le début de commercialisation du bateau, quand on réserve très tôt, c'est-à-dire 12, 18 mois à l'avance, et quand on réserve au dernier moment.
0: Inversement, si les cabines ne se vendent pas bien, le prix peut fortement diminuer en dernière minute. les compagnies proposent alors parfois des tarifs inférieurs au prix de lancement. Sur les ventes de ces cabines, Cruise Line n'est qu'un intermédiaire. L'entreprise n'achète rien et est rémunérée à la commission, 15% du prix affiché. Pourtant, sur son site, le patron annonce de gros rabais. Alors, en a-t-il le droit ? Pierre Pélissier compare en fait le prix du jour, 315 euros pour cette croisière en Méditerranée, au prix le plus haut du mois écoulé, 565 euros dans ce cas.
15: En réalité, il n'y a pas de prix catalogue qui permettrait de dire que ça fait tant de pourcents de réduction. Et pourtant, on affiche une réduction sur le site. Donc, on recrée une référence par rapport au prix le plus cher dans les 30 derniers jours. Ça nous semble aujourd'hui la façon la plus juste de montrer qu'il y a un intérêt et que le tarif est intéressant.
0: Cette technique marketing, bien connue des déstockers, donne aux clients l'impression qu'il a fait une bonne affaire. Tous ses concurrents ont recours à cette pratique, à une différence près. Tous n'ont pas la même valeur de référence. Exemple, avec la croisière en Méditerranée à 315 euros, tous les concurrents la proposent au même prix, mais à des rabais différents. Moins 44% sur le site de Pierre, contre moins 51% sur ce site concurrent.
15: Il y a des concurrents qui vont gonfler ce pourcentage pour faire apparaître une remise beaucoup plus forte. Un discounter peut prendre, par exemple, le tarif le plus cher de l'année, ou des 12 derniers mois, et vous afficher une réduction au prix du jour par rapport au prix le plus cher de l'année. Donc on vous affiche moins 70%.
0: C'est légal, mais un peu trompeur. Au final, sur les sites des déstockers, comme sur ceux des compagnies, pour la plupart de ces croisières, il n'y a pas de différence de prix. Les tarifs sont les mêmes partout. Mais Pierre Pélissier a tout de même une technique pour offrir à ses clients de réels rabais sur certaines croisières et se démarquer vraiment de ses concurrents, avec des tarifs beaucoup plus compétitifs. Il investit et prend des risques. Il achète avec ses fonds propres des croisières en lot, à charge pour lui ensuite de les revendre.
12: Comment ça va ?
0: Ces achats représentent 10% de son catalogue, soit environ 7500 cabines par an.
12: Allez, rentrez. Oui, merci. Comment ça va ? Vous avez bien voyagé ?
19: Oui, oui, très bien.
0: Ce matin, justement, avec un employé, il reçoit les représentants de Celebrity Cruise, une compagnie américaine qui propose des voyages haut de gamme. Après des semaines de négociations par téléphone, le patron doit régler les derniers détails d'un gros contrat qui va lui permettre d'obtenir d'importantes réductions. Un achat colossal. 1000 croisières sur les 14 navires de l'armateur. Valeur totale de l'investissement pour Pierre ? Plus de 3 millions d'euros. C'est un achat important. En échange, l'armateur accorde une remise. 30% en moyenne sur chaque croisière.
5: On pourrait avoir un tarif plus élevé en vendant plus tard. Mais comme on a beaucoup d'offres, c'est important d'assurer un minimum de remplissage à des tarifs plus bas. C'est donc du gagnant-gagnant pour les deux parties.
0: Avec cette remise, Pierre Pélissier pourra ainsi revendre ses croisières à un prix plus bas que celui de ses concurrents, tout en faisant de gros bénéfices.
15: Grâce à ce deal, on espère pouvoir avoir une remise pour nos clients de l'ordre de 10% supplémentaire. Donc il y a un avantage client. Et pour nous, passer notre commission moyenne de l'ordre de 15 vers 20.
0: Exemple, avec ce lot de croisières dans les Caraïbes. Pierre va en acheter une centaine à 1200 euros au lieu de 1800. Il ajoute ensuite sa marge jusqu'à 30% et la revend 1560 euros. À l'arrivée, le prix sera 240 euros moins cher que celui de ses concurrents. Une vraie promotion pour ses clients. Seul problème pour Pierre, il doit maintenant vendre toutes ses cabines.
19: Au revoir, à bientôt.
12: Au revoir, messieurs.
0: Pour réussir son pari, il compte sur Léa, sa responsable des ventes.
20: Vous êtes prêt pour la réunion ?
0: Et son armée de commerciaux. Deux fois par jour, elle les rassemble pour les motiver.
20: Du jour.
0: Et surtout leur fixer les objectifs.
20: Par rapport à la journée d'hier, donc on a fait une super journée. Bravo à tous. Petite mention spéciale pour Mathieu. Hein, donc 4 ventes, très beau chiffre, on continue.

0: Mathieu. Donc on reste sur cette dynamique. Aujourd'hui, c'est 2 ventes minimum chacun. Ok, je dis minimum, hein, bien sûr, si vous faites plus, c'est bien. Belle vente à tous.
1: Le mot d'ordre est inscrit en gros caractères sur tous les écrans d'ordinateur. 2 ventes minimum par jour. Alors pour remplir leurs objectifs, ils n'hésitent pas à presser un peu leurs clients.
2: Moi, je peux vous poser l'option, elle est valide jusqu'à ce soir 19h.
3: Essayez de voir ça très rapidement parce que premier arrivé, premier servi, et il ne reste vraiment plus beaucoup de disponibilité, d'accord ?
4: Il ne s'agit pas de leur mettre un stress, puisqu'on parle de vacances, on les fait rêver, mais il s'agit de se décider assez rapidement. Il ne faut pas leur mettre le couteau sur la gorge, un petit canif suffit.
1: Pour les inciter à vendre en priorité les lots achetés, comme les 1000 cabines de Celebrity Cruise, le patron a mis en place un système astucieux. Toutes les ventes sont récompensées par des points qui se transforment en primes. Plus une croisière dégage de marge, plus il y a de points. Les vendeurs ont donc intérêt à concentrer leurs efforts sur celles qui marchent le plus, comme les lots achetés à Celebrity Cruise, la compagnie américaine. Et ils ne s'en cachent pas.
3: À choisir entre deux compagnies qui sont du même standing, qui vont proposer le même voyage, mais qui, moi, une des deux, me permet d'avoir d'autres avantages, à comparaison égale, je vais prendre celle qui va me permettre aussi d'avoir des avantages.
1: Jérôme est l'un des meilleurs commerciaux. Il a un salaire net de 1 800 euros par mois, mais grâce aux primes,
3: je vous mets également...
1: il lui arrive de le tripler. Le vendeur a aussi parfois des avantages en nature, car les compagnies offrent aussi des croisières aux meilleurs d'entre eux.
3: Je vais adresser une demande d'information. Donc là, c'est le challenge qui a été mis en place par une compagnie. Plus on va vendre de voyages avec eux, plus on a de chances de pouvoir gagner un voyage chez eux.
1: Cette compagnie a offert pas moins de 6 croisières différentes aux plus méritants. Jérôme a été l'un des plus performants. Il a gagné les lots les plus importants, 2 croisières, d'une valeur totale de 15 000 euros. Jérôme a passé 10 jours au Botswana, en Afrique, sur des petits bateaux, au contact des éléphants et autres animaux sauvages.
5: C'est la nouvelle tendance. Face aux mastodontes qui dominent le marché, de nouveaux acteurs émergent avec un concept de croisière dite d'expédition, en petit comité. Le Ponant, Exploris ou encore Voyage d'exception. Ces compagnies misent sur des bateaux plus petits et des excursions quotidiennes en petits groupes pour découvrir des destinations insolites. Une formule qui a un prix de 3 à plus de 10 000 euros la semaine. Alors pourquoi ces croisières sont-elles aussi chères? Direction l'archipel des Seychelles, en plein milieu de l'océan Indien, avec ses eaux cristallines, ses plages de rêve et ses fameuses coco-fesses.
6: Une belle paire de fesses seychelloises.
7: Ah oui, quand même, hein. Belle bête.
5: Ce matin, c'est dans le port de Victoria, la capitale, qu'embarquent 28 Français pour une croisière de 10 jours.
8: Très chers passagers, bonjour à tous. Nous voici prêts pour le départ. Profitez bien de votre matinée. Merci.
5: C'est pas grave. Christelle travaille pour Voyage d'exception, une compagnie française. Elle va s'occuper des touristes pendant tout le voyage.
9: Il viendra avec moi à la fin, d'accord ?
10: Ah d'accord.
9: Vous venez avec moi à la fin.
5: Parmi eux, un couple de trentenaires qui découvre ce bateau de 45 mètres de long.
11: Je pense qu'il faut qu'on descende. Allez, descend.
5: Elodie et Nathan, ils ont réservé une cabine supérieure de 16 mètres carrés.
12: Non, comme c'est mignon.
13: C'est bien, on va être bien installés.
12: Eh ben c'est pas mal.
13: On a des petits chocolat, en vrai.
12: Fraise chocolat.
11: Ah oui, j'avais pas vu ça.
13: Hein? C'est pas mal.
12: Et on n'a pas l'impression d'être dans un bocal, donc c'est important ça, on sera bien. On a la salle de bain privative. Honnêtement, j'ai déjà vu plus petit comme chambre d'hôtel, donc on peut demander plus.
13: Ça a l'air très confortable.
12: Il n'y a plus qu'à tester la literie pour être vraiment convaincu, mais je suis pas inquiet.
5: Le bateau compte 20 cabines, 16 standards et 4 supérieurs, comme celle d'Elodie et Nathan. Pour beaucoup de clients à bord,

0: croisière et le voyage d'une vie. 10 jours de rêve pour célébrer un moment marquant, comme des noces ou un anniversaire.
1: Là-bas, il y a l'air d'avoir des plages, ça peut vraiment plage paradisiaque.
0: Ouais. Elodie et Nathan ne sont pas mariés. Mais pour eux, c'est tout de même une sorte de lune de miel avant l'heure. Ce sont leurs parents respectifs qui se sont cotisés pour leur offrir le billet.
1: On est clairement privilégiés. On va vivre une expérience assez dingue. Faire toutes les îles, voir, je pense, des paysages quand même un peu différents à chaque fois. Et que des genres d'expériences qu'on n'aurait pas prévues nous-mêmes et pour laquelle on se laisse complètement porter.
2: Moi, je le découvre complètement. Hein. J'ai aucune idée particulière. Et pour l'instant, j'aime bien ce qu'elle voit.
0: À bord du navire, pas de piscine ni de manège. Juste un restaurant, un bar et une grande terrasse panoramique, occupée essentiellement le soir et le matin. Le reste du temps, les passagers partent en excursion pour découvrir les 115 îles de l'archipel et ses habitants.
3: Alors, nous allons commencer avec les 10 premiers, 10 personnes dans ce premier zodiaque.
0: Ici, contrairement au paquebot géant, pas besoin d'un embarcadère pour débarquer les passagers. C'est l'avantage de ces petits bateaux de croisière. Ils peuvent jeter l'ancre à 100 mètres des côtes. Une grosse économie pour la compagnie. Car dans les ports, le coût du stationnement est élevé. 16 000 euros la journée à Marseille, par exemple. Ce matin, le groupe de touristes part observer les poissons. Avec un guide ultra diplômé, Alexandre, un ethnologue spécialiste de la faune et de la flore de la région.
4: Je vous souhaite de profiter.
0: C'est le petit plus de ces croisières, allier découverte et culture, grâce au savoir de guides triés sur le volet.
5: Et alors on va avoir des poissons preurs, on va avoir des napoléons, on va avoir des tortues vertes, des tortues imbriquées, des requins, si vous avez de la chance, des requins pointe noire, pointe blanche, si vous avez de la chance.
0: Dans la région, les requins sont inoffensifs. Mais sur le bateau, certains ont tout de même été refroidis par les informations données par Alexandre.
6: Ah ouais ? Je te ravis de connaître.
7: Allez, allez, allez, allez.
8: Ah, j'ai peur.
9: Allez, allez, allez, allez, allez.
0: Sous l'eau, le spectacle est époustouflant. Des poissons de toutes les formes et de toutes les couleurs. Une raie léopard, des poissons chirurgiens, des tortues marines et le fameux requin à pointe blanche. Après 2 heures de plongée, les touristes remontent à la surface conquis. Et ce n'est pas fini. Direction la terre ferme pour voir les tortues des Seychelles. Une espèce protégée typique du coin qui peut vivre plus de 150 ans et peser jusqu'à 300 kilos.
10: Improbable. En liberté comme ça.
11: Pensez à tes.
12: Bah, elle va vite en fait, hein, à la fin. Ça me fait penser un peu à pas Jurassic Park, mais voilà, c'est génial.
13: C'est fou, hein, dès que tu commences à leur gratter le cou, elles s'étirent comme ça. Mais si Nathan veut pas de chien, on prendra peut-être une tortue.
14: Une tortue à la maison, c'est non.
15: C'est bien,
16: bah oui.
15: Ouais,
16: c'est marrant.
0: Là encore, tout au long de la balade, le guide distille son précieux savoir.
13: Ça, c'est comme une fleur.
17: C'est la drupe, c'est le fruit. Ça, c'est la graine et c'est les noix de cajou qu'on a pour l'apéro.
13: Ouais.
17: Tu vois comme.
0: En plus de ses visites, le soir, Alexandre organise des conférences sur le bateau.
18: Les Seychelles, où sommes-nous? Vous allez avoir droit à quelques cartes.
0: Pour ce travail, il est payé 1500 euros net pour 10 jours, soit 4500 euros s'il travaille un mois complet. Un surcoût pour le croisiériste, mais beaucoup de touristes veulent voyager intelligemment et ils réservent pour ce supplément de culture.
19: Dans cette course loisir entre les compagnies de croisière, certaines ont trouvé un autre filon. Elles achètent carrément des îles privées pour en faire des paradis pour leurs passagers. Coco Cay, Castaway Cay, ou encore Princess Case, on en compte une petite dizaine dans le monde, installés pour la plupart dans les Bahamas. Norwegian, Royal Caribbean, MSC, Disney Cruise, Princess, tous les géants du secteur ont leur île. Toutes plus paradisiaques les unes que les autres. C'est justement sur l'une de ces îles que les passagers du Norwegian Prima vont débarquer dans quelques minutes. Parti il y a 2 jours de Miami, le dernier né de la compagnie effectue une croisière promotionnelle de 4 jours dans les Caraïbes. À son bord, plus de 3000 influenceurs et professionnels du secteur, tous invités pour en faire la publicité. Exceptionnellement, ils vont pouvoir profiter de l'île privée de la compagnie américaine gratuitement.
7: Avez-vous amené votre crème
19: solaire? Nathalie et ses 3 collègues travaillent pour une agence de voyage québécoise qui veut proposer cette croisière avec cette escale dans son catalogue. Mais avant, elles veulent tester la marchandise.
7: On va prendre le soleil, s'amuser. J'ai hâte de voir l'eau, me mettre les pieds dedans, d'en profiter avec les amis, puis on va s'amuser.
8: Avancez, s'il vous plaît. C'est tout droit.
19: L'île de la compagnie s'appelle Great Stirrup Cay. Elle fait à peine plus d'1 km². Pour s'y rendre, il faut prendre une navette.
9: Regarde l'eau comme c'est beau.
15: L'eau est tellement transparente.
7: Ouais. Regarde, on voit dans le fond, là.
19: Les 4 commerciales n'ont pas encore mis un pied à terre qu'elles sont déjà emballées par l'idée de passer une journée sur une île privée. Un argument marketing qu'elles pourront faire valoir auprès de leurs propres clients.
7: Ça change vraiment de les journées typiques là, de débarquer dans les grosses îles où il y a beaucoup de navires et puis qu'il y a beaucoup de gens ici. Bien, c'est vraiment privé, donc c'est plus petit. Les gens peuvent vraiment pleinement profiter de ce qu'il y a à leur portée.
20: Les îles privées, les gens aiment ça parce que tu fais que de la plage. Souvent, quand on débarque dans les grandes îles, il y a des excursions, puis c'est vraiment au niveau culturel, historique et tout. Mais ici, on vient se reposer.
19: Chaque année, une 100aine de bateaux fait escale sur l'île. Et près de 300 000 clients viennent profiter de ces attractions.
21: Bonjour, bienvenue. Bonjour.
19: Uniquement pour la journée, les passagers repartent tous à la nuit tombée.
8: Très bien, on va faire un petit tour du propriétaire. Je vous présenterai certaines activités de l'île. Et on terminera par la partie la plus luxueuse, notre espace VIP.
19: Stéphanie est l'attachée de presse de la compagnie. Elle a organisé une visite guidée pour ses hôtes de marque. Aujourd'hui, pour eux, toutes les activités sont gratuites. Mais pour les futurs clients de la compagnie, à part la baignade et la nourriture, elles seront toutes payantes.
8: Ici, pour vos clients, il y aura des burgers, des hot dogs, des sandwichs avec des frites. Et là, juste en face, il y aura notre bar. Et là, les boissons sont payantes. Ce sera mis sur la note de leur cabine.
19: L'île compte 5 restaurants, 6 bars et plusieurs petites échoppes comme celle-ci.
7: Oh, le petit stand à Starbucks, c'est vraiment original. Wow.
8: Est-ce qu'on peut avoir celui avec de la crème fouettée, s'il vous plaît?
19: Aujourd'hui, pour Nathalie et ses collègues, le cappuccino est gratuit. Mais les vrais touristes, eux, le paieront 5,75 €.
8: Merci.
19: Pour siroter un cocktail sur la plage, ce sera 12 €. Il faudra en plus ajouter 15 € pour s'allonger sur un transat. Il y a aussi tout un tas d'activités payantes. Une sorte de parcours acrobranche de 300 mètres avec plusieurs tyroliennes pour les amateurs de sensations fortes. Facturé entre 80 et 110 euros en fonction de l'option choisie.
7: Waouh! Magnifique.
19: Les touristes pourront aussi faire du jet ski à 130 euros l'heure et demie, louer un paddle pour 25 euros l'heure, ou encore observer les nombreux poissons avec les masques et les tubas proposés par la compagnie. Comptez 30 euros de plus par jour. À l'arrivée, pour une famille de 4 personnes, la note peut être salée. Rien qu'avec ses accessoires de plongée, la compagnie réalise en moyenne 5000 euros de chiffre d'affaires par jour. Nathalie et ses collègues canadiennes ont opté pour un petit moment de détente sur un matelas gonflable à 15 euros.

0: aux pièces la journée.
1: On se sent zen, on se sent bien, on se sent en vacances. On vit les vacances à 100%, comme le client.
0: Pendant une excursion classique, les touristes dépensent leur argent chez les commerçants locaux. Ici, le moindre euro tombe directement dans les poches de la compagnie. Et en plus, elle contrôle tous ses coûts. Le must de l'île, c'est la partie ultra-luxe. Une zone privée avec 38 villas, tout confort, digne d'un hôtel 5 étoiles.
1: Waouh, on est vraiment un autre niveau, hein? Waouh, extraordinaire, wow. Avec le lagon, là. Oh, OK. Waouh, je suis conquise.
0: Après la baignade, un privilège. Les quatre Canadiennes vont pouvoir profiter du lieu en avant-première.
2: On vient d'arriver dans l'espace VIP. Il a ouvert en 2019. C'est un quartier complètement privé sur notre île privée. Les chambres 102, 103, 104 vous sont réservées pour la journée. Et vous avez accès à cette plage privée qui est dédiée exclusivement aux clients VIP.
0: Le client ne passera pas la nuit dans la villa, juste la journée. Il aura à sa disposition une salle de bain privative, un réfrigérateur et la climatisation. Mais pour s'offrir ce luxe, il faudra débourser entre 350 et 1100 euros la journée, en fonction de la taille de la villa. C'est cher, mais Nathalie et ses collègues sont sûrs de trouver des clients pour ce type de service.
1: C'est vraiment très, très bien réfléchi, pensé. C'est un produit vraiment haut de gamme. Il y a vraiment des clients qui veulent avoir l'expérience, la totale, l'expérience unique. Ils travaillent, ils sont toujours pressés par la vie, donc ils veulent de te sentir seul au monde. Il y a des gens qui voyagent puis que c'est vraiment ce qu'ils souhaitent. Donc ici, c'est parfait pour cette clientèle-là.
0: Les compagnies ne se contentent pas d'acheter des îles privées. Elles les aménagent à grands frais. À 100 km de celle de Norwegian, l'entreprise MSC a carrément fait dépolluer son île pour près de 200 millions d'euros. Elle accueille aujourd'hui plus de 130 bateaux et près de 300 000 touristes par an. Sur son île, Norwegian Cruise a, elle, fait étendre la surface de plage à coups de pelleteuse. Des travaux colossaux qui font la fierté de Mo, le manager des lieux.
3: Tiens la porte. Merci. Ça a été un chantier titanesque. Vous voyez les transats au niveau de la rangée de palmiers? C'est là que la plage se trouvait à l'origine. Et on a dû rajouter du sable jusqu'à la mer. Ça a été un des plus gros chantiers pour transformer l'île.
0: Au total, toutes ces infrastructures ont coûté plus de 370 millions d'euros. Et la compagnie a un autre projet qui va lui permettre de doubler la fréquentation de l'île. De nouveaux travaux titanesques qui devraient faciliter aussi le travail de Mo.
3: OK, bien reçu, merci.
0: Tous les jours, le directeur doit coordonner les allers-retours des navettes qui amènent les touristes au bateau. Son problème, c'est qu'en cas de mauvais temps, ces embarcations légères ne peuvent pas naviguer. Il doit alors annuler les escales, un sérieux manque à gagner.
3: OK les gars, merci.
0: La compagnie a donc décidé de faire construire sur l'île deux embarcadères capables d'accueillir directement les paquebots, comme celui-ci, créé par l'un de ses concurrents sur une autre île. Des dizaines de millions d'euros d'investissement en perspective, mais à la clé, des millions d'euros de profit en plus.
3: Ça va beaucoup nous simplifier la vie car on n'aura plus à gérer tous les problèmes liés aux navettes et à la météo. Il suffira juste que le bateau accoste sur l'embarcadère et ce sera bon. Sur le long terme, ce sera très intéressant. Le retour sur investissement sera profitable rapidement car il n'y aura plus aucune excursion sur l'île annulée. Grâce aux embarcadères, vous aurez l'assurance de pouvoir débarquer sur l'île.
0: Pour les commerciales canadiennes, l'excursion se termine par une dernière attention. Un cocktail au champagne. La compagnie a mis le paquet pour les séduire et elle a réussi son coup. Elles sont toutes les quatre conquises.
1: On est vraiment dans un produit haut de gamme. Là. C'est du jamais vu. Là. Pour vrai, un bar comme ça, avec la vue magnifique.
0: Quelques jours plus tard, elles ont ajouté la croisière d'une semaine avec cette escale à leur catalogue. Pour se l'offrir, au départ de Miami, leurs clients devront débourser au minimum 700 euros.
4: J'en prends plein.
1: C'est bon.
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0: comment prendre une décision qui soit la bonne en ayant 20 minutes d'échange avec les personnes et leurs avocats.
1: Il y a eu une formule qui dit « on rend la justice les mains tremblantes », c'est très vrai.
2: Quand on fait ce type de métier, c'est qu'on aime profondément les gens et on a envie d'y mettre notre grain de sel pour faire avancer les choses.
3: Pendant une année, le tribunal d'Arras dans le Pas-de-Calais nous a exceptionnellement ouvert ses portes. Au palais de justice, cette salle d'audience solennelle est le théâtre de la justice pénale, celle que tout le monde connaît. Mais il existe un peu plus loin, dans un décor plus sobre, une autre justice, dont personne ne parle, la justice civile. Celle qui traite des litiges entre particuliers et qui représente plus des trois quarts des affaires du tribunal. Trois magistrates nous ont donné l'autorisation de filmer leurs audiences, qui se déroulent normalement à huis clos.
4: Bonjour maître au pluriel.
3: Marion De Wolf est juge aux affaires familiales depuis 4 ans. Divorce, pension alimentaire, garde d'enfants. Quand rien ne va plus dans un couple, elle est le dernier recours.
5: Je vais arrêter d'être gentille, de payer tout le temps. À un moment donné, on est correct.
0: Je ne vais pas laisser une situation se dégrader avec un père qui ne voit pas ses enfants. Peut-être qu'il y a des bonnes raisons, peut-être qu'il n'y en a pas. Donc j'ai besoin d'y voir plus clair rapidement.
6: Mais la haine de l'autre parent, parfois, prend le pas sur l'amour des enfants, en quelque sorte. Et pourtant, ces deux-là, ils ont dû s'aimer à un moment donné, quoi.
0: Ça peut être ?
3: Élise Huère, elle, est juge des tutelles. Ceux qui se présentent devant elle sont souvent épuisés et ne parviennent plus à gérer les affaires de la vie courante.
7: Vous savez combien vous avez d'argent à la banque ?
8: En gros, oui. C'est pour...
3: Argent, papier, droit de vote, la juge Élise Huère doit parfois priver les justiciables de certaines libertés fondamentales et les placer sous tutelle ou curatelle dans le seul but de les protéger.
7: Tout ce qui est gestion des papiers, c'était lui qui faisait, c'était vous.
9: C'est toujours lui qui a toujours géré.
10: Maintenant, je ne sais pas où mettre mes mains.
6: À un moment donné, nous serons tous concernés par notre propre déclin. Les tutelles, c'est nous, c'est un regard sur nous-mêmes.
11: Bonjour à toutes et tous, l'audience du pôle social est ouverte, vous pouvez vous asseoir.
3: Et puis, il y a le pôle social du tribunal d'Arras. Là aussi, c'est toute la société qui défile. Dans sa salle d'audience, la magistrate Alexia Garneau reçoit des vies brisées par le travail ou par la maladie.
12: J'ai traversé un plafond, je suis tombée de 12 mètres. Sur le genou, c'est ça qui m'a sauvée.
3: Des justiciables à bout de souffle en conflit avec les organismes sociaux.
13: On décide de mon état de santé par téléphone.
14: Je vous laisse repartir.
15: Tant que je n'ai pas pu donner une décision dans leur dossier, ils n'ont plus rien. Ils n'ont plus un radis pour vivre à la fin du mois.
3: Combien coûte une jambe cassée ou un burn-out ? Comment savoir si un parent dit la vérité ? Comment décider s'il est bon de priver un homme de sa carte bancaire ? Comment juge-t-on la vie des autres ? On pense parfois que la justice est seulement là pour punir. Mais au pôle des affaires familiales, au fond de ce couloir étroit, la juge Marion De Wolf ne cherche aucun coupable.
0: Entrez, je fais une bonne petite gâteau et on y va.
3: Dans cette bibliothèque transformée en salle d'audience, elle plonge au cœur d'histoires d'amour qui ont mal fini.
0: Bonjour monsieur, oui, je suis madame le juge, mais je finis un petit gâteau pour avoir de l'énergie pour vous accueillir au mieux. Madame le greffier, vous êtes opérationnelle ?
16: Oui.
3: 17 dossiers à juger en une seule matinée. Et donc, quelques minutes seulement à consacrer à chaque affaire. Quelques minutes pour décider du destin d'une famille.
0: Bien, bonjour madame, bonjour monsieur.
17: Bonjour.
0: J'espère que j'ai pas du chocolat autour de la bouche.
3: Ce couple a accepté la présence de notre caméra à la condition de respecter leur anonymat. Il a 25 ans, elle en a 26. Ils se déchirent pour la garde de leur petite fille, âgée de bientôt 2 ans.
0: Alors, la requête a été formée par madame. Donc c'est d'abord à votre avocat que je vais laisser la parole.
9: Merci madame la juge. Dans ce dossier, on a une petite fille qui est âgée d'un an et de 8 mois.
0: Oui.
9: Sur ce qui est de la résidence habituelle, madame sollicite qu'elle soit fixée à son domicile et que soit octroyé à monsieur un droit de visite classique. Du côté de monsieur, il sollicite une résidence alternée. Madame s'oppose à la résidence alternée compte tenu de la disponibilité de monsieur. Monsieur a deux passions, la pêche et la chasse, qu'il exerce de manière absolument démesurée. Alors, pour simplifier un petit peu les choses, je vous ai établi un calendrier où on voit en rose toutes les fois où monsieur n'est pas là. On se rend compte sur ce tableau que sur les 25 week-ends de 2024, monsieur a été absent à 17 reprises et présent à 8 reprises. Lorsqu'on regarde finalement ce calendrier, on se rend compte que monsieur n'a fait aucun effort pour l'enfant et on devrait le croire sur parole quand il explique qu'il va y avoir une résidence alternée possible et que monsieur va pouvoir prendre en charge l'enfant. Donc fixons la résidence chez madame, accordons un droit à monsieur.
0: Ok, c'est parfait. Maître Penel.
16: Oui, je vous remercie. Alors, en tout cas, à casser tout suspect, en effet, moi, je vais solliciter une garde alternée parce que, contrairement à ce qu'on vous dit, contrairement à ce qu'on s'efforce de vous faire croire, vous avez bien un père qui est présent dans la vie de son enfant. Alors oui, monsieur, il a la passion pour la chasse et la pêche. Déjà, cette passion, elle n'est pas apparue du jour au lendemain. Quand il s'est mis en couple, il avait déjà cette passion, mais elle l'accompagnait au début à la chasse et à la pêche. Après que madame n'aime pas la chasse et la pêche, il n'y a pas de difficulté. Mais pour autant, est-ce qu'il faut retirer la garde à tous les parents, à tous les pères qui aiment la chasse ou la pêche? Je ne pense pas. Encore une fois, ça ne fait pas de lui un mauvais père. Monsieur a bien conscience qu'il va devoir être présent pour son enfant. Il ne demande pas une garde alternée comme ça en l'air. La difficulté, je pense que pour madame, c'est se dire que dans un futur plus ou moins proche, elle ne verra plus sa fille autant qu'elle le voit actuellement, qu'il va falloir se faire à minima la voir une semaine sur deux. Mais la difficulté, elle est la même pour monsieur.
0: D'accord, même question. Alors monsieur, vous la prenez, on va arrêter de se dire c'est rose, c'est blanc, le tableau, machin. La réalité c'est quoi? À quel rythme vous voyez votre enfant, monsieur?
17: Moi je la vois déjà tous les soirs, je m'occupe de elle, etc. Je lui prépare à manger, enfin, sans problème, il n'y a pas de souci avec ça là-dessus, je joue avec. Et après je pose des jours de congé aussi pour la garder.
0: Vous estimez que vous la voyez tous les week-ends, votre fille?
17: J'essaie de faire tous les week-ends, oui. Mais après il y a certains moments, oui c'est vrai, j'étais à la pêche, etc. Ça c'est vrai. Mais j'ai tout le temps pris des nouvelles, enfin, j'ai jamais laissé un jour sans prendre de nouvelles ou quoi que ce soit. Enfin. Donc enfin, c'est mon sang, hein, c'est mes deux yeux. Voilà. Tout simplement. On ne voit pas vivre sans mon enfant, quoi. C'est ça le truc.
0: Le nôtre, madame le greffier. Vous, madame, qu'est-ce que ça vous inspire? Ça va aller? Est-ce que
18: oui,
0: vous
18: oui. Non, ça va. Donc oui, moi effectivement je suis pas là à dénigrer monsieur comme quoi il ne sait pas s'occuper de sa fille. Je suis vraiment là pour vous dire que monsieur n'a pas fait de sa fille une priorité. Et enfin, j'ai développé une très forte relation avec ma fille à cause des absences de monsieur.
0: Attendez monsieur, on se laisse parler. Non, tu n'as pas de soucis, je vous donne la parole après.
18: C'est quand même moi qui m'occupe de ma fille les 3/4 du temps. Je n'ai jamais passé une nuit sans ma fille.
0: Ok. Vous voulez réagir, monsieur, une dernière phrase, peut-être?
17: En gros, si vous voulez, nous, enfin, c'est vrai qu'on a une relation très forte avec notre fille. Je voudrais pas que l'enfant soit perturbé, en fait, c'est ça le problème. Il y a autant besoin de

0: Ton père que sa mère, quoi, quand tu
1: veux. C'est pas contesté. Monsieur a eu 6 mois pour voir son enfant, il a pris notre priorité.
2: Non, non, stop, maître.
3: Non, rajoute pas. Non, non, là, ils se parlent très posément l'un comme l'autre. Ils se disent des choses avec beaucoup d'apaisement. On va pas rajouter de l'huile sur le feu. Madame l'a déjà dit. Les deux versions s'entendent, madame, monsieur. Le juge aux affaires familiales, il va réfléchir uniquement à l'intérêt de l'enfant. Est-ce que c'est dans l'intérêt de cette petite qui a un peu moins de 2 ans d'alterner une semaine ou une semaine? Est-ce que c'est pas des périodes trop longues? Est-ce qu'il faut pas mieux faire autrement? Et moi, ce que je vois des deux côtés, c'est des parents aimants qui veulent manifestement bien faire et qu'il n'y a pas de coup bas. De ce point de vue-là, je vous en félicite. D'accord? Ça va aller? Bonne continuation. Je suis sûre que ça va aller. C'est absolument pas évident. Je vais pas la couper en deux, cette petite. Il va falloir que je prenne une décision. On n'est plus à une époque où on pensait qu'il y avait que la maman qui comptait pour l'enfant. C'est plus vrai. Donc il va falloir que je réfléchisse en termes de figure d'attachement, parce que c'est un enfant qui est en phase de construction. Mais je me dis toujours, oulala, une semaine pour un enfant de 2 ans, ça fait quoi? Ça fait 7 dodos. C'est le bout du monde.
4: Par respect du secret des délibérés, la justice ne commente pas ses propres décisions. Nous n'aurons pas d'explication sur les jugements rendus à Arras. Simplement, un mois plus tard, nous aurons communication du jugement dans cette affaire. La mère obtient la garde principale, le père, lui, un droit d'hébergement élargi du jeudi soir au lundi matin, une semaine sur deux. Il est parfois reproché à la justice

0: humble, âgé de 56 ans, qui dilapide toutes ses économies en accordant sa confiance à des personnes mal intentionnées. Son frère et sa belle-sœur, démunis, ne savent plus comment l'aider.
1: Est-ce que vous savez pourquoi nous nous voyons aujourd'hui ?
2: Pour vous laisser mes difficultés financières.
1: Pour faire le point sur votre situation, c'est votre frère qui m'a écrit. Hein. Oui. Vous aviez pu peut-être en discuter ensemble.
3: Oui, oui.
1: Oui, c'est une démarche commune.
3: Oui.
1: Hein. Vous étiez d'accord avec la démarche de votre frère de m'écrire ? D'accord. Qu'est-ce qui se passe actuellement ? Comment va votre sœur ?
3: En fait, elle a perdu toute lucidité. Quoi. Elle ne fait plus la différence entre les personnes bienveillantes et puis les personnes mal intentionnées. Elle se fait avoir par tout le monde. Elle presse sa carte bleue. Le peu qu'on lui dit deux, trois mots gentils, elle presse sa carte bleue. Et puis, ça revient quand ça revient. Elle ne suit plus du tout les comptes.
4: Si on la laisse comme ça, elle n'aura plus rien d'ici quelques mois. Donc, c'est important de faire cette démarche aujourd'hui.
1: Vous aviez expliqué qu'il y avait eu des retraits, des débits qui avaient été opérés sur le compte à votre insu, madame. Hein. C'est quoi des dépenses importantes ?
3: Plusieurs dizaines, plusieurs milliers d'euros.
1: D'accord. Bon. Qu'est-ce qu'il en est de ces retraits sur votre compte ? C'est qui ça ? C'est quoi ?
2: Non, c'est pas trop, en fait.
1: Vous savez pas trop.
2: Mais monsieur qui visitait les arbres. Et il était en train de regarder dans mon sac.
1: Moi, je
2: suis sortie, je l'ai vu. Je lui ai dit, qu'est-ce que vous faites ? Non, rien.
1: Et donc, il est censé travailler dans le jardin et il en a profité pour s'intéresser un peu de plus près à votre sac à main.
2: Oui.
1: D'accord. Bon. Vous vivez seule, madame, hein ?
2: Oui.
1: Oui.
2: Avec mon petit chat.
1: D'accord. Au niveau de vos ressources actuellement, vous les connaissez ?
2: Oui, 1 000 euros.
1: Bon, par rapport à ce que vous dites aujourd'hui, madame, peut-être une mesure de protection pourrait justement permettre de vous aider et de protéger un peu l'argent. Qu'est-ce que vous en pensez, madame ?
2: J'en pense que c'est bien.
1: Ce serait bien
2: ça
1: pour vous ?
2: Ça oui. m'éparait beaucoup.
1: Moi, je pense que par rapport à ce que vous dites aujourd'hui, et encore une fois, madame, c'est pas un reproche, vous avez besoin d'être protégée contre des personnes extérieures qui sont pas très bien intentionnées.
2: Hein. Oui, madame.
1: Est-ce que vous souhaitez, vous, être désignée, ou est-ce qu'au contraire, vous souhaitez que ce soit quelqu'un d'extérieur ?
3: Quelqu'un d'extérieur.
1: Quelqu'un d'extérieur, oui. D'accord. Bon. Je vais demander à un curateur de vous rencontrer et de gérer les papiers pour vous et de gérer l'argent. Vous êtes d'accord avec ça ?
2: Oui, bien sûr, tout à fait d'accord.
1: Bon, je prendrai ma décision le 9 avril prochain. Vous ne vous déplacerez pas. Vous la recevez directement par courrier. Ce sera une mesure de curatelle renforcée pour une durée de 5 années.
5: C'est un soulagement. Qu'est-ce que vous ressentez ?
2: Ça va m'aider beaucoup. Parce que ce qu'on m'a pris, je ne peux rien. Et de savoir que je suis protégée, ça me fait un grand bien. J'aurais voulu que ce soit mon frère, mais il ne veut pas.
5: Pourquoi ?
3: Déjà parce que je suis à distance. J'habite à plus de 100 km d'ici, donc à plus d'une heure de route. J'ai mes occupations aussi. Et puis quand on est plusieurs frères dans la famille, pour devoir toujours rendre des comptes, et puis au moins comme ça c'est équitable, c'est une personne extérieure, mais à partir du moment où ça touche à l'argent, c'est plus compliqué, c'est autre chose.
5: Et vous comprenez sa décision ?
2: Ben oui, ça fait mal au cœur, mais bon.
0: Dans cette famille, la question de l'argent s'est réglée à l'amiable. Mais parfois, cette salle d'audience devient le théâtre d'un conflit ouvert où chacun règle ses comptes.
6: Sa fille utilisait la carte bleue de notre papa pour des parcs de jeux pour ses enfants. Faut arrêter quand même.
7: J'ai jamais volé mes parents. Jamais. Jamais volé mes parents.
0: Ce sera alors à madame la juge de trancher. On reproche souvent à la justice d'être trop lente. Il suffit de monter au deuxième étage du pôle social d'Arras pour en comprendre les raisons. Ici, Alexia Garneau est l'unique magistrate de ce contentieux de masse qui traite des litiges entre les assurés et les organismes de sécurité sociale.
8: Vous voyez beaucoup de papiers sur mon bureau, mais en fait, à chaque fois, c'est des gens qui sont derrière ces dossiers. C'est des gens qui attendent une réponse. C'est des gens qui sont en invalidité, qui sont en accident du travail, qui attendent une pension de retraite, qui ont un litige, par exemple, avec la caisse d'allocation familiale. C'est vraiment des personnes qui, parfois, n'ont plus un radis pour vivre à la fin du mois. La décision que le tribunal va prendre, elle peut changer réellement leur quotidien.
0: À elle seule, la juge Alexia Garneau doit traiter les affaires d'un bassin de population de plus d'1 million d'habitants.
8: Alors là, vous avez une partie des dossiers qui sont

0: audiencés. C'est les dossiers qui sont prêts pour les audiences des mois à venir. Les parties ont reçu une convocation et savent qu'elles doivent venir se présenter ce jour-là. Nous avons ici une autre partie des dossiers. Voilà, donc ça, c'est vraiment tout le stock qui est convoqué. Malheureusement, on a également du stock qui n'est pas encore convoqué parce qu'on n'a pas de place, on n'a pas assez de créneaux d'audience pour convoquer déjà et donner une date à tous les dossiers. Voilà, c'est les dossiers en stock. Donc il y en a une partie ici, une partie là. Là, c'est des dossiers, on en a été saisi il y a 2 ans et j'ai toujours pas pu leur donner une date d'audience.
1: C'est culpabilisant ?
0: C'est culpabilisant, oui. Est-ce que je peux faire mieux ? Non.
2: Dans la salle d'attente du tribunal, Marie-Claude et son mari sont arrivés une demi-heure en avance. Un an que le couple attend cette audience.
3: C'est toute ma vie. Plutôt les problèmes de ma vie. Ouais. Problèmes de sommeil, d'angoisse, sociabilité.
2: À 62 ans, cette ancienne infirmière victime d'un burn-out se bat pour une revalorisation de sa pension d'invalidité. Quelques centaines d'euros en plus pour finir les fins de mois qu'on devine difficiles.
3: J'ai 750 euros par mois.
2: Mais surtout, un besoin de justice réparatrice.
3: Pour la reconnaissance, comme quoi, en effet, j'ai été, on n'a pas été bienveillante avec moi au niveau de mon travail et que j'en suis arrivée à ça.
0: Bonjour à toutes et tous, l'audience du pôle social est ouverte, vous pouvez vous asseoir.
2: À cette audience publique, 40 affaires à juger en une seule après-midi. Pour Marie-Claude, l'attente est longue, car les justiciables qui, comme elle, n'ont pas d'avocat, ne sont pas prioritaires. Après 4 heures de patience, Marie-Claude est la dernière appelée à la barre.
4: Okay, merci madame.
5: Merci madame.
0: Bonjour madame. Alors madame, vous êtes venue parce que vous avez fait une demande de pension d'invalidité. Vous avez été acceptée en invalidité en catégorie 1 par la CPM de l'Artois. Et vous estimez que ce n'est pas une catégorie suffisante et qui correspond finalement à votre situation médicale. L'expert a rendu sa décision. Il ne vous a pas convoqué encore, l'expert ?
3: Non, il ne m'a pas convoqué. En fait, j'estime que je n'ai aucune valeur. Et ça me perturbe beaucoup. J'ai reçu une lettre commandée du docteur de la Sécurité sociale qui estimait que mon état de santé était stabilisé, que mes indemnités journalières sont suspendues. Il ne m'a même pas vue. Je n'ai jamais vu de médecin à la Sécurité sociale. Et on décide de mon état de santé par téléphone, par courrier.
0: Ou à base d'un dossier médical
3: sur
0: sans
3: rien
0: vous avoir
3: du tout. Sur rien du tout.
0: D'accord. Malheureusement, madame, je n'ai pas grand-chose à rajouter parce que vous avez parfaitement résumé la situation. Votre situation est partagée par beaucoup d'autres justiciables du pôle social d'Arras parce que effectivement, comme les magistrats, les médecins experts ne sont pas assez nombreux malheureusement pour apporter une réponse dans un délai qui devrait être raisonnable.
2: Sans le rapport d'un médecin expert, impossible pour la juge Alexia Garneau de statuer sur cette demande de revalorisation de pension d'invalidité.
0: Au besoin, ce que je peux simplement vous dire aujourd'hui, madame, c'est que votre dossier n'est pas oublié. On va se revoir le 7 octobre et cette fois avec un rapport d'expertise, au moins que vous sachiez et pourquoi il a conclu dans un sens ou dans un autre et qu'on puisse en discuter normalement devant ce tribunal.
2: Pour Marie-Claude, c'est une histoire sans fin. 9 mois supplémentaires à attendre jusqu'à la prochaine audience.
3: Il y a des tas de gens qui se suicident et tout. Je comprends.
0: Je vous laisse repartir. On se revoit le 7 octobre.
4: Merci bien.
0: Au revoir, madame et monsieur. C'est toujours extrêmement peinant, en fait, parce qu'on voit bien qu'on ne répond pas à la demande de justice. On voit bien qu'on a créé un espoir aussi en donnant une date d'audience à laquelle, normalement, le dossier était censé être en état. Et même si je ne peux pas aujourd'hui formellement répondre à sa demande, ce petit bout d'audience, pour moi, c'est quand même lui montrer qu'on l'écoute, qu'on la considère et que certes, son dossier connaît un retard qui est regrettable, mais en aucun cas, ça n'est parce qu'on ne la considère pas ou qu'on l'oublie.

0: Après avoir rencontré un médecin expert, Marie-Claude sera de nouveau convoquée au tribunal. Finalement, la justice ne tranchera pas en sa faveur et sa pension d'invalidité ne sera pas augmentée.
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0: Pôle social. Affaires familiales, tutelle, à L3, les magistrats rendent plus de 2000 jugements par an, soit plus de 700 par juge. Comment parvenir à statuer en temps et en heure malgré la surcharge de travail? Au pôle des affaires familiales, la juge Marion De Wolf se plie à une discipline stricte.
9: Là, j'arrive ce matin au tribunal avec tous les dossiers que j'ai, enfin les jugements que j'ai rédigés hier. Si j'avais pas travaillé, rédigé 8 ou 9 heures d'affilée, ben j'aurais pris du retard. Donc voilà, faut s'astreindre à un rythme un peu intense. Je prends un petit café, deux bons becs. J'ai pas eu le temps de déjeuner ce matin, donc il faut un tout petit peu de sucre pour affronter entre guillemets l'audience. Il y a 21 dossiers.
1: Ok.
9: Ça peut être un peu la baston ce matin.
1: Ok, ça marche.
0: Ce matin, la magistrate se prépare pour une audience de 5 heures, sans aucune pause.
9: Bonjour. Bonjour, maître au pluriel.
0: Parmi la vingtaine de dossiers à traiter pour la juge et sa greffière...
9: Coucou Karine.
0: Un refus de paiement de pension alimentaire de 200 euros... Une interdiction de droit de visite et ce couple divorcé, enlisé dans un conflit depuis des années. Dans cette affaire-là, l'homme de 49 ans assigne son ex-femme en justice pour revoir ses garçons de 13 et 19 ans.
10: Ça fait 5 ans, 7 ans bientôt, qu'elle monte les enfants contre moi. Mon aîné, je ne le vois plus.
4: Je ne vais pas pouvoir mes enfants.
0: À quelques mètres de là, dos à lui, son ex-épouse, 48 ans, patiente, le ventre noué.
11: J'ai l'impression d'être dans un endroit où je suis l'accusée et je dois me défendre, en fait. Je dois me défendre d'aimer mon enfant.
9: Voilà, mettez-vous à l'aise. Bien, bonjour madame, bonjour monsieur, on se connaît déjà, on s'est déjà vu, je pense que ça doit être la troisième fois que vous venez devant moi, devant le juge des affaires familiales. Et je me souviens qu'on était bien ennuyés du côté de la justice, du fait que la situation était bloquante, que monsieur, vous étiez en rupture totale de lien avec votre aîné qui est désormais majeur, et puis les relations avec le plus jeune n'étaient pas forcément simples. Donc il a 13 ans, peut-être dimanche, il est au collège. Comment la situation se passe aujourd'hui? Quel est l'intérêt de l'enfant, selon vous, par rapport à la résidence et au droit de visite et d'hébergement? Quelles sont vos demandes, monsieur?
10: Je demande une garde alternée.
9: Donc vous maintenez votre demande de résidence alternée?
10: Parce que bon, il est important qu'on puisse passer du temps ensemble et puis moi, rejouer mon rôle de père, pas seulement financier.
9: D'accord. Y a-t-il une autre demande?
10: Oui, que le pasteur le suive systématiquement à chaque période de vacances.
9: À chaque période de vacances scolaires?
10: Ce n'est pas respecté.
9: Mais vous partez beaucoup à l'étranger, monsieur?
10: Là, j'avais pour projet d'aller en Angleterre. Ça m'a donné un passeport invalide, volontairement, en août. Donc, qu'est-ce qui serait passé si je m'étais présenté à un vol international? J'aurais été refoulé, tout simplement. Donc, elle m'a donné sciemment un passeport invalide. Puisque le passeport a été créé il y a un an.
9: Bon, je note, monsieur. On va laisser madame s'exprimer de toute façon par l'intermédiaire de son avocat dans un premier temps.
1: C'est la quatrième fois que monsieur demande une résidence en alternance. On ne se sort pas des procédures. Et je

0: aujourd'hui d'entendre une liste à la Prévert pour vous dire tout ce qui ne va pas chez madame. Monsieur, à chaque fois, recentre tout sur d'un point de vue financier. C'est-à-dire que dès qu'il y a un argument qui est opposé par madame, c'est pour monsieur le fait de dire « mais oui, mais je ne suis qu'un porte-monnaie », ce qui n'est pas la réalité. Madame d'ailleurs a une pension alimentaire relativement modeste par rapport au revenu de monsieur. Monsieur n'abonde pas au niveau des cantines, comme monsieur ne souhaite pas abonder non plus quand il s'agit de refaire les passeports. Alors on peut imaginer, madame, que c'est un coût qui est peut-être modéré, mais pour une dame qui vit seule, puisque madame vit seule, avec ses deux enfants, le moindre euro est compté, et c'est normal, on le comprend. Moi, ce que je vous demande, madame, c'est de maintenir la résidence au domicile de sa maman. Lui, ce qu'il voudrait, cet enfant, tout simplement, on va être très clair, c'est qu'on lui fiche la paix. Et d'ailleurs, il le dit avec ses mots, effectivement, encore de jeune enfant, c'est-à-dire, il dit, voilà, moi, j'aimerais bien le voir comme, un peu comme j'ai envie.
1: D'accord, je vous remercie, maître. Madame, je peux malheureusement pas creuser tous les aspects de cette affaire toute la matinée, j'aimerais le faire, croyez-moi. Il vous est reproché de ne pas avoir communiqué les passeports au moment des vacances scolaires. Est-ce que c'est vrai? Qu'est-ce que vous en dites?
2: Alors il veut, mais il veut jamais participer.
1: Donc, du coup, vous ne lui avez pas donné les passeports?
2: Non, je vais arrêter d'être gentille, de payer tout le temps. À un moment donné, on est correct.
1: Bon, de toute façon, je ne vis pas avec vous, donc je ne pourrais pas, sur un certain nombre de points, savoir qui dit vrai, qui dit faux, mais manifestement, effectivement, votre conflit est toujours très prégnant. Reste à savoir lequel d'entre vous peut-être l'alimente davantage ou si ça vient des deux. Non, monsieur, les choses. Une dernière phrase, madame.
2: Parce que j'ai pas pu m'exprimer.
1: Mais vous avez un avocat qui a très longuement expliqué la situation.
2: Effectivement, quand il dit qu'il veut voir son père seul, c'est pas anodin. Les seules fois où il est allé chez son père le jeudi soir, la belle-mère est venue.
1: J'entends ce que vous me dites, madame, et nous l'avons noté. Je me permets de vous faire une dernière remarque. C'est que c'est pas tant la séparation des parents qui fait souffrir un enfant parce qu'il s'adapte, c'est la persistance du conflit et le manque de respect d'un parent à l'égard de l'autre ou des deux parents. Vous entendez, monsieur, ce que je dis?
3: Ouais.
1: C'est vraiment ça qui abîme très profondément un enfant et qui nuit au développement psycho-affectif d'un enfant. Gardez bien ça en tête. Bien, le délibéré sera rendu dans un mois.
3: Merci, madame.
1: Merci. Ben là, il y a une forme d'impuissance et puis surtout d'inquiétude pour les enfants, hein, en particulier le plus jeune.
4: La haine de l'autre parent, parfois, prend le pas sur l'amour des enfants, en quelque sorte. Et puis, ils n'ont pas conscience, je pense, la plupart du temps, de faire du mal aux gosses en réglant leurs comptes et en se déchirant en permanence. Mais bon, je me dis que quand même, comme juge aux affaires familiales, mon objectif, c'est l'intérêt des enfants, donc je me sens quand même un peu tenue de passer certains messages. Mais bon, après, il y a des situations dans lesquelles c'est pas possible. Hein,
5: Au vu du contexte dégradé entre les deux parents, la juge tranchera en faveur de la mère. Le fils cadet restera vivre chez elle, mais le père obtiendra un droit de visite et d'hébergement élargi du jeudi soir au lundi matin, un week-end sur deux. Le passeport devra lui être remis à chaque période de vacances scolaires.
1: Est-ce que ça va pour porter le truc ?
6: Oui, ça va.
5: Il se dit souvent que la justice est enfermée dans sa tour d'ivoire, coupée de la réalité. Mais ce matin, en tutelle, c'est loin du tribunal que vont se dérouler les audiences de la magistrate Élisuaire et de sa greffière.
1: Là, on a 1, 2, 3, 4, 5, 6, 7, 8, 9, 10 dossiers. Le principe, c'est que le juge des tutelles entend les personnes en audition au tribunal, mais si elles ne sont pas en état de se déplacer, on se rend à leur domicile. Allez, on attaque.
5: 200 km à parcourir autour d'Arras.
1: Chaque juge des tutelles a l'obligation de parcourir son ressort pour aller aux côtés des justiciables. Donc c'est quelque chose de très habituel et ça vient démentir le fait qu'on resterait dans le confort de nos bureaux, dans notre tour d'ivoire, très loin du quotidien des gens.
5: À Isel-les-Hameaux, à 25 minutes de route. Du haut de ses 86 ans, c'est la première fois dans toute sa vie qu'Yvette s'apprête à recevoir une juge à son domicile.
7: Maman, tu te sens comment? Stressée
8: Un peu.
5: Sa fille Hélène, qui vit avec elle au quotidien, et Josiane Tirmarche, sa curatrice, sont là pour la soutenir.
8: Elle est comme
3: Et comme vous,
6: c'est moi.
5: Et donc... Madame Tirmarche, la curatrice, a dû intervenir ici en urgence il y a plusieurs mois pour aider la mère et la fille à s'occuper des affaires du quotidien, tant elles étaient dépassées par la situation. D'autant plus qu'Hélène a déjà accompagné son père en fin de vie.
7: C'est vrai qu'au niveau paperasse, l'administration, moi j'en ai déjà, pour moi personnellement, un peu par-dessus la tête. Donc de plus, gérer maman, je veux dire, je l'ai fait pendant un moment, mais c'est pas évident. Hein.
8: Bah ouais.
7: Moi j'ai vécu avec mon père était là, dans un lit médical, du jour au lendemain, plus de son, plus d'image. La respiration, cancer... Et j'avais ma fille de 2 mois et demi dans mes bras, ma deuxième. Et mon père est décédé devant moi. Ça va faire 15 ans, mais c'est comme si c'était hier.
5: Dans cette famille, l'aide de la curatrice est cruciale. Mais pour le moment, sa mission n'est que provisoire. Tout l'enjeu de l'audience est donc là. Convaincre la juge Élise Huère de pérenniser cette mesure de protection.
9: Bonjour madame.
7: Bonjour madame.
9: Mais je vois que vous avez un chien.
7: Oui, c'est Rocky.
9: Salut Rocky. Bonjour madame.
10: Bonjour madame.
9: Je suis Élise Huère, juge des tutelles. Je suis venue discuter avec vous madame aujourd'hui.
5: Discuter et observer scrupuleusement les conditions de vie de cette vieille dame qui souffre de graves problèmes respiratoires.
7: Vas-y.
5: Avec une seule idée en tête, protéger au mieux ses intérêts.
9: Dans le quotidien, donc je vois que madame elle a quand même un appareil à oxygène, c'est ça ?
7: Oui.
9: Vous avez une canne, madame, également ?
7: Est-ce oui.
9: Il y a un lit médicalisé, je crois.
7: Oui, là-bas.
9: D'accord.
6: Il y a énormément d'intervenants avec le kiné, avec l'infirmière et avec le service d'aide à domicile.
9: D'accord. Donc là, vous êtes suivie par madame Tirmarche depuis plusieurs mois maintenant ?
11: Oh, je m'en calme là.
9: Heureusement qu'elle est là. D'accord. Qu'est-ce qu'elle fait, madame Tirmarche, pour vous ?
11: Ah ben, tous mes papiers, tout ce qu'il y a à faire.
9: D'accord.
11: Ah oui. On demande tout de suite d'aller là.
9: Aller d'accord.
6: Là. Depuis le mois de juillet, les factures de pharmacie n'étaient pas réglées. Et il n'y avait plus rien pour manger sur les comptes. Donc, j'ai négocié l'ouverture d'un compte alimentaire. J'ai négocié... la pharmacie de régler les factures petit à petit.
9: Est-ce que ça, c'est une démarche qui vous aide de la part de madame Tirmarche ?
11: Oh bah
9: qu'est-ce
11: ouais.
9: que vous en pensez ?
11: Oh bah ouais, parce que, vous savez, avec une petite retraite comme j'ai, bah on ne peut pas aller loin.
9: D'accord. Donc, même question pour vous, madame. Est-ce que vous êtes d'accord sur le fait que votre mère a besoin d'une mesure de protection ?
7: Tout à fait.
9: Donc, moi, dans ces conditions aujourd'hui, sauf élément nouveau, je me dirige plutôt vers une mesure de curatelle renforcée. C'est plutôt madame Tirmarche qui gère l'argent et qui vous accompagne dans l'administratif. Donc, qui va vous expliquer ce qu'il y a sur les comptes, quelles sont les démarches à faire, etc. Qu'est-ce que vous en pensez ? Est-ce que vous êtes d'accord avec ça ?
11: On est d'accord. Parce que avec madame et puis avec ma fille, ça va tout comme sur des roulettes.
9: D'accord. C'est une bonne chose, effectivement.
7: Oh bah non.
9: Madame, je vous remercie beaucoup.
11: De rien.
9: Ne vous déplacez peut-être pas.
11: Non.
9: Bonne continuation à vous.
11: Merci.
7: Madame la juge.
9: Oh non, vraiment, je suis désolée, je peux pas accepter.
7: Pourquoi ?
9: Parce que je suis pas censée recevoir de cadeaux. C'est un service public. Non, non, madame le greffier non plus ne pourra pas accepter. J'en suis désolée.
7: Voilà.
9: Ben parce qu'on est censé être incorruptible. Voilà. Ah mais non, je sais bien, sans doute pas. Et je vois que vous avez un chat.
12: Madame Mère, on se laisse pas attendrir par des gâteaux, mais par contre, les petits chats...
9: Oui, ben chacun ses zones de faiblesse. Hein.
7: Vous en voulez ? Je vous la donne.
9: Ça ira, je vous remercie. Merci.
13: Comment ça va, Yvette ?
11: Ça va.
13: Comment vous vous sentez après la visite de la juge ?
11: Ben, pareil, bien. Elle est gentille à voir. Elle est calme. Elle crie pas fort. J'ai mon bâton, hein, en cas où. Mais j'en ai pas eu besoin.
13: Elle a échappé belle. Vous êtes contente que ce soit madame Tirmarche qui reste votre tutrice ?
11: Ah ben oui, hein.
6: Pour la famille, ça apporte vraiment un climat beaucoup plus serein dans les relations. Les relations, ça leur laisse vraiment leur rôle de mère-enfant et une relation affective. Et c'est la curatrice qui va tenir les cordons de la bourse.
9: Aller au domicile des gens, c'est quelque chose qui, moi, me semble très important pour un juge des tutelles et c'est quelque chose qui me plaît.
1: Et régulièrement, je me fais la remarque que si je n'étais pas venue au domicile de ces personnes, j'aurais vu à peu près 30% de leur quotidien. Et j'aurais vu ce qu'ils ont bien voulu m'en dire. C'est quand même autre chose d'aller au domicile des gens où là, le quotidien ne peut pas mentir. Et là, vous allez très rapidement toucher du doigt leur fragilité, leur vulnérabilité et parfois leur détresse. C'est un moment qui est à la fois éprouvant et en même temps essentiel. C'est des moments dans lesquels on se sent sans doute le plus utile.
5: Au domicile des gens, dans les foyers, dans les EHPAD, Élise Huère et sa greffière vont partout et par tous les temps. La journée est loin d'être terminée, encore 9 dossiers et plus de 150 km de route dans le Pas-de-Calais.
1: Vivement que ce soit dématérialisé.
5: Au pôle social, Alexia Garnot prépare elle aussi une audience particulière.
3: J'installe toujours une chaise ici pour si jamais pendant l'audience la personne dont le dossier passe a besoin de s'asseoir, parce que des fois on a des personnes qui sont pas forcément en bonne santé physique.
5: Aujourd'hui, la juge préside une audience médicale réservée aux personnes souffrant d'un handicap lourd comme Laurence, 56 ans.
8: J'ai eu un cancer et bon, c'est pas encore tellement le... Bon, le cancer, ça fait peur. J'en suis sortie, je suis vivante. Mais à cause d'un traitement, ben, je suis devenue invalide. Je suis devenue un boulet. Je peux plus travailler. Je veux simplement faire valoir mes droits et qu'ils me donnent une petite pension en plus de ce que j'ai déjà, quoi. Parce que c'est pas avec 600 euros de pension d'invalidité qu'on peut vivre, hein. Donc voilà, quoi.
5: Son audience, qui l'oppose à la MDPH, la Maison départementale des personnes handicapées, vient de débuter.
10: La MDPH a refusé l'allocation d'adultes handicapés, estimant que vous n'aviez pas un taux d'incapacité qui atteignait 50%. Donc ça va être l'objet du débat aujourd'hui.
3: Moi, j'ai dans le dossier que vous avez exercé en tant qu'esthéticienne,
10: oui,
3: et que vous avez été placée en arrêt maladie depuis juillet 2020.
10: Oui.
3: Donc depuis juillet 2020, vous n'avez pas pu reprendre une activité professionnelle. Votre situation actuelle, vous êtes toujours sous contrat de travail? Comment ça se passe pour vous?
8: Ah non, j'étais à mon compte, donc j'ai cessé totalement l'activité.
3: D'accord. Est-ce que vous pourriez un petit peu nous expliquer concrètement comment ça se passe pour vous au quotidien, dans la vie de tous les jours? Qu'est-ce qui est difficile?
8: Alors, ce qui est difficile, ben, c'est d'avoir arrêté quand même une activité qui était pour moi une passion. Ça, c'est le premier point. Le deuxième point, c'est des fois du mal à marcher, hein, des douleurs dans toutes les articulations. Et ce qui est encore plus pénible, c'est les migraines qui sont apparues dès la première injection. Donc, voilà. Donc ces migraines que j'arrive pas à contrôler parce que bah, ça prend n'importe quand, en pleine nuit, en pleine journée. Mes démarches administratives, c'est pas moi qui les fais non plus, parce que bah, j'ai des pertes de mémoire aussi par moment. Mon mari m'aide pour mettre mes lacets. Bon, pour me laver, j'arrive encore à le faire seule.
3: Et les courses, par exemple, vous arrivez à les faire?
8: Les courses, je ne les fais pas, les courses. C'est quelqu'un de la famille
3: qui vient vous aider pour ça?
8: Mon mari les fait, mais... Voilà.
3: D'accord. Vous arrivez à vous marcher, à marcher, à vous promener?
8: Je me force à marcher.
3: Vous vous forcez?
8: Oui. D'accord. Je me force pour tout, en fin de compte. C'est un tempérament qui se force à tout, parce que sinon, je me laisserai... me laissera aller, mais non. J'ai décidé de ne pas me laisser aller parce que je ne suis pas seule.
3: Docteur Monchot, on va vous écouter sur la question du taux, est-ce qu'elle atteint ou pas le taux de 50%.
5: Donc vous avez... Pour faire pencher la balance dans un sens ou dans l'autre, la magistrate Alexia Garnot s'appuie sur l'expertise d'un médecin d'audience, seule habilité à consulter le dossier médical des justiciables.
14: Là, actuellement, on est parti sur un problème chronique. Donc on est sur un taux compris entre 50 et 79% pour moi, taux d'incapacité, 2 ans, le temps qu'on trouve des solutions par rapport à sa neuropathie post-chimio.
3: Je vous remercie, docteur. Ce qu'a expliqué le docteur Monchot, sans déformer ses propos, c'est qu'il donne un avis favorable au fait de vous accorder l'allocation adulte handicapé pour une durée de 2 ans, le temps d'essayer finalement un autre protocole de soins qui peut-être là arriverait à vous soulager et vous permettrait peut-être de reprendre une vie un petit peu plus normale et en tout cas plus conforme à ce que vous souhaiteriez. Voilà. Donc, madame, la décision est mise en délibéré. Elle sera rendue le 24 juin prochain, dans un mois. Bon après-midi.
10: Merci.
3: Au revoir.
10: Thank you.
15: Moi, j'ai vraiment besoin que la personne m'explique son quotidien. Elle a besoin de son mari pour lasser ses chaussures. C'est des

0: détails comme ça qui sont extrêmement importants. Si ce n'était pas de la matière humaine, on trancherait sur des dossiers. Sur des dossiers papier, et je les enchaînerais. Et voilà, un dossier papier, le dossier suivant, paf, paf, j'ai les critères, j'ai les cases. À la limite, en fait, il n'y aurait pas besoin de moi. Vous mettez un robot et ça suffit. Voilà. L'intérêt, c'est effectivement de voir les gens. Et c'est ça qui fait ensuite que moi, je peux traduire ça juridiquement pour aboutir à ma décision.
1: Vous vous repartez un peu soulagé ?
2: Oui. Ouais, ça fait avec bien. Le soleil en plus.
3: Un mois plus tard, le tribunal rendra une décision en sa faveur. Laurence obtiendra une allocation adulte handicapé de 1016 euros par mois.
4: Il y a eu des choses qui ont été faites sur les relevés de compte qui ne sont pas normales.
5: Oui, comme quoi ?
4: Elle n'est pas la vérité peut-être ?
5: Madame, adressez-vous à moi.
4: Hein ? Oui.
5: Est-ce que vous savez de quel montant on parle à peu près ? Est-ce qu'on parle de 50 euros ? Est-ce qu'on parle de 100 euros ? Est-ce qu'on parle de davantage ?
4: Des fois, le compte il est à moins 600, moins 900.
6: Tout de suite, la juge des tutelles va devoir gérer un dossier délicat. Une femme est suspectée par ses proches de voler l'argent de leur mère, âgée et malade.
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3: 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Ce matin, aux tutelles.
8: Bonjour mesdames, bonjour monsieur, entrez, asseyez-vous.
3: La guerre est déclarée au sein de cette fratrie. D'un côté, le camp du frère et de la sœur qui accusent leur autre sœur d'utiliser sa procuration pour voler l'argent de leur mère âgée de 82 ans. Atteinte de troubles cognitifs, la vieille dame n'est plus capable de gérer son portefeuille.
5: C'est plutôt votre sœur qui gère, donc, c'est ça ?
4: Oui, oui.
5: Voilà. Et qui gère depuis plusieurs années ?
4: C'est ça.
5: D'accord. Et vous êtes en désaccord avec ça, madame ?
4: Voilà.
5: Bon, est-ce que vous pouvez m'en dire davantage ? Pourquoi vous êtes en désaccord ?
4: Ben, y a eu des choses qui ont été faites sur les relevés de compte qui ne sont pas normales.
5: Oui. Comme quoi ?
4: Elle n'est pas la vérité, peut-être ?
5: Madame, adressez-vous à moi. Hein ?
4: Oui.
5: Adressez-vous à moi. Alors.
4: On a des preuves qu'il y a eu de l'argent qui a été pris. Elle a, oui. D'accord, elle a la procuration, les parents qui ont donné. Oui. Et sa fille, elle a pris la carte bleue, elle a utilisé la carte bleue. Maman, je trouve pas ça normal.
5: D'accord. Est-ce que vous savez de quel montant on parle à peu près ? Est-ce qu'on parle de 50 euros ? Est-ce qu'on parle de 100 euros ? Est-ce qu'on parle de davantage ?
4: Des fois, le compte, il est à moins 600, moins 900. Là, j'ai pas les papiers et les relevés de compte. Mais des personnes âgées n'ont pas besoin de ça quand même. Ouais. C'est pas possible. Moi, j'ai la haine, là, j'ai envie de, je sais pas. On est d'accord ? Les traiteurs, les pâtisseries, tout ça.
9: Parce qu'elle a dépensé 450 au moins par semaine.
4: Hein. À la maison, donc,
10: Non, c'est parce qu'elle a acheté beaucoup de traiteurs. Non, non.
5: D'accord. Donc ce que vous suspectez, c'est une mauvaise gestion.
4: Voilà.
5: Voilà. Bon. Monsieur, vous êtes d'accord avec, avec ce que dit votre sœur ou pas ? Oui, non, je sais pas.
9: Non, mais...
5: Oui, d'accord. Et vous-même, est-ce qu'il a pu arriver que quand vous faisiez, quand vous utilisiez la carte bleue de votre maman, est-ce que vous-même, vous avez pu acheter des choses pour vous-même ou pas ?
10: Non, du tout.
5: Non ? D'accord. Bon. Et alors, ce que vous étiez en train de dire tout à l'heure, c'est, vous dites, on me fait des reproches à moi, mais par ailleurs, mon frère, il y a eu des dépenses également. C'est-à-dire que votre frère, il a aussi accès aux moyens de paiement ?
10: Entre deux, je lui avais demandé s'il voulait faire un petit peu les courses.
5: D'accord. Et donc, à un moment donné, votre frère, il a eu un chèque signé. Et vous dites qu'avec, il y a eu des dépenses qui ont été faites qui ne sont pas conformes.
10: Ben oui.
9: Je ne dépensais pas des 100 euros. Alors, je me déplace.
5: C'est pas la question, monsieur. Mais là, on est en train de parler de la gestion régulière de l'argent de votre mère. Ce qui est dit, c'est qu'il y a eu... Il y a eu des usages plus ou moins personnels d'un côté comme de l'autre. C'est ce que vous dites. Hein. Moi, je ne sais pas déterminer ce qui s'est véritablement passé. Hein. Bon, maintenant, la question reste entière. Qui faut-il désigner comme tuteur ? Je vais vous poser la question après, mais madame, vous aviez fait la requête. Ça veut dire, est-ce que vous, vous souhaitez être désignée pour continuer de vous occuper des affaires de votre mère ? Vous êtes d'accord pour ça ? Bon, madame, qu'est-ce que vous en pensez ?
4: Non, je ne suis pas d'accord.
5: Alors, est-ce que vous-même, vous souhaitez être désignée comme tutrice?
11: Oui.
5: D'accord. Donc, vous ne souhaitez pas que ce soit votre sœur. Vous êtes d'accord pour que ce soit vous?
11: Oui.
5: C'est ça. Il y a un conflit qui vous oppose aujourd'hui. Moi, je ne prétends pas qu'en 5 minutes, je vais faire la lumière sur qui a géré comment et qui est le plus en capacité d'être tuteur. D'accord? Donc, pour l'instant, pas de décision dans l'immédiat, mais une enquête sociale. Alors, la procuration, je vais la mettre en panne quelque temps. Madame, je ne dis pas que les affirmations qui sont faites aujourd'hui, je les prends pour argent comptant. Je suis obligée de désigner quelqu'un pour venir vous rencontrer et m'éclairer avant de prendre une décision. D'accord ? Je demande une signature à chacun et je vais vous libérer. Les situations de conflit en audition, c'est forcément plus éprouvant, c'est forcément plus dur à gérer parce que c'est un vrai défi de réussir à obtenir que ces personnes qui ne se parlent pas restent autour d'une table. Après, je dirais que c'est ce conflit qui justifie le plus que le juge des tutelles intervienne. Il est essentiel de se positionner et de s'assurer que les intérêts de la personne protégée sont préservés.
3: À l'issue de l'enquête sociale, le tribunal rendra sa décision. Aucun des 3 enfants n'obtiendra la procuration de leur mère de 82 ans. Elle sera placée sous la tutelle d'une personne extérieure à la famille. De son côté, au pôle des affaires familiales, la juge Marion de Wolf a elle aussi une affaire délicate à traiter. Ce père de famille accuse son ex-femme de maltraitance sur leur adolescent de 16 ans.
12: Donc elle avait un droit de visite et d'hébergement un week-end sur deux et la moitié des vacances avec le jugement de 2018 et la situation s'est dégradée.
13: Oui.
12: C'est-à-dire?
13: Bah, elle était avec un conjoint, donc ça allait, ça se passait bien et tout. Et en fait, j'ai appris que c'est séparé de lui et que en fait, c'est devenu sexe, drogue, alcool chez elle. Donc le petit allait là-bas, il était plus ou moins perturbé. Il se mettait dans sa bulle à jouer à la console jusqu'à des 3-4 heures du matin. Donc il rentrait chez moi exténué, livide et tout. C'est pour ça que j'ai signifié mes craintes.
3: Cet homme âgé de 39 ans a déjà obtenu la garde principale de son fils.
13: Lui, il ne veut plus l'avoir.
3: Mais aujourd'hui, il veut que la justice retire à la mère son droit de visite et d'hébergement.
12: Donc, effectivement, face à une situation qui vous a inquiété, vous avez lancé cette procédure et votre enfant a demandé à être entendu. Et effectivement, il nous a dit qu'il était mal nourri, que sa mère buvait, qu'elle le menaçait lui, qu'elle voulait vous défoncer, qu'elle fumait des joints, que même quand sa maman lui donnait de l'argent, elle piquait son argent pour s'acheter son alcool, que quand elle était, je cite, bourrée, elle le menaçait, elle faisait craquer sa main, elle levait le poing pour mettre la pression. Et que c'était crade chez elle, qu'il y avait un saladier avec des asticots dedans, qu'elle mangeait pas ou pas beaucoup, elle lui mangeait ce qu'il trouvait quand il était chez elle. Et qu'elle s'était disputée avec son petit copain et qu'elle lui a mis un... Lui, je sais pas, il y a un des deux qui a mis un couteau, un coup de couteau. C'est elle qui aurait mis un coup de couteau. Je ne vais plus chez ma mère depuis environ l'année dernière. Je ne veux plus y retourner. Vous avez des contacts avec elle, là, vous, de temps en temps, ou pas du tout? Vous savez pas du tout ce qu'elle devient?
13: Non, pas de contact. Et d'après les gendarmes, je trouve qu'elle travaille.
12: D'après les gendarmes?
13: Oui, parce que j'avais porté plainte contre mon paiement de pension.
12: D'accord. Ma décision, monsieur, sera rendue le 22 août. Bon courage, monsieur.
13: Merci. Au revoir.
12: Au revoir, bonne continuation. Le code civil nous le dit, hein, il faut que le juge aux affaires familiales fasse en sorte de maintenir le lien entre les enfants et le parent séparé. Donc c'est mon rôle. Là, je ne peux pas maintenir le lien avec la maman puisqu'il faut sécuriser cet enfant. Donc après, si la mère se manifeste, se ressaisit, si elle va mieux, si bien entendu, on pourra envisager de renouer le lien. Je vous avais pris un BN, Karine.
3: Parce qu'elle traite de cas graves ou parce qu'elle résonne comme une leçon de vie. Il est des audiences qui marquent une carrière de magistrat.
12: Alors, entrez, je vous en prie, asseyez-vous.
3: Ce jour-là, aux tutelles, Élise Huer débute sa 13e et dernière audience de la journée. Cette fois, pas d'éclat de voix au sein de cette fratrie. Avec leur mère, ses 3 grands-enfants se sont tous mis d'accord. Leur père, hospitalisé et atteint de troubles mentaux, doit être placée sous protection juridique.
5: C'est-à-dire que l'ampleur des troubles justifie que je désigne quelqu'un pour faire les papiers à sa place, gérer l'argent et puis s'occuper de la gestion de ses affaires. Bon.
3: Dans ce genre de situation, la magistrate Élise Huer propose naturellement à l'épouse de prendre la tutelle Mais en posant de simples questions...
5: Et vous, madame, au niveau du fonctionnement au domicile, avant qu'il soit hospitalisé, tout ce qui est gestion des papiers, c'était lui qui faisait, c'était vous ?

0: C'est toujours lui qui a toujours géré.
1: Maintenant, je le mets, je ne sais pas où mettre mes mains.
0: D'accord. Donc, jusque-là...
2: La juge découvre le désarroi de cette femme de 77 ans, qui peine à gérer seule les affaires de son mari, bouleversée de ne plus avoir l'homme qu'elle aime à ses côtés.
1: Maman. Bah oui, bah c'est difficile.
3: Non, je sais.
4: Ce qui est difficile, c'est toujours arrêter avec quelqu'un qui s'est toujours occupé de tout et qui a tout géré, qui a tout fait, et qui aujourd'hui, malheureusement, n'a plus du tout la capacité de le faire. C'est comme si elle apprenait, en fait. C'est comme si, aujourd'hui, à passer 70 ans, elle apprenait les choses de la vie, l'administration, tout ce qui va avec. Donc forcément, c'est compliqué. En dehors de l'aspect sentimental des choses qui regarde chacun.
1: C'est parce qu'il est là, comme je dis toujours, il est encore là. Et que je ne peux rien faire pour lui. Voilà.
0: Bon. Vous demandez une habilitation familiale aujourd'hui. Une habilitation familiale, effectivement, c'est une tutelle qu'on prononce dans les familles dans lesquelles l'entente est suffisamment bonne pour permettre au juge des tutelles d'exercer un contrôle moins important, en tout cas moins important par rapport à ce qu'il serait dans le cas d'une tutelle. Vous vous entendez bien entre vous? Il n'y a pas de difficulté. La question qu'il faut se poser, c'est qui désigner pour gérer les affaires de monsieur? Et alors, je vous désigne vous seule, madame, ou avec l'un de vos enfants en renfort, si je puis dire? Peut-être l'une de vos filles,
1: hein? Oui, ben...
0: Ça irait? Alors du coup, que je ne me trompe pas, c'est Hélène. Hein?
1: Oui, c'est ça.
0: Merci. Le but, c'est d'avoir au moins peut-être deux personnes, hein, pour des raisons de simplicité entre vous.
1: Moi.
0: Donc les deux sœurs, ça irait comme ça? On fait ainsi?
1: Oui, oui.
0: D'accord.
1: C'est notre mère, ils ont toujours été là pour nous, je veux dire, avant. Maintenant, c'est à nous de prendre le rôle, on prend le relais, c'est tout.
3: C'est un devoir. C'est logique.
4: Moi, je ne faisais pas mes devoirs à l'école, du coup, je fais maintenant.
0: Je trouve que ce qui est le plus touchant, c'est vraiment la dignité de ces familles qui viennent et qui arrivent à avancer ensemble. Là, c'est un enrichissement de tous les jours. C'est le plus gros intérêt de ce travail. On aimerait soi-même être aussi digne et puis aussi intelligent face aux aléas de la vie. Donc forcément, on est touché dans sa personne. Et puis là, c'est plus le magistrat, là. Il y a la personne derrière, heureusement.
5: Quand on fait ce type de métier, c'est qu'on aime profondément les gens, on aime profondément les histoires de vie et on a envie d'y mettre notre grain de sel pour faire avancer les choses. C'est inépuisable la matière humaine, c'est passionnant, c'est un métier à la fois hyper technique et hyper humain. Et moi, c'est tout ce que j'aime.
6: Il faut aimer ça, juge aux affaires familiales, si on y va à contre-cœur. C'est tellement répétitif, on a tellement les mêmes situations désespérantes parfois qui reviennent avec les mêmes problématiques de couple. Qui n'aboutissent pas, des gens qui se déchireront toute leur vie, il faut pouvoir les supporter et ne pas les détester. Le jour où je me mettrai à détester les gens, ou plutôt à détester les conflits, à détester les problèmes qui sont récurrents, il faudra vraiment que j'aille faire autre chose. Ça, c'est clair. Sinon, je vais devenir un mauvais juge.
2: À l'heure où plus d'un Français sur deux déclare ne plus avoir foi en la justice, Élise Huère, Marion De Wolf et Alexia Garneau, juges aux affaires civiles, nous ont dévoilé un autre visage de la justice du quotidien. Une justice empreinte d'humanité et de doute.
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